0: et leur échange va porter sur la responsabilité, la liberté de croire. C'est un passage assez impressionnant. Qu'est-ce qui vous marque particulièrement dans ce passage? Qu'est-ce qu'il dit de la spiritualité de Dostoïevski?
1: Alors, c'est un passage qui est extrêmement célèbre, sur lequel beaucoup de choses ont été écrites. Il a d'ailleurs, au XIXe siècle, été édité à part par un critique. Il a été traduit en français et édité tout seul, sans le reste du roman, sous le titre « La légende du grand inquisiteur ». Et c'est pour ça qu'on lui connaît ce nom. Dostoïevski ne l'appelle jamais légende. Pour lui, vous l'avez dit, c'est un poème ou un conte philosophique, mais Dostoïevski l'appelle poème. Et cette légende du grand inquisiteur est considérée par tout le monde, et en premier lieu par Dostoïevski lui-même, comme, il le disait lui-même, le couronnement philosophique de son œuvre. Et donc cet évêque de 90 ans voit le Christ revenir dans son Espagne, commencer à déranger tout ce qu'il avait organisé. Et donc l'évêque le met en prison et vient le voir en disant « Demain, tu finis sur un bûcher, c'est terminé. » Mais avant ça, le grand inquisiteur, comme tous les méchants à la fin des films, décide de faire tout un réquisitoire au Christ en lui expliquant ce qu'il a fait, là où il s'est planté, et comment est-ce que ça l'a obligé, lui, le grand inquisiteur, à rétablir la situation. Et donc le sujet, c'est un passage de l'Évangile, le passage des tentations au désert, où le Christ est seul au désert et le diable vient le voir et le Christ est tenté par trois fois. D'abord, on lui demande s'il peut changer des pierres en pain. Ensuite, s'il peut sauter d'une falaise et que les anges le rattrapent. Et enfin, le diable demande au Christ de se prosterner devant lui en échange de tout le royaume de la terre. À chaque fois, le Christ lui oppose un non ferme et sonore. Et pour le grand inquisiteur, ce faisant, il a condamné l'humanité, puisque refuser les pierres en pain, c'est d'une certaine manière obliger les gens à se préoccuper non pas du matériel, mais d'abord du spirituel, ce qui est dur quand on est obligé de manger quotidiennement pour survivre quand même. Le fait de refuser de sauter devant une foule, puis une falaise et d'être rattrapé par les anges, c'est que l'homme est obligé de faire ce choix sans avoir le secours au moins du miracle, d'être sûr que sa foi est la bonne, c'est quand même un sacré pas à franchir. Et si l'homme réussit quand même ces deux étapes, ce serait au moins avec l'espoir que son Dieu soit un Dieu fort qui le protège. Et c'est le sens de la troisième tentation que le Christ se prosterne devant le diable, en échange de quoi il lui donne la mainmise sur tous les royaumes de la terre. Et le Christ refuse ça. Donc il condamne les hommes à croire sans preuve à un truc qu'il ne leur donne pas à manger pour un Dieu qui ne va pas les protéger. Et donc vous avez tout ce réquisitoire-là. Qui est fait par Ivan, vous l'avez dit, le frère de Alyosha. Ivan, c'est un athée à la russe 19e, c'est-à-dire qu'il ne conteste pas l'existence de Dieu, par exemple, ce qui est déjà pas mal. Il conteste la création. Il commence son poème par un terrible préambule où il fait le récit de souffrances horribles vécues par des enfants innocents. Et il considère que si Dieu existe, la vie terrestre doit être son royaume. Et que si le monde est plein d'autant de contradictions qui sont révoltantes pour la raison, il n'y a pas de raison que ça change dans l'au-delà. Et lui, il ne veut pas d'un Dieu qui permet ça. Il trouve ça horrible et contradictoire. Et il refuse ça. Il dit notamment il refuse à une mère le droit de pardonner au bourreau de quelqu'un qui aurait torturé son enfant. Il dit qu'elle n'a pas le droit. Elle n'a pas le droit. Donc en fait, il s'assoit dès le début sur le fondement même du christianisme, qui est quand même Dieu pardonnant aux hommes d'avoir crucifié son fils.

0: Yvan est athée, il est aussi rationaliste, enfin rationnel, il est athée, il est nihiliste. Et pour Dostoïevski, c'est un avatar du socialisme. Et Dostoïevski voyait ce poème et, toute cette histoire comme une sorte de métaphore du socialisme. Lui-même l'a expliqué dans une lettre à un de ses amis. Il explique le sens de cette fameuse parabole en disant « Le sens de la parabole est que... »
1: Du poème du grand inquisiteur.
0: Ouais. Le sens est que si on mutile la foi du Christ en la rattachant au but du monde d'ici-bas, c'est-à-dire manger, être protégé, etc., toute la signification du christianisme en vient à être perdue d'un seul coup. L'esprit tombe immanquablement dans l'incroyance, c'est effectivement ce qui arrive à Yvan, et à la place de l'idéal sublime du Christ, on ne bâtit qu'une nouvelle tour de Babel. Et la conception élevée que le christianisme a de l'humanité est ravalée à un tel niveau que celle-ci devient un troupeau de bêtes sauvages, donc qu'on nourrit et qu'on protège, et que sous l'aspect d'un amour social de l'humanité, apparaît déjà un esprit masqué pour elle. En gros, si vous voulez, le grand inquisiteur, c'est vraiment cet inconnu sur Internet. Il a tout compris au christianisme, il trouve ça pas mal. Mais alors, la divinité, tout ça, il faut sortir du mythe, de l'ami imaginaire, etc. Il faut jeter le Christ et garder le christianisme. Et pour Dostoïevski, le socialisme, c'est un courant qui fait ça et qui, du coup, manque complètement son objectif. Et si vous voulez, le grand inquisiteur crée une espèce de nouvelle organisation sociale et quasiment de nouvelle religion qui se met au niveau de l'homme. Il se pique d'ailleurs de philanthropie en disant que c'est trop dur ce que le Christ demande aux hommes. Il faut se mettre à leur niveau. Et en fait, pour Dostoïevski, le christianisme, effectivement, ne se met pas au niveau de l'homme. Mais c'est très important, il se met à sa portée. Et c'est une différence vraiment fondamentale qu'a compris un de ses critiques plus tard, qui explique que l'apparence aussi du bonheur matériel de l'homme va en fait de pair avec son mépris, avec le refus d'admettre, il le dit, son origine et sa destination supérieure. Et Dostoïevski lui-même dit des socialistes, est-ce que vous, les sauveurs futurs de l'humanité, est-ce que vous respectez l'humanité ou est-ce que, au contraire, vous la méprisez? Et pour lui, l'amour social pour toute l'humanité professé par le socialisme est une espèce de cache-sexe du fait qu'en fait, Yvan, notamment, est incapable d'aimer réellement quelqu'un. Il est incapable d'aimer son prochain. Il aime l'humanité, il veut le bonheur de l'humanité, c'est super, mais il veut ça parce qu'il est incapable d'aimer pour de vrai, d'aimer réellement son prochain. Il le dit, d'ailleurs. Il dit « Je n'ai jamais pu comprendre comment on peut aimer son prochain. À mon idée, on ne peut aimer qu'à distance. »
1: Je vous propose justement qu'on entende ce passage. Et c'est donc un extrait des Frères Karamazov. Ici, on va entendre cet échange entre Yvan Karamazov, un athée à la russe, comme vous le disiez, un nihiliste, et son frère Alyosha. Et cet extrait est lu par le comédien Frédéric Folcher et Catherine Derain.
2: Je dois t'avouer une chose. Je n'ai jamais pu comprendre comment on peut aimer son prochain. C'est précisément, à mon idée, le prochain qu'on ne peut aimer. Du moins, ne peut-on l'aimer qu'à distance? J'ai lu quelque part à propos d'un saint, Jean le Miséricordieux, qu'un passant affamé et transi vint un jour le supplier de le réchauffer. Le saint se coucha sur lui, le prit dans ses bras et se mit à insuffler son haleine dans la bouche purulente du malheureux, infecté par une horrible maladie. Je suis persuadé qu'il fit cela avec effort, en se mentant à lui-même, dans un sentiment d'amour dicté par le devoir et par esprit de pénitence. Il faut qu'un homme soit caché pour qu'on puisse l'aimer. Dès qu'il montre son visage, l'amour disparaît.
3: Le starets Zosim a plusieurs fois parlé de cela. Il disait aussi que souvent, pour des âmes inexpérimentées, le visage de l'homme est un obstacle à l'amour. Il y a pourtant beaucoup d'amour dans l'humanité. Un amour presque pareil à celui du Christ, je le sais par expérience, Yvan.
2: Eh bien moi, je ne le sais pas encore et ne peux pas le comprendre. Beaucoup sont dans le même cas. Il s'agit de savoir si cela provient des mauvais penchants ou si c'est inhérent à la nature humaine. À mon avis, l'amour du Christ pour les hommes est une sorte de miracle impossible sur la terre. Il est vrai qu'il était Dieu, mais nous ne sommes pas des dieux. Supposons, par exemple, que je souffre profondément. Un autre ne pourra jamais connaître à quel point je souffre, car c'est un autre, et pas moi. De plus, il est rare qu'un individu consente à reconnaître la souffrance de son prochain comme si c'était une dignité. Pourquoi cela? Qu'en penses-tu?
1: Marguerite Souchon, on vient d'entendre un extrait du grand inquisiteur qui est dans l'ouvrage des frères Karamazov. Qu'est-ce que vous retenez, vous, de ce passage éclairant sur, justement, le lien de l'homme à l'homme à travers le Christ?
0: En fait, le grand inquisiteur professe un christianisme qui est amputé du Christ, ce qui est, admettons-le franchement, paradoxal. Et en amputant le christianisme du Christ, il crée donc ce socialisme qui se soucie du bonheur matériel de l'humanité, mais ce faisant, il prive les hommes de leur idéal et donc de la liberté aussi de tendre vers cet idéal, c'est-à-dire qu'il va satisfaire leur bien matériel. Il les délivre d'ailleurs de l'écrasant fardeau de la foi sans preuve, de la question de la liberté, du mystère, et il la remplace d'une certaine manière par des tours de cirque, mais il décide à la place de l'homme que le christianisme c'est trop difficile pour lui, que la foi c'est trop difficile, et donc il les prive complètement de liberté, et au final qu'est-ce qu'il fait? Il élève du bétail, il satisfait leurs besoins matériels, et il leur fait croire qu'il n'y a que ça qui leur suffit. Alors que Dostoïevski le disait, l'humanité peut vivre sans la science et sans pain, seule la beauté lui est indispensable.
1: Merci beaucoup Marguerite Souchon, vous êtes l'auteur du livre Le Dieu de Dostoïevski aux éditions Première Partie, merci. À demain. Dans un instant, un moment de prière avec la prière monastique.

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Dieu, notre Père, nous reconnaissons le passage du vent, mais nul d'entre nous ne peut dire d'où vient son souffle et où il s'en va. Ainsi en est-il de celui qui est né de l'Esprit, Jésus, ton Fils. Il a vécu parmi nous, habité de cet esprit. Par son amour, il sut convaincre les pauvres qu'ils étaient aimés de toi. Par sa liberté, il a délié tous ceux que le mal enchaînait. Sa tendresse et sa force, il les a employés à relever ceux qui ployaient. Sur son passage, une terre nouvelle s'éveillait. Les cœurs étaient pacifiés, ton alliance restaurée.

Lecture de l'Évangile selon saint Luc, au chapitre 14. Jésus disait à celui qui l'avait invité : Lorsque tu donnes un déjeuner ou un dîner, ne convie ni tes amis, ni tes frères, ni tes parents, ni de riches voisins, de peur qu'eux aussi ne t'invitent à leur tour et qu'on ne te rende la pareille. Mais lorsque tu donnes un festin, invite des pauvres, des estropiés, des boiteux, des aveugles. Heureux seras-tu alors de ce qu'ils n'ont pas de quoi te le rendre. Car cela te sera rendu lors de la résurrection des justes.

0: Dieu vivant, ton esprit souffle où il veut, et nous n'en sommes pas les détenteurs. Rends-nous attentifs à son passage, à ses signes. Ouvre-nous à son action qui veut faire naître en chacun cet homme vivant qui te rend gloire par Jésus-Christ, le premier-né du monde qui vient pour les siècles des siècles.
1: Amen.
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0: Bienvenue à Vilnius, la capitale de la Lituanie. Nous sommes ici au cœur d'une procession de 5000 personnes éclairées par des bougies et des lumignons. Ils célèbrent la fête de la Divine Miséricorde pour redire l'amour de Dieu, sa tendresse infinie. C'est le pape Jean-Paul II qui a institué cette fête de la compassion de Dieu au moment où il a canonisé Sœur Faustine en l'an 2000. Depuis, chaque année, des pèlerins prient ensemble. Et dans la foule, Inessa Czekauskina. Elle est l'organisatrice d'un événement international lancé par le Vatican, le 6e congrès apostolique mondial sur la miséricorde, qui aura lieu jusqu'au 12 juin 2026 à Vilnius. Mais qu'est-ce que la miséricorde divine ? Inessa nous répond.
1: I think mercy is not, first of all, is not abstract idea. And,
2: Je crois que la miséricorde n'est pas une idée abstraite. C'est tellement évident. On cherche tous la miséricorde. On cherche la miséricorde divine. On cherche tous à être compris par les autres personnes. Et c'est une réalité que nous voulons vivre. Mais pour mieux la comprendre, nous avons besoin d'en être les témoins les uns des autres. La miséricorde, pour moi, c'est toujours lié à nos relations, à des opportunités qui nous permettent de l'exprimer les uns pour les autres. Vilnius est la cité de la miséricorde divine. Et vous savez, parfois Dieu choisit des lieux et des temps pour relire son message et pour montrer sa miséricorde. Et nous, on essaye de comprendre pourquoi. Et ce message a été délivré avant la Seconde Guerre mondiale. Et il a traversé la Lituanie, la Pologne. Et c'est justement dans cette région que cette population juive a été tuée et déplacée. Et tellement de choses se sont passées ici. Deux régimes, le nazisme et le communisme, se sont rencontrés ici d'une certaine manière. Et derrière ces régimes, il y avait des gens qui ont essayé de résister. D'autres ont collaboré ou ont tué des frères et des sœurs. Ce qui s'est passé ici était inhumain. Et encore maintenant, 80 ans après la Seconde Guerre mondiale, on peut expérimenter la réconciliation qui participe à cette miséricorde. C'est-à-dire pardonner chacun, ne pas s'accuser, ne pas chercher qui est fautif. Et Jean-Paul II le disait dans son dernier livre, Mémoire et identité, la limite imposée au mal, c'est la divine miséricorde. Nous n'avons pas à cultiver le reproche, la revanche, mais nous avons à pardonner. Et finalement, nous comprenons pourquoi ce message de la réconciliation a été délivré ici. Parce que comme Jésus l'a dit, c'est l'une des choses les plus importantes dont les gens auront besoin. Et Jean-Paul II a dit, c'est le message pour le troisième millénium. Cette période qui est une sorte de paradoxe.
1: And for this age of kind of paradox, when the person is so powerful, human beings.
2: Période paradoxale où l'humain est à la fois si puissant et si faible, car il y a tellement de menaces sur notre dignité dans tant de domaines.
0: La foule se dirige maintenant vers le sanctuaire de la Divine Miséricorde. C'est là qu'on peut voir le tableau original d'une image qui montre le Christ généreux d'amour. D'une main, il bénit ceux qui le regardent. Et de l'autre, il ouvre son cœur. Et des rayons blancs et rouges jaillissent de ce cœur. Jésus est apparu à Sainte Faustine quelques années seulement avant la Seconde Guerre mondiale. La miséricorde divine nous plonge décidément au cœur de l'histoire et au cœur de notre histoire.
2: Dans ce contexte, nous parlons de la miséricorde. Et dans ce congrès, nous avons à comprendre de quelle miséricorde nous avons besoin aujourd'hui. Car ce n'est pas celle d'hier ou celle de demain. Nous vivons dans une réalité et nous avons à la comprendre. La miséricorde nous apparaît comme quelque chose de doux, de sucré, de tendre. Et oui, nous cherchons tout cela. Nous cherchons l'amour, les belles relations. Mais nous faisons face à une réalité, et la réalité n'est pas jolie. Et dans ce congrès, nous parlons en premier lieu de l'amour de Dieu. L'amour de Dieu, pour moi, c'est l'histoire de mon salut. Donc tout d'abord, c'est ma relation à Dieu. Et ensuite, je sais que quand j'ai vécu cette situation où je ressens l'amour de Dieu, alors je peux à mon tour me lancer dans la miséricorde pour d'autres personnes dans leur propre réalité. Parce que d'habitude, la miséricorde, c'est quand Dieu vient et nous touche au moment où nous nous sentons le plus indigne et le plus faible dans notre vie.
0: Il est temps de quitter cette procession qui marque la fête du Sacré-Cœur. Car ici, à Vilnius, c'est un peu toute la ville qui est traversée par ce message de l'amour de Dieu pour chacun de nous. Alors, pour mieux comprendre ce qu'est la miséricorde divine, nous allons retrouver Lina.
3: Alors Lina, ben bonjour, c'est vous qui allez nous guider?
4: Un peu. Je suis Lina, je travaille dans le centre des pèlerins. Je vais vous accompagner un peu autour de Vilnius. Mais comme ça, on va se promener et je vais un peu raconter sur l'histoire de Vilnius, l'histoire des églises, l'histoire de Sainte-Faustine et un peu de ce message de Divine Miséricorde. Voilà, Vilnius est là.
5: On va dire là. Bonjour, Vilia.
6: Bonjour. Bonjour.
4: Vilia qui travaille au centre des pèlerins aussi. On est les collègues. On fait la même mission.
3: Alors, Vilia, vous allez pouvoir nous parler de Sainte-Faustine. Les pèlerins qui arrivent ici connaissent déjà Sainte-Faustine. Qu'est-ce que vous leur dites?
6: Ça dépend. Je crois que ça arrive de toutes sortes. Et on a plus de monde de Pologne qui arrive vraiment. Ils savent déjà ce qui est Sainte-Faustine. Hier, j'ai eu deux pèlerins excellents des États-Unis qui étaient très enthousiasmés et voulaient connaître tous les lieux. Donc peut-être je dirais qu'ils savent de Sainte-Faustine, mais les lieux concrets, le tableau était peint au port de l'Aurore, le sanctuaire de la Miséricorde, ça c'est à découvrir et vraiment à visiter, à prier là-bas et connaître de plus en plus. Et il y a toujours des choses à découvrir.
3: Vilia, d'après vous, qu'est-ce qu'on peut découvrir dans un pèlerinage ici, à Vilnius, sur les pas de Sainte-Faustine, à la recherche du Christ miséricordieux, on peut dire?
6: Beaucoup, beaucoup de monde sont vraiment surpris que le tableau original et premier se trouve à Vilnius et que c'était bon à 1934 et que ce n'est pas la Pologne et la Cracovie qui étaient tout d'abord dans la vie de Jésus miséricordieux, disons, et le tableau et tout ça. Donc, pour beaucoup, c'est une grande découverte, vraiment. À Vilnius seulement, Sainte-Faustine, elle a eu au moins 4 mois apparition de Jésus, des visions. Donc ça veut dire qu'elle a vraiment rencontré chez elle, dans sa cellule, près de la porte de l'Aurore, chez le peintre. Donc c'est vraiment le lieu où Jésus il est apparu plusieurs fois, de plusieurs manières. Et je crois qu'à Vilnius, tout spécialement, les lieux liés à la Miséricorde, ils sont petits. Le sanctuaire de la Miséricorde, la porte de l'Aurore, la chapelle où le tableau était peint, vraiment, c'est les petits lieux. Souvent, les gens ils nous demandent, mais c'est pourquoi si petit? La Miséricorde, c'est si grand, et les lieux peut-être pourraient être plus grands que ça. Mais dans ces lieu petit, tu sens proche du Seigneur et vraiment tu sens important et tu sens reçu comme individuel et pas perdu dans la foule quelque part ou dans un grand stade quelque part là. Sœur Faustine, elle a vécu que 3 années à Vilnius. Mais c'était très important parce qu'elle a rencontré Père Sopočko. Sœur Faustine, elle était visionnaire, c'est très grand mystique. Mais sans Père Sopočko, qu'elle a rencontré à Vilnius, rien n'aurait eu lieu de cette toute affaire de la Miséricorde.
3: Merci Vilia, on va continuer notre chemin parce que vous nous avez parlé de cette maison de Sœur Faustine. On y va, Lina?
4: On y va.
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4: Je vous invite maintenant d'entrer dans la maison de Sainte-Faustine. On est dans la rue Gribaud, 1929 à Vilnius. Et c'est la maison où Faustine a vécu quelques mois en 1929 et 3 ans à partir de 1933 jusqu'à 1936. Et elle est décédée en 1938. Donc ces 3 ans à Vilnius ont été très, très, très fruiteux. Donc, et c'est pourquoi je vais vous raconter. Allez, on poursuit la visite. Et encore, il y a des gens qui boivent un peu de thé. Parce qu'à la maison, on a toujours du thé.
7: Je m'appelle comme l'écrivain français Victor Hugo. C'est mon prénom. Ma mère était tombée amoureuse avec l'écrivain. Quand j'ai cherché qu'il écrit, il écrit Les Misérables. Donc je pensais que c'est là. C'est un message. J'ai détesté mon nom quand j'étais en Argentine. Mais quand je suis venu en Europe, la réaction, c'est ah, Victor Hugo, c'est vrai. Je dois montrer toujours mon badge pour dire oui, oui, c'est vrai. Je voudrais dire que cette dévotion m'a sauvé tellement ma vie. Parce que c'est une dévotion tellement qui m'a touché le cœur d'une façon qui c'est pas facile d'expliquer. Et c'est le mot que je désire, est-ce que les gens qui vont trouver cette dévotion soient séduits de la même façon que j'étais. Une fois que cette douceur touche le cœur et que tu comprends qu'on a seulement besoin d'avoir confiance, que ça, c'est la seule chose qu'on demande, c'est très facile. Et une chose qui m'a tellement touché, c'est que quelle est la seule chose qu'on peut lui donner à Dieu qui ne vient pas de lui. Parce que toute ma vie, tous les dons, toute la grâce qu'on a, c'est de lui. Les seules choses qu'on peut lui donner, que c'est tellement les nôtres, c'est notre misère. Parce que ça ne vient pas de lui. Notre péché, la condition de péché. Quand on peut lui donner, je dis, mesdames, c'est à vous. C'est toi. Et je voudrais dire, s'il y a des gens qui vont m'écouter, que quand un fait le choix d'avoir confiance, c'est génial parce que maintenant, la charge, c'est dans le côté de Jésus. Il faut qu'il me montre très clairement sa volonté pour savoir si ça c'est. Donc je vais suivre. J'ai confiance, je vais suivre. Quand on s'ouvre, il montre.
3: Vous êtes encore un peu ému.
7: Oui. Oui, ça c'est une grâce aussi. Il faut souffrir qu'on fait souffrir Dieu. Donc ça c'est une grâce aussi, que le cœur ne soit pas indifférent, qu'il ne soit pas froid. Et ça il faut demander que, de détester les péchés, de se sentir tel moment la contrition, d'avoir la vraie contrition. Ok, merci beaucoup. Oui, merci beaucoup. À la suite.
3: Lina nous emmène maintenant dans une petite pièce consacrée à la prière et notamment au chapelet de la miséricorde.
8: Au nom du Père, du Fils et du Saint-Esprit. Amen. Il est 15 heures, l'heure de la miséricorde. Jésus demandait à Sœur Faustine de se plonger à 3 heures dans sa passion et de le prier par sa passion. Au nom du Père, du Fils et du Saint-Esprit. Amen.
9: En réparation de nos péchés et de ceux du monde entier,
8: par sa douloureuse passion,
9: sois miséricordieux pour nous et pour le monde entier,
8: par sa douloureuse passion.
4: On a prié le chapelet de la miséricorde divine, la prière qui a été dictée par Jésus à Saint-Faustine en l'année 1935, ici, à la maison de Saint-Faustine. Faustine venait de la chapelle, qui était une maison à côté, juste à quelques mètres de cette maison. C'était la maison des sœurs. Et les sœurs habitaient ici. Et le couvent où était Saint-Faustine avait la mission d'aider les filles qui avaient des problèmes avec le comportement, c'est-à-dire prostitution, le prison. Eux, les sœurs aidaient les filles d'apprendre un métier, de lever le moral, de vivre avec dignité. Et Faustine rentrait de la chapelle et Jésus lui dit « Prie cette prière ». Elle rentrait dans sa chambre ici et elle écrit, parce qu'elle avait déjà le journal qui était déjà commencé, et elle a écrit, c'était le 13 et le 14 septembre 1935. Donc c'est 90 ans, on prie cette prière. Et nous sommes dans la maison où Sainte Faustine a vécu.
3: ce chapelet. Pourquoi y a-t-il fallu que Jésus le dise à Faustine, qui deviendra sainte Faustine? Qu'est-ce qui était un peu nouveau pour elle?
4: Juste, Jésus a insisté de être celui qui participe dans son travail. Donc, insiste et demande que Dieu soit miséricordieux pour nous et pour le monde entier. On voyait, peut-être, Faustine a vécu avant la Deuxième Guerre mondiale. Donc, il y a beaucoup de choses qui vont venir, de très mauvaises choses qui vont venir. Par contre, ce message de miséricorde divine, c'est à partir de 2000 qui a commencé. C'est le pape Saint Jean-Paul II. Il a dit, pendant la canonisation de Saint Faustine, que c'est le message de ce nouveau millénaire, ce nouveau cycle qui commence. Et donc, peut-être, cette prière est très nécessaire pour notre temps, pour notre époque, pour nous-mêmes et aussi pour ce monde entier qui a des problèmes et des problèmes, on voit partout dans le monde. Donc nous, chaque jour, de lundi jusqu'à dimanche, on prie ici à 3 heures, mais 3 heures de l'heure lituanienne, mais on peut prier à n'importe quelle heure quand la maison travaille. Voilà, on demande la miséricorde pour nous-mêmes et aussi pour le monde, tout le monde.
3: Et vous, Lina, alors vous connaissez bien cette maison parce que vous proposez des visites ici. Qu'est-ce qui vous marque dans cette maison où Faustine est venue pendant 3 ans? Qu'est-ce qu'elle a fait ici exactement?
4: Elle a été responsable dans le jardin donc, et elle a aussi aidé dans la cuisine. Donc, elle était pauvre, très simple, mais d'après le journal, on voit qu'elle écrivait pas mal. Donc, ça veut dire qu'elle avait du talent, vraiment. Mais il y avait à peu près 20 sœurs, à peu près, et à peu près 80 filles. Donc, il y avait 100 personnes qui habitaient ici. Vous voyez, la maison est très simple. Elle est en bois. Il y a les fours qui sont restés des années de Sainte-Faustine. On a gardé c'est-à-dire Dieu a gardé cette maison pour nos jours.
3: Vous dites Dieu a gardé cette maison pour nos jours, parce que c'est un peu un miracle qu'elle soit encore restée.
4: C'est vrai, c'est un peu un miracle, parce que il y avait une chapelle, il y avait d'autres maisons que les sœurs utilisaient, que les sœurs se servaient, mais tout était détruit, sauf cette maison.
3: On va quitter cette pièce, on continue la visite.
4: On va revenir ici. À cet endroit où il y a des reliques de Sainte-Faustine de Persopochko, c'était le lit de Sainte-Faustine. Sainte-Faustine, une petite table, peut-être une chaise. On a le journal de Sainte-Faustine, petit journal.
3: Qu'est-ce que ça raconte, son journal? Qu'est-ce qu'elle décrit?
4: Ça raconte un peu la Faustine, mais il y a aussi le message de Miséricorde divine, parce que même Jésus toujours demande, écrit, n'oublie pas, ma secrétaire, écrit. Il insiste qu'elle écrit. Tout d'abord, c'était demandé parce que Persopochko, c'est ce qui se passe à Vilnius. En 1933, au mois de mai, Sainte Faustine arrive à Vilnius. Donc, tout de suite après les vœux éternels. Et elle arrive ici à Vilnius parce qu'elle est envoyée à Vilnius. Et elle rencontre le père Sopochko. Il est le père spirituel et aussi le confesseur des sœurs et des filles. Il venait de temps en temps d'écouter les confessions. Et donc, c'était le moment quand elle est venue chez le père Sopochko et elle a dit, moi, je sais que vous allez m'aider. Donc voilà. Mais cette rencontre avec père Sopochko ici à Vilnius a donné beaucoup de choses. Père Sopochko n'a pas, comme lui-même, il écrit dans son journal, il n'a pas eu assez de temps pour l'écouter. Parce que vous voyez, il y a à peu près 100 personnes, les confessions. En plus, Sainte-Faustine qui parle longtemps, qui raconte ce qu'elle voit, ce que Jésus dit. Et c'est lui qui a écrit dans son journal, j'ai pas eu le temps de l'écouter. Et il a demandé de tout écrire. Maintenant, dans le journal, on a les paroles de Jésus. Et c'est Père Sopochko qui a trouvé le peintre. Donc Faustine, une fois ou deux fois par semaine, allait en 1934, du mois de janvier jusqu'au mois de juin, chez le peintre, de cette maison, chez le peintre, et lui raconter donc, comment Jésus, voilà, la main de Jésus, comment il va, comment il est dans cette petite maison en bois.
3: Ah, là, à gauche.
4: Ah, les années soviétiques, tout détruit. Nous disons que c'est un miracle que cette maison est restée jusqu'à nos jours. Vraiment, c'est un miracle. Comme le tableau de Jésus Miséricordieux est resté l'original jusqu'à nos jours aussi. C'est aussi un miracle.
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4: Ah, on voit les sœurs de Bethléem, si je ne me trompe pas. On voit peut-être un peu les... Je sais que le monastère général, c'est en France. Peut-être, je sais que la plupart des sœurs parlent français. Peut-être on peut dire bonjour à ces sœurs-là.
3: On a le temps, on va les rattraper. Elles sont juste devant nous. Bonjour mes sœurs. Peut-être certaines d'entre vous parlent français. Alors vos impressions peut-être, ou qu'est-ce que vous avez imaginé, qu'est-ce que vous avez trouvé en arrivant?
11: On a aimé la douceur du pays, l'accueil de nos sœurs.
3: Vous arrivez de France, vous êtes de quel monastère peut-être présenté?
11: Du Pictières du Saint-Désert, près de Grenoble, la maison mère en fait.
3: Alors pourquoi est-ce que finalement ce qui pourrait paraître évident, c'est-à-dire le Christ nous aime, pourquoi est-ce qu'on a besoin de le redécouvrir?
11: Je dirais que c'est la proximité du cœur de Jésus. Cette présence et cette proximité très très proche de nous, qui nous touche par les sacrements et par le sang et l'eau.
12: Moi je suis sœur Mar Bruna, lituanienne, à Paparčiai. Sœur Faustine elle-même, elle se plaint parce qu'elle trouvait que ce tableau elle n'est pas beau du tout, du tout, du tout. Et Jésus lui a dit que c'est pas par la beauté de ce tableau que les gens vont venir puiser la miséricorde, mais vraiment par l'appel de Dieu et par la grâce de Dieu. Voilà, c'est pas par la beauté, mais c'est vraiment la grâce de Jésus qui coule. En fait, nous sommes venus pour la messe juste pour visiter le sanctuaire de miséricorde, et après on va visiter la porte de l'aurore parce que c'est très lié, comme vous le savez peut-être déjà. Et je voudrais dire encore quelque chose sur la divine miséricorde. En fait, on n'habite pas à Vilnius, on habite 60 km de Vilnius, mais tout notre monastère, il est comme plongé dedans dans ce mystère.
3: C'est un mystère que vous découvrez, que vous continuez à découvrir?
12: On continue à découvrir parce qu'on touche vraiment concrètement dans notre communauté, parce qu'on a toute une génération de sœurs qui ont vécu dans le communisme. Du coup, je ne sais pas, on touche la proximité du péché et voilà, le besoin de divine vraiment de miséricorde. On reconnaît qu'on est la communauté toute pauvre, en fait, dans les personnes. On a vraiment besoin du sacrement de réconciliation, surtout par ça peut-être on touche. Voilà, et c'est Jésus lui-même qui attire. Ce n'est pas le tableau, c'est Jésus lui-même.

0: témoin, Madeleine Vatel.
1: La ville de Vilnius est marquée par cette dévotion à la miséricorde divine en écho à la dernière encyclique du pape François, Dilexit Nos. Ce texte, intitulé « Il nous a tant aimés », est une façon de faire revenir les croyants auprès de l'amour de Jésus. Est-ce parce que nous aurions oublié combien le cœur du Christ bat pour les hommes ? C'est l'archevêque de Vilnius, Monseigneur Gintaras Grousas, qui nous répond.
2: I'm not sure if it's an issue of forgotten. Many people have not really heard the message that Christ loves us.
3: Je ne sais pas si on peut vraiment parler d'oubli. Beaucoup de gens n'ont pas vraiment entendu le message selon lequel le Christ nous aime comme nous sommes. Souvenez-vous, quand Jésus ressuscité entre dans la salle où sont les apôtres et leur donne sa paix, il n'attend pas qu'ils soient repentis ou qu'ils soient parfaits. Et nous, nous pensons souvent que nous ne sommes pas assez aimables. La miséricorde, c'est comprendre que Dieu nous aime en dépit de nous-mêmes.
2: And that love is what changes people.
3: Il est l'amour et il s'est donné lui-même pour nous. C'est cet amour qui change les gens. Le thème du 6e congrès international, c'est construire la cité de la miséricorde, construire le lien avec Jésus et celui d'amour qui nous unit tous ensemble.
1: Est-ce qu'il y a une vertu particulière à venir jusqu'ici, à Vilnius, en pèlerin, Monseigneur Gintaras Grousas, vous qui êtes justement l'archevêque de cette capitale de la Lituanie?
2: Absolutely, because it is the experience of Jesus.
3: Absolument, il y a eu une expérience de Jésus miséricordieux.
2: Rome, Jerusalem, of Lourdes, of Fatima.
3: À la fois ici même, car Vilnius, c'est un lieu comme Rome, Jérusalem, Lourdes, Fatima, où Dieu est venu. Et il a touché d'une manière toute spéciale les gens. C'est là que Faustine a reçu le message de Jésus. C'est là qu'elle a vu l'image de Jésus qui donne son cœur et bénit les gens.
2: And the people in the

0: Il y a de plus en plus de gens qui participent au chemin de lumière, une procession qui va de la porte de l'aurore au sanctuaire de la miséricorde divine.
1: So it's a beautiful devotion and we have more and more people coming here.
0: Un chemin œcuménique et une belle dévotion. Et puis, de plus en plus de gens viennent visiter la maison de Sainte Faustine. Curieusement, elle n'a pas été détruite durant la période soviétique.
1: Very warmly invite all the listeners to come to Vilnius and participate in the World Apostolic Congress of Mercy.
0: J'invite les auditeurs et les auditrices à participer à ce congrès en juin. Ce sera un temps de grâce qui touchera les cœurs. Nous espérons que les pèlerins repartiront dans leur pays comme témoins, comme missionnaires et tout particulièrement les Français.
2: Merci Alina pour la traduction, merci au Dicaster pour l'évangélisation du Saint-Siège qui organise ce 6e congrès mondial de la miséricorde divine en coopération avec l'archidiocèse de Vilnius et le travail tout particulier d'Inès et de Jovita. Merci à tous ceux qui nous ont reçus et accueillis dans cette magnifique capitale lituanienne, ville aujourd'hui encore marquée par Sainte Faustine et la miséricorde divine.

0: Dans un instant, ouvrez le dialogue avec Sarah Brunel.
1: Sofia Gubaidulina est une compositrice russe décédée en mars 2025. Son œuvre musicale est au service d'une foi chrétienne très intense. C'est ce que nous allons découvrir dans quelques instants.
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1: Quand je compose, je prie. Non, en fait, je parle à Dieu. Ce sont les mots de Sofia Gubaidulina, qui est une compositrice russe majeure dans l'histoire de la musique contemporaine. Née en 1931, elle traverse toute l'histoire douloureuse du XXe siècle sans jamais perdre sa créativité, en développant son œuvre grâce à sa sensibilité et à son intelligence vivifiée par une quête de l'absolu. Elle s'est éteinte le 13 mars 2025 à l'âge de 93 ans. Son œuvre musicale est nourrie de spiritualité, articulant le temps et l'éternité, unissant la tradition et la modernité, l'émerveillement devant la beauté et le tragique de la croix.

0: Pour découvrir l'univers musical de Sofia Gubaidulina, je suis heureuse d'accueillir aujourd'hui Étienne Hendrix. Bonjour.
1: Bonjour.
0: Étienne Hendrix, vous êtes maître de conférences en acoustique à l'Université de Brest et vous êtes aussi compositeur. Vous avez co-organisé une journée consacrée à Sofia Gubaidulina au couvent de la Tourette à Éveux, une journée proposant des conférences et concerts déployant les aspects majeurs de sa personnalité, la création musicale, la relation entre foi et raison par exemple. Alors, Sofia Gubaidulina, une compositrice russe de musique contemporaine, une des plus appréciées, une des plus reconnues. Comment pourrait-on la présenter? Comment pourriez-vous la présenter en quelques mots à un public qui ne la connaît pas encore?
1: Alors, en effet, ce qu'on peut dire, c'est que c'est une compositrice qui, dès lors qu'elle a accédé à une notoriété internationale, donc à partir des années 80, donc c'est tardif, hein, elle a 50 ans quand elle commence à devenir mondialement célèbre. Et donc, elle va être l'une des compositrices les plus appréciées, les plus jouées, les plus sollicitées au monde. Elle en demeure pas moins assez largement, finalement, méconnue du grand public. Pas comme son collègue, par exemple, Arvo Pärt, qui, lui, jouit d'une certaine notoriété, même auprès du grand public, notamment parce que sa musique a été très utilisée au cinéma. Voilà, moi, j'essaye de rendre sa musique accessible parce que je trouve qu'elle possède de très nombreux atouts. Déjà, elle est abordable. C'est une musique qui est très abordable. C'est de la musique contemporaine. Il n'y a pas de doute là-dessus. Hein. C'est une musique qui est profondément ancrée dans son époque, mais ce n'est pas une musique contemporaine qui est radicale. C'est pas non plus une musique qui est rétrograde, vous l'avez dit tout à l'heure. Elle atteint finalement un très très bon compromis entre tradition et modernité. D'ailleurs, elle le disait elle-même, hein, il m'importe peu d'être moderne ou de ne pas être moderne. Donc elle cherche finalement pas à rentrer dans telle ou telle école. Elle a des idées à exprimer, elle a un message spirituel à communiquer qui parfois nécessitera des dissonances très audacieuses et puis au contraire parfois nécessitera un bel accord de do majeur comme on les connaît depuis des siècles.
0: Alors, et puis, Sofia Gubaidulina est née en 1931. Elle a découvert la musique assez tôt, semble-t-il. Comment, dans ce contexte historique particulier, devient-elle une compositrice et quelle place peut avoir la musique dans un régime soviétique où la création n'est peut-être pas, on va dire, bien accueillie?
1: Alors, donc c'est vrai que sa vocation musicale, elle naît très jeune, elle naît quand elle a 5 ans, elle va rencontrer un accordéoniste dans son quartier, elle va être fascinée par les sons de l'accordéon, elle va le suivre partout, et devant cette appétence, ses parents, qui ne sont pas du tout musiciens, vont l'inscrire à l'école. Et en fait, ce qui est rigolo, c'est que donc on fait travailler à Gubaidulina, vous savez, des petits exercices pour piano, et en fait, quand elle était enfant, elle s'imaginait que la musique, c'était ça. C'était ses exercices de piano, il n'y avait rien d'autre, en fait. Et donc, elle trouvait que c'était un petit peu austère. Et donc, elle s'est dit, bon, bah, moi, je vais composer. et c'est comme ça qu'en fait, très, très jeune, elle s'est mise à composer. Tout de suite, en fait, elle a commencé à être dans l'expérimentation, c'est-à-dire que ses parents lui ont acheté un piano, ce qui a dû représenter pour eux un sacrifice considérable, parce qu'ils n'étaient pas bien riches. Et dès qu'elle a son piano, elle va commencer à jouer de manière inhabituelle le piano. Elle va aller pincer les cordes dans la caisse de résonance. Elle va aller coincer des objets entre les cordes, un petit peu à l'image de ce que faisait John Cage à la même époque avec ses pianos préparés. Donc très vite, en fait, elle va développer cette appétence un petit peu de l'expérimentation sur le son. Et puis, au cours de ses études, très naturellement, à un certain moment, elle va prendre des cours de composition qu'elle va arrêter, en effet, à un moment, notamment lorsqu'il y a, en 1948, il y a l'Union des compositeurs, le congrès de l'Union des compositeurs soviétiques qui décrète en 1948 que toute musique composée en URSS doit désormais être une musique simple, inspirée du folklore, optimiste, avec voilà, des jolies petites mélodies qui célèbrent la joie de vivre en URSS. C'est ce qu'on va appeler le réalisme socialiste. Et donc, à l'inverse, toute tendance vers ce que les soviétiques appellent le formalisme abstrait va être strictement bannie. Qu'est-ce que ça veut dire, le formalisme abstrait? C'est un de ces jargons administratifs qu'aimait beaucoup le régime soviétique pour finalement discréditer toutes les musiques, qui étaient jugées trop complexes, trop expérimentales, trop influencées par l'Occident. Et donc, tous les artistes qui s'écarter du réalisme socialiste pour se perdre dans le formalisme abstrait était impitoyablement censuré, isolé, voire persécuté. Et donc, parmi les cibles de cette répression, on a quand même des figures majeures comme Prokofiev et Chostakovitch, qu'on aurait pu penser intouchables, parce qu'à l'époque, c'était de véritables stars en URSS. Et ils ont été persécutés parce que leur musique était jugée trop avant-gardiste, trop élitiste, bourgeoise, décadente, inaccessible au peuple soviétique. Et donc, à cause de ce climat un petit peu de censure, eh bien, pendant quelques années, Goubaïdoulina va arrêter de composer, mais l'attrait sera trop irrésistible et donc elle se remettra à composer un petit peu plus tard quand le climat va apparemment se détendre avec l'arrivée de Khrouchtchev au pouvoir.
0: En 1959, elle se présente à un examen de composition. Son œuvre est peu appréciée par le jury, pour toutes les raisons sans doute que vous venez d'évoquer. Elle se serait fourvoyée. On dit que c'est avancé sur une voie erronée. Et puis, il y a cette rencontre avec Chostakovitch, dont peut-être vous pourriez nous dire quelques mots.
1: Alors en effet, Chostakovitch, qui faisait partie du jury, va la voir en privé et va lui dire « Je veux que tu persistes dans la voie erronée qui est la tienne ». Et donc Goubaïdoulina insiste sur à quel point cette phrase a été d'une importance cruciale dans sa vie, puisque par la suite, elle l'a dit « Tous les échecs ou les critiques ont glissé sur moi », c'est-à-dire que dès lors que j'avais la bénédiction de Chostakovitch, qui est quand même l'un des plus grands compositeurs du XXe siècle, voilà, elle a pu suivre sa propre voie sans hésiter.
0: Sofia Goubaïdoulina aura ensuite une véritable reconnaissance internationale avec la création en particulier d'une œuvre majeure de la musique russe contemporaine, un offertorium, qui va être interprété par le violoniste Ginon Kremer, un offertorium en référence à l'offrande musicale de Bach. Écoutons un extrait.

0: Nous avons entendu le tout début de cet offertorium de Sofia Gubaidulina, la référence à une citation de l'offrande musicale de Bach au départ. Que devient ce thème? Comment créer à partir de Bach? C'est très étonnant.
1: Alors en fait, c'est une commande de Gideon Kremer, qui est un violoniste letton très, très, très proche de Gubaidulina. Et en fait, Gubaidulina observe que quand Kremer joue, il se livre entièrement, il s'offre sans réserve, il se sacrifie presque au service de la musique. Et donc, cette idée inspire à Gubaidulina d'écrire une pièce justement autour du sacrifice. Et c'est son mari de l'époque qui lui suggère d'utiliser le thème de l'offrande musicale de Bach. Une œuvre qui est elle-même symbolique, qui renvoie aussi à l'offertoire pendant la messe, et puis de prendre ce thème de l'offrande musicale de Bach et puis de le sacrifier progressivement. Donc comment ça se passe concrètement? Le thème va être répété plusieurs fois, et à chaque fois, on ampute une note, on enlève la dernière note. Donc finalement, à chaque répétition, on a une note au moins jusqu'à ce qu'il ne reste plus rien. Donc là, on va arriver dans une espèce de période de grande tension dans la musique, espèce de violence du vide. Et puis à la fin, tel un phénix, l'orchestre va réparer le thème en le refaisant renaître progressivement dans une espèce de vaste méditation extatique et absolument somptueuse.
0: Et cette œuvre, c'est une référence à Bach. Bach a une importance particulière dans son œuvre.
1: Alors, Gubaidulina cite souvent deux compositeurs de référence, c'est Bach et Webern. D'ailleurs, Webern a fait une orchestration de l'offrande musicale. Donc, en fait, là, c'est un double clin d'œil à ces deux compositeurs de prédilection. Et en effet, Bach est l'un de ses compositeurs vraiment favoris. Elle le dit, que quand elle écoute Bach, écoutez Bach la rend heureuse. C'est la musique qui lui apporte le plus de satisfaction parce que c'est une musique qui, pour elle, représente vraiment la quintessence de l'union entre l'intellect, l'intuition et la profondeur mystique.
0: Alors, il y a cette profondeur mystique, il y a quelque chose de sacré dans cet offertorium, mais aussi il y a ce que vous évoquez, c'est-à-dire cette dimension, on pourrait dire intellectuelle, en tout cas de méditation sur ce qu'est la musique, cette mathématique de la musique, pourrait-on dire, non?
1: Alors, en effet, chez Gubaidulina, tout est rigoureusement calculé, notamment à partir des années 80. Il y a vraiment la symbolique numérique et les mathématiques qui vont venir vraiment immerger la totalité de la composition.
0: Sofia Gubaidulina donne une signification mystique, il y a une dimension sacrée dans sa musique. Alors il faut savoir qu'elle n'a pas reçu d'éducation religieuse, elle reçoit le baptême en 1970, elle a presque 40 ans. C'est un long cheminement. Comment est-ce que Sofia Gubaidulina a rendu compte de ce cheminement qui, dans l'Union soviétique, a dû aussi rencontrer de nombreux obstacles? Il a fallu sans doute affronter de nombreuses peurs pour ce chemin vers le baptême orthodoxe.
1: Alors en fait, tout commence quand elle est toute petite. Durant un été, sa famille arrive à se louer une chambre dans une vieille ferme. Et durant ce séjour à la campagne, Gubaidulina découvre dans un grenier une icône du Christ, un objet très rare dans l'URSS stalinienne, puisque la religion est en effet violemment réprimée. Et donc elle va être fascinée par cette icône et elle va très vite faire le lien avec cette habitude qu'elle a prise naturellement de prier. Alors bien sûr, ses parents vont être effrayés, ils vont tenter d'étouffer cette aspiration religieuse, mais c'est quelque chose quand même que Gubaidulina va garder pour elle, finalement, pendant de nombreuses années, qu'elle va essayer de cacher. Et puis, pendant la guerre, à cause du froid, à cause de la faim, Gubaidulina, au sortir de la guerre, va tomber très malade, à tel point que sa mère, désespérée, va se tourner vers la religion et va promettre de faire baptiser Sofia Gubaidulina si elle s'en sort. Et donc, après quelques mois, Gubaidulina s'en sort, donc sa mère oublie un petit peu sa promesse, mais évidemment, Gubaidulina n'a pas oublié. Donc, elle demande à sa mère à être baptisée. Et donc, sa mère l'emmène dans une autre ville, parce qu'il ne faut pas que ça se sache quand même. Et là, ils vont tomber sur la première église sur laquelle ils tombent sur un prêtre qui est complètement saoul, donc là, ça ne marche pas. Et ensuite, ils vont dans une autre ville, et là, ils tombent sur une église qui est fermée pour travaux. Donc là, la mère, elle dit, écoute, je crois qu'on a fait ce qu'on a pu, donc on laisse tomber. Mais bien sûr, Gubaydulina ne va pas oublier. Donc c'est quelque chose qui va rester un petit peu en retrait, peut-être pendant ses années d'études, parce qu'elle a, elle a complètement la tête sous l'eau. Et puis, Gubaydulina est une bourreau de travail. Et puis, un petit peu avant les années 70, elle va assister à un office musulman qui va la bouleverser. Ça va un petit peu lui rappeler cette, cette dimension de sa vie que, qu'elle sent que c'est important pour elle, mais elle n'a jamais pu encore le vivre pleinement. Et c'est ça qui va l'inciter à se rapprocher de la très grande pianiste soviétique Maria Yudina, qui va donc l'aider dans cette démarche de baptême, puisqu'elle se proposera d'être sa marraine.
0: Sofia Gubaydulina compose de nombreuses œuvres qui expriment une profonde spiritualité et une expérience de la transcendance. En particulier, le Cantique du Soleil, en référence à Saint François d'Assise, connu sous le nom de Cantique de Frère Soleil, composé par Saint François d'Assise au début du XIIIe siècle, un cantique qui célébrait la création et la vie. Écoutons un extrait du Cantique du Soleil de Sofia Gubaydulina.

0: Nous sommes sur RCF Notre-Dame. Nous venons d'écouter un extrait du Cantique du Soleil de Sofia Gubaidulina. Étienne Hendrix, la dimension spirituelle, la beauté et le rayonnement de cette œuvre nous bouleverse, je dirais, lors de cette écoute. Quel est le contenu et quelle est pour vous la force de cette œuvre ?
1: Eh bien, déjà, on a un bel exemple de ce, comme je vous disais, de cette façon qu'elle a de mêler tradition et modernité. On a ce cœur vraiment qui nous rappelle un petit peu comme un rituel orthodoxe. Alors d'ailleurs, Gubaidulina a passé un petit peu pour une hérétique auprès de l'Église orthodoxe russe, qui normalement ne tolère pas d'autres instruments que la voix pour célébrer Dieu. Et donc là, on voit qu'on a cette espèce d'opposition, cette superposition hallucinante entre ce chœur un petit peu archaïque, on va dire, et puis ce violoncelle qui, cette petite voix intérieure extrêmement libre qui fait fi toutes les conventions et qui se déploie de manière extrêmement légère.
0: Est-ce que cette œuvre est jouée et interprétée dans le monde ? Enfin, est-ce qu'on donne comment
1: Alors,
0: ça se
1: c'est
0: passe ?
1: C'est l'une des œuvres, en effet, les plus célèbres de Gubaidulina. Alors, moins qu'Offertorium, qui est quand même son tube, et puis aussi les Siebenworte, les sept paroles du Christ pour accordéon, violoncelle et orchestre de chambre, qui est son autre aussi tube. Mais si, c'est quand même une pièce que, en tout cas, moi, je vois passer de plus en plus souvent, à la fois en concert ou alors même dans les parutions CD. Donc je pense que c'est une œuvre dont on va entendre parler dans les années à venir, dont les gens commencent à réaliser un petit peu l'importance et la profondeur.
0: Et le chœur est composé de combien de personnes ? Enfin, c'est un chœur important, c'est...
1: Non, c'est un chœur de chambre. Après, ça dépend des interprétations, mais je dirais une vingtaine de personnes.
0: Et cette référence donc au Cantique du Soleil, c'est donc une référence spirituelle. Est-ce que Gubaidulina s'appuyait sur, évoquait les figures spirituelles qui comptaient pour elle ?
1: Alors pour chaque composition qu'elle faisait, elle allait toujours. C'est pour ça qu'elle composait très lentement, c'est qu'elle allait avoir tout un travail en amont où elle allait chercher l'inspiration dans énormément de sources, pas forcément musicales, dont évidemment. La Bible, la théologie, etc. Elle est notamment très inspirée par un philosophe et théologien orthodoxe russe, Nikolaï Berdiev, et notamment toute la réflexion que va avoir Berdiev autour de la créativité artistique. Donc pour Berdiev, l'homme est créé à l'image de Dieu, c'est un être qui est divinement inspiré et qui donc collabore avec Dieu dans l'acte de création. Il disait « la vraie créativité est une collaboration avec Dieu ». Et donc, ce processus créatif spécifique de l'homme, il va se dérouler dans deux domaines. Il va y avoir un domaine spirituel, où l'artiste reçoit l'inspiration, et puis un domaine extérieur, où cette inspiration, elle va être incarnée et matérialisée dans une œuvre d'art réelle. Et donc, pour Berdiev, il y a comme ça une discordance tragique, puisque finalement, entre la flamme de la vision initiale que va avoir l'artiste et puis sa réalisation finale, qui est liée par des règles, eh bien, cette espèce d'intuition qu'on va avoir au début, eh bien, elle va se terminer par une espèce de compromis tragiquement limité par le temps. Et donc, ce serait ce compromis qui remplit les artistes d'une sorte de tristesse et d'amertume, puisque finalement, ce qu'ils arrivent à déployer dans le temps n'est jamais, entre guillemets, à la hauteur de cette espèce d'intuition hors du temps qui a prévalu à la composition de l'œuvre.
0: Cette intuition de l'absolu, nous la retrouvons dans la musique de Sofia Gubaidulina, pour laquelle la spiritualité et la foi chrétienne sont, on pourrait dire, au cœur véritablement de son œuvre. Nous avons vu ce versant lumineux du Cantique du Soleil. Nous allons écouter un dernier extrait de l'œuvre dont le titre est « In croce », en croix, sur la croix ».

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1: Nous avons écouté un extrait de l'œuvre In Croce de Sofia Gubaidulina. Peut-être simplement pour nous faire une introduction à cette œuvre, quels sont les instruments d'abord qui sont ici?
2: Alors à la base, In Croce était écrit pour violoncelle et orgue. Et puis par la suite, une transcription pour violoncelle et accordéon a été proposée, puisque Gubaidulina a énormément écrit pour accordéon, alors plutôt pour Bayan en fait, qui est l'accordéon russe, mais qui ressemble finalement pas mal à l'accordéon que nous on connaît en Europe. Et c'est plutôt cette version violoncelle et accordéon qui maintenant est répandue.
1: Alors, l'œuvre est très singulière, peut-être un peu déroutante à la première écoute, surtout que bon, c'est un extrait coupé un peu artificiellement dans le flux de l'œuvre. Pourriez-vous nous présenter cette œuvre sur sa forme et sur son fond?
2: Alors, en fait, ce morceau est une gigantesque croix de 20 minutes ou 15 minutes, je ne sais plus. Gubaidulina a toujours été obsédée par le motif de la croix. Parfois, elle s'arrange, elle place ses notes sur sa partition de manière à ce que ça dessine une croix. C'est-à-dire que quand on feuillette ses partitions, parfois, même quelqu'un qui ne sait pas lire la musique va clairement voir des motifs de croix dans la partition. Et donc là, c'est une gigantesque croix. Qu'est-ce qui se passe? En fait, au tout début, on a l'accordéon qui est dans les aigus et on a le violoncelle qui est dans les graves. Et puis progressivement, pendant la pièce, l'accordéon va jouer de moins en moins aigu, le violoncelle, lui, va jouer de moins en moins grave. Donc à un moment, ils vont se retrouver, ils vont se croiser. Là, ça va être un moment d'une très grande brutalité, d'une très grande violence. Et puis à la suite, eh bien, le violoncelle va continuer à monter dans les aigus pendant que l'accordéon descend dans les graves. Et donc, en fait, si on fait un schéma de cette œuvre, on a bien donc cette espèce de croix, en fait, avec l'accordéon qui plonge dans les surgraves pendant que le violoncelle, lui, monte vers les hauteurs.
1: Étienne Hendrix, vous êtes vous-même compositeur. Êtes-vous inspiré dans votre création par l'œuvre de Sofia Gubaidulina? Est-ce que ça a une résonance dans votre travail musical?
2: Alors, c'est vrai que de plus en plus, quand j'écris, je suis de moins en moins capable d'écrire une note par intuition, c'est-à-dire d'écrire une note en me disant « Tiens, on va écrire ça, ça sonne bien, ça j'arrive plus. » J'ai une espèce de nécessité intérieure à devoir trouver une logique qui puisse justifier, en fait, de mettre telle ou telle note. Donc c'est pour ça que j'ai de plus en plus recours aux mathématiques, en fait, pour composer ma musique, c'est-à-dire essayer d'aller vers plus d'objectivité, en fait, tout simplement. C'est vraiment, comme je disais, une nécessité intérieure que j'ai beaucoup de mal à expliquer. Pourquoi je... Et donc, c'est vrai que l'étude de Gubaidulina et son recours, elle, à recours massif, hein, à la mathématisation de l'espace musical, ça m'aide un petit peu à comprendre qu'est-ce qui peut-être peut m'attirer dans cette façon de composer. Gubaidulina, elle se place vraiment dans la tradition pythagoricienne qui considère que, finalement... Eh bien, l'univers est harmonieux en partie parce qu'il repose sur des rapports de nombres qui sont élégants, et que donc, pour qu'une composition musicale soit une espèce de microcosmos, un univers harmonieux en soi, il faut lui-même qu'il soit basé sur des fondations mathématiques rigoureuses.
1: Merci infiniment, Étienne Hendrix, pour cette invitation à découvrir ou redécouvrir l'œuvre, l'univers musical et spirituel de la compositrice russe Sofia Gubaidulina. Merci à Christophe Morag à la réalisation technique et un grand merci également à nos amis de RCF Notre-Dame Brest qui ont accueilli Dialogue dans leur studio.

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1: Avec Gabriel Paulet, nous allons essayer de voir comment est-ce que les jésuites mettent en œuvre la transition écologique au sein de leur communauté. Et vous allez voir, c'est un excellent modèle pour nos familles, pour nos associations, pour nos professions. À tout de suite.
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1: Bonjour à tous, nous sommes très heureux de vous accueillir sur RCF Notre-Dame pour cette nouvelle édition de notre émission Où va la vie ? Au micro, Frédéric Mounier, chaque semaine, je vous accompagne au long de cette conversation consacrée aux questions éthiques d'aujourd'hui. Et chaque semaine, nous sommes en partenariat avec les facultés Loyola Paris, les facultés jésuites de Paris. Notre thème aujourd'hui, c'est le deuxième épisode d'une série de trois épisodes d'Où va la vie consacrée à la transition écologique et plus particulièrement à la question des choix de transport, qu'il s'agisse de nos transports quotidiens, de notre temps libre pendant les loisirs le week-end ou plutôt du temps long des vacances, voire des longs déplacements professionnels à l'autre bout du monde. Eh bien, nous allons devoir, nous faisons déjà peut-être faire des choix, décider de priorités, peut-être vivre de façon plus sobre avec nos invités. Nous allons tenter d'y voir clair dans ces choix si difficiles à l'occasion de ce deuxième épisode de Où va la vie consacré à la transition énergétique. Avec nous, Dominique Coatanea, bonjour.
4: Bonjour.
1: Vous êtes enseignante-chercheure aux facultés de théologie Loyola Paris. Vous êtes par ailleurs présidente de l'Association œcuménique des théologiennes et théologiens pour l'étude de la morale. En duplex avec nous de Bretagne, Gabriel Paulet, bonjour.
5: Bonjour.
1: Vous êtes responsable de la transition écologique, mais dans un monde bien précis, puisqu'il s'agit des jésuites de la province d'Europe occidentale francophone. Nous allons découvrir dans un instant quel est le territoire couvert par cette fameuse province d'Europe occidentale francophone. Voilà notre thème aujourd'hui, face à la transition écologique, quel choix de transport ?
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1: Alors, Gabriel Paulet, vous êtes en duplex avec nous depuis la Bretagne. Vous êtes responsable, je le disais, de la transition écologique pour les jésuites de la province d'Europe occidentale francophone. Alors, on découvre que cette province d'Europe occidentale francophone, eh bien, elle couvre la France, la Belgique francophone, mais aussi, bien plus au sud, l'île Maurice. Alors, comment on fait quand on est jésuite et qu'on a des déplacements professionnels, des déplacements communautaires pour aller à l'île Maurice? Il n'y a pas de train pour aller à l'île Maurice, Gabriel Paulet. Quelle est votre préconisation?
5: Oui, alors effectivement, pour aller à l'île Maurice, il n'y a pas vraiment d'autre choix que de prendre l'avion, en tout cas quand on vient de France. Heureusement, c'est un petit nombre de jésuites qui sont amenés à faire ce trajet-là. La plupart des jésuites n'ont pas besoin de se rendre à l'île Maurice. Mais c'est vrai que c'est un grand défi, le fait que la province soit aussi étendue. Défi de manière générale pour les jésuites qui sont, depuis leurs origines au XVIe siècle, une congrégation qui est très internationale, les jésuites sont très encouragés à se déplacer.
1: Alors, qu'est-ce qui fait que votre poste a été créé en quelque sorte? Qu'est-ce qui fait que le pilotage de la transition énergétique a fait l'objet d'un recrutement au sein de la Compagnie de Jésus pour cette province-là? Qu'est-ce qui fait que cette priorité a été érigée au sein de la Compagnie de Jésus, Gabriel Paulet? Rappelez-nous cet historique rapidement.
5: Oui, alors c'est le résultat d'une prise de conscience de l'importance des questions écologiques qui s'est faite au long cours de manière très liée à la préoccupation pour les plus pauvres, aux préoccupations de solidarité. Et l'attention à cette question s'est cristallisée, s'est renforcée avec l'encyclique Laudato Si du pape François en 2015. Et ça a mené quelques années plus tard à une grande priorité des jésuites, qu'on appelle une préférence apostolique universelle, consacrée à la sauvegarde commune, qui a été adoptée en 2019. Donc ça, c'est à l'échelle du monde, de l'ensemble de la Compagnie de Jésus.
1: Et dans la Alors, vous utilisez ce beau terme, Gabriel Paulet, préférence apostolique universelle. On imagine que derrière ce vote, cette décision au sein de la Compagnie de Jésus, il y a eu des semaines et des mois de réflexion, de partage entre les compagnons, y compris forcément à l'échelle internationale.
5: Oui, tout à fait. Alors moi, je n'étais pas encore salariée des jésuites à ce moment-là, donc j'ai appris ça après. Mais on m'a expliqué qu'effectivement, il y avait eu tout un processus de concertation qui a impliqué chaque jésuite dans le monde pour aboutir au choix de ces quatre préférences apostoliques universelles, dont cette quatrième qui était une nouveauté sur la question écologique.
1: Alors, comment ça se passe concrètement? Je crois que vous avez publié des priorités, des sortes de fiches techniques, de modes d'emploi destinés à tous les jésuites pour leur dire, ça serait mieux de faire ça, de ne pas faire ça, de se transporter de telle façon. Comment vous travaillez, Gabriel Paulet?
5: Oui, alors ce point que vous évoquez, c'est ce qu'on appelle nos fiches éco-jésuites, qui sont des guides qui ont vocation à être des fiches très concises et en même temps assez riches pour mieux les enjeux écologiques et surtout ce qu'on peut faire chacun pour passer à l'action sur toute une série de sujets du quotidien, sur les déplacements dont on va parler aujourd'hui, sur d'autres, sur l'alimentation, la manière de chauffer, de mieux expliquer les enjeux aux jésuites et puis à toute personne intéressée. On les a publiées, ces fiches, en se disant qu'en fait, ça pouvait être utile à tous.
1: Donc voilà, ce qui est important, ce qui est utile aux jésuites peut l'être aussi pour chacun d'entre nous. Rappelez-nous, Gabriel Paulet, vous travaillez avec combien de communautés jésuites au sein de cette province francophone?
5: Il s'agit d'une trentaine de communautés.
1: Qui regroupent combien de compagnons?
5: Qui regroupent entre 350 et 400 jésuites. Ça dépend comment on compte, parce qu'il y a les jésuites qui sont strictement de la province, il y a ceux qui sont en visite, il y a beaucoup de jésuites étrangers, enfin d'autres provinces qui viennent étudier, par exemple, au Faculté Loyola.
1: Et qui prennent l'avion pour venir.
5: Alors, pour un certain nombre d'entre eux, oui, parce qu'il y en a beaucoup qui viennent d'Inde, par exemple, ou d'Amérique du Sud, ou voilà, de loin.
1: Alors, qu'est-ce que vous leur dites? Soyons pratiques, Gabriel Paulet, par exemple, la question des voitures gérées par une communauté jésuite. Quelles sont vos préconisations en matière de voitures? J'ose pas dire de voitures individuelles, mais de voitures communautaires.
5: Oui, c'est tout à fait ça. On les appelle comme ça, des voitures de communauté, des voitures communautaires. Ce qu'on essaye de faire, et mes préconisations, c'est de réduire la flotte, le nombre de voitures. Il ne s'agit pas de ne plus utiliser de voiture du tout, mais de l'utiliser moins. Et si on l'utilise moins, on a besoin de moins de voitures. Et dans l'autre sens, on se rend compte aussi que quand on a moins de voitures et qu'on a un peu moins cet outil très facile à disposition, on est aussi amené à l'utiliser moins. Donc, moins de voitures, moins de kilomètres parcourus en voiture pour se resserrer sur les usages vraiment indispensables. Et pour un certain nombre d'usages actuels ou passés de la voiture, faire une transition pour utiliser plutôt le train pour les longs trajets et les transports en commun ou le vélo pour les trajets du quotidien, toutes les fois où c'est possible.
1: Est-ce que vous avez dû, Gabriel Paulet, vous heurter à des réticences de la part des compagnons jésuites? Soyons francs entre nous.
5: Oui, je pense que comme pour toute personne, oui, il y a des réticences parce qu'il y a quand même chez les jésuites beaucoup de bonne volonté sur ces sujets, parce que beaucoup d'entre eux sont convaincus que c'est un enjeu très important sur lequel on doit agir. Et puis, c'est comme je vous le disais, une priorité de la compagnie. Et en même temps, ça demande des changements d'habitude tels que il y a des résistances. Certains se sentent démunis parce que vraiment, ils ont l'impression qu'ils ne peuvent pas faire autrement. D'autres ont parfois un peu l'impression qu'on parle de ce sujet trop souvent.
1: Ça peut être compliqué. Alors je me tourne vers Dominique Coatanea. Je rappelle que vous êtes théologienne, enseignante-chercheure aux facultés de théologie Loyola Paris, donc vous travaillez avec des jésuites tous les jours. Ce que Gabriel Paulet est en train de nous décrire, ça vous paraît être une expérimentation prophétique, c'est-à-dire que chacun d'entre nous, nous pourrions être amenés à en tirer profit, à faire des choix sur les déplacements indispensables, sur les changements d'habitude, Dominique Coatanea?
4: Je voudrais remercier Gabriel de présenter les enjeux des quatre préférences apostoliques et notamment la reconfiguration au niveau de la compagnie de cette quatrième préférence pour vraiment dire que les congrégations religieuses, les jésuites en particulier, mais beaucoup d'autres congrégations religieuses...
1: Oui, ce qu'on dit là n'est pas vrai que des jésuites.
4: Absolument, il y a beaucoup de congrégations ignatiennes, mais beaucoup d'autres, je pense aux franciscains notamment, qui sont engagés dans ces enjeux-là et qui... d'une certaine manière, disent à l'ensemble des acteurs apostoliques avec lesquels ils sont engagés, et l'ensemble des fidèles chrétiens, et non chrétiens d'ailleurs, au fond, c'est intéressant de voir comment on s'y prend communautairement, collectivement, et d'assumer les tensions, les résistances, mais de le vivre avec... le poste de Gabriel, c'est-à-dire l'exigence d'un accompagnement. Parce qu'il me semble que ça fait aussi partie des imaginaires d'accompagnement, c'est-à-dire la justice sociale, c'est aussi aider ceux qui sont le plus en difficulté, et c'est ça les politiques publiques, mais dans un apostolat, c'est la même chose. C'est-à-dire des compagnons vont être en difficulté pour rentrer dans cette nouvelle horizon.
1: C'est une mutation, une conversion. Pour utiliser un terme.
4: Oui, parce que c'est à la fois un enjeu qui est un enjeu porté pour l'ensemble de l'humanité, pour que ces conditions d'habitabilité de la planète soient meilleures pour tous, et que l'apostolat, c'est aussi de prendre sur soi ce qui est difficile pour tous et de montrer...
1: Prendre sur soi ce qui est difficile pour tous.
4: Oui.
1: Est-ce que ça s'applique pas uniquement aux jésuites, ce que vous décrivez là, Dominique Coatanea?
4: Non.
1: Tous ceux qui nous écoutent, ceux et celles qui nous écoutent peuvent comprendre cela.
4: Oui, ça peut s'appliquer à l'ensemble, on pourrait dire, des familles, de la famille humaine et des petites cellules familiales que nous vivons, et des entreprises, pour dire que c'est un enjeu structurel. Et que du coup, qu'une compagnie aussi importante que les jésuites s'engage avec d'autres dans cet enjeu structurel, ça manifeste la gravité, on pourrait dire, de l'aventure pour l'humanité, mais aussi...
1: La gravité au sens de l'importance.
4: Exactement, exactement. Et du coup, le poste de Gabriel, c'est un poste qui a été pris en charge par un jésuite précédemment, Xavier de Benazé. Et donc, ouvrir aussi et adjoindre les compétences des acteurs comme Gabriel, qui sont formés à ces enjeux de transition, permet aussi, on pourrait dire, une mixité, une ouverture,
1: voilà,
4: et un élargissement, si j'ai bien compris, de l'apostolat.
1: Gabriel Paulet, donc, qui est avec nous depuis la Bretagne en duplex. Je rappelle que vous êtes une femme, vous êtes une laïque et c'est vous qui pilotez la transition énergétique pour les communautés jésuites. Alors, comment ça se passe en pratique? On parlait du parc des voitures communautaires. Jusqu'à quel point encouragez-vous, Gabriel Paulet, l'électrification, le passage à la voiture électrique ou bien au covoiturage, ce qui, après tout, le covoiturage pour une communauté, c'est peut-être le béaba de la transition énergétique, non, Gabriel Paulet?
5: Oui, alors, et merci parce que tout à l'heure, en fait, ça vient compléter. Je disais que l'important, c'était de réduire la flotte de voitures. Et le deuxième temps, c'est ça, c'est passer à l'électrique. J'imagine que ça résonne un peu avec ce qu'Aurélien Bigot avait dit par ailleurs.
1: Absolument. Dans notre premier épisode, la semaine dernière, oui.
5: Voilà. Ce besoin à la fois de passer à l'électrique, oui, mais à condition avant ou en parallèle de réduire la flotte, parce qu'on ne pourra pas juste remplacer à l'identique l'ensemble de voitures. Mais une fois qu'on a réduit l'usage de la voiture à son minimum, oui, la voiture électrique, c'est vraiment la solution à mes yeux, et c'est ce à quoi j'encourage les communautés jésuites. Et c'est ce qui se fait peu à peu. Pour l'instant, on a encore une minorité de voitures électriques, mais la proportion est en train d'augmenter peu à peu. Et quant au covoiturage, oui, tout à fait. Alors, c'est pas ce sur quoi j'insiste le plus, pour la raison suivante: les jésuites font déjà pas mal de covoiturage. Quand ils se déplacent, ça peut être assez souvent, par exemple, pour un week-end de communauté où la voiture est relativement
1: pleine. Oui, et donc, par nature, ils sont ensemble.
5: Voilà, pas toujours, mais quand même assez fréquemment.
1: D'accord. Et alors, soyons pratiques. La voiture électrique, vous encouragez l'achat neuf, l'achat d'occasion, vous encouragez la location? Quelle est votre stratégie, Gabriel Paulet, pour être tout à fait pratique?
5: Oui, j'encourage, ce qui me semble le mieux, c'est l'achat d'occasion, effectivement. parce que à la fois ça permet de baisser beaucoup le coût de l'achat d'une voiture électrique. Sans citer de marque, mais on trouve parmi les voitures électriques qui ont été les plus communes sur le marché ces dernières années, on en trouve quand même beaucoup sur le marché de l'occasion. Ça reste un certain budget bien sûr, mais c'est beaucoup moins cher qu'une voiture neuve. Et par ailleurs, ça baisse aussi, ça améliore aussi le bilan écologique de la voiture électrique, puisqu'une voiture électrique, plus elle roule, plus on compense son impact écologique. Et donc, si on peut acheter une voiture électrique qui a déjà eu une vie auparavant, c'est encore mieux.
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1: Nous abordons aujourd'hui le deuxième épisode de notre série de trois Où va la vie consacrée à la transition énergétique, plus particulièrement autour de la question des transports face à la transition écologique. Quel choix de transport ? La semaine dernière, nous avons évoqué avec le chercheur Aurélien Bigot le cadre général de cette transition écologique en matière de transport. Et aujourd'hui, nous sommes en duplex depuis la Bretagne avec Gabriel Pollet qui pilote une transition énergétique bien particulière, qui est celle qui est opérée par les communautés jésuites dans une logique tout à fait ignatienne. Gabriel Pollet a évoqué tout à l'heure cette préférence apostolique universelle qui a fait l'objet d'un vaste débat qu'on peut imaginer au sein de la Compagnie de Jésus. Et donc, nous parlions avec elle de façon très, très précise de la question du parc des voitures électriques, voitures d'occasion, covoiturage, etc. Alors, revenons, si vous voulez bien, Gabriel Pollet, sur la question de l'avion. Quelles sont vos préconisations ? Vous travaillez au sein d'un ordre religieux qui est, depuis sa naissance, international, qui voyage beaucoup. On a souvent l'image des religieux qui sont tout le temps dans les avions. Qu'en est-il en réalité et quelles sont vos préconisations, Gabriel Pollet, pour les jésuites et donc aussi un peu peut-être pour chacun d'entre nous ?
5: Nous, ce qu'on a fait, c'est que quand je suis arrivée à mon poste, on a commencé par estimer le bilan carbone de la vie quotidienne des jésuites dans leur communauté. Et en cumulant tout ça, ça nous a donné le bilan carbone de la province jésuite dans son ensemble.
1: Et alors, quel a été le résultat ? Est-ce qu'il était catastrophique ? Est-ce que c'était peu mieux faire ? Ou voilà, racontez-nous.
5: Il est pas catastrophique. Alors, les jésuites de la province ont un bilan carbone un peu inférieur, enfin relativement dans la moyenne, mais quand même un peu inférieur à la moyenne française ou belge, par exemple, ce qui est plutôt bon signe. Et c'est lié à leur vœu de pauvreté, le fait qu'ils aient quand même une vie matérielle un peu plus simple que dans le sens où ils achètent moins de vêtements, moins d'équipements numériques, par exemple. En revanche, ils se déplacent beaucoup, et c'est vrai que pour ce qui est des déplacements, ils ont un bilan carbone relativement classique, mais plutôt quand même un peu conséquent. Après, dans le bilan carbone, ce qui est le plus intéressant, le plus important, c'est pas tellement la photo à l'instant T, c'est l'évolution dans le temps.
1: Et nous, pour l'instant, on a fait que... Expliquez-nous.
5: Ce qui est important, l'utilité vraiment du bilan carbone, c'est de mieux comprendre d'où viennent nos émissions et mieux comprendre, par exemple, si est-ce que moi, dans mon style de vie, mes émissions de CO2, elles viennent plutôt de la manière dont je me déplace ou de mon alimentation ou du gaz que j'utilise pour mon chauffage, etc. Mmh. Donc ça, c'est une première utilité, c'est de comprendre d'où viennent nos émissions pour un peu mettre nos priorités au bon endroit. Et se rendre compte que, par exemple, le fait d'éteindre la lumière en sortant, bon, c'est indispensable, hein, c'est la base, mais c'est tout petit dans le bilan carbone, et il va falloir s'attaquer à d'autres postes plus importants si on veut réduire notre bilan carbone. Et ensuite, ce qui est très intéressant, c'est de suivre le bilan carbone au cours des années, et par exemple, nous, on essaiera de le refaire dans 2-3 ans. Le but, c'est que ça soit un indicateur pour nous aider à vérifier que nos émissions baissent avec le temps.
1: D'accord. Donc, après le diagnostic, il faut passer à l'action. Je reprends ma question. Quelles sont vos préconisations en matière de transport en avion ? Est-ce qu'il faut renoncer à l'avion ? C'est ce qu'on entend. On rencontre tous les jours des gens qui disent « Moi, je ne prends plus l'avion ». Est-ce que c'est ça que vous dites aux jésuites, Gabriel Pollet ?
5: Alors, je leur dis qu'il est indispensable de réduire très très fortement nos déplacements en avion parce que on sait bien que c'est une bombe climatique. On va devoir collectivement, à l'échelle de l'humanité, prendre beaucoup moins l'avion. Si j'évoquais le bilan carbone, c'est parce que un point qui a été très intéressant, c'est de voir que une bonne partie des vols de l'utilisation de l'avion par les jésuites concerne des courts courriers ou des moyens courriers. Il y a des longs courriers, et en ce qui concerne les étudiants soit les jésuites de notre province qui vont étudier à l'étranger plusieurs années, ou ceux de provinces lointaines, j'évoquais l'Inde par exemple, qui viennent étudier à Paris. Dans ces cas-là, on n'envisage pas de réduire ces vols-là parce que ça fait vraiment partie de l'essentiel de la vie de la compagnie de permettre ça. Mais en revanche, on peut prêter attention au fait que pour ceux des jésuites qui viennent de province où on a un niveau de vie relativement élevé, on se rend compte qu'il peut y avoir une nécessité de faire plus attention à limiter ces vols vraiment au strict minimum.
1: Alors, soyons pratiques, Gabriel Paulet. Pour ceux des compagnons jésuites qui souhaitent se rendre à Rome pour des raisons professionnelles, pour aller voir la maison générale ou pour rencontrer les dicastères à Rome, qu'est-ce que vous leur préconisez ?
5: Bah là, moi, ma préconisation, c'est vraiment d'y aller en train.
1: D'accord.
5: C'est en cours. Il y a maintenant beaucoup de jésuites qui font ce choix-là. Mm-hmm. Mais c'est vraiment... on est au milieu de cette transition. Elle n'est pas encore faite pour tout le monde. Et donc, il y a encore du travail. Ce qui est encourageant, c'est que, par exemple, le provincial des jésuites fait le choix du train, par exemple, pour ce trajet Paris-Rome, dès qu'il le peut.
1: D'accord.
5: Voilà. Mm-hmm.
1: Voilà. Donc, ce que je retiens de votre travail, Gabriel Paulet, c'est qu'il faut d'abord faire un diagnostic et ensuite, il faut accepter la progressivité. C'est-à-dire que vous ne demandez pas aux compagnons jésuites de faire la révolution, vous leur demandez de prendre les moyens d'une conversion et d'y réfléchir et de la mettre en œuvre. C'est bien ça votre optique ?
5: Oui, tout à fait, tout à fait. Et juste au sujet de l'avion, j'ai peut-être pas été suffisamment précise, mais il y a la question des non-courriers, où on peut agir un peu, mais à la marge. Et ensuite, pour moi, les questions à se poser, c'est vraiment... Est-ce que ce trajet est indispensable quand, par exemple, on se déplace pour intervenir dans un colloque ou dans un certain nombre de cas, il y a des jésuites qui décident finalement de ne pas y aller ou d'intervenir en visio. Ça, je crois que c'est une réflexion qu'il faut vraiment avoir. Et quand on se déplace dans un pays voisin ou européen, dans la plupart des cas, c'est possible d'y aller. C'est beaucoup plus long, ça peut être plus cher, mais nous, on encourage vraiment à faire ce choix-là toutes les fois où c'est possible.
1: Alors, Dominique Coatanea, on a là un prototype intéressant. Jusqu'à quel point ce prototype est-il transposable dans nos vies quotidiennes, de laïcs, engagés, professionnels, engagés dans la vie associative ? Sommes-nous appelés tous à ce discernement-là qui est à l'œuvre au sein de la Compagnie de Jésus, Dominique Coatanea ?
4: Alors, je vais prolonger ce que Gabriel vient d'expliciter parce que je travaille donc aux facultés Loyola Paris qui appartiennent à la compagnie et que nous avons nous aussi engagé comme beaucoup d'autres universités. Et je crois que c'est important d'entendre que dans la société civile, les pôles universitaires sont engagés dans ce qu'on appelle la responsabilité sociale des universités. C'est une responsabilité, on pourrait dire, sociale et environnementale des universités. Former des jeunes pour aujourd'hui et pour demain, c'est former des jeunes qui ont dans leur ADN, on pourrait dire, d'enseignement, la perspective qu'il nous faut tous avoir une conscience vive de l'environnement, de l'écosystème dans lequel nous coexistons, nous cohabitons, et que nos choix énergétiques, nos choix, on pourrait dire, d'impact, on a vu avec le bilan carbone comment on en devient conscient, permet de prendre des décisions collectives. Et donc, l'université Loyola Paris est petite, mais on est en lien, par exemple, avec l'université Dauphine, avec la Sorbonne, etc. Toutes les universités aujourd'hui, sur le territoire français, sont engagées dans cette dynamique de responsabilité sociale et environnementale des universités.
1: Autrement dit, pour être précis, je suis invité à un colloque en Pologne, je suis invité à un colloque aux États-Unis. Je dois réfléchir avant, avec d'autres, sur quel est le mode de transport le plus adapté en raison de ma responsabilité écologique. C'est ça, Dominique Coatanea ?
4: Et aussi des critères que l'université invite tous les enseignants-chercheurs. Il n'y a pas de contrainte, mais il y a simplement une incitation qui peut être une incitation assez forte parce que certaines universités ont décidé collectivement, démocratiquement, par concertation, que les remboursements pour des trajets, Gabriel parlait de Paris-Rome, seraient remboursés s'ils étaient en train et ne seraient pas remboursés s'ils étaient en avion.
1: Eh oui.
4: Alors nous, à Loyola, ce n'est pas encore une mesure qui a été mise en route.
1: Mais on sent que ça va venir.
4: On est en train de travailler à la mise en œuvre de cette responsabilité avec une charte de responsabilité
1: sociale. Et puis
4: sociale.
1: Après tout, un colloque, on peut y participer en vidéo également.
4: Absolument.
1: Voilà. Gabriel Paulet, on va arriver au terme de cette conversation tout à fait intéressante parce qu'elle touche non seulement les communautés religieuses ou universitaires, mais aussi, elle touche aussi les communautés familiales, les communautés professionnelles, ceux et celles qui nous écoutent. Je voudrais aborder avec vous un aspect peut-être collatéral qui ne touche pas exactement à la question des transports, mais qui touche cette histoire d'équilibre écologique. C'est au sein des communautés, quelles sont vos préconisations en matière d'alimentation, puisque l'alimentation, c'est aussi du transport, Gabriel Paulet.
5: Oui, tout à fait. Alors, et vous évoquiez tout à l'heure le fait que j'étais en Bretagne et je suis justement au centre spirituel de Penboc. Je suis de passage aujourd'hui pour les aider, pour travailler ensemble sur la question de l'alimentation. Ce qui est important, un élément intéressant à avoir en tête, c'est qu'en ce qui concerne l'alimentation, c'est important de se fournir de la manière la plus locale possible, mais plutôt pour des raisons éthiques, parce que ça fait vivre un écosystème local, etc. Le transport, en fait, de nos aliments pèse assez peu dans le bilan écologique. Un peu, mais très peu.
1: Ça veut dire que j'ai encore le droit de manger des bananes qui viennent du bout du monde, Gabriel Paulet ?
5: Ben, disons que c'est pas, oui, pour moi, c'est plus important de faire en sorte qu'elles aient été cultivées de manière bio selon les règles du commerce équitable. Mm-hmm. Il faut quand même, pour un ensemble de raisons, c'est quand même complètement cohérent et important de chercher à s'approvisionner au plus près. Mais disons que ça ne suffit pas. Il y a un certain nombre de personnes qui pensent que acheter local suffit à acheter écologique, mm-hmm. alors qu'en fait, acheter bio, c'est vraiment extrêmement important pour cesser de polluer les écosystèmes, de mettre en danger notre santé et celle des agriculteurs. Il y a la question du bio et la question de la végétalisation de notre alimentation, c'est-à-dire mieux équilibrer les protéines animales et les protéines végétales, continuer à manger de la viande, mais moins souvent que ce qu'on s'est mis à faire ces dernières décennies, et en achetant de la viande de bien meilleure qualité, qui a été produite dans des meilleures conditions pour les bêtes, pour les éleveurs, pour les écosystèmes.
1: Vous voulez dire, Gabriel Paulet, que si les jésuites suivent vos préconisations en tout domaine, ils seront en bien meilleure santé, c'est bien ça ?
5: Oui, également, parce qu'il y a vraiment beaucoup de liens en matière d'alimentation, mais c'est valable aussi pour les transports dont on parlait juste avant. Il y a beaucoup de liens entre écologie et santé. Beaucoup de changements de pratiques que nous sommes appelés à faire pour protéger la maison commune sont aussi vertueux pour notre santé, et parfois on peut même présenter ces changements-là d'abord sous l'angle de la santé. Ça peut être plus tout à fait pertinent et plus encourageant.
1: Un grand merci à vous, Gabriel Paulet. Je rappelle que vous êtes responsable de la transition écologique pour les jésuites de la province d'Europe occidentale francophone qui va de la France, la Belgique, le Luxembourg jusqu'à l'île Maurice. Un grand merci pour cet appel au discernement et ces exemples tout à fait concrets que vous nous avez donnés pour vivre cette transition énergétique qui est le thème de cette série de 3 épisodes de Où va la vie ? Et je tiens à vous remercier parce que tout ce que vous nous avez expliqué, en fait, semble tout à fait transposable dans la vie familiale, dans la vie professionnelle, dans la vie des auditeurs et des auditrices qui nous écoutent. Un grand merci également à Dominique Coatanea, enseignante-chercheur aux facultés de théologie Loyola Paris. Avant de vous quitter, je voudrais vous expliquer que justement les facultés Loyola Paris proposent un diplôme universitaire d'écologie intégrale, qui est une manière pour nous tous de réfléchir à nouveau frais sur tout ce que nous évoquons dans cette série de Où va la vie, entre janvier 2027 à décembre 2027, un diplôme d'universitaire qui est ouvert à tous ceux qui cherchent à creuser les enjeux éthiques, philosophiques et théologiques de la transition

0: Rendez-vous pour le dernier épisode de cette série de trois, les deux précédents. Bah écoutez, vous pouvez les écouter, les réécouter quand vous voulez, où vous voulez. Si vous êtes à vélo, si vous êtes en voiture, en covoiturage, si vous êtes en train, et peut-être même, pourquoi pas, si vous êtes en avion, mais attention, surtout sur des longs courriers. Merci à vous tous et à la semaine prochaine.
1: Dans un instant, vous retrouverez Melchior Gormand pour la rediffusion de « Je pense, donc j'agis ».

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Le groupe que l'on va écouter aujourd'hui a été fondé par deux discophiles et historiens du blues, Alan Wilson et Bob Height. Musiciens doués, et notamment doués de ce qu'il faut pour se faire un nom dans cette musique, sa compréhension, une interprétation sentant le vécu, des voix et des instruments, dont une harmonica adaptée, Wilson et Height, avec leurs collègues, ont participé à presque tous les événements musicaux majeurs de la fin des années 1960. Ils restent connus surtout pour leurs « Going Up the Country » et « On the Road Again ». Ils sont « Canned Heat » et « C'est l'heure blues » ou leur musique de temps blues sur RCF.

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Kent Heat, un groupe créé notamment pour promouvoir l'intérêt pour le blues et ses artistes originaux, un groupe dont la musique, les efforts et l'attitude enthousiaste et sérieuse leur a attiré un nombreux public. Cette édition du Blues Autrement est arrivée à sa fin. Retrouvons-nous la prochaine fois, toujours ici sur RCF. Je...

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2: Bienvenue dans cette nouvelle émission Belgitude, consacrée, comme vous le savez, aux Belges connus ou qui méritent de l'être. Et là, nous en faisons partie, évidemment, n'est-ce pas, Madame Arlan?
5: Tout à fait, vous allez en effet m'écouter sur un personnage assez fascinant.
2: Assez fascinant, un verviétois qui a travaillé en Flandre, qui parlait allemand, qui a parlé russe, mais qui ne parlait pas flamand et ça lui a causé des problèmes.
5: Alors, il ne parlait pas flamand, disons que là je vais vous rectifier un tout petit peu.
2: Ce qu'il ne voulait peut-être pas.
5: Il ne voulait pas tout... Non, en effet. Il refusait d'enseigner en flamand à l'université de Gand.
2: Ouais.
5: Mais par contre, il pouvait tout à fait lire le flamand. Il lisait les sources médiévales en flamand. Et il s'exprimait aussi dans le dialecte gantois, parce que pendant ses promenades, il adorait communiquer.
2: C'était de la mauvaise volonté.
5: Oui, c'était de la mauvaise volonté. C'est-à-dire qu'il y avait un point de vue, hein, je ne vais pas dire une stratégie, c'est plutôt une conviction que le français était une langue internationale et que laisser le flamand s'installer comme langue à l'université de Gand risquait de réduire la réputation internationale de l'université.
2: Est-ce qu'on peut dire l'unilinguisme flamand, peut-être ?
5: L'unilinguisme flamand, absolument, parce qu'il estimait que la Flandre était une région bilingue, ce qu'elle avait en fait toujours été depuis le Moyen-Âge, hein, depuis ce que le comté de Flandre avait comme suzerain le roi de France. Donc on a eu une situation bilingue en Flandre depuis plusieurs siècles. Et cette situation, pour Pirenne, devait se maintenir dans la Belgique du XXe siècle, hein, même après ou malgré les revendications du mouvement flamand.
2: Vous avez dévoilé le nom de notre personnage que nous allons un petit peu approcher aujourd'hui, Henri Pirenne. Henri Pirenne, quand on parle histoire en Belgique, tout de suite quelqu'un cite Henri Pirenne. Henri Pirenne, verviétois, on l'a dit là, tout de suite, 19e siècle. En plein romantisme historique, la Belgique se crée, se construit, le roman national se construit, et lui, il est plutôt, rigoriste, non ?
5: Rigoriste, parce que Henri Pirenne, il naît en 1862, il décède en 1935, donc il est vraiment à cheval sur le 19e et le 20e siècle, et il est un des représentants majeurs de l'historiographie devenue scientifique à la fin du 19e siècle, c'est-à-dire que, à l'inverse des historiens romantiques comme Jules Michelet, le plus connu pour la France, avec son histoire de France, son histoire de la Révolution française, Henri Pirenne, à l'instar d'Ernest Lavis, avec sa nouvelle histoire de France, écrit une histoire de Belgique qui intègre l'étude scientifique des sources, la critique historique. Et ça, c'est donc absolument essentiel. C'est la première histoire de Belgique sur des bases scientifiques.
2: Alors, il commence où ? Parce que la Belgique, vous le savez mieux que moi, sur le papier, elle existe depuis 1830, mais comme toutes les régions du monde, elles ont une histoire antérieure. Donc, est-ce qu'on parle de Belgique ? Est-ce qu'on parle de Flandre ? Est-ce qu'on parle de principauté de Liège ? Est-ce qu'on parle de comté de Limbourg ? Que sais-je ? Tout ça est ensemble et c'est ce qui nous a créé, en fait.
5: Oui, absolument. Et donc, Henri Pirenne remonte, bien entendu, avant la création de l'État-nation belge en 1830. Il part de l'Antiquité, de la fin de l'Antiquité, jusqu'à à la Première Guerre mondiale. Hein. Donc c'est une œuvre aussi qui lui prend plus de 30 ans. Il l'a commencé à la fin des années 1890 et il la termine en 1932. Et le cœur de cette histoire, c'est d'abord le Moyen-Âge, hein, parce que les territoires de la future Belgique sont composés de différentes principautés, certaines sous la suzeraineté de la France, d'autres relevant du Saint-Empire romain germanique, mais Henri Pirenne insiste sur une unité commune à ces principautés qui se trouve dans ce qu'il a appelé la civilisation belge, c'est-à-dire dans le dynamisme des villes comme Bruges, comme Bruxelles, comme Gand, qui aussi sont ouvertes sur le monde. Et ça, c'est un élément essentiel.
2: Tout comme Anvers.
5: Tout comme Anvers, exactement. Il insiste un peu moins sur Anvers, parce que elle aura une notoriété importante, hein, notamment au XVIe siècle. Lui se trouve sur les villes qui, justement, sont les principaux ports, comme Bruges, hein, qui, par la suite, évidemment, verra son importance diminuer au profit d'Anvers.
2: Aujourd'hui, nous citons des villes que les touristes apprécient, parce qu'elles ont une histoire, mais on pourrait comparer éventuellement une ville comme Bruges à Manhattan, à New York, vu l'importance économique, dynamique, tout le brassage de population que ça a amené.
5: Absolument. Donc, puisque c'était des villes de villes de marchands et que dans les études de Pirenne et les thèses de Pirenne, les marchands sont les moteurs de l'économie et sont aussi donc les moteurs de création d'identité locale, mais locale et plus largement régionale, voire à l'échelle d'une entité encore plus large comme peut l'être un pays.
2: Eh bien, puisque nous sommes en plein Moyen-Âge, on va écouter un morceau de Gilles Binchois, qui était un musicien de cour à l'époque des ducs de Bourgogne. On se retrouve tout de suite après.

0: Voilà, Gilles Binchois. Il y a un phénomène étrange aujourd'hui. Je suis passé l'autre jour devant la bibliothèque au Mont des Arts. Il y a une énorme affiche de Bart van Loo. Et Bart van Loo, c'est cet auteur néerlandophone, mais il a épousé une bourguignonne, et qui fait le tour de la Flandre et de la Belgique, et de la Hollande également, Belgique francophone aussi d'ailleurs, mm-hmm. avec des conférences sur les ducs de Bourgogne. Et là, on est en plein dedans.
1: Absolument, parce que les ducs de Bourgogne ont eu une influence capitale sur la Belgique, puisque les différentes principautés, le Brabant, le Hainaut, la Flandre, ont été réunies, et aussi le Luxembourg, ont été réunies sous Philippe le Bon et ses successeurs. Et donc, en fait, l'unification institutionnelle, selon Pirenne, a été réalisée par les ducs de Bourgogne qui ont apporté à la Belgique des institutions spécifiques hein, avec un conseil, avec une cour de justice et qui se trouvaient notamment à Bruxelles. Hein. Donc Bruxelles aussi devient en quelque sorte à partir des ducs de Bourgogne, donc on est au 15e siècle et bien entendu leurs descendants par la suite au 16e, dont il faudra mentionner un personnage capital. Donc dès ce moment-là, c'est Bruxelles quand même qui devient la capitale administrative de la Belgique, parce de la future Belgique,
0: oui, parce que
1: des Pays-Bas, voilà, Bourguignon.
0: Des Pays-Bas, Bourguignon, parce que sans doute plus central aussi que Dijon.
1: Voilà. Plus central que Dijon, il y a en effet deux routes, hein, une route d'est en ouest, du nord au sud. Il y a aussi ce dynamisme commercial hein, qui anime la Flandre, qui anime les Pays-Bas. Hein, et alors, il faut y ajouter le nord de la France avec des villes comme Arras, Cambrai, etc. Ce sont vraiment des lieux de foire, des lieux d'échange et échange économique qui profitent aux seigneurs et aussi aux princes.
0: Revenons à notre ami Henri Pirenne, parce qu'il a fait le gros de son travail aux alentours des années 1900, 1910, sans doute dans ces années-là, sans l'Internet. Ses sources,
1: oui.
0: Elles étaient où?
1: Oui. Alors, c'est vrai que son travail s'étend quand même sur une période allant de 1880 jusqu'à 1930, hein, parce que Pirenne ne s'est pas arrêté de travailler.
0: Hein,
1: donc, il y a vraiment
0: plus,
1: absolument, comme nous, plus que 50 ans de vie active, de vie d'écriture, de vie de conférences et de recherche, absolument. Alors, ses sources se trouvent où se trouvaient. Donc, il a eu l'aide d'archivistes ici en Belgique, donc elle se trouvait dans les archives générales du royaume, dans des archives locales aussi, hein, donc des archives de différentes villes. Et pour ça, il s'est appuyé sur des collègues français, notamment Georges Espina, avec lequel il a édité des textes relatifs au commerce de la draperie en Flandre, et donc des documents récoltés aussi dans les villes de Flandre, hein, de Gand, de Bruges, de Tournai. Donc vraiment dans des lieux alors qui évidemment incluent pour les périodes du 16e, ça c'est l'Espagne à Simancas, hein, puisque Charles Quint a créé un centre d'archives même là-bas, et alors aussi à Vienne en Autriche, hein, puisque la Belgique a connu une période autrichienne. Donc il fallait voyager en Europe, hein, ce qu'il a fait
0: avec
1: les moyens de l'époque, qui était quand même le train.
0: Oui, hein,
1: il se déplaçait beaucoup en train.
0: Oui. Mais en fait, c'est un homme curieux, en fait.
1: Oui.
0: Pour être un bon historien, il faut être curieux, je pense.
1: Oui, et à ça, je dois quand même ajouter que donc il consultait évidemment les documents dans les lieux d'archives, mais il disposait d'éditions de documents, hein, parce que une des activités essentielles des historiens de cette période qui promeut l'histoire scientifique est de publier les textes anciens. Et il y a pour l'Allemagne, et donc la période... la période de Charles Quint, la période autrichienne, les Monumenta Germaniae Historica, qui sont donc des éditions de sources tout à fait essentielles.
0: Est-ce qu'il y a un avant et un après Pirène ?
1: Oui, un avant et un après, absolument, parce que Pirène représente une coupure. Hein, c'est la première histoire de Belgique où toutes les informations qui sont données s'appuient sur des sources différentes et ont une valeur factuelle réelle. Auparavant, les histoires étaient plutôt orientées, plutôt avec, oui, plutôt narratives, et pas, les informations n'étaient pas toujours vérifiées, alors qu'avec Pirène, tout est absolument certain. Il peut, bien entendu, commettre des petites erreurs, par exemple une date, mais c'est assez marginal, et parce que tout le reste, avec également une orientation d'un historien libéral, un historien qui insiste justement sur l'économie comme étant un des moteurs de l'histoire, mais malgré tout, et mettant en avant justement les villes dans le processus de création et d'unification des territoires qui constitueront la Belgique que nous connaissons aujourd'hui. Mais ce qu'il raconte reste, et surtout pour toute la période médiévale qu'il connaît particulièrement bien, utile.
0: Ce qui est assez extraordinaire pour les néophytes, que en tout cas moi je suis, c'est que une des sources, et ça tombe sous le sens après coup, ce sont les factures. Les factures que l'on retrouve chez les maisons de commerce, etc. Mais c'est une lecture très intéressante de savoir comment les gens vivaient et ce que ça apporte comme information. Hein.
1: Oui, tout à fait. Et donc là, oui, parce qu'il s'est intéressé justement à tous ces commerçants. Et
0: voilà,
1: donc,
0: c'est là que je voulais
1: arriver. Voilà, c'est ça qu'on est. Oui. Et lui, alors, il s'intéressait aux marchands qu'il appelait aussi les aventuriers parce que c'était du commerce éloigné. Hein, ce n'était pas du commerce local. Hein, donc des drapiers, des marchands de vin.
0: La zibeline.
1: Oui, absolument, la zibeline. Exact. Donc en fait, il a aussi étudié les routes commerciales et il a pu montrer les liens forts qui reliaient la Flandre à l'Italie du Nord avec des villes comme Gênes et Venise. Et bien sûr, encore plus loin, hein, parce qu'il a, grâce justement à sa connaissance du russe acquise pendant sa captivité en Allemagne en 14-18, repérer les routes qui passaient par l'Ukraine, Kiev et le nord de l'Europe hein, pour alors les épices et les fourrures. Et donc c'était vraiment quelqu'un qui... s'est intéressé à tous les échanges, mais particulièrement les échanges à longue distance.

0: Voilà, nous écoutons avec grand intérêt Geneviève Warland, qui est professeur d'histoire. Et nous parlons d'Henri Pirenne, un de vos illustres prédécesseurs. C'était un visionnaire quand même, Monsieur Pirenne, parce que dans un de ses écrits, quelque part, j'ai lu qu'il considérait la Méditerranée comme un lac musulman. Alors là, je veux en savoir plus, parce qu'en 2026, c'est quelque chose qui nous parle.
1: Oui, alors ça c'est une fameuse thèse de Henri Pirenne hein, qui porte aussi sur une rupture de période en histoire hein, entre l'Antiquité et le Moyen-Âge. On considère habituellement que c'est la chute de l'Empire romain sous le coup des invasions germaniques qui marque ce basculement vers une Europe du Nord décadente d'une certaine façon et un recentrage hein, qui aura lieu justement avec Charlemagne. Et Pirenne estime que ce n'est pas tant les invasions qui ont porté le coup à ce changement civilisationnel, mais ce sont plutôt les conquêtes musulmanes en Méditerranée qui commencent au 6e, 7e siècle et qui donc, et ça c'est sa fameuse thèse, Mahomet en quelque sorte explique Charlemagne, hein, explique l'avènement du pouvoir carolingien. Et il estime que ces conquêtes ont un impact tout à fait considérable sur le destin de cette Europe du Nord, de cette Europe septentrionale qui donc devient une Europe de petites seigneuries et de pouvoir, de morcellement du pouvoir. Hein, c'est ce qu'on appelle la féodalité. C'est un par la conquête de la Méditerranée par les musulmans. Pour lui, c'est un événement qui se passe de façon brutale, sous justement l'influence de la religion islamique. Aujourd'hui, la thèse de Pirenne, avec ce basculement qui a lieu au 7e siècle de façon très brusque, est remise en question. Mais pas totalement évacué, parce que il y a donc et en fait pour Pirenne, cette conquête de la Méditerranée par les musulmans a comme conséquence un ralentissement des échanges commerciaux. Et donc on n'a plus, et c'est d'ailleurs un des indices, on ne trouve plus de papyrus, selon lui, en Europe, parce que les échanges ne se font plus. On ne trouve plus non plus les monnaies qui viennent d'Afrique du Nord. Donc aujourd'hui, Pirenne ne se basait pas beaucoup sur les trouvailles de l'archéologie, parce qu'il y en avait un peu moins à son époque. Il se basait essentiellement sur des documents, hein, sur des textes, hein, que ce soit des textes narratifs ou les factures, hein, les documents administratifs comme évoqué plus tôt. Et alors, l'archéologie montre qu'actuellement, malgré la conquête de la Méditerranée par les musulmans, il y a encore eu des échanges entre l'Égypte, le Proche-Orient et le nord de l'Europe. Certes, moins important qu'auparavant, mais malgré tout existant.
0: Est-ce qu'à la lecture des ouvrages du travail d'Henri Pirenne, on peut se faire une idée de ce que sera l'avenir, d'une certaine façon?
1: Ah, ça c'est assez compliqué avec l'histoire de prédire l'avenir parce que bon, Pirenne ne souhaitait pas la fédéralisation de la Belgique, par exemple. Hein. Pour lui, je pense que ça n'était pas exprimé en ces termes à son époque, mais déjà l'unilinguisme régional de la Flandre et de la Wallonie était un non-sens. Donc c'est assez complexe. Je m'en doute franchement, bien. Même voilà, une question auxquelles les historiens n'aiment pas trop répondre.
0: Je m'en doute un peu. Mais on peut dire, mais alors dans un sens beaucoup plus large, que si on veut avoir une idée de ce qui nous attend, une idée, ce n'est pas la seule, il faut jeter un œil en arrière sur ce qui a eu lieu.
1: Ça oui, il faut considérer ce qui a eu lieu pour pouvoir mieux analyser le présent. Hein. Analyser ne veut pas dire prédire
0: absolument,
1: ce qui va se passer.
0: Absolument.
1: Et ça, c'est tout à fait clair.
0: C'est une information.
1: C'est tout à fait clair. Et par exemple, on peut estimer que certaines, parfois, enfin bon, des revendications par le passé, même du côté néerlandophone, font fi. Du fait que la région a toujours été bilingue, de la même manière que qu'il y a également eu une diglossie en Wallonie. Hein, le Wallon a toujours côtoyé le français et que donc de la diglossie, on en avait dans les deux parties du pays et que c'est plutôt un conflit social qu'un conflit linguistique. Hein, donc ça, voilà, il faut replacer par rapport aux questions de revendication ou de transposition d'unilinguisme éventuel du présent vers le passé, parce que ça, c'est incorrect.
0: CQFD, on est à Louvain-la-Neuve, l'université a été splittée.
1: Oui. L'université a été splittée, en effet, à contre-cœur par rapport aux autorités de l'époque, hein, puisque la Belgique, en effet, en Flandre, avait toujours été bilingue, mais il manquait quand même de la place. Hein, donc il y avait la question linguistique, mais il y avait aussi une question vraiment de place, puisque dans les années 60, le nombre d'étudiants augmentant, il n'y avait plus suffisamment d'espace pour à la fois la section francophone et la section néerlandophone, hein, parce qu'il y avait déjà deux sections à l'université catholique de Louvain dans les années 60.
0: Merci Geneviève Warland pour toutes ces informations, c'était très intéressant.
1: Merci.

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0: Merci beaucoup. Merci d'être là ce soir. Merci. Moi, je suis le plus heureux parce que moi, mon rêve, c'était de chanter avec une chorale de 10 personnes. Et ce soir, il y a 900 personnes. 900, quand même. Hein? Merci beaucoup, merci.
1: Souffle de mélodie.
0: Merci.

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1: Et quel beau métier que le nôtre de pouvoir rencontrer des gens un peu partout, toujours très intéressant. Figurez-vous, ce matin, j'ai ouvert mon téléphone pour voir les nouvelles et je vois un entrefilet. La Belgique compte aujourd'hui 3000, vous avez entendu, 3000 centenaires. Et il y en a 2999 que je ne connais pas, mais je suis en face de la 3000e, Marie-Thérèse Kuckelberg, un nom bruxellois.
2: Absolument. Et cependant, toute mon ascendance paternelle est wallonne. Sauf que mon papa est né à Leuven. Il a fait ses études à Leuven, mais en dehors de ça, maman totalement wallonne, et mon père, après ses études à Leuven, est venu s'installer comme avocat.
1: Je disais que vous avez, vous êtes centenaire, non, au-delà.
2: Au-delà, je vais avoir en septembre 102.
1: Eh ben, ouais. Et vous ne portez pas de lunettes?
2: Non, pour lire, c'est plus confortable. Je peux lire sans quand même. Puis je brode aussi sans lunettes, j'enfile encore mon aiguille sans lunettes. Ben, je suis gâtée, voilà.
1: Oui, j'allais le dire, parce que là, d'un point de vue de la santé, oui. Que ce soit la santé physique, puis la santé mentale aussi, hein, on n'est pas tous égaux.
2: Ça se porte bien.
1: Oui, on n'est pas tous égaux.
2: Ben, je suppose, oui. Il en fallait.
1: Il en fallait.
2: Oui. Bon, une certaine dose de psychologie et surtout beaucoup d'amour.
1: Et de l'optimisme. Je sens que c'est votre caractère.
2: Absolument, absolument. Ça, c'était indispensable.
1: L'optimisme qui permettait de dire « je vais sortir ces enfants de leur misère ».
2: Exactement. Et on y est pas mal arrivé, mon mari et moi, parce que mon mari collaborait avec moi. C'est lui qui a conduit à l'hôtel pour se marier la dernière de mes protégées.
1: Ah ben c'est dire si les relations étaient bien
2: oui.
1: Proches. Hein.
2: Elles étaient très affectueuses, oui, oui. Une des jeunes filles qui m'a été confiée était très difficile. Mais voilà, on est quand même arrivé au bout de la course avec elle.
1: Comment vous avez entamé des discussions ou des rencontres avec ces enfants-là? Il faut bien arriver par, si ce n'est pas par la porte, par une petite fenêtre à avoir un contact.

0: Mais ce sont des enfants qui m'ont été amenés. Elles étaient certainement inquiètes, sans doute, de savoir où on les mettait. Et elles m'étaient confiées, comme je vous l'ai dit, hein, par le juge des enfants.
1: Ce sont des huîtres, ces enfants-là.
0: Ah, absolument.
1: Il faut arriver à l'ouvrir, l'huître.
0: Oui, et bien justement, en les aimant, je me souviens d'une petite anecdote. Une des petites jeunes filles qui m'avait été confiée avait la permission de sortir le soir. Elle avait déjà atteint, elle était quel âge est-ce qu'elle avait? 17 ans, je crois. Elle avait reçu du juge des enfants la permission qui m'avait été communiquée, donc bien sûr, de sortir le soir jusqu'à 10 heures. Donc elle pouvait aller danser un petit peu, rencontrer ses copains, enfin, etc. Et un certain soir, elle n'était pas au rendez-vous chez moi à 10 heures. Bon, je dis, bon, elle a un peu de retard, on ferme les yeux, c'est pas grave. Mais 11 heures, ça c'est devenu plus problématique. À minuit, à 1 h du matin, elle n'était toujours pas là. Et moi, toujours en bas dans mon living, à l'attendre. Finalement, vers 2 h du matin, elle se ramène et elle me trouve là. Elle, ah, vous n'êtes pas couchée. Mais elle s'appelait Maria. Mais Maria, je t'attendais. Et pourquoi? Mais Maria, parce que je t'aime. Voilà. Et c'est comme ça que les relations étaient établies entre nous.

0: Voilà, ça c'était une chanson pour illustrer les propos de Madame Kuckelbergs, Marie-Thérèse, ici, dans sa maison de repos, ici à Bruxelles. Et la personne qui m'a contacté pour me parler de vous m'a dit, tu vas voir, c'est une poétesse. Elle écrit des poèmes. Et là, évidemment, moi, ça fait tilt. Comment on entre en poésie? C'est entre Charles d'Orléans et Baudelaire que vous travaillez?
1: J'adore, oui, j'aime bien Baudelaire, j'aime beaucoup Verlaine, j'ai beaucoup aimé Verlaine parce que fredonnait et qui était composé de quatre vers. Ma sœur s'appelait Bernadette et je chantais Bernadette, ma sœurette, est jolie, fraîche et coquette, avec moi formant la paire.

0: Nous sommes enfants bien chers de papa et de maman qui nous aiment tendrement. Et voilà, à cet âge-là, quand je chantais ça, et que maman a donc transcrit, ben je devais avoir, je sais pas moi, environ 8 ans, quelque chose comme ça.
1: Début de l'école primaire, on savait déjà écrire. Mais c'est magnifique ça. Et ça n'a jamais arrêté.
0: Non, c'est-à-dire, non, pas tellement. Quand même, à l'époque où j'étais avec mes 4 enfants à élever, plus les enfants que j'accueillais, là, je n'ai pas écrit grand-chose.
1: Il ne restait pas grand-chose comme temps à la fin de la
0: Mais d'autre
1: journée.
0: part, j'écrivais la nuit, parce que ma journée, donc j'étais trop occupée. Mais des choses chantaient dans ma tête, et la nuit, je me relevais pour les transcrire. Et puis, sur des petites feuilles de papier. Et puis, c'est ma fille qui a retrouvé tous ces feuillets et qui a voulu les imprimer.
1: Donc, vous les avez toujours?
0: Oui, j'ai encore. Elle les a rassemblés dans un cahier.
1: Vous pouvez.
0: Ma fille, ma petite chère, j'ai rêvé d'être bergère, conduire les lents troupeaux au long des tours des chemins, n'avoir le matin d'autres soucis qu'écouter monter en moi le chant du monde, qu'habiter recueilli mon âme, ma demeure intérieure et profonde. En aucune saison des âges de la vie, où qu'il nous faille aller, ne désertons jamais, chérie, notre intime maison, celle où nous entendons tant de voix nous parler, qu'il nous faut reconnaître, où nous, afin que point ne meure la douce fille aînée de la foi, l'espérance, de regarder la grave danse dans ses reflets, tout alentour de la joie, fille de l'amour. L'amour, la paix, la joie, la vie. Connais-tu, petite Marie, plus précieux trésor à poursuivre sans trêve? Te dirais-je, dès lors, la suite de mon rêve? Me voici donc, humble bergère, et j'aspire à le rencontrer, le doux et merveilleux berger qui me fera sa prisonnière. Heureuse, éblouie, consentante, car il connaît tous les sentiers qui conduisent au vert pâturage, loin des ravins enténébrés, son troupeau amoureusement

un autre que j'aime bien. Il s'agit d'une vieille maison qui tombait en ruine dans une campagne dans les environs de ma ville, que j'avais rencontrée par hasard au détour d'une promenade avec mon mari, que nous avions trouvée belle et que nous avons restaurée à deux lentement. Et cette maison, nous en avons retrouvé les traces dans les archives de l'abbaye de Maretsou. Elle a fait partie de l'abbaye de Floreffe. C'était le presbytère. Et le visage austère de l'antique maison regarde l'horizon, offrant à la lumière son granit gris et rose, tout à la fois sévère et doux, et qui repose. Comme une tendre aïeule, aussi sage que bonne, dont le sourire appuie le conseil qu'elle donne, ainsi la maison vieille à notre âme propose l'humble leçon de vie en son mystère enclose. J'aime son pur profil sans encorbellement. C'est une pensée droite et fière, une pensée simple et sincère, sans besoin d'embellissement. Fière, non point altière, solide, non sans grâce.

D'un seul élan du cœur, on lui fait confiance. On éprouve d'un coup la paix qu'elle dispense. Rien qu'à la voir, soudain, au coude du chemin, toute sobre et tranquille, veillant sur le jardin, lui large ouvert pour inviter celui qui passe. Dans un unique plan s'ouvrent les embrasures profondes et pleines d'ombre, par où pénètrent les parfums de la terre pour aller se mêler aux senteurs familières de vieux chênes cirés et de pommes bien mûres ou de bouquets fanés dans les plis des tentures. Il y a des pots de grès brun remplis de géranium sur les marches du seuil, patinés par tous les embruns, pansus, réjouissants, faisant accueil. Au-delà du perron, la porte entrebâillée laisse s'apercevoir la douceur quotidienne du vieux salon qui dort à l'abri des persiennes. Le long du mur blanchi, les chaises rempaillées, deux fauteuils de soie bleue et des coupes de verre au bord des guéridons avec des grabinées légères dans les bouquets des champs et des mauves chardons. Et dans l'embrasure d'une fenêtre ouverte, par-delà les rosiers et la pelouse verte, une gaie pastorale offerte chaque soir de lents et beaux troupeaux qui vont à l'abreuvoir calmement chaque soir, sans hâte et sans retard, entre les fermes basses et les saules têtards.

0: Magnifique, magnifique. C'est un scénario, on peut le filmer, vous avez,
1: oui,
0: vous avez donné tous les détails.
1: Ah, c'est vrai, je n'y avais pas pensé, mais exactement. C'est à la fois un paysage et une histoire.
0: Tout à fait. Le peintre, il a sa palette, et vous, vous avez les mots.
1: Oui.
0: Et vous, votre poème suscite chez l'auditeur des images. On voit la maison, on voit les géraniums, on voit les troupeaux.
1: C'est gentil, c'est gentil. C'est vrai que depuis que je suis toute petite, j'ai une plume au bout des doigts. Ça, c'est vrai.
0: C'est quand même une approche assez originale hein, d'appréhender la vie. Ça permet d'être toujours en éveil, finalement, même au grand âge.
1: Ah, tout à fait, je suis extrêmement curieuse. Curieuse de la vie, curieuse des gens. Et j'adore la campagne, j'adore la nature. Je suis en communion avec la nature.
0: Et pourtant, vous vivez ici à Bruxelles.
1: Ben oui, il faut bien l'imaginer ici. Mais je l'imagine, il suffit de fermer les paupières et... Je retrouve tout.
0: On la transporte avec soi.
1: Voilà, exactement.
0: Quel est l'endroit, alors, si on vous donnait le choix, où vous aimeriez vous promener pour chercher de l'inspiration?
1: À l'heure actuelle?
0: Oui.
1: Maintenant?
0: Oui.
1: Oh là là.
0: C'est pas l'endroit qui manque, c'est ça?
1: Je crois que je choisirais entre la forêt et les horizons. Je choisirais les horizons, les grands, vastes horizons qui s'éloignent à mesure qu'on avance et qui sont toujours à découvrir. J'aime beaucoup les horizons.
2: Et puis, tout à coup, quelqu'un frappe à la porte. Nous interrompons un instant notre enregistrement et nous accueillons le visiteur.
3: Et qu'est-ce qui vous vaut le plaisir de...
0: Eh bien, voilà le médecin qui rentre et madame a tout le sourire, donc c'est que vous n'avez mal nulle part, hein. Dites-moi, vous avez beaucoup de patients dans ce style-là?
3: Alors, j'ai pas mal de patients dans la résidence, j'ai une patientèle relativement énorme. Je commence à voir fleurir des centenaires beaucoup plus qu'avant. Hein.
0: 3000, il y en a en Belgique.
3: Ah oui, ça, je ne savais pas qu'il y en avait.
0: Ah oui, oui, oui.
3: Mais moi, personnellement, bon, j'ai commencé ma carrière à 38 ans. Il y a 38 ans, je n'avais pas de centenaire.
0: Non.
3: Ma première centenaire, elle doit dater d'il y a une vingtaine d'années. Ici, actuellement, dans ma patientèle, j'en ai 4. Et mon record de longévité en patientèle, c'est 104 ans et demi. Bon, alors je sais qu'on a déjà vécu plus vieux que ça en Belgique, mais ça devient... Ben, c'est pas un lieu commun, mais ce n'est plus rarissime. Et par contre, ce qui est rarissime, c'est d'être dans cet état-là.
0: Ça, c'est extraordinaire. Ouais. Est-ce que le médecin a une chance de vivre aussi longtemps que sa patiente?
3: Il y a très peu de chance. On n'a pas une existence spécialement calme. Et surtout, ce qui change beaucoup chez nous, c'est le sommeil. Donc, on a un sommeil qui est déstructuré par le job. Et quand vous ne dormez pas bien de façon prolongée, vous ralentissez votre espérance.
0: On brûle ses cartouches.
3: Voilà. Mais on vit plus. Hein.
0: Oui, mais quand vous dites que la vie... quand on écoute le parcours de vie de madame, elle a quand même...
3: Oui.
0: Elle a morflé,
3: vécu,
0: hein.
3: Elle a vécu, hein.
0: Elle a vécu, elle a morflé.
3: Elle a vu,
0: Donc, le fait de travailler n'est pas une source de décrépitude, hein.
3: Non, pas du tout. Et parfois même, c'est le contraire. C'est quand on ne fait rien, on s'enquiquine. Alors, vous n'avez plus de moteur de vie, etc. Ici, il y a quand même une jolie famille, quelque chose de mouvement, etc. Et donc ça allume. Hein. D'ailleurs, je vois son œil qui pétille. Elle sait de quoi je parle.
0: La première chose qu'on voit quand on entre dans votre chambre, Madame Kugelberg, c'est le sourire.
3: C'est incroyable.
0: C'est le sourire, c'est l'accueil avec un A majuscule. Ouais. Merci pour ces poèmes. Je vais vous laisser parce que le docteur, il est hyper occupé,
1: oui,
0: évidemment.
1: Voilà, j'ai eu le plaisir de faire votre connaissance. Et j'en saurai gré à Véronique.
0: Vous lui remettrez notre bonjour.
1: Je n'y manquerai pas.
0: Et je prendrai les renseignements pour pouvoir vous faire envoyer le travail terminé.
1: C'est gentil, merci beaucoup. Je vous souhaite une bonne fin de journée. Une belle journée, elle vient de commencer. Il y a encore du travail.
0: Absolument, il y a encore du travail.
1: Il y a encore de la joie.
0: Tout à fait.
1: Je l'espère.
0: Mais oui, merci beaucoup.
1: Au revoir, monsieur Mertens. Portez-vous bien.

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5: Ah Vincent, si seulement si. Robinson Crusoe avait eu un bateau, il ne serait pas resté des années sur son île à se morfondre et à courir après vendredi. Hein. Nous sommes chez Batia Moza. Batia, c'est un mot wallon qui veut dire bateau. Moza, c'est un mot latin qui veut dire la Meuse. Un chantier naval au bord d'un fleuve, ça a évidemment du sens. Et ça ne date pas d'aujourd'hui, Vincent, ce chantier naval. Il y a eu plusieurs étapes.
6: Oui, le chantier sur lequel on est ici aujourd'hui à Andenne est un chantier qui date de début 1900 et puis qui a vécu et qui a passé au travers des années pour arriver maintenant à Batia Moza qui a repris, on va dire, les activités de Meuse et Sambre depuis maintenant presque, enfin depuis 3 ans même.
5: C'est le chantier qui était, pour peut-être à une époque que ça a changé, mais en dessous de ce qu'on appelle aujourd'hui le viaduc de Baie, hein, dans le petit port de Baie, là.
6: Tout à fait, tout voilà, notamment, oui. Ça faisait partie notamment du groupe Meuse et Sambre, ce chantier qui était en dessous du viaduc de Baie, et qui maintenant n'est plus du tout un chantier naval, mais qui est en fait, qui a été repris par une société qui fait de la... du traitement des métaux et
5: c'est
6: autres.
5: Ça. Il démonte des carcasses sans doute.
6: Oui, il récupère l'acier, il charge l'acier sur le bateau et voilà, c'est un recyclage. C'est principalement une casse, voilà, tout à fait.
5: Alors, un chantier naval au bord d'un fleuve, ça s'impose. Hein. C'est marrant parce que les gens qui cherchent l'eau pour faire, pour vivre, hein, à l'époque, ils la buvaient, l'eau de la Meuse, hein. Il n'y a pas de doute à ça. Mais aussi, ça servait à faire du transport, etc. Et donc, de fil en aiguille, on a commencé à construire des bateaux. Alors, vous dites les années 1900, c'était les premiers moteurs diesel, c'était tout récent, il y avait peut-être encore de la vapeur. Enfin, j'habitais en bord de Meuse, mais basse Meuse, alors du côté de Visé. Quand j'étais gamin, il y avait encore de temps à autre, un remorqueur à vapeur qui lançait des volutes. C'était rare, hein. On les voyait surtout dans le musée de la vie wallonne à Liège. Mais le pont Atlas 5, qui porte le nom de ce fameux remorqueur, la vie fluviale, c'est quelque chose de très particulier.
6: Mais je pense que la plupart des villes, de toute façon, se sont développées autour d'un fleuve, le fleuve qui était un des meilleurs moyens de communication à l'époque entre les villes.

0: pour transporter des charges assez importantes, hein. Il ne faut pas oublier que le nom du halage est à l'origine lié au fait que c'était
1: Il
0: des
1: fallait
0: espèces de
1: aller.
0: barges, il fallait aller, il fallait tirer ces marchandises par les chevaux.
1: Ou par la femme et l'enfant.
0: Ou voilà, et si on va plus loin que ça, finalement, suffit de regarder des cartes très très anciennes, même Égypte, on a toujours transporté par les fleuves ce qui pesait vraiment un poids considérable. Donc les fleuves ont vraiment un intérêt considérable, à la fois à l'époque pour développer évidemment les villes, la civilisation, mais encore aujourd'hui par les besoins qu'on a avec. Je dirais ce monde qui veut être livré plus vite, qui veut livrer plus, qui veut être plus rentable. Et donc les fleuves trouvent évidemment maintenant un intérêt surajouté par rapport à ça. Et je dirais que l'Europe l'a bien compris puisqu'ils veulent vraiment augmenter le transport fluvial dans des proportions assez significatives sur les 15 prochaines années.
1: Le coefficient lenteur par rapport au volume transporté, il est gagnant pour le bateau.
0: Oui, hein, on a des charges qui, des capacités dans certaines barges qui sont conséquentes. Je crois que en même temps, on n'a pas d'embouteillage, si ce n'est le passage des écluses. C'est un travail plus lent, mais qui est continu. Donc, au final, avec le volume transporté, on est gagnant à travailler par les fleuves.
1: Avec la petite remarque que le marinier, lui, qui est sur sa péniche, ben, il est chez lui. Donc il n'a pas d'embouteillage pour rentrer à la maison, il a juste un embouteillage pour amarrer son bateau, mais et voilà, il est chez lui.
0: Ah, c'est une vie, hein. On rencontre évidemment ici au chantier naval de nombreux bateliers dont le bateau en lui-même est
1: Le
0: vraiment le
1: logement, hein?
0: bébé, le logement. Ce sont vraiment des lieux inédits parfois, vraiment d'une qualité impeccable. Voilà, donc c'est un métier qui quelque part a tendance aussi un peu à se redessiner, puisque ben, les coûts, comme partout. Et on a beaucoup maintenant de mariniers qui deviennent employés finalement de grosses sociétés qui rachètent des flottes de bateaux, mais voilà, ils vivent dessus et ils continuent à maintenir, on va dire, un bateau dans un état impeccable.
1: Quelle est la durée de vie d'une péniche?
0: Mais on a des péniches encore qu'on répare maintenant qui sont. Je dirais pour la plupart des péniches qui ne sont plus utilisées en commercial, mais qui ont une nouvelle affectation de vie, comme des péniches logements, qui sont encore arrivées, donc elles datent vraiment de bien bien longtemps. Certaines peuvent être centenaires. On peut toujours faire les réparations sur l'acier. En règle générale, on a des bateaux pour la plupart qui ont 30, 40 ans.
1: C'est pas tellement,
0: C'est pas.
1: vu l'investissement.
0: Non, non, l'investissement est généralement lié sur des périodes assez longues, hein. L'avantage sur un bateau en acier est qu'on peut absolument tout réparer, on peut tout changer. Les moteurs installés dedans, vous parliez de diesel, les premiers moteurs diesel sont des moteurs qui ont des régimes extrêmement lents, donc c'est des moteurs qui,
1: Bouf, bouf, bouf, bouf, bouf.
0: voilà, qui fondamentalement ne souffrent pas. Sont généralement très très bien entretenus par les mariniers, puisque
1: Ils ont tout intérêt.
0: ils ont tout intérêt. Ce sont je dirais des bateaux en même temps qui doivent tous les 5 ans au minimum sortir de l'eau pour une inspection complète. Donc ce sont des bateaux qui sont extrêmement bien suivis.
1: On fait une petite pause musicale, des chansons sur les mariniers et sur les bateaux. C'est pas ce qui manque. On se retrouve tout juste après.

0: passant, j'avoue qu'en entrant dans le domaine, par la grande porte, j'ai vu des bateaux là qui étaient... Alors, est-ce qu'ils sont en réfection? Sans doute, vu l'état dans lequel ils sont, ou bien en démolition. J'ai eu une pensée pour Conrad dans son livre « Au cœur des ténèbres ». J'imaginais ce bateau sur le fleuve Congo. C'est exactement le topo que j'avais. Alors que c'est un bateau de plaisance sur la Meuse, sans doute, qui est en réfection. Et ça me fait penser, le chantier naval, il est spécialisé dans un type de bateau, plutôt transport ou passager?
1: Alors, principalement, le chantier naval ici en Andenne, la spécialisation est vraiment déjà tout ce qui est navigation intérieure, principalement fluviale, nettement moins maritime. Ça, c'est la première spécialisation, on va dire, du chantier naval en Andenne. Après, avec des activités de base, qui sont la réparation, la maintenance, on va dire, de ce qui navigue actuellement. Et de l'autre côté, on développe maintenant depuis 2 ans, 2 ans et demi, en tout cas la version 2.0 de Batia Mosa, vers laquelle Batia Mosa veut s'inscrire dans le futur, qui est en fait des bateaux qui vont être plus verts, avec des nouvelles technologies, l'hybridation, l'installation des batteries, et on développe en même temps, en interne, un projet en partenariat avec la région wallonne. Qui est le projet Shift, qui va viser en fait à permettre l'installation et la conversion complète de salles de machines anciennes, diesel ou je ne dirais pas à vapeur encore, mais en tout cas diesel, vers en tout cas un système que nous on va appeler Power Pack, donc qui sera en fait une motorisation électrique qui pourrait être alimentée par une source d'énergie telle que des batteries, moteurs, qui pourront fonctionner au diesel, au méthanol, à l'hydrogène, et donc qui permettront en fait d'avoir une certaine modularité en fonction de là où le bateau navigue. Donc en gros, demain, je possède un bateau diesel, je le transforme avec notre système de Power Pack. Et dans 4 ans, j'ai un contrat où quelque part l'hydrogène est disponible. Eh bien, on pourra changer directement, par exemple, 2 packs batteries vers un système plutôt à l'hydrogène qui permettra de continuer à alimenter. Et si c'est à l'inverse, que j'ai une capacité de charge facile, je pourrais mettre plus de batteries. Bref, on est en train de travailler sur un système modulable complet qui permet un rétrofit complet des bateaux.
0: Je sais, parce que je l'ai fait moi-même, que la plaisance est un des domaines qui est en plein essor, hein. On peut louer des bateaux sans permis un peu sur tous les fleuves et canaux d'Europe. On peut naviguer un peu partout. Le propriétaire d'une petite vedette comme ça, il est susceptible de faire le même. Imaginons que j'achète un canot qui a 30-40 ans avec un moteur diesel. Je peux le faire transformer chez vous avec un moteur électrique?
1: C'est possible. C'est possible.
0: À Strasbourg, je sais qu'il y en a déjà des
1: Alors,
0: bateaux électriques.
1: c'est possible. La difficulté qu'il y a, la principale difficulté qu'on rencontre, c'est que contrairement aux voitures, c'est que les bateaux sont généralement des. Chaque bateau est quasi un prototype. Chaque bateau a eu son plan. Il y a des bateaux qui ont été produits plus en série, comme certains bateaux de plaisance. On sait qu'il y a des bateaux de plaisance. Mais donc voilà, on peut convertir tout à fait un bateau avec un système électrique, avec notre système de mettre des batteries, Power Pack. Ça représente un coût. Ça, c'est inévitable. En tout cas, aujourd'hui, ça représente toujours un coût. Dans le futur, on espère évidemment que les productions faisant, on va pouvoir réduire le coût par rapport à ces installations. Mais c'est tout à fait possible de convertir. Mais ça demande quand même un travail en amont assez important pour l'instant, puisque chaque pièce, chaque salle des machines est relativement unique et donc doit être cartographiée. Il faut que nos ingénieurs refassent l'implémentation pour voir comment ajuster effectivement les systèmes.
0: On imagine tout à fait que, vu cette façon-là de travailler et de construire, ça coûte un bras. Si chaque bateau est à peu près unique, en fonction des demandes de l'armateur, voilà.
1: Actuellement, c'est le principal problème et c'est également la raison pour laquelle on a chez Batia Mosa développé et on développe avec un consortium également européen un bateau qui sera relativement standard. Dans un peu à la star de l'automobile, avec un châssis de base, des installations de base, et on pourra choisir les options, de manière à réduire les coûts. Parce qu'effectivement, aujourd'hui, construire un bateau, une péniche, un ponton, peu importe ce qu'on veut construire, on part d'une page blanche, il y a des études, il y a un engineering énorme, il y a de la conception, il y a de la recherche, on va dire, des produits, des matériaux, et ça coûte très cher, puisque au final, chaque bateau est un prototype, et donc représente un coût énorme. 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

0: Un de mes amis qui habite Namur, Jambes plus exactement, avec vue sur la Meuse, n'est-ce pas, a eu le plaisir de naviguer sur un, je pense que c'est sur le Rhin, sur un des bateaux. Et la surprise, c'est que le bateau avait été construit à quelques kilomètres de chez lui, donc un petit cocorico pour ces magnifiques navires. On est face à une maquette, c'est de la société Croisimer, c'est ça, hein?
1: C'est ça, c'est Croisi-Europe, exactement.
0: Croisi-Europe, oui. Et donc, ça, c'est des bateaux qui voguent sur le Rhin, sur tous les grands fleuves en Europe.
1: C'est ça, il y a différents bateaux à l'époque qui ont été construits, des bateaux à passagers, donc pour navigation intérieure ou alors ce qu'on appelle un peu cabotage, c'est-à-dire légèrement
0: en bord de
1: mer, et qui ont été fabriqués effectivement par les chantiers de Meuse et Sambre à Baie. Avec le savoir-faire, on va dire, wallon, de conception de l'acier, de soudure de l'acier, effectivement.
0: Vous parliez de pages blanches, là, tout de suite. Il y a combien de métiers qui sont, on n'est pas dit près, hein, qui sont impliqués dans la construction d'un navire de cette taille? Parce que là, à vue de nez, il fait quoi, 60, 70 mètres, facile.
1: Oui.
0: Peut-être plus.
1: Ça représente pas mal de corps de métier. À mon sens, je ne les ai jamais vraiment listés, mais entre 10 et 15 corps de métier qui vont travailler ensemble.
0: Mais ça, c'est des groupes.
1: Des groupes, donc, entre, on va dire, les équipes d'ingénierie, les dessinateurs, il y a tous les bureaux d'études, les bureaux de certification qui valident les plans
0: très importants,
1: puisque ça doit être certifié par un organisme qui valide que les plans correspondent, on va dire, à la législation en vigueur. Ensuite, il y a les équipes au niveau du bureau qui vont acheter les matériaux, il y a les réceptions, il y a le magasinier.
0: La comptabilité,
1: les soudeurs,
0: la
1: comptabilité,
0: il
1: faut savoir où on va. On a des équipes de monteurs, des électriciens, des soudeurs, des menuisiers. Il y a un cuisiniste qui vient travailler. Puisqu'il y a des cuisines. En gros, fondamentalement, un bateau comme ça, ce n'est jamais la même chose qu'un hôtel qui flotte. Donc, on retrouve les mêmes métiers que dans la construction. Mais avec une législation, voilà, qui est liée, on va dire, à des bateaux passagers.
0: Quel est le regard que les mariniers se portent entre eux, entre ceux qui font du fret et ceux qui, en France, on dit des promènes couillons. Mais...
1: je pense que là, en tout cas, je crois qu'il y a un très très grand respect entre les personnes qui naviguent. Le métier, je dirais, le monde de la navigation est un monde qui est relativement respectueux.
0: Et qui se croise tout le temps, mine de rien.
1: Ils se croisent tout le temps. C'est une niche, hein, c'est un petit milieu. Je pense que la plupart se connaissent. Et même entre les grands bateaux, les petits bateaux, il y a vraiment un très grand respect par rapport aux règles de navigation qui sont généralement plus strictes et même... Les organismes qui contrôlent la police de navigation ou d'autres organismes qui contrôlent finalement cette navigation, en général, sont nettement plus stricts que ce qui se passe sur les routes. Donc, voilà.
0: Il y a immédiatement danger, de toute façon, parce qu'un bateau, ça ne s'arrête pas sur 10 mètres. Hein.
1: Ah, ce sont des tonnes en mouvement. Hein. Il suffit de voir certains événements qui sont passés, notamment à Liège, hein, je pense l'année dernière, ou il y a 2 ans maintenant, avec ce bateau qui avait été percuté et puis qui s'est retrouvé au fond. D'une part, ça représente des tonnes en mouvement qui peuvent faire des dégâts colossaux. Et puis, par la suite, quand il y a un problème et un bateau qui se retrouve au fond, ça risque de faire une entrave à la navigation globale et de bloquer vraiment des circuits. On a eu également le cas avec, je crois que c'est du côté de la Louvière ou par là, avec cet ouvrage qui s'était effondré. Et voilà, on ne sait pas mettre une déviation comme les routes de bateliers qui devaient faire 300 km pour rejoindre un point. Enfin voilà, on est dans des normes qui sont plus compliquées en général.
0: Et 300 km, c'est une semaine de navigation. C'était un chiffre comme ça, mais c'est long.
1: C'est-à-dire que ça génère en fait un coût opérationnel bien plus élevé.
0: Oui. Ils peuvent faire passer partout non plus.
1: Et voilà, en fonction des gabarits des bateaux. En Belgique, on est relativement... Dans le Benelux, c'est relativement uniformisé. Mais c'est vrai que ça peut représenter des gros soucis pour certains.
0: Quelle est la demande la plus... la plus farfelue peut-être ou la plus spéciale qu'on ait jamais formulée pour construire sur un bateau?
1: Ici, je dirais, en tout cas, moi, depuis que je suis ici au chantier naval, j'ai pas vraiment eu des demandes
0: Farfelu.
1: farfelues. Je pense simplement il faut souvent faire prendre conscience des délais. Il faut un certain temps pour construire, il faut un certain temps pour bien faire. Et de surcroît, ce n'est pas des demandes farfelues, mais je crois que quand on fait appel, et je parlais de prototypage, quand on fait appel à des modèles uniques avec des pièces particulières, eh bien, il faut tenir compte aussi que parfois, platement, ce n'est pas des pièces qui sont distribuées chez Brico qu'on a dans les 24 heures. Et voilà. Et donc voilà, il n'y a pas vraiment de demande farfelue. Je pense que il faut de toute façon que les demandes correspondent aux obligations techniques. Et puis de voir comment on peut les mettre en œuvre.
0: Les cahiers de charges sont de toute façon validés par l'Europe.
1: Alors, de toute façon, avant de pouvoir commencer à construire, il y a un cahier de charges qui doit être validé et accepté des deux parties. Et en général, quand le cahier de charges est validé et accepté, on n'en sort plus. Puisque, voilà, il n'est pas question de rajouter 4 cm quelque part. 4 cm à rajouter sur un bateau, ce n'est pas comme une maison. On modifie tout. Et donc, voilà, quand c'est finalisé, on se dit, OK, voilà, le cahier de charge est accepté. Dès que les études sont finies, on détermine le temps nécessaire pour la construction et on essaye de ne plus en bouger.
0: Aujourd'hui, en 2026, quel est le navire dont Batia-Mosa est la plus fière?
1: Alors, Batia Mosa a vraiment relancé ses activités. Je pense que Batia Mosa est fier de tout ce qui sort. De toute façon, je pense qu'il y a une compétence énorme ici au niveau du chantier naval, au niveau de nos équipes de soudeurs, de monteurs et d'électriciens. En fait, je vais en oublier certains, mais en fait, voilà, je pense que tout le monde se bat pour sortir des produits qui correspondent à ce que le client souhaite,
0: La perfection
1: à la
0: qu'on
1: perfection.
0: vise, oui.
1: Je dirais qu'on est aujourd'hui, en fait, chaque élément qu'on sort a une certaine fierté, puisque voilà, on a sorti un ponton restaurant qui est parti sur Lyon, on a sorti des barges qui sont parties en Angleterre, on répare vraiment des bateaux avec des clients qui ont un retour. Il n'y a pas, je dirais, une plus grande fierté que l'autre. Je crois que chaque projet qui aboutit permet en fait, en tout cas, de faire avancer Batia-Mosa et on est fiers tous les jours de ce qu'on fait, en tout cas, pour ma part.
0: Voilà. Est-ce qu'on peut dire que les bateaux de Batia-Mosa sillonnent toute l'Europe?
1: Je ne sais pas, de Batia-Mosa, non, puisque finalement, Batia-Mosa n'a que 3 ans,
0: Oui,
1: peut-être
0: mais c'est
1: Meuse et
0: l'héritier
1: Sang.
0: d'une
1: Oui,
0: hein,
1: voilà.
0: d'une
1: Mais
0: famille.
1: il y a effectivement toute l'Europe et il y a même différents projets qui sont partis bien plus loin que ça, puisqu'il y a des bateaux qui ont été à l'époque envoyés, enfin des plans ou des éléments envoyés en Afrique, etc. Donc Meuse et Sang a vraiment été à l'époque, et même avant, les chantiers navals, en tout cas wallons, ont vraiment eu un rayonnement très international à une certaine période. Et voilà, ici, nous, Batia-Mosa, on va avancer pas par pas. On a d'abord travaillé vraiment sur le réseau plutôt belge ou européen à proche. Et effectivement, on essaye d'avancer et on essaiera de conquérir un peu plus le marché européen.
0: Donc mon allusion à Joseph Conrad était bien vue avec les
1: Elle
0: bateaux qu'on a envoyés en
1: est
0: Afrique.
1: justifiée.
0: Elle est justifiée.
1: Voilà.
0: Eh bien, moi, je propose qu'on va en rester là après. C'est que les voyagistes mettent, lorsqu'ils proposent une croisière fluviale, en bas, tout en haut, Made in Belgium pour le bateau. Ce serait un petit cocorico.
1: Ah, on met maintenant notre logo. Je ne sais pas si c'était fait ou pas à l'époque de Meuse et Sang, mais maintenant, voilà, on a notre logo. Et on fait toujours, en tout cas, une pièce ou l'autre sur les nouveaux bateaux qu'on fait avec le logo Batia-Mosa. On ne met pas Made in Belgium, mais voilà, on identifie que ce bateau.
0: C'est toujours la même chose avec les entreprises belges, hein. On a le savoir-faire, mais on n'a pas le déconnect, comme on dit à Bruxelles.
1: Non, mais je crois qu'il faut rester un parce qu'on fait partie d'un marché qui est très concurrentiel. Il faut quand même se dire que d'autres
0: Font bien
1: font
0: aussi.
1: bien, voire mieux que nous pour l'instant. Notre but, c'est d'avancer et en tout cas de créer notre place. Je crois qu'il y a, en tout cas avec la volonté de l'Europe de modifier l'environnement des bateaux plus verts, etc. Batia Mosa aura en tout cas une part contributive dans ce projet-là. Mais voilà, seul Bastia-Mozart ne le fera pas et aucun chantier naval d'Europe ne pourra le faire. On va devoir tous, à notre échelle en tout cas, travailler ensemble pour mener à bien le projet européen, puisqu'on est tous finalement européens.
0: Il me reste à souhaiter un bon voyage à tous ceux qui vont emprunter un navire. Qu'il soit construit ou non par Bastia-Mozart, c'est un plus, mais ça, on leur laisse le choix de leur destination. Merci Vincent.
1: Merci beaucoup.

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3: Bonjour et bienvenue sur RCF Notre-Dame. Je suis très heureux de vous retrouver en ce jeudi 11 juin et je peux vous confier un de mes regrets dans la vie. Je ne suis jamais allé à Barcelone. Alors, je vois tout de suite Pierre-Henri en régie, notre réalisateur, arborer un petit sourire en coin. Non, Pierre-Henri, ce n'est pas pour les plages de sable fin et la vie nocturne catalane que je rêve d'aller à Barcelone, c'est bien pour contempler la Sagrada Familia. Hier, le pape Léon XIV a inauguré la Tour du Christ, la plus haute tour de la plus haute église du monde. Les images sont splendides, accueillies par une foule en liesse. Le pape a livré une homélie absolument splendide, à l'image de ses prises de parole depuis le début de son déplacement. La basilique de la Sagrada Familia reste aujourd'hui un chantier en cours qui nous rappelle que la vie chrétienne est toujours un chemin parce qu'il s'agit d'un projet que Dieu réalise, dit le pape. Son imperfection n'est pas un défaut. C'est peut-être la leçon que je veux tirer pour aujourd'hui. À l'image de la Sagrada Familia, nous sommes tous une merveille. Vous êtes une merveille, vous qui avez du mal à vous lever ce matin, malgré vos imperfections. Nous sommes toujours inachevés, mais Dieu est à l'œuvre en nous. On peut être en chantier et déjà habité par quelque chose de grand. Vous-même, comme des pierres vivantes, entrez dans la construction d'une maison spirituelle. Eh bien, on va commencer à la bâtir dès ce matin, cette maison spirituelle. Soyez les bienvenus dans la matinale RCF Notre-Dame. Et bonjour Clara Bévilacqua.
4: Bonjour Pierre-Hugues.
3: Deux nouvelles frappes et une tension qui grimpe au Moyen-Orient.
4: Et les gardiens de la révolution iranien ont attaqué des bases américaines à Bahreïn et au Koweït, qui a annoncé ce matin avoir fermé son espace aérien. Une réplique de Téhéran, alors que les États-Unis ont durci la nuit dernière également leur frappe contre l'Iran. Le pape Léon XIV a lancé un nouvel appel à la paix hier pendant son homélie lors de la messe célébrée dans la Sagrada Familia à Barcelone et pour l'inauguration de la tour de Jésus-Christ la plus haute de la basilique.
5: Nous ne pouvons pas croire en Jésus et promouvoir la guerre. Nous ne pouvons pas croire en Jésus et tuer l'innocent avant même qu'il ne naisse. Nous ne pouvons pas croire en Jésus et abandonner celui qui souffre. Ce soir, rappelons-nous donc que la croix du Christ qui couronne cette basilique est la croix des derniers qui deviennent les premiers, des pécheurs qui deviennent saints, des morts qui ressusciteront.
4: Et aujourd'hui, Léon XIV se rend sur les îles Canaries. Sa visite en Espagne se termine demain avec une prochaine visite apostolique très attendue en France du 25 au 28 septembre. Le programme du pape est à retrouver sur notre site rcfnotredame.fr.
3: Le parquet voulait qu'il dorme en prison la nuit dernière et qu'il soit placé en détention provisoire.
4: Mais finalement, Patrick Bruel y échappe. Le chanteur a bien été mis en examen pour viol, tentative de viol, harcèlement et agression sexuelle, mais le juge des libertés et de la détention estime que le placement sous contrôle judiciaire suffit. Le chanteur, qui continue de nier les faits et donc rentrer chez lui, la justice ne lui interdit pas de se produire sur scène. Il en avait fait son cheval de bataille, mais finalement, le garde des Sceaux, Gérald Darmanin, retire le plaidé coupable de sa réforme de la justice, faute de consensus, dit-il. Ce texte, rejeté par les députés en commission, prévoyait, en échange d'une reconnaissance des faits par l'accusé et avec l'accord de la victime, une réduction de la peine initialement envisagée.
3: Les députés ont adopté hier soir pour la troisième fois en commission la proposition de loi sur l'aide à mourir.
4: Oui, mais deux mesures ont été supprimées, celle sur la création des délits d'entrave et celle d'incitation à l'aide à mourir. Le texte est attendu dans l'hémicycle le 22 juin. En cas de nouvelle adoption, il retournerait au Sénat, puis le dernier mot sera donné à l'Assemblée le 15 juillet.
3: Mmh. Et pour la météo, une dernière journée mitigée avant le retour du soleil.
4: Et le retour de la chaleur également partout sur le territoire. Dès demain, le mercure va grimper et nous offrir des températures estivales pour le week-end. Mais pour l'instant, encore un peu de patience. Il fait assez frais ce matin, entre 8 et 12 degrés sur une large, très large moitié nord de la France. Température qui dépasse difficilement les 20 degrés dans l'après-midi, à l'exception de l'Occitanie et de la région PACA. Le ciel sera ensoleillé dans l'ensemble.
3: Le cardinal Pizzaballa, patriarche latin de Jérusalem, en France cette semaine, Monseigneur Hugues de Walmont l'accompagne. Le directeur de l'œuvre d'Orient est avec nous dans 10 minutes. Ce sera juste après l'invité de votre rédaction. h35 sur RCF Notre-Dame, nous allons aussi évoquer la transition écologique au sein de la Compagnie de Jésus avec Frédéric Mounier. Mais d'abord avec vous Clara, comme chaque matin, c'est la bonne info.
4: Et on va parler de coiffure ce matin, des coiffeurs formés pour coiffer des personnes à la rue en grande précarité. Ce week-end à Lyon, une quinzaine de coiffeurs bénévoles de l'association Coiffure du Cœur vont suivre une formation en vue d'une maraude qui aura lieu le lendemain, ce sera lundi prochain. Hélène Boiron, bonjour.
6: Oui, bonjour Clara, merci de m'avoir invitée sur vos ondes.
4: Et merci de répondre à nos questions ce matin. Vous êtes la fondatrice et la présidente donc de Coiffure du Cœur. Alors avant de détailler l'événement de ce week-end, cette formation, peut-être revenir un petit peu sur Coiffure du Cœur. C'est une association de coiffeurs et de barbiers bénévoles, c'est ça ?
6: Oui, tout à fait. Et puis alors, bon, bah, j'aimerais peut-être essayer de vous apporter une petite touche de gaieté, je ne sais pas. On nous appelle, vous savez, la coiffure du bonheur. Mais notre vrai nom, c'est la coiffure du cœur. Alors en effet, on essaye d'apporter du bonheur avec nos salons de rue, nos équipes, dans les centres-villes, le soir, pour apporter ben voilà, des coupes de cheveux, des tailles de barbe aux plus démunis. Alors au début, on était trois nanas en 2018, officiellement 2019. Et maintenant, eh bien, nous sommes dans 17 villes et plus de 130 coiffeurs bénévoles et près de 20 000 coupes depuis le début. Eh ben, voilà, grosso modo, la présentation.
4: Eh ben, ça s'est largement répandu. Vous avez dit le mot « un salon de rue ». Alors, qu'est-ce que c'est un salon de rue ?
6: Oui. Un salon de rue, c'est tout à fait ça. Nous sommes des équipes de minimum 3 coiffeurs dans les petites villes, jusqu'à 10, 12 coiffeurs à Lyon, Paris, Marseille. On installe notre barnum, notre projecteur de chantier, notre trépied, nos chaises de salon qui sont dépliantes. Hein, voilà. Et puis, on amène notre matos et puis avec nos petites aussi lumières là, sur le front et on s'y met. On coupe les cheveux pendant 2 heures entre 30 dans la région Lyon. Sur le long, 40 personnes en 2 heures à peu près. Et puis c'est beaucoup d'échanges, hein, surtout. Attention, moi je dis souvent, hein, la coiffure c'est un support, mais on est là aussi pour des échanges, rapporter du lien social et puis aider aussi à la réinsertion.
4: Et qu'est-ce qui se dit alors pendant ces échanges ? Qu'est-ce que vous vous dites ?
6: Beaucoup de choses ou des fois rien. On respecte le silence des personnes et puis par contre, eh bien, on essaye d'apporter le plus de douceur possible, d'écoute, de cœur à cœur. Ça leur permet des fois de se confier, hein, comme chez le coiffeur dans un salon en ville. Et bien dans la rue, c'est énorme parce que ces personnes qui ont tout perdu et qui n'ont plus rien à perdre, eh bien, vont énormément se confier. On crée des grands liens.
4: Et est-ce que ces personnes, justement, à la rue, hein, ne sont pas un peu réticentes quand vous leur dites « voilà, on aimerait vous coiffer, vous couper les cheveux ». Leur réaction première, qu'est-ce que c'est ?
6: Non, là, ils sont super contents. Alors, ils nous regardent, il y en a certains qui nous testent de loin pour savoir qu'est-ce qu'on sait faire, est-ce qu'on sait coiffer ou pas. Et puis, en général, ça va très vite. Les échanges, vous savez, avec un coiffeur, ça va très très vite, hein, parce qu'on a ce contact. Et donc, ils ont envie de contact, ils ont envie de parler. Et puis, ça s'assied en toute confiance. Et puis, ils nous laissent leurs cheveux, leur tête, voilà. Leur personne, c'est ça qui est magnifique.
4: Et donc il y a un besoin de se former, c'est ce que vous allez proposer le week-end prochain ?
6: Oui. Eh bien exactement, pour permettre à nos coiffeurs de réaliser des prestations de qualité. Je dis souvent, ce ne sont pas des coups pour rabais, en un minimum de temps. Et dans des conditions parfois difficiles, hein, c'est le soir, des fois il y a du vent, il peut même des fois un peu pleuvasser, et ben, on leur offre des formations dans chacune de nos régions avec des coiffeurs de renommée. Là, c'est la loge Annecy avec Joris Davoine et Marius Boussin qui sont connus vraiment dans le monde de la coiffure. Et puis, dans l'école de coiffure de Lyon, qui est un partenaire solidaire qui nous offre gracieusement son espace pour pouvoir recevoir, on a plus d'une quinzaine de nos coiffeurs de la région lyonnaise, donc c'est Lyon, Rouen, Villefranche, Villeurbanne, Vienne, pour pouvoir justement apprendre les dernières techniques.
4: Les particularités, justement, pour coiffer des personnes qui sont à la rue?
6: Déjà, c'est savoir se servir d'une tondeuse et puis faire des beaux dégradés. Bien souvent, c'est ce qu'on nous demande. Après, c'est aussi les dames. On a beaucoup de dames. C'est savoir faire de belles coupes aussi à sec, de pouvoir faire tout ce qui se fait actuellement parce qu'ils ont une histoire, ils n'ont pas toujours été dans la rue, ils sont des fois en recherche d'emploi et ils ont besoin d'être super bien coiffés, relookés.
4: Et ce sont les personnes qui vous demandent une coiffure ou c'est vous qui leur proposez ?
6: Les deux. Il y en a qui savent exactement ce qu'ils veulent ou ils veulent comme le copain à côté parce qu'il a eu un super dégradé, moi je veux le même. Ou alors, ils nous laissent en toute confiance pour pouvoir faire ce qu'il y a de mieux sur leur visage. Et d'ailleurs, le lendemain, après, on va pouvoir mettre en application ce qu'on fait tous les mois sur la place Carnot, notre maraude, où on va être environ à peu près 8 coiffeurs et je sais qu'on va faire à peu près une quarantaine de personnes qui vont nous attendre à 19h.
4: Et donc ça sera lundi prochain. Un grand merci Hélène Boiron, vous êtes la fondatrice de Coiffure du Cœur.
3: Merci Clara, restez par là, vous allez nous présenter le Saint du jour Saint-Barnabé dans quelques minutes.
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3: 6h40 sur RCF Notre-Dame, la transition écologique, comment ça se passe concrètement au quotidien dans une communauté religieuse? Les jésuites se sont dotés d'une responsable de la transition écologique, Gabrielle Paulet. Elle est l'invitée cette semaine d'Où va la vie, l'émission de Frédéric Mounier, émission consacrée au choix de transport face à la transition écologique. J'étais marqué par cet échange très concret sur la voiture électrique, l'avion et le train. Je vous propose d'en écouter un extrait, Gabrielle Paulet qui explique ses préconisations sur l'usage de l'avion et du train pour les jésuites.
8: Je leur dis qu'il est indispensable de réduire très très fortement nos déplacements en avion parce que on sait bien que c'est une bombe climatique on va devoir collectivement à l'échelle de l'humanité prendre beaucoup moins l'avion. Il y a la question des longs courriers où on peut agir un peu mais à la marge, et ensuite pour moi les questions à se poser c'est vraiment: est-ce que ce trajet est indispensable quand, par exemple, on se déplace pour intervenir dans un colloque ou dans un certain nombre de cas, il y a des jésuites qui décident finalement de ne pas y aller ou d'intervenir en visio? Ça, je crois que c'est une réflexion qu'il faut vraiment avoir. Et quand on se déplace dans un pays voisin ou européen, dans la plupart des cas, c'est possible d'y aller. C'est beaucoup plus long, ça peut être plus cher, mais nous, on encourage vraiment à faire ce choix-là toutes les fois où c'est possible.
3: Et vous écoutiez Gabrielle Paulet sur RCF Notre-Dame, responsable de la transition écologique pour les jésuites de la province d'Europe occidentale francophone, au micro de Frédéric Mounier dans l'émission Où va la vie. Le cardinal Pizzaballa est en France cette semaine, on en parle dans un instant avec Mgr Hugues de Walmont.
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3: RCF RCF Notre-Dame, il est 6h44, Saint-Barnabé à l'honneur aujourd'hui. Clara sera avec nous dans 5 minutes pour en parler. L'occasion d'évoquer la controverse assez vive entre Pierre et Paul au tout début du christianisme, vous allez l'entendre. Mais d'abord, l'actualité des chrétiens d'Orient. Vous savez combien notre antenne, nous sommes préoccupés par les témoins du Christ en Terre Sainte et dans la région. Et c'est pourquoi nous vous retrouvons, Monseigneur Hugues de Walmont et sa béatitude. Pierre Baptiste à Pizzaballa, le patriarche latin de Jérusalem, est en France cette semaine.
11: Oui, cette semaine, l'œuvre d'Orient et le sanctuaire de Paray le Monial ont invité à venir en France le cardinal Pizzaballa, le patriarche latin de Jérusalem. En cette guerre qui ravage la Terre Sainte, sa voix est devenue l'une des plus écoutées du Proche-Orient. Non parce qu'il serait un commentateur politique de plus, mais parce qu'il demeure avant tout un pasteur, un homme qui porte dans sa prière et dans son ministère des populations meurtries, des familles déplacées, des communautés chrétiennes fragilisées, mais aussi l'espérance d'une paix encore possible.
3: Et Monseigneur Hugues de Walmont, que fait le cardinal pendant cette semaine ?
11: Il va rencontrer des responsables publics, des fidèles, et donnera plusieurs conférences pour témoigner de la réalité vécue aujourd'hui à Jérusalem, en Israël, en Palestine, à Gaza et dans toute la région. Il va aussi se rendre à partir de vendredi à Paray le Monial, car la mission d'un patriarche est d'abord spirituelle. Il viendra rappeler que les chrétiens de Terre Sainte ne vivent pas seulement une crise politique, ils cherchent à demeurer témoins de l'Évangile. Alors, j'invite nos éditeurs à peut-être lire la lettre pastorale qui est adressée à son diocèse, on la trouvera sur le site de l'œuvre d'Orient. Ce texte n'est pas une analyse politique, il est une méditation sur la vocation chrétienne dans une terre blessée.
3: Racontez-nous, Monseigneur, alors que peut-on lire dans cette lettre ?
11: Le cardinal Pizzaballa écrit que la guerre ne doit pas conduire à la fermeture, au repli ou à la peur, mais à retrouver ce qui fait l'identité profonde de Jérusalem, être une ville ouverte, une ville de rencontre, une ville où l'on apprend à regarder l'autre, non comme un ennemi, mais comme un frère. Dans cette lettre, une image revient souvent, celle de la Jérusalem céleste, décrite dans l'Apocalypse, une cité dont les portes demeurent ouvertes, une cité qui accueille les peuples et qui est appelée à apporter la guérison aux nations. Vous l'entendez, en accueillant le patriarche de Jérusalem, nous n'accueillons pas seulement un témoin de la guerre, nous accueillons un témoin d'espérance. À l'heure où tant de discours dressent les peuples les uns contre les autres, sa visite est une invitation à garder les yeux tournés vers Jérusalem, non seulement comme un lieu de conflit, mais comme une promesse, celle que Dieu n'abandonne jamais les hommes à la fatalité de la violence.
3: Merci beaucoup Monseigneur Hugues de Walmont et d'ailleurs Monseigneur William Chomaly, l'évêque auxiliaire du patriarcat latin de Jérusalem, est également en France et il sera l'invité de la matinale dans les prochains jours. Nous pourrons et nous pouvons confier tous ces chrétiens de Terre Sainte dans la prière du matin, ce sera dans 3 minutes. Mais d'abord le saint du jour, et c'est avec vous Clara, aujourd'hui nous fêtons les Barnabé.
4: Exactement, un prénom d'origine hébraïque et araméenne qui signifie fils de la consolation. Alors nous connaissons Saint Barnabé grâce aux Actes des Apôtres. On dit que c'est un homme de bien, rempli de l'Esprit Saint et de foi. Il est originaire de Chypre et c'est l'un des premiers juifs qui croient à la divinité de Jésus. Alors il vend tous ses biens et met son argent à la disposition des premiers chrétiens de Jérusalem. C'est un homme respecté, généreux, cultivé. On pense qu'il a été l'élève de Gamaliel et bien sûr c'est un missionnaire. C'est un homme physiquement imposant car il est pris pour Zeus par les habitants de l'Istrie, discernant le charisme de Paul, c'est grâce à sa caution morale que l'apôtre des nations, tout nouvellement illuminé, est accueilli par les apôtres encore très craintifs.
3: Et ensemble, Barnabé et Paul vont parcourir le monde.
4: Oui, ils partent pour Antioche, où Barnabé a été délégué par l'église de Jérusalem. Ils partent aussi à Chypre et dans nombre de localités d'Asie mineure. De retour à Antioche après 4 ans, les judéo-chrétiens leur ayant reproché d'abandonner la circoncision. Ils se rendent donc à Jérusalem pour en appeler aux apôtres. C'est le premier concile qui est très mouvementé entre Pierre et Paul, mais qui donne raison aux missionnaires. Et dans les Actes des Apôtres, peu à peu, on ne parle plus de Barnabé et Paul, mais de Paul et Barnabé. Puis survint une brouille entre eux et chacun prend une route différente.
3: Et Clara, ils ne se reverront plus.
4: Oui, exactement. Barnabé est parti avec Marc, que Paul ne voulait plus accueillir à Chypre. Et là, suivant la tradition, il mourut martyr. Puis Marc va rejoindre Pierre à Rome, où il retrouvera Paul, à qui il va rendre de nombreux services. Et comme l'a si bien dit Benoît XVI, entre les saints, il y a aussi des discordes. Alors la sainteté consiste donc dans la capacité de la réconciliation. question.
3: Ça, c'est vrai. Merci beaucoup, Clara, et c'est important de le rappeler. En ce 1 juin, nous pouvons aussi évoquer la bienheureuse Yolande de Pologne, fille du roi Béla IV de Hongrie. Nous sommes là au 13e siècle, et Yolande épouse le duc de Kalitz, tandis que sa sœur Cunégonde épouse le roi de Pologne. Et la providence fait que toutes deux deviennent veuves la même année. Elles entrent ensemble chez les Clarisses. Yolande en devient l'abbesse. Et dès sa mort, sa tombe devient un lieu de pèlerinage célèbre pour les miracles qui s'y produisent. Et c'est le pape Léon XII qui approuve officiellement son culte. Alors, bien plus tard, on est là en 1827, même si la cérémonie de béatification ne peut avoir lieu que 7 ans plus tard, en raison de la domination prussienne sur la région de Poznan. Voilà donc, très bonne fête au Barnabé, Saint Barnabé à l'honneur, et bienheureuse Yolande. Bonne fête à toutes les Yolandes ce matin. À suivre la prière du matin. Clara, dans 10 minutes, on vous retrouve pour les informations. RCF Notre-Dame, il est 6h50. Nous continuons d'écouter le Sermon sur la montagne. Au 5e chapitre de Saint Matthieu, nous entendions hier le Christ nous dire qu'il n'était pas venu abolir, mais accomplir. Et bien juste après, dans ce 5e chapitre de Matthieu, Jésus détaille ce commandement. C'est le passage que nous écoutons aujourd'hui.

En ce temps-là, Jésus disait à ses disciples : Je vous le dis, si votre justice ne surpasse pas celle des scribes et des pharisiens, vous n'entrerez pas dans le royaume des cieux. Vous avez appris qu'il a été dit aux anciens : Tu ne commettras pas de meurtre. Et si quelqu'un commet un meurtre, il devra passer en jugement. Eh bien, moi, je vous dis : Tout homme qui se met en colère contre son frère devra passer en jugement. Si quelqu'un insulte son frère, il devra passer devant le tribunal. Si quelqu'un le traite de fou, il sera passible de la géhenne de feu. Donc, lorsque tu vas présenter ton offrande à l'autel, si là, tu te souviens que ton frère a quelque chose contre toi, laisse ton offrande là, devant l'autel. Va d'abord te réconcilier avec ton frère et ensuite, viens présenter ton offrande. Mets-toi vite d'accord avec ton adversaire pendant que tu es en chemin avec lui pour éviter que ton adversaire ne te livre au juge, le juge au garde, et qu'on ne te jette en prison. Amen, je te le dis, tu n'en sortiras pas avant d'avoir payé jusqu'au dernier sou.

Après avoir entendu hier ce qu'est l'accomplissement de la loi, nous en avons aujourd'hui un exemple avec la première des sentences de Jésus dans ce discours sur la montagne. Ne te mets pas en colère parce que c'est grave. Oui, la colère serait comme un meurtre. S'agit-il de ces petits agacements contre notre prochain qui procèdent de l'irascible en nous? Sans doute pas. Mais la colère, cette énergie intérieure qui peut faire de grands dégâts, comme un tsunami dont la vague nous submerge et qui assombrit notre discernement et qui nous fait proférer des insultes, des reproches graves ou des altercations vengeresses. Eh bien, on se surprend même à vouloir du mal à l'autre. Et là, nous sommes comme des assassins qui ne supportent pas l'autre au point de vouloir le supprimer. C'est dire que la colère est de même nature que le meurtre. Voyez comment Caïn, qui jaloux, se met en colère contre Dieu, puis ensuite contre son frère innocent, jusqu'à le tuer. Il y a la sainte colère qui est autre chose, qui vise un bien et qui sait se contenir justement pour ne pas faire du mal. Se mettre d'accord avec son adversaire et ce peut être notre propre conjoint, ça consiste à dialoguer avec lui dans la bienveillance, la recherche de la paix. Et c'est pour aboutir au pardon qui est la seule manière, difficile mais efficace, de se réconcilier. Ça veut dire que le tribunal devient alors celui du cœur, le cœur qui se tourne vers l'autre et qui remplace l'amour par l'envie d'avoir raison. Magnifique effet du pardon qui procure tant de bonheur quand la colère laisse enfin la place à la réconciliation.

Notre Père qui es aux cieux, que ton nom soit sanctifié, que ton règne vienne, que ta volonté soit faite sur la terre comme au ciel. Donne-nous aujourd'hui notre pain de ce jour. Pardonne-nous nos offenses, comme nous pardonnons aussi à ceux qui nous ont offensés. Et ne nous laisse pas entrer en tentation, mais délivre-nous du mal. Car c'est à toi qu'appartiennent le règne, la puissance et la gloire, pour les siècles des siècles. Amen.

0: écoutiez la prière du matin. C'est le père Michel Martin Prével, prêtre des Béatitudes, qui faisait le commentaire de l'Évangile. Vous écoutez les cloches de l'Angélus.
1: L'ange du Seigneur apporta l'annonce à Marie.
2: Et elle conçut du Saint-Esprit. Je vous salue Marie, pleine de grâce. Le Seigneur est avec vous. Vous êtes bénie entre toutes les femmes, et Jésus, le fruit de vos entrailles, est béni. Sainte Marie, Mère de Dieu, priez pour nous pauvres pécheurs, maintenant et à l'heure de notre mort.
1: Voici la servante du Seigneur.
2: Qu'il me soit fait selon votre parole. Je vous salue Marie, pleine de grâce. Le Seigneur est avec vous. Vous êtes bénie entre toutes les femmes, et Jésus, le fruit de vos entrailles, est béni. Sainte Marie, Mère de Dieu, priez pour nous pauvres pécheurs, maintenant et à l'heure de notre mort.
1: Et le Verbe s'est fait chair.
2: Et il a habité parmi nous. Je vous salue Marie, pleine de grâce. Le Seigneur est avec vous. Vous êtes bénie entre toutes les femmes, et Jésus, le fruit de vos entrailles, est béni. Sainte Marie, Mère de Dieu, priez pour nous pauvres pécheurs, maintenant et à l'heure de notre mort.
1: Priez pour nous, Sainte Marie, Mère de Dieu,
2: afin que nous soyons rendus dignes des promesses du Christ.
1: Daignez, Seigneur, répandre votre grâce dans nos âmes, afin qu'ayant connu par la voix de l'ange l'incarnation de votre Fils Jésus-Christ, nous puissions parvenir par sa passion et par sa croix à la gloire de sa résurrection, par le même Jésus-Christ, votre Fils, notre Seigneur. Amen.

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4: Il est bientôt 7h sur RCF. Nous sommes le jeudi 11 juin. Nous fêtons aujourd'hui Saint-Barnabé. Très bon réveil. Vous écoutez RCF Notre-Dame, il est précisément 7h. Et elle a eu ce matin Patrick Bruel mis en examen, Clara.
5: Oui, pour viol, tentative de viol, harcèlement et agression sexuelle, le chanteur est placé sous contrôle judiciaire, mais pas en détention provisoire. Il était interrogé sur 4 affaires, il y en a au moins 9, il nie les faits. Les États-Unis ont lancé une nouvelle salve de missiles sur l'Iran. Téhéran dit de son côté avoir frappé des bases américaines à Bahreïn et au Koweït et assure que le détroit d'Ormuz est totalement fermé, ce que démentent les États-Unis. La guerre dont a parlé le pape Léon XIV, nous ne pouvons pas croire en Jésus et promouvoir la guerre, déclaration dans son homélie hier lors de la messe dans la Sagrada Familia à Barcelone. Place à la phase complémentaire sur Parcoursup, les étudiants de terminale et de réorientation peuvent formuler 10 vœux pour une formation dans le secondaire l'année prochaine.
4: À suivre, le point de vue avec Antoine-Marie Izoard, ce sera dans 10 minutes, mais d'abord la suite de l'information au plus près de chez vous. Je salue tous les journalistes de vos radios locales, ils vous informent. Et Patrick Bruel évite la détention provisoire.
5: Oui, mise en examen pour viol, tentative de viol, agression sexuelle. Après une audition de plusieurs heures par les magistrats du parquet de Nanterre, un juge des libertés et de la détention a décidé de placer l'artiste sous contrôle judiciaire en attendant son procès. 4 des dossiers déposés par des femmes sont retenus contre lui. Patrick Bruel également placé sous le statut de témoin assisté dans 4 autres dossiers. La justice ne lui interdit pas de se produire sur scène. Dans le sillage de l'affaire Liana, Sébastien Lecornu reconnaît un problème de moyens pour l'institution judiciaire, mais pas dans la mort de la jeune fille. Le Premier ministre annonce un décret à venir, décret qui obligera à motiver le classement sans suite des plaintes concernant les crimes sexuels contre les mineurs. Les obsèques de la collégienne de 11 ans tuée dans le Gers seront célébrées demain dans la plus grande intimité.
4: Le Koweït annonce ce matin fermer son espace aérien.
5: L'Iran a utilisé cette nuit des drones pour viser des bases militaires américaines, au Koweït donc, mais aussi à Bahreïn. Des antennes de communication et des radars ont été touchées. Une réponse aux frappes menées un peu plus tôt par les États-Unis sur le détroit d'Ormuz. Donald Trump accuse l'Iran de duplicité dans les négociations en cours sur une fin de la guerre au Moyen-Orient. Et cette guerre justement au Moyen-Orient, le pape Léon XIV en a parlé lors de son homélie hier lors d'une messe qu'il présidait à la Sagrada Familia à Barcelone. Il en a profité pour lancer un nouvel appel à la paix.
6: Nous ne pouvons pas croire en Jésus et promouvoir la guerre. Nous ne pouvons pas croire en Jésus et abandonner celui qui souffre. Ce soir, rappelons-nous donc la croix du Christ qui couronne cette basilique et la croix des pécheurs qui deviennent saints.
5: Le pape qui a inauguré hier la plus haute tour de la basilique, la tour de Jésus-Christ. Aujourd'hui, Léon XIV se rend sur les îles Canaries. Sa visite en Espagne se termine demain. Une nouvelle nuit de violence à Belfast. Affrontement entre forces de l'ordre et manifestants. Des émeutes anti-immigration avaient déjà eu lieu la veille dans la capitale nord-irlandaise après une attaque au couteau pour laquelle un réfugié soudanais a été inculpé. Plus que quelques heures avant le lancement de la Coupe du Monde, l'équipe de France est bien arrivée aux États-Unis. La nuit dernière, ils ont pris leur quartier à l'hôtel Four Seasons à Boston pour le mondial qui commence aujourd'hui donc avec la cérémonie et le match d'ouverture au Mexique. Les Bleus joueront leur première rencontre le 16 juin, ce sera face au Sénégal. Pour ce qui est de la météo, c'est la dernière journée sous la grisaille et sous la fraîcheur car dès demain, les températures remontent. Mais pour l'instant, couvrez-vous bien, on compte à peine 10 degrés actuellement et ça va monter tout doucement. On n'attend pas plus de 18 degrés degrés cet après-midi. Le vent est tombé, pas de pluie annoncée, mais c'est tout de même un ciel couvert qui s'annonce.
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0: France. Cette année, la congrégation Notre-Dame du Cénacle fête ses 200 ans. Une année entière de célébration est organisée, Clara.
1: Oui, elles ont commencé le 1er février dernier, date de naissance de la fondatrice de la congrégation, Sainte Thérèse Coudergue. Durant un an, les sœurs rendent grâce pour ce qu'elles ont vécu au cours de ces deux siècles. Et ce week-end, elles ouvrent leurs portes au public, Philomène Dubois.
2: En plein cœur de Versailles se trouve le centre spirituel des Sœurs du Cénacle, une grande maison du XVIIIe siècle bordée d'un grand parc. Il ouvre exceptionnellement ses portes à tous ce week-end.
3: Passer le portail pour le tout venant.
2: Sœur Marie Jamais est religieuse du Cénacle.
3: C'est pas évident d'oser rentrer derrière ces grands murs. D'autre part, on passe à Versailles sur l'avenue de Paris, on voit cette grande maison, cette façade sur la rue, mais ce qu'il y a derrière, aucune idée, même pour des Versaillais. Donc là, c'était vraiment le désir d'ouvrir grand les portes, de faire savoir, venez voir, venez voyez. Et si vous le désirez, expérimentez quelque chose de ce qui se vit dans cette maison. Rencontrez les personnes qui y vivent, mais aussi, si vous avez du goût pour ça, faites une petite expérience de ce qui se vit là.
2: Le programme de la journée reprend les trois grandes valeurs qui se trouvent au fondement de la congrégation.
3: La prière, avec notre espace de chapelle ouvert à tous, avec la possibilité de déposer des intentions, de prendre un temps, de rendre grâce. Et puis, il y a le parc, qui est un magnifique parc avec la pièce d'eau, à prendre un temps là aussi de silence, de paix, de recueillement dans cette nature, mais aussi de découverte. On a des arbres centenaires. Et puis, il y a tout l'aspect des propositions qui disent quelque chose de « venez goûter la parole d'une manière à laquelle vous n'êtes pas habitué de la recevoir ».
2: Au programme, un conte biblique, de la clarinette avec des psaumes, un atelier de méditation guidée ou encore un labyrinthe végétal. L'objectif est que tout le monde puisse s'y retrouver.
3: Notre centre spirituel, il est chercheur de Dieu, chercheur de sens. Et vraiment, c'est cet accueil à la fois des personnes qui n'ont pas forcément en priorité directement une recherche qu'on va appeler chercheur de Dieu, mais qui cherchent un sens, qui cherchent à donner une valeur, une direction, un poids à leur vie. Et ça, je crois que chacun et chacune est invité vraiment le 13 juin à venir goûter ce qui va parler à son cœur.
2: Cet événement, c'est une manière de remercier et de se souvenir de ces 200 ans de la congrégation de Notre-Dame du Cénacle.
3: Nous voulons rendre grâce vraiment pour la manière dont le charisme, l'approfondissement de la foi par le moyen des retraites, de la catéchèse au démarrage, il s'est adapté. Il a évolué au fur et à mesure de ces 200 années. Et il a toujours été en cherchant à répondre à ce qui se vivait dans le temps où il était présent. Cette évolution permet au charisme de continuer à répondre aux attentes de ceux et celles qui nous entourent aujourd'hui dans notre monde.
2: Sœur Marie Jamais souhaite que le public se sente accueilli dans le centre spirituel. Pour elle, c'est une journée à cœur ouvert.
1: Merci Philomène Dubois. Les portes de la congrégation Notre-Dame du Cénacle s'ouvrent donc ce week-end à Versailles, avenue de Paris, pour fêter ses 200 ans d'existence.
0: Merci beaucoup Clara Bévilacqua. À suivre le point de vue, nous serons avec Antoine Marizoire. On va revenir sur la loi dite Bétara, mais notamment sur le secret de confession. Et puis Pauline de Torsiac, bonjour Pauline.
4: Bonjour Pierre-Hugues,
0: vous
4: bonjour
0: serez
4: à tous.
0: Avec nous pour La Foi en Action.
4: Oui, avec Farid Veit, depuis le début de la semaine, il est politologue, il est franco-iranien, il va nous raconter comment il découvre l'évangile à Téhéran au cours de son adolescence, et puis ensuite les étapes qui vont être déterminantes et qui vont le mener au baptême.
0: On aura tout ça avec vous, et le témoignage de Farid Veit, ce sera dans quelques minutes sur l'antenne de RCF Notre-Dame. Nous reviendrons aussi largement sur le déplacement du pape Léon XIV en ce moment en Espagne. Il décolle aujourd'hui pour les Canaries, après une messe magnifique et une homélie splendide hier soir à la Sagrada Familia. Vous entendrez Léon XIV dans quelques minutes.
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0: RCF Notre-Dame, il est 7h10, soyez les bienvenus, j'espère que votre début de journée se passe bien. Dans quelques minutes, nous serons avec Pauline de Torsiac pour La Foi en Action. On évoquera le témoignage de ce franco-iranien converti au catholicisme, Farid Vahid. Mais d'abord, le point de vue. Bonjour Antoine-Marie Zohar.
7: Bonjour à vous.
0: Vous êtes le directeur de la rédaction de Famille Chrétienne et ce matin, vous revenez sur la loi dite Betaram, adoptée la semaine dernière à l'unanimité par les députés, et vous pointez quelques dangers cachés de cette loi.
7: Oui, parce que les affaires de violences sexuelles sur mineurs, qui, hélas, l'actualité en regorge, se multiplient dans l'enseignement public comme l'enseignement privé, ainsi que dans le périscolaire, le domaine du sport, le showbiz ou encore ailleurs, ont démontré que l'Église et ses institutions n'en avaient pas le monopole. Eh bien, elles ont révélé à tous l'ampleur de ce fléau. Il est donc salutaire que les députés aient finalement voté à l'unanimité, dans la nuit du 1er au 2 juin dernier, cette loi qui entend protéger les élèves des violences physiques et sexuelles. Elle prévoit notamment le renforcement du contrôle de l'honorabilité de tous les personnels au contact des mineurs dans les écoles et le périscolaire, puis la création aussi d'une liste noire destinée à écarter les personnes qui présenteraient des comportements inadaptés. On se demande d'ailleurs pourquoi de telles mesures de protection, pourtant évidentes, n'étaient pas encore en place. Cela aurait permis d'ailleurs, par exemple, qu'au-delà des très graves dysfonctionnements de la justice, le meurtrier présumé de la petite Liana dans le Gers, dont vous avez parlé ce matin, ait pu travailler dans plusieurs établissements scolaires.
0: Et on ne peut alors que se réjouir de cette loi, Antoine-Marie, n'est-ce pas ?
7: Écoutez, une loi visant à protéger nos enfants, à lutter contre les violences en milieu scolaire, est assurément une excellente nouvelle. Mais toute médaille a son revers, et les meilleures intentions cachent parfois les pires desseins. Au dernier moment, fort heureusement, les rapporteurs de la loi, vous le savez, ont retiré la disposition absurde et controversée sur la levée du secret de la confession, qui avait tout d'un nuage de fumée pour masquer un certain anticléricalisme. Mais ce texte, voté à l'Assemblée nationale en procédure accélérée, conserve effectivement néanmoins quelques articles périlleux. Ceux-ci remettent en cause plusieurs libertés fondamentales des établissements privés sous contrat, au premier rang desquels, très majoritairement, les écoles catholiques. La loi, qui doit encore passer au Sénat, entend ainsi instaurer plusieurs mesures de contrôle de l'enseignement privé sans rapport direct avec la protection de l'enfant. C'est bien le problème, et sans équivalent d'ailleurs dans le public. Parmi elles, la création d'un conseil académique de l'enseignement privé. Ce conseil serait chargé d'intervenir sur la résiliation des contrats d'association ou de veiller à la mixité sociale. Un conseil créé ex nihilo pour surveiller les écoles privées qui va compter dans ses rangs, tenez-vous bien, des enseignants et des syndicalistes de l'enseignement public. Cette mise sous tutelle de l'école catholique est particulièrement inquiétante et elle s'écarte largement de l'objectif de la loi. On aurait préféré que les députés ne balaient pas d'un revers de la main l'article qui prévoyait aussi la création d'un fonds d'indemnisation et d'accompagnement des victimes. Combien c'est important. Plutôt que d'assumer ses responsabilités, donc, l'État semble préférer accabler le privé, dont le succès toujours croissant fait enrager ceux qui se drapent dans une laïcité de façade. Il me semble pourtant que la plaie des violences sexuelles sur les mineurs mérite beaucoup plus de sérieux.
0: Et merci beaucoup Antoine-Marie Zohar pour le point de vue ce matin. Antoine-Marie, on vous retrouve en chair et en os sur RCF Notre-Dame dans quelques minutes.
7: Surtout en chair. Oui, oui, non, non, complètement, tout à fait. Je serai avec Frédéric Mounier et on a quelques sujets de débat.
0: Dans le débat du jour de 9 à 10, on sera très heureux de vous retrouver. Antoine-Marie Isoard, directeur de la rédaction de Famille Chrétienne. Puisque dans le débat de 9h à 10h, Frédéric Mounier évoquera évidemment le voyage du pape Léon XIV en ce moment en Espagne. Et puis il sera aussi question du Conseil d'orientation des retraites qui présente son ultime rapport. Les chocs du réel est parfois difficile, vous l'entendrez.
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0: Le diocèse de Coutances cherche à mieux accueillir ses prêtres Fidei Donum. Une proposition originale est lancée. Certains fidèles vont partir au Cameroun dans les prochaines semaines. Explication à venir avec Bénédicte Buisson. Mais d'abord à 7h14 sur RCF Notre-Dame, c'est la foi en action. Et Pauline, vous recevez cette semaine Farid Veid.
4: Oui, Farid Veid est né à Téhéran en 1991 dans une famille d'intellectuels. Son enfance démarre en France, où ses parents poursuivent leurs études universitaires. Puis son adolescence se fait à Téhéran. Pour ses parents, ce qui compte, ce sont les études, l'excellence. Il grandit dans un univers où la littérature, l'histoire, mais aussi la spiritualité a toute sa place. Et puis un jour, son père rapporte un évangile en persan. La lecture de l'évangile de Jean, tout particulièrement, va le bouleverser et l'encourager à creuser les fondements de la foi chrétienne. Ce ne sera pas simple, car en Iran, l'accès aux prêtres, aux églises, est quasiment impossible.
8: J'avais pas accès donc à des prêtres, je pouvais pas rentrer dans des églises. Et j'avais aussi des points de blocage théologiques, notamment sur la Trinité, que j'arrivais pas du tout à comprendre. D'autant plus que, voilà, de croire en un seul Dieu, c'est sacro-saint dans la mentalité iranienne dans laquelle j'avais grandi. Donc, je comprenais pas le Père, le Fils, le Saint-Esprit, ce que ça voulait dire. Et parfois, quand je parlais avec des chrétiens, ils me disaient, c'est normal que tu comprennes pas, c'est un mystère. Et c'est vraiment une explication qui me convenait pas du tout. J'avais envie de rencontrer des prêtres, mais c'était pas possible parce que l'Iran est très, très, le régime est très, très sensible à ce qu'ils appellent le prosélytisme, ce que moi j'appelle l'évangélisation, parce qu'il y a un terrain très fertile à ce phénomène en Iran. Maintenant, on parle de plus d'un million d'Iraniens convertis. Donc voilà, c'est une ligne rouge absolue. Le Vatican, qui a des relations officielles avec Téhéran, faites très attention. Et si vous arrivez, par exemple, devant une église à Téhéran, il y a des très belles églises, ou à Ispahan, ou ailleurs. Ouais, l'Iran a été évangélisé par l'apôtre Saint Thomas, hein, ça date. Mais en fait, vous ne pouvez même pas rentrer dans l'église. Et ce n'est pas un policier ou un agent du régime qui va vous empêcher de rentrer, c'est les fidèles eux-mêmes, parce qu'ils vont avoir tellement peur après des conséquences qu'ils ne vous laissent pas rentrer. Donc c'est terrible, c'est assez triste.
4: Pendant ses études, Farid Veid s'imprègne de la parole de Dieu, il lit la Bible, mais on l'a compris, il a du mal à partager ou à échanger avec d'autres personnes. En 2016, il rencontre Maglone, une Française venue passer une année en Iran dans le cadre de ses études, et grâce à elle, eh bien, il va mûrir son cheminement spirituel.
8: En 2016, je rencontre Maglone, ma future femme, à l'époque qui n'était pas encore, mais qui est française, d'une famille très pratiquante, catholique, qu'on pourrait qualifier un peu de vieille France, mais je dis ça dans le bon sens du terme. Et elle était en Iran parce qu'elle passait son année de mobilité de Sciences Po Lyon à Téhéran. Et voilà, elle a eu aussi beaucoup d'influence sur la suite des événements, parce qu'on échangeait beaucoup. En fait, le message évangélique, ça passe aussi beaucoup par les croyants, par les chrétiens, par le témoignage de leur vie de tous les jours, par ce qu'ils font de leur vie, par leur vocation de mettre leur talent au service de l'autre. Et donc moi, ça a beaucoup joué dans mon cheminement. C'était Maglone, c'était sa famille, c'était nos amis. Alors ça ne veut pas dire que ça a toujours été facile. Il y a eu des moments pas toujours faciles, ça j'insiste aussi, mais c'est normal en fait. Ce n'est pas censé être facile du début à la fin. Mais voilà, le témoignage individuel ou collectif est très très important aussi. Voilà, c'est pas juste aux prêtres de faire ce travail-là.
0: Et Pauline de Torsiac, un autre événement sera déterminant pour Farid Veid.
4: Oui, en août 2017, il quitte l'Iran. Farid Veid décide d'accompagner Maglone à son retour en France et de poursuivre ses études à Sciences Po Lyon. En 2019, il apprend la mort de sa mère par un message de sa tante. Cette épreuve, vous allez l'entendre, sera déterminante dans sa conversion à la foi catholique.
8: Bon, je reçois un appel de ma tante. Je me souviens très bien, j'étais dans le métro, la ligne 6, et j'allais vers Nation, où j'étais à l'époque stagiaire dans une entreprise. Et je reçois un SMS de ma tante qui me dit que c'est à propos de ta mère. Donc je comprends. En Iran, on parle de manière assez codée, sans dire les choses clairement, mais j'ai compris. Et j'étais complètement, c'est très difficile, comme vous pouvez l'imaginer comme situation. En fait, je me dirige comme un réflexe vers la Grande Mosquée de Paris. Et là, j'y vais, en fait, ça me fait rien. Je ressens rien. J'ai pas un message particulier à faire passer, mais moi, en tout cas, je ne ressens rien. Et là, je continue à marcher dans le quartier, je me dirige vers le quartier latin, et j'arrive à l'église Saint-Étienne-du-Mont. Là, je rentre, et là, je sens quelque chose. En fait, je pense que, voilà, parfois, faut pas non plus essayer de trop intellectualiser les choses. Mais voilà, moi, ce jour-là, j'ai eu une expérience spirituelle avec la Sainte Vierge. Donc, j'ai eu un sentiment de ne pas être abandonné, de ne pas être seul. Et c'est là où j'ai vraiment eu l'envie d'être baptisé.
4: Et pour Farid, la foi chrétienne, c'est d'abord un événement. Il y a 2000 ans, le Christ a tout changé par sa mort et sa résurrection. Un événement qui doit inciter, selon lui, les chrétiens à se mettre au service des autres sans attendre de contrepartie.
0: 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Pauline, on vous retrouve dans quelques minutes pour l'actualité chrétienne. On va partir au Mozambique.
4: Exactement, au Mozambique, vous le savez, un évêque a été assassiné le week-end dernier. On va essayer de comprendre pourquoi et la réalité des chrétiens dans ce pays.
0: Rendez-vous donc dans quelques minutes. Mais d'abord, nous allons prendre la direction du diocèse de Coutances. Bonjour Bénédicte Buisson.
9: Bonjour Pierre-Hugues.
0: En direct des diocèses ce matin, et vous souhaitiez nous parler de la manière dont votre diocèse, Bénédicte, cherche à accueillir au mieux les prêtres fidei de Noum.
9: Oui, tout à fait Pierre-Hugues. C'est un sujet important pour l'évêque Mgr Grégoire Cador, qui a lui-même été en mission pendant 25 ans au Cameroun et qui est aujourd'hui référent de la cellule accueil de la Conférence des évêques de France. Une cellule qui organise les sessions Welcome pour les prêtres étrangers. Alors actuellement dans le diocèse de Coutances, les 7 prêtres fidei de Noum viennent du Cameroun, ce qui facilite bien sûr la collaboration entre des diocèses qui se connaissent. Et justement, pour favoriser cette connaissance mutuelle, les fidèles du diocèse de Coutances sont invités à découvrir la culture dont sont issus les prêtres étrangers envoyés en mission chez eux. C'est pourquoi, après un premier pèlerinage au Sud-Cameroun en janvier 2025, le diocèse réitère l'expérience au nord du Cameroun en janvier prochain. Alors, il ne s'agit pas à proprement parler d'un pèlerinage, mais bien d'une visitation à des communautés chrétiennes dont sont issus les prêtres fidei de Noum en mission dans la Manche. Les inscriptions ont lieu en ce mois de juin. C'est pour cela qu'on en parle, Pierre.
0: Et des préinscriptions, Bénédicte, car les places sont limitées.
9: Oui, seuls 25 fidèles du diocèse de Coutances pourront participer à ce voyage. La priorité sera donnée bien sûr aux paroissiens des 3 prêtres originaires de cette région du Nord Cameroun. Et au-delà de mieux comprendre la culture de ces prêtres camerounais, il s'agit aussi de découvrir comment la mission se vit dans une jeune église. En effet, vous le savez, les premiers missionnaires sont arrivés dans cette région en 1947, avec notamment Baba Simon, reconnu comme vénérable en 2023. Et la rencontre avec cette jeune communauté chrétienne peut être source d'inspiration pour les diocèses français qui cherchent à raviver un élan missionnaire.
0: Et on sait combien Mgr Cador est attaché à la figure de Baba Simon. On avait eu l'occasion sur cette antenne d'en parler. Oui. Merci beaucoup Bénédicte Buisson. En direct ce matin du diocèse de Coutances, un évêque assassiné au Mozambique. On va en parler dans une minute avec Pauline de Torsiac.
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0: Clara, il est 7h23 sur RCF Notre-Dame et vous avez une question pour nous.
1: Oui, pour vous, pour Pauline, pour Pierre-Hugues. C'est une question de rapidité.
0: Oh là, Pauline, vous participez aussi. On vous a mis votre micro, vous participez.
4: Mais alors, je suis pas bien réveillée.
1: Non, c'est pas très compliqué. Est-ce qu'il y a un S à hormis ou parmi?
0: Hormis, bravo.
1: Ouais. Alors, je voulais vous parler un petit peu d'orthographe parce que nos jeunes ont beaucoup de mal avec le français. Et justement, ils passent le bac de français et il y a une attention particulière qui sera donnée sur l'orthographe.
0: Ah, ouais, ça vous stresse le bac ce matin?
1: Elle est dans quel état d'esprit?
4: Elle m'a dit sereine, plutôt sereine.
0: Sereine. Bon, bah, rappelez-lui qu'il ne faut pas mettre de S à hormis.
1: Il faut mettre un S.
0: En tout cas, nous, on n'est pas journaliste radio pour rien.
4: Je vais pas dire de faire attention à l'orthographe.
0: Merci. Moi, je me suis trompé, visiblement. On me dit à l'oreillette que je me suis trompé. Excusez-moi, Pierre-Henri Pagé, merci pour la précision. Alors, on est journaliste radio, hein, on n'est pas journaliste de presse écrite, c'est pas pour rien. Bref, allez, 7h24, on va aller sur l'actualité chrétienne, là-dessus au moins. On a notre légitimité totale, plus que sur l'orthographe. En ce qui me concerne, c'est l'un des temps forts de son voyage en Espagne. Léon XIV a célébré une messe hier à la basilique de la Sagrada Familia à Barcelone, Pauline.
4: Oui, devant le roi et la reine d'Espagne, mais aussi devant les autorités espagnoles, Léon XIV a rendu un hommage à Antonio Gaudi, surnommé l'architecte de Dieu. En tant qu'architecte brûlant de foi, le vénérable Antonio Gaudi conçut ces espaces avec le désir de raconter les mystères de la vie du Seigneur. Pour Léon XIV, l'architecte, par son œuvre magistrale, a proposé un pèlerinage spirituel conduisant à la rencontre avec le Christ, né, mort et ressuscité pour nous.
0: Le pape a ensuite parlé de la Biblia Pauperum, la Bible des pauvres que constituent les églises et les cathédrales.
4: Oui, elles sont des messages d'évangélisation d'une grande richesse. À l'heure de l'image, conclut le pape, il apparaît encore plus évident que l'art et la beauté sont d'éminents canaux d'évangélisation, montrant que la Sagrada Familia est la plus haute église du monde, non pas pour figurer en tête des classements mondains, mais pour guider les pas du peuple de Dieu en pèlerinage sur cette terre de Catalogne, avec la croix qui éclaire le chemin, telle une lampe allumée dans l'attente du retour de l'époux.
0: Léon XIV a donc également inauguré la tour de Jésus-Christ à la Sagrada Familia, l'église la plus haute du monde.
4: Et le pape a comparé l'édifice inachevé à la vie chrétienne, toujours en construction. Léon XIV a rappelé que Dieu offre à chacun une place dans son cœur, interdisant toute forme de violence. Nous ne pouvons pas croire en Jésus et promouvoir la guerre, a-t-il martelé. Il a également lancé un appel à la paix.
13: Nous ne pouvons pas croire en Jésus et promouvoir la guerre. Nous ne pouvons pas croire en Jésus et abandonner celui qui souffre. Ce soir, rappelons-nous donc que la croix du Christ qui couronne cette basilique est la croix des pécheurs qui deviennent saints.
0: Le pape Léon XIV qui partira ce matin en avion pour l'archipel des Canaries.
4: Oui, il fera étape sur l'île de Las Palmas des Grandes Canarias où il rencontrera des migrants sur cette voie de passage importante vers l'Europe. Léon XIV célébrera la messe avant de s'envoler demain pour Santa Cruz des Tenerife, dernière étape de son voyage en Espagne.
0: Il avait 54 ans. L'évêque de Quelimane, dans le centre du Mozambique, a été tué par balle samedi dernier dans son évêché.
4: Monseigneur Osorio a été touché en plein cœur. Une enquête a été ouverte pour identifier les auteurs et leurs motivations. Une chose est sûre, les chrétiens sont pris pour cible au Mozambique, en particulier dans le nord du pays. Les précisions d'Amélie Berthelin, responsable du service information à l'aide à l'église en détresse.
14: Les chrétiens, en fait, sont la cible des djihadistes déjà depuis 2017, spécialement dans la province du nord de Cabo Delgado, où il y a déjà des milliers de Mozambicains qui ont été tués, dont des centaines de chrétiens, certains par décapitation. Donc la région du nord est vraiment tragique.
4: Si l'on ne connaît pas les raisons de cet assassinat, Monseigneur Osorio avait pris la parole ces dernières semaines pour dénoncer le massacre des chrétiens par les islamistes dans le nord du pays.
14: Monseigneur Osorio, alors lui, il ne fait pas partie de cette province du Nord. Son diocèse, en fait, est vraiment à l'est du pays, au centre. Et donc, il dénonçait encore le 31 mai, justement, cette situation tragique, disant qu'il fallait arrêter à tout prix la violence. Et je vais citer sa dernière phrase, qui est quand même très forte. Il disait « Il faut arrêter la violence afin que nos frères ne continuent pas à mourir comme des poulets. » Donc, on reconnaît les expressions parfois africaines qui sont très frappantes dans leur véracité pour dire à quel point la situation là-bas est terrible.
4: membre de l'Institut missionnaire Consolata, Monseigneur Osorio était secrétaire de la Conférence épiscopale du Mozambique, évêque de Quelimane depuis août 2025. Et depuis avril dernier, il avait été nommé par Léon XIV, administrateur apostolique intérimaire de l'archidiocèse de Beira. Léon XIV a fait part de sa tristesse après cet acte de violence. Les communautés chrétiennes du pays sont sous le choc. Il faut dire que l'Église sur le terrain assure une vraie mission sociale et pastorale.
14: Les catholiques sont majoritaires dans ce pays lusophone où on parle le portugais. Donc le poids de l'Église est très important, notamment parce qu'elle aide bien sûr les chrétiens, mais elle aide toute la population, comme souvent dans ces pays extrêmement pauvres. Donc par des œuvres sociales, bien sûr, et des œuvres plus pastorales, donc en tenant des écoles, des hôpitaux, toutes sortes d'aides. Et nous, à l'AED, d'ailleurs, on aide spécifiquement cette Église, notamment pour toutes les personnes qui sont victimes de la situation tragique dont on parlait au nord, là, de Cabo Delgado, pour toutes les personnes qui sont traumatisées en fait, par les violences. Donc l'Église forme notamment des prêtres, des laïcs, sur le soutien psychologique à tous ces traumatismes. Donc l'Église, effectivement, a un rôle essentiel dans ce pays du sud de l'Afrique, oui.
4: Et pour bien comprendre, le diocèse de Quelimane s'étend sur près de 60 000 km². Il compte aujourd'hui 29 paroisses et missions, environ 1930 communautés chrétiennes et plus d'1 300 000 selon les statistiques de 2025. Un mot pour vous dire que les évêques américains, Pierre-Hux, s'apprêtent à consacrer les États-Unis au Sacré-Cœur, une démarche spirituelle inédite pour le pays à quelques semaines du 250e anniversaire de la déclaration d'indépendance américaine.
0: Merci beaucoup Pauline de Torsiac, l'actualité chrétienne est à retrouver sur notre site rcfnotredame.fr. 7h30 sur RCF Notre-Dame. Excellent début de journée. Et une nouvelle nuit de tension au Moyen-Orient, Clara.
1: Et les États-Unis ont repris leur frappe sur l'Iran et les Iraniens ont visé des bases américaines militaires dans le Golfe. Téhéran affirme avoir totalement bloqué le détroit d'Ormuz, ce que les Américains démentent. Et c'est en partie à cause de la guerre au Moyen-Orient que le prix de référence du gaz va augmenter le mois prochain pour une majorité de ménages français. Plus 7,4% au 1er juillet. Cela représente une augmentation en moyenne de 2,70 € sur la facture. Une deuxième nuit de violence à Belfast. Faste affrontement entre forces de l'ordre et des manifestants, des émeutes anti-immigration qui avaient déjà eu lieu la veille dans la capitale nord-irlandaise après une attaque au couteau pour laquelle un réfugié soudanais a été inculpé. Patrick Bruel n'a pas dormi en prison mais le chanteur est bien mis en examen pour viol et agression sexuelle dans le cadre de 4 affaires. Un contrôle judiciaire est mis en place. Le chanteur doit verser une caution de 500 000 €, rester en France et suivre des soins psychologiques. C'est déjà l'heure de l'épreuve du bac. Pour les terminales, ce sera la semaine prochaine, mais c'est aujourd'hui l'épreuve de français pour les élèves de première. Plus de 500 000 d'entre eux vont plancher pendant 4 heures. Et cette année, le ministre de l'Éducation a demandé de serrer la vis sur l'orthographe et la grammaire. Ça comptera dans la note, quelle que soit d'ailleurs la discipline, alors que le niveau général des élèves en écriture baisse d'année en année. Plus que quelques heures avant le lancement de la Coupe du Monde, l'équipe de France est bien arrivée aux États-Unis la nuit dernière. Les joueurs ont pris leur quartier à l'hôtel Four Seasons, c'est à Boston pour le mondial qui commence donc aujourd'hui avec la cérémonie et le match d'ouverture au Mexique. Un match qui opposera donc le Mexique à l'Afrique du Sud. Les Bleus, eux, joueront leur première rencontre le 16 juin face au Sénégal.
0: À suivre la météo et puis le grand témoin. Dernière journée sous la grisaille.
1: Également sous la fraîcheur, car dès demain, les températures vont remonter. Mais pour l'instant, restez bien couverts, car on compte à peine 10 degrés actuellement. Et ça va monter très doucement. On n'attend pas plus de 18 degrés cet après-midi. Le vent est tombé. Il n'y a pas de pluie qui est annoncée. Mais c'est tout de même un ciel couvert et sans soleil qui s'annonce.
0: À suivre le grand témoin avec Étienne Pépin.
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0: RCF Notre-Dame, il est 7h33. Bonjour Étienne Pépin.
15: Bonjour Pierre-Hugues, bonjour à tous.
0: Un témoignage exceptionnel sur RCF Notre-Dame, une immersion au cœur du groupement de commandos parachutistes. Vous recevez le commandant Benoît Valadier, chef du GCP et auteur de Entre ciel et feu, c'est aux éditions Mareuil.
15: Commandant Benoît Valadier, bonjour.
16: Bonjour monsieur.
15: Merci d'avoir accepté de répondre aux questions de la rédaction de RCF Notre-Dame, du Moyen-Orient aux Balkans, de l'Afrique à l'Afghanistan, dans des conditions extrêmes. Le groupement de commandos parachutistes, c'est une unité d'élite stratégique envoyée sur des missions sensibles, un engagement total jusqu'au don de la vie. Ce livre raconte leur histoire et leur rend hommage. Turquoise, Pélican, Licorne, Serval, Barkhane et commandant Benoît Valadier, ce sont des noms de quelques-unes des opérations que vous racontez dans votre livre, des noms qui évoquent le panache de nos armées et une réalité parfois cruelle. C'était essentiel pour vous qu'on prenne conscience de la réalité de la vie des soldats qui sont prêts à mourir pour leur pays.
16: Pour moi, c'est important et c'est d'autant plus important que je trouve que la littérature militaire s'est arrêté avec la fin des les derniers récits qu'on a sur la guerre d'Indochine, la guerre d'Algérie. Et depuis la fin de ces conflits-là, on n'a plus trop de témoignages directs et de témoignages très concrets qui permettent d'incarner ce que le soldat vit en opération. Donc pour moi, c'était important que les gens prennent conscience, gardent conscience de ces faits-là.
15: C'est rare, un récit aussi intime, aussi immersif, finalement, même dans la sensibilité des soldats que vous représentez là ce matin sur notre antenne.
16: C'est en effet rarissime, parce que culturellement, nous ne sommes pas formatés pour raconter trop dans le détail nos missions et nous sommes assez taiseux également sur nos émotions, sur ce que les gens peuvent vivre sur le terrain. Donc c'est et malheureusement ça fait, enfin malheureusement ou pas, mais ça fait partie de la réalité des choses. Et je pense que pour livrer un témoignage complet, un portrait complet sur nos soldats, on ne peut pas passer ces points-là sous silence.
15: Est-ce qu'il y a de la pudeur aussi quand vous ne racontez pas justement ces récits, c'est pour éviter de décrire une réalité trop cruelle. Là, parfois, c'est dur hein, ce qu'on peut lire dans ce livre.
16: Il peut y avoir une forme de pudeur et aussi la peur de ne pas être compris. Je pense que c'est déjà arrivé à de nombreux militaires, mais peut-être aussi à des pompiers. Le fait de raconter des choses qui sortent de l'ordinaire peut générer des remarques ou des incompréhensions à des gens avec qui l'on parle. Et je pense que ça peut générer une frustration derrière et donc un repli sur soi pour certains.
15: Alors, commandant Benoît Valadier, on va entrer dans les missions justement du groupement de commandos parachutistes. Même aux confins de la Terre, c'est une unité vitale pour la protection des intérêts de la France.
16: Le soldat français ira servir les intérêts de la France partout. Effectivement, les dernières opérations sont, d'ailleurs, sur plusieurs dizaines d'années derrière nous, se font loin du territoire national. Et malgré tout, on sert les intérêts de la France, la cause que la France a choisi de servir.
15: Comment vous vivez justement le fait d'être envoyé sur des théâtres d'opérations si lointains? Comment les soldats que vous dirigez même se sentent concernés par leur mission, tellement loin de nos réalités, la métropolitaine? On est loin de Paris, au cœur de la jungle.
16: La cause, la raison profonde de la mission nous est expliquée, et moi en tant que chef, je l'explique à mes hommes avant leur départ en opération. Après, le soldat se raccroche quand même assez rapidement à des choses très concrètes. Il y a quand même ce désir d'aventure qui est en général présent dans l'âme des soldats quand on rejoint ce type de métier. Donc le départ en opération répond aussi à cette soif d'aventure.
15: Commandant Benoît Valadier, merci d'être avec nous sur RCF Notre-Dame. Vous êtes parachutiste. C'est quoi votre métier exactement? Vous êtes ceux qui ouvrent la voie, les premiers sur un théâtre d'opération parfois, et surtout, quand vous êtes envoyé, projeté, vous n'êtes qu'une poignée d'hommes.
16: Le métier des commandos parachutistes, donc du groupement de commandos parachutistes, puisqu'on va retrouver d'autres commandos parachutistes, par exemple dans l'armée de l'air, mais là je parle vraiment des commandos parachutistes, de la brigade parachutiste, va être d'être largué quelques jours avant l'envoi de la brigade parachutiste. Et donc pour ce faire, on va les larguer à haute altitude, donc à 3600 mètres. Ils vont ouvrir leur voile, se laisser dériver sous leur voile à l'aide d'un compas, pour prendre une direction bien précise, poser sur une zone de saut. Et ensuite, à partir de cette zone de saut, ils vont s'infiltrer dans le territoire qui est en général le territoire ennemi pour aller baliser une zone de saut qui permettra l'envoi du reste de la brigade parachutiste qui, elle, sera larguée à basse altitude, à 200 ou 300 mètres. Donc ce sont des gens qui partent suréquipés avec toute l'autonomie qu'il faut pour tenir tout ce temps-là sur le terrain et qui donc vont travailler en autonomie et isolés pendant quelques jours en attendant que le gros de la troupe arrive.
15: Comment on se prépare à cela ? Vous êtes projeté sur des lieux que vous ne connaissez pas, parfois de nuit, dans des environnements hostiles, le désert, la jungle, la montagne, des contextes de crise majeure, dans des guerres, des génocides, des lieux d'insurrection et où se vit aussi le terrorisme. Comment on se prépare finalement à l'inconnu ?
16: L'entraînement est assez normé, assez simple à conduire, puisque les missions types que l'on peut remplir, nous les connaissons. Ce qu'on ne connaît pas, c'est le cadre précis dans lequel on va les réaliser. Et donc, on s'entraîne à tout type de scénario. Donc, vous venez de le citer, peu importe le contexte d'engagement, le cadre dans lequel on va être engagé. Et on se prépare aussi à tout type de scénario, c'est-à-dire à tous les canons conformes qui pourraient arriver sur une mission, puisque les missions peuvent bien tourner, mal tourner, ou alors prendre une autre orientation en cours de route.
15: Sauter, je lis dans votre livre, sauter à grande hauteur de nuit avec une gaine et un parachute qui double votre poids pour effectuer une dérive sous voile afin de se poser à plusieurs dizaines de kilomètres du point de largage sur une zone exiguë que vous ne connaissez pas pour entamer dans un environnement hostile une mission que vous avez étudiée, voire répétée au préalable jusque dans ses moindres détails, ne se décrète pas. Ce n'est pas à la portée de n'importe quel soldat. Il y a une sélection extrêmement précise et rigoureuse.
16: Chaque année, nous sélectionnons les meilleurs soldats dans chaque régiment, ce qui représente une vingtaine, 20, 25 personnes. Donc sur une brigade qui est quasiment à 10 000 personnes, c'est vraiment, on va chercher vraiment les meilleurs profils, ceux qui sont le plus rustiques, ceux qui ont une excellente condition physique et ceux qui sont capables d'être autonomes et de durer sur le terrain, sur la mission que je vous ai décrite préalablement.
15: Alors, vous décrivez quelques opérations, hein, Daguet en Irak, Harpon au Koweït, Libage au Kurdistan, et puis des opérations plus connues, plus récentes, je pense à Turquoise, au Rwanda, Licorne en Côte d'Ivoire, au Serval, Barkhane, au Sahel. Quelles sont les missions qui vous ont le plus marqué, touché, peut-être comme soldat, mais comme homme aussi ?
16: En ce qui me concerne, je n'ai connu que l'Afghanistan et le Mali. Mais comme vous venez de le citer, chaque génération a eu ses missions. Le Rwanda a beaucoup marqué la génération des années 90 pour ceux qui ont vécu cette opération. Personnellement, moi, j'ai été plus marqué par l'Afghanistan, non pas par la mission que j'ai fait là-bas, mais par une mission que j'ai failli faire, puisque j'ai failli être envoyé donc en 2011 en remplacement de deux de mes camarades qui étaient déjà morts au combat. Donc cet envoi avait une gestion particulière, puisque c'est toujours difficile de remplacer un mort. Donc en remplacer deux est encore plus significatif. Et ensuite, les missions au Mali, elles étaient beaucoup plus exaltantes, beaucoup plus dynamiques que celles qu'on a pu connaître en Afghanistan.
15: Et quel sentiment vous habite ? Est-ce que vous êtes pris par la peur, par l'émotion ou la fierté même peut-être d'être envoyé sur ces théâtres d'opération ?
16: Il y a une forme de joie puisque c'est un aboutissement quand vous partez en mission. Il y a, je pense, une forme d'appréhension qu'il est important de conserver puisque ce n'est pas anodin de partir en opération. Nous l'avons vu encore hier avec ce parachutiste français qui est mort au Liban. Donc c'est quelque chose qui est pris très au sérieux. On ne part pas la fleur au fusil et tout excité comme un écolier qui part en vacances. Mais donc c'est un mélange de plusieurs sentiments, effectivement.
15: Commandant Benoît Valadier, merci d'être avec nous sur RCF Notre-Dame. Vous êtes l'auteur de « Entre ciel et feu », c'est publié aux éditions Mareuil. La guerre a changé de forme. Vous n'êtes pas envoyé sur un front, et ça change tout. Le danger est partout. Comment est-ce que la guerre change pour vous, et comment est-ce qu'on se prépare à quelque chose de très mouvant sur le terrain ?
16: C'est une vraie remise en question, notamment avec l'importance de la technologie dans les conflits modernes. Et donc c'est une vraie remise en question qui nous impose de revoir nos modes d'action pour se fondre davantage sur ce nouveau champ de bataille et rester efficace. Donc tout cela nous pousse également à beaucoup innover, notamment dans le domaine des drones, mais aussi dans des domaines de logiciels très pratiques. Donc c'est quelque chose que nous prenons en compte et qui occupe une bonne partie de nos journées, surtout depuis le départ du Mali, puisque c'est donc là que les conflits dits de haute intensité se sont affirmés davantage sur la scène internationale.
15: Ça, on pourrait croire que vous êtes parmi les derniers à livrer des combats, le couteau entre les dents, mais vous êtes dans l'innovation permanente avec l'intelligence artificielle aussi. Est-ce que ça change beaucoup votre métier de se référer à des repères pas nécessairement physiques et concrets, mais technologiques ?
16: Ça ne change pas si vous conservez cette technologie comme une aide, et l'intelligence artificielle fait partie de ces aides possibles. Il y a certaines entreprises civiles qui sont en train de développer des logiciels d'ailleurs pour aider le chef tactique à réfléchir plus vite. Alors tout ça n'est pas encore très abouti, mais ça ne restera qu'une aide. Le chef va engager des vies sur le terrain, donc il ne peut pas pondre un ordre d'opération en se reposant uniquement sur une intelligence artificielle. Il faut qu'il soit pleinement conscient et qu'il assume pleinement les ordres qu'il va donner.
15: Le réel tient une place quand même centrale dans votre existence. Les drones, vous êtes des parachutistes, donc potentiellement vous pouvez être confronté à des drones. Là encore, ça change votre perception du combat ?
16: Ça va faire évoluer les modes de mise à terre des parachutistes qui sont obligés de prendre cette nouvelle réalité en compte, que ce soit les drones ou même les défenses solaires de nos partenaires. Les drones, on se les approprie également. Il y a un drone là, que la brigade parachutiste a développé, qui s'appelle le drone Fronde. Donc c'est ces drones sous lesquels vous fixez une munition et que vous pouvez piloter pour aller le faire exploser sur un char ennemi, par exemple. Donc les drones sont avec nous aussi, on s'en sert, et on s'en sert depuis longtemps, puisque au Mali, nous nous en servions déjà pour désigner des objectifs ou pour nous renseigner sur les objectifs que nous allions traiter.
15: On en a parlé tout à l'heure un petit peu, mais je voudrais qu'on entre dans cette dimension de votre existence tout à fait particulière. Quelle place tient la mort dans votre vie? Vous rendez hommage aux soldats morts sur le terrain, d'ailleurs, dans ce livre, et c'est très présent. Voilà, comment la mort fait partie de votre existence?
16: La mort fait partie de notre métier. Le soldat, en s'engageant, ne s'en rend peut-être pas compte. Je pense que moi-même, en m'engageant à 20 ans, je ne mesurais pas ce don total que je faisais. J'ai encore en mémoire les images de ma maman qui était très émue, en pleurs, sur le seuil de la maison quand mon père m'a emmené à la gare pour rejoindre mon premier régiment. Donc c'est vraiment quelque chose qui est profond. Pour qu'une mère le ressente à ce point-là, c'est que pour elle, ça voulait dire quelque chose à ce moment-là. Donc là, la mort est très présente dans nos têtes. On le sait, ça peut arriver à chaque instant, en entraînement comme en opération. Mais une fois que vous êtes dans le feu de l'action, une fois que vous êtes donc tourné, tendu vers l'action, cette mort, vous l'oubliez presque. On ne peut pas penser à la mort en permanence en opération.
15: Mais de fait, est-ce que ça change votre rapport à la vie? Alors, si on veut le dire peut-être en positif, est-ce que ça change votre rapport aussi aux dimensions spirituelles de notre existence?
16: Ça donne une saveur particulière, une profondeur et une saveur particulière à la vie, effectivement. Et nous avons d'ailleurs sur les théâtres d'opération, pour nous accompagner face à ces problématiques, à ces questionnements de vie et de mort qui sont plus présents chez le soldat, surtout quand il est en opération. Nous avons donc assez régulièrement des aumôniers militaires qui sont déployés avec nous et qui sont là à l'écoute, qui sont là aussi pour proposer les sacrements pour ceux qui croient et ceux qui vont se convertir, puisque le fait d'être confronté à la mort de près va générer des questionnements de fond chez certains et un rapprochement sur des problématiques de foi.
15: Les aumôniers, ils sautent en parachute avec vous ?
16: Les aumôniers parachutistes, on essaye de faire en sorte qu'ils puissent sauter en parachute avec nous, oui. Puisque le but de la brigade est d'avoir une force 100% parachutable. Donc si ce n'est pas le cas, il nous rejoindra plus tard. Mais en général, les aumôniers de la brigade sont des aumôniers jeunes qui ont cette condition physique pour pouvoir nous suivre dans l'avion.
15: Je voudrais pour finir qu'on évoque la base arrière. Et là, je pense à votre épouse, vous lui rendez hommage. Hein. Je ne vais pas lire peut-être ce message très, très intime que vous lui adressez dans ce livre. Et puis j'invite nos auditeurs à parcourir cet ouvrage, hein, Entre ciel et feu. C'est publié aux éditions Mareuil, commandant Benoît Valadier. Mais comment vos proches, votre épouse, vos enfants vivent le fait que vous soyez envoyé sur des zones extrêmement risquées?
16: C'est une mission à part entière pour nos épouses. C'est toujours un déchirement quand nous quittons nos familles, et effectivement ça me semble important de leur rendre hommage, puisque un soldat ne peut être bon en opération que si l'épouse tient correctement la base arrière et gère les enfants. En l'occurrence, j'en ai quelques-uns, donc ça lui demande, c'est vraiment une mission à part entière, et c'est aussi une...
15: Elles sont solidaires entre elles, les épouses justement de soldats?
16: En régiment, oui.
15: Pendant les opérations.
16: Oui, oui, oui. Elle se voit même. On s'arrange pour qu'il y ait tous ces moments de convivialité, même avant l'opération, pour créer du lien. Et après, en opération, elles se soutiennent, bien évidemment. Oui.
15: C'est un témoignage à lire. Entre ciel et feu, c'est publié aux éditions Mareuil. C'est une immersion au cœur du groupement de commandants parachutistes. Et c'est un ouvrage dont vous êtes l'auteur, commandant Benoît Valadier, chef du GCP. Merci d'avoir été notre invité ce matin sur RCF Notre-Dame.
0: Et merci à vous, Étienne Pépin. À suivre la prière du matin. Et puis ce sera le saint du jour, Saint Barnabé, à l'honneur aujourd'hui. Clara sera avec nous pour nous en parler. RCF Notre-Dame, il est 7h50, la prière du matin. Nous continuons d'écouter le sermon sur la montagne. Nous entendions hier le Christ nous dire « Je ne suis pas venu abolir, mais accomplir ». Et bien juste après, dans ce cinquième chapitre de Saint Matthieu, Jésus détaille ce commandement, passage que nous écoutons ce matin.
17: En ce temps-là, Jésus disait à ses disciples « Je vous le dis ». Si votre justice ne surpasse pas celle des scribes et des pharisiens, vous n'entrerez pas dans le royaume des cieux. Vous avez appris qu'il a été dit aux anciens, « Tu ne commettras pas de meurtre. » Et si quelqu'un commet un meurtre, il devra passer en jugement. Eh bien moi, je vous dis, tout homme qui se met en colère contre son frère devra passer en jugement. Si quelqu'un insulte son frère, il devra passer devant le tribunal. Si quelqu'un le traite de fou, il sera passible de la géhenne de feu. Donc, lorsque tu vas présenter ton offrande à l'autel, si là, tu te souviens que ton frère a quelque chose contre toi, laisse ton offrande là, devant l'autel. Va d'abord te réconcilier avec ton frère et ensuite viens présenter ton offrande. Mets-toi vite d'accord avec ton adversaire pendant que tu es en chemin avec lui pour éviter que ton adversaire ne te livre au juge, le juge au garde, et qu'on ne te jette en prison. Amen, je te le dis, tu n'en sortiras pas avant d'avoir payé jusqu'au dernier sou. »

Après avoir entendu hier ce qu'est l'accomplissement de la loi, nous en avons aujourd'hui un exemple avec la première des sentences de Jésus dans ce discours sur la montagne. Ne te mets pas en colère parce que c'est grave. Oui, la colère serait comme un meurtre. S'agit-il de ces petits agacements contre notre prochain qui procèdent de l'irascible en nous? Sans doute pas. Mais la colère, cette énergie intérieure qui peut faire de grands dégâts, comme un tsunami dont la vague nous submerge et qui assombrit notre discernement et qui nous fait proférer des insultes, des reproches graves ou des altercations vengeresses. Eh bien, on se surprend même à vouloir du mal à l'autre. Et là, nous sommes comme des assassins qui ne supportent pas l'autre au point de vouloir le supprimer. C'est dire que la colère est de même nature que le meurtre. Voyez comment Caïn, qui jaloux, se met en colère contre Dieu, puis ensuite contre son frère innocent, jusqu'à le tuer. Il y a la sainte colère qui est autre chose, qui vise un bien et qui sait se contenir justement pour ne pas faire du mal. Se mettre d'accord avec son adversaire et ce peut être notre propre conjoint, ça consiste à dialoguer avec lui dans la bienveillance, la recherche de la paix. Et c'est pour aboutir au pardon, qui est la seule manière, difficile mais efficace, de se réconcilier. Ça veut dire que le tribunal devient alors celui du cœur, le cœur qui se tourne vers l'autre et qui remplace l'amour par l'envie d'avoir raison. Magnifique effet du pardon qui procure tant de bonheur quand la colère laisse enfin la place à la réconciliation.

Notre Père qui es aux cieux, que ton nom soit sanctifié, que ton règne vienne, que ta volonté soit faite sur la terre comme au ciel. Donne-nous aujourd'hui notre pain de ce jour. Pardonne-nous nos offenses, comme nous pardonnons aussi à ceux qui nous ont offensés. Et ne nous laisse pas entrer en tentation, mais délivre-nous du mal. Car c'est à toi qu'appartiennent le règne, la puissance et la gloire, pour les siècles des siècles. Amen.

0: Vous écoutiez la prière du matin sur RCF Notre-Dame, l'évangile du jour. L'évangile de Saint Matthieu était commenté par le père Michel Martin Prével, prêtre de la communauté des Béatitudes. 7h56, place au saint du jour avec vous Clara. Aujourd'hui nous fêtons les Barnabés.
1: Oui, un prénom d'origine hébraïque et araméenne qui signifie fils de la consolation. Alors nous connaissons Saint Barnabé grâce aux actes des apôtres. On dit que c'est un homme de bien, rempli de l'Esprit Saint et de foi. Il est originaire de Chypre et c'est l'un des premiers juifs qui y croit à la divinité de Jésus. Alors il vend tous ses biens et met son argent à la disposition des premiers chrétiens de Jérusalem. C'est un homme respecté, généreux, cultivé. On pense qu'il a été l'élève de Gamaliel et bien sûr, c'est un missionnaire. C'est un homme physiquement imposant car il est pris pour Zeus par les habitants de l'Istrie. Discernant le charisme de Paul, c'est grâce à sa caution morale que l'apôtre des nations, tout nouvellement illuminé, est accueilli par les apôtres encore très craintifs.
0: Et ensemble, Paul et Barnabé vont parcourir le monde.
1: Exactement, ils partent pour Antioche où Barnabé a été délégué par l'église de Jérusalem. Ils partent aussi à Chypre et dans nombre de localités d'Asie mineure. De retour à Antioche après 4 ans, les judéo-chrétiens leur ayant reproché d'abandonner la circoncision, ils se rendent à Jérusalem pour en appeler aux apôtres. C'est le premier concile qui est très mouvementé entre Pierre et Paul, mais qui donne raison aux missionnaires. Et c'est dans l'acte des apôtres, peu à peu, on ne parle plus de Barnabé et Paul, mais de Paul et Barnabé. Puis survint une brouille entre eux et chacun prend une route différente.
0: Et oui, même les saints se disputent parfois. Merci beaucoup Clara Bévilacqua pour le saint du jour. C'est à retrouver aussi sur notre site rcfnotredame.fr.
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1: Jeudi 11 juin, nous fêtons aujourd'hui Saint-Barnabé. Très bon début de journée. 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
2: Et ce matin, les informations vous sont présentées par Denis de Levinfos.
3: Bonjour à toutes, bonjour à tous. Dans l'actualité ce matin, la Wallonie et le gouvernement fédéral ont signé ce mercredi un protocole d'accord visant à favoriser le retour à l'emploi des malades de longue durée par l'amélioration de la coordination entre les différents acteurs concernés, dont le Forem, l'INAMI et les mutuelles. Les autorités entendent remettre à l'emploi 12 000 personnes par an d'ici la fin de la mandature en 2029. Médecins, Forem, opérateurs spécialisés et bénéficiaires seront pleinement impliqués dans le parcours. La Belgique compte aujourd'hui 576 643 personnes en invalidité. Politique toujours, la Fédération Wallonie-Bruxelles se dote d'un plan de lutte contre les violences sexistes sur les campus et afin aussi de mieux lutter contre le harcèlement. Pour la rentrée 2027, au plus tard, les hautes écoles et universités de Wallonie et de Bruxelles devront dans ce cadre avoir élaboré un plan stratégique de prévention et de lutte contre ces violences. Le dispositif prévoit des programmes de formation, des procédures internes de signalement et de traitement des plaintes, un soutien aux victimes ainsi que des sanctions disciplinaires envers les auteurs. Le décret a été approuvé par la majorité MR engagée. L'ensemble de l'opposition, PSPTB et Colo, s'est abstenu. Dans l'actualité internationale au Moyen-Orient, alors que Donald Trump annonçait un probable accord pour cette fin de semaine, il n'en est rien. Les États-Unis ont mené ce jeudi à l'aube de nouveaux bombardements contre l'Iran, qui a annoncé des ripostes contre des bases militaires au Koweït et à Bahreïn, et promis de prendre pour cible tous les navires s'aventurant dans le détroit d'Ormuz. Le ministre américain de la Défense a reproché à l'Iran de jouer au chat et à la souris dans les négociations. Justice, le chanteur et acteur Patrick Bruel, visé par plusieurs plaintes de femmes pour violences sexuelles, est ressorti libre sous contrôle judiciaire du tribunal de Nanterre hier soir, échappant ainsi à la détention provisoire que le parquet avait requis. Plus tôt dans la soirée, Patrick Bruel avait été mis en examen pour viol, tentative de viol, agression sexuelle et harcèlement sexuel. L'artiste, âgé de 67 ans, conteste l'ensemble des accusations et a annoncé déjà l'annulation de la majeure partie de sa prochaine tournée. Enfin en sport, c'est aujourd'hui que débute la Coupe du Monde de football. L'événement débutera par 3 cérémonies à Mexico, Toronto et Los Angeles. Un événement et un lancement XXL où la FIFA mêle rites du foot, pop mondial et récits des pays hôtes, à savoir le Mexique, le Canada et les États-Unis. La première cérémonie aura la charge symbolique la plus forte et se tiendra au Mexico City Stadium avant le premier match de la compétition opposant l'Afrique du Sud au Mexique. Côté belge, les Diables Rouges entament leur tournoi face à l'Égypte ce lundi à 21h. C'est la fin de ce flash.

0: 3 sur RCF Notre-Dame. Comme chaque matin, Louis Dauphren, on vous retrouve pour les leçons d'histoire.
1: Je voulais aussi vous parler d'un film. Vous savez, les trois frères avec les inconnus.
0: Ah, bah, je pensais que non, oui, allez-y.
1: Alors, vous allez me dire, ça n'a aucun rapport. Mais si, il y en a un. Et les trois frères, ce sont aussi les frères Strauss, figurez-vous.
0: Ah,
1: eh oui,
0: oui,
1: quand même.
0: Et eux, ils ne sont pas inconnus.
1: Ah, bah non, ils ne sont pas inconnus. Et puis, il y a même une dynastie Strauss dont on va parler. Hein. Johann, bien sûr, le plus connu, Joseph et Edward. Et puis, il y a Johann, le père. Alors, tous deux sont unis par la valse. C'est ça qui est important et dont on va parler avec Hélène Delauzin, normalienne, agrégée d'histoire, docteur en histoire contemporaine, spécialiste de l'Autriche. Elle a d'ailleurs écrit une histoire de l'Autriche et qui publie aux éditions Talendier Johann Strauss, l'empereur de la valse. Bonjour, Hélène Delauzin.
2: Bonjour Louis, merci pour l'invitation.
1: Ça fait partie des personnes qu'on croit connaître en fait, hein, Johann Strauss.
2: Exactement, c'est un de ces rares compositeurs de musique classique où à peu près tout le monde a entendu au moins une fois quelques notes de musique de sa plume. Alors vous fredonniez les premières mesures du Beau Danube Bleu il y a un instant. Il y a Mozart, il y a Beethoven, l'hymne à la joie, il y a quelques morceaux comme ça. Tout le monde a l'impression que l'on connaît. Et en fait, il se cache mille et un secrets derrière cette existence et de ce compositeur assez génial. Et c'est ce que j'ai voulu faire découvrir au lecteur pour le bicentenaire de sa naissance qui se passe dans quelques jours.
1: Déjà, il ne faut pas confondre le père et le fils, hein. C'est comme dans l'église.
2: Exactement, il y a le 1 et le 2, le père, le fils, junior, senior, ça dépend comment on fait la classification. Et c'est vrai que souvent, même dans des articles que je vois traîner sur le web, il y a toujours une petite confusion, comment on fait pour faire la différence entre les deux. Alors le plus connu, ça reste le numéro 2, ça reste le fils, bien sûr, même si le numéro 1, le père, est évidemment le fondateur de la dynastie et un compositeur grandiose aussi, puisqu'on lui

0: la très célèbre marche de Radetzky que l'on entend chaque année au concert du Nouvel An à Vienne.
1: Les rapports étaient un petit peu houleux entre les deux.
0: Un petit peu houleux, oui, c'est le moins qu'on puisse dire. Alors, on a l'habitude, on connaît chez nous, version littérature, le duel du ma-fils, du ma-père. Donc, c'est un grand classique quand même. Mais c'est vrai que dans le Castro, ce qui est passionnant dans cette relation tendue entre le père et le fils, c'est que c'est aussi un moteur de création artistique. Avec un conflit assez classique, le père qui part avec une autre femme que la mère, et donc le fils aîné qui se retrouve en fait en quelque sorte chef de famille suite à la désertion du père. Et le moyen qu'il va trouver, eh bien justement pour remplacer le père, ce n'est pas seulement d'être le soutien de famille, c'est d'être compositeur comme lui et surtout d'être meilleur que lui. Donc on se retrouve avec une rivalité artistique où le fils va tout faire pour être meilleur, composer des œuvres encore plus géniales et séduire le public viennois avec ses musiques.
1: Hier, Hélène de Lauzin en parlait de David, le peintre de Napoléon. Strauss, c'est vraiment la musique de l'Autriche. On ne peut pas dire, il n'y a pas plus emblématique.
0: Exactement. Parfois, on dit d'ailleurs que soit la marche de Radetzky pour Johann Strauss père, soit le Beau Danube bleu pour Johann Strauss fils. On dit même que ce sont des hymnes officiels numéro 2. Donc aujourd'hui, évidemment, il y a un hymne officiel de la République d'Autriche, hein, le pays des montagnes. Mais objectivement, qu'est-ce qui fait l'identité musicale de l'Autriche à travers le monde? Ce sont les musiques de Strauss et en particulier le Beau Danube bleu, bien sûr.
1: Un lien avec la France?
0: Alors, c'est quelque chose sur lequel j'ai beaucoup insisté dans mon livre parce que ça, je pense que ça intéressera beaucoup de lecteurs, c'est qu'en fait, mine de rien, cette célébrité internationale de Strauss, eh bien, elle doit beaucoup, beaucoup à la France. Et c'est vrai qu'aujourd'hui, on dit, voilà, la valse, c'est Vienne, les balles, c'est Vienne, mais en fait, la fête à Paris et la référence artistique et musicale au 19e siècle, c'est Paris. Et c'est vrai déjà pour le père qui va faire une tournée qui va lui permettre de gagner en célébrité dans les années 1830 à Paris, mais c'est encore plus vrai pour le fils, Johann Strauss. Et là, je ne peux pas résister évidemment à raconter l'anecdote qu'il y a autour de la célébrité du Beau Danube bleu. Cette valse qui est aujourd'hui peut-être un des morceaux les plus célèbres au monde, la valse la plus jouée à travers le monde, quand elle a été écrite et jouée pour la première fois devant le public viennois, elle a marché, mais elle n'a pas connu un succès fou. Et ensuite, Johann Strauss a choisi de la recycler au moment de l'exposition universelle de 1867. Il est invité à Paris, c'est à l'exposition de Paris. Et donc là, il se dit, je suis un peu pressé par le temps, je vais réutiliser ce morceau que j'ai déjà écrit et je vais le proposer au public viennois, au public français, pardon. Et alors là, c'est le triomphe absolu parce que, évidemment, le public français a l'oreille affûtée, il a bon goût et surtout, il fait référence en matière de célébrité. Donc, le Beau Danube bleu fait un carton plein et à partir de son succès parisien, c'est là qu'il devient un succès international. Donc, on voit vraiment cette émulation qu'il y a entre Paris et Vienne, et comment Paris, en fait, met un coup de projecteur sur le génie viennois.
1: Merci beaucoup. Hélène de Lauzin, Johann Strauss, l'empereur de la valse aux éditions Talendier. Vous êtes normalienne agrégée et docteur en histoire. Merci d'avoir été l'invité de Leçon d'Histoire. À bientôt.
2: Merci. Et merci à vous, Louis Dauphresne. C'est à retrouver sur notre site rcfnotredame.fr. À suivre l'invité de la matinale. On va revenir sur les multiples affaires judiciaires du moment. Liana, Patrick Bruel, mais aussi le meurtre de Philippine. C'était en septembre 2024. Charles Redwell est mon invité dans une minute.
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2: RCF Notre-Dame, il est 8h10 dans 20 minutes, le journal de Radio Vatican avec à la une, Clara.
5: Oui, deux temps forts principalement, du voyage du pape ce jeudi matin. Nous reviendrons bien sûr dans le journal de Radio Vatican sur la messe que Léon XIV a célébrée hier soir dans la basilique de la Sagrada Familia de Barcelone, l'un des symboles de la ville, une œuvre enfin achevée.
2: Mais d'abord l'invité de la matinale.
5: Oui, Pierre-Luc, vous recevez ce matin Charles Rodwell, député Ensemble pour la République des Yvelines.
2: Bonjour Charles Rodwell.
6: Bonjour, merci pour votre invitation.
2: Et merci d'être avec nous ce matin. On va évoquer ensemble un certain nombre d'affaires judiciaires. Liana, bien sûr, Patrick Bruel, mis en examen hier, et puis l'affaire Philippine, du nom de cette jeune femme qui avait été violée et tuée en septembre 2024. Mis bout à bout, toutes ces informations sont-elles la manifestation de la faillite de l'institution judiciaire, Charles Rodwell ?
6: Mis bout à bout, ces meurtres, ces assassinats, ces viols illustrent une chose, c'est que la République a perdu la capacité de protéger ses enfants et ses familles.
2: Et nous, elle l'a perdu quand ?
6: Depuis maintenant 10 ans, on voit bien qu'il y a une succession de meurtres et d'attaques de ce type. L'attaque au couteau de Bir Hakeim, l'attaque au couteau de Mulhouse, l'attaque au couteau, l'attaque à Apt, évidemment le viol et le meurtre de Philippine, évidemment le meurtre et le viol de Liana, Lola, Elias, Thomas. Chacun de ces meurtres, chacune de ces attaques a évidemment des circonstances différentes, mais elle illustre une chose, c'est l'ensauvagement de la société et la perte de la capacité de notre société et de notre État à protéger une part de nos enfants, une part de nos familles. Et lorsqu'on travaille sur les textes de loi tels que celui que je porte, c'est de répondre de manière très concrète et massive aux trous dans la raquette qu'on a identifiés, qui ont permis à ces auteurs de passer à l'acte et de tuer un enfant ou de mettre en deuil une famille de notre société. Et notre objectif, c'est d'éviter que cela se reproduise.
2: Mais Charles Rodwell, je vous propose qu'on s'intéresse aux causes avant de regarder ce qu'on peut faire. Les causes, vous avez parlé de l'ensauvagement de la société. Vous avez dit que c'est depuis 10 ans. Est-ce qu'il y a une responsabilité des ministres de la Justice qui se sont succédés au sein des gouvernements depuis 10 ans?
6: Je pense qu'il y a deux éléments à prendre bout à bout qui, cumulés, ont provoqué la situation dans laquelle on est. Un, vous avez une évolution de la violence, et notamment un rajeunissement massif de la violence.
2: Donc c'est le ministre de l'Éducation aussi qui est coupable ?
6: Non, ce que je veux dire, c'est qu'il faut qu'on analyse en fait la manière dont la dangerosité de la société s'est accrue. Et moi, ce que je constate, sur ma circonscription, mais chacun d'entre nous peut le constater, c'est que dans la criminalité, dans les actes de délinquance, dans les actes de barbarie, dans les attaques, dans les meurtres, dans les viols, dans les actes de torture que l'on voit tous les jours sur l'ensemble du territoire français, on a un rajeunissement massif de cette violence sur notre territoire. Et on a notamment un énorme sujet lié à la délinquance et à la criminalité des mineurs que nous n'avons pas suffisamment
2: traité. Mais pourquoi ?
6: Deuxième des choses, je cumule justement,
2: on va dire pourquoi après.
6: On a un appareil judiciaire qui n'est pas adapté à la réponse à la dangerosité et à la criminalité de notre époque. Pourquoi ? Parce qu'on a un ministère qui, parmi beaucoup d'autres causes et d'autres sujets, a connu un sous-investissement chronique depuis maintenant des années. Et là où je suis fier, moi, pour le coup, d'appartenir au camp qui est le mien, c'est que nous avons accru les moyens de la justice de 54% de son budget en l'espace de moins de 10 ans. Nous avons permis le recrutement de 25% de magistrats en plus. On est passé de 8500 à 10 000.
2: Donc ça, c'est pour les moyens. J'aimerais bien qu'on arrive aux moyens après, Charles Rodwell. Mais si on revient aux causes, vous dites un rajeunissement des auteurs d'agressions et de délits. Mais pourquoi un tel rajeunissement? Comment vous l'expliquez?
6: Alors, je ne suis pas sociologue, historien, psychiatre.
2: C'est intéressant que les politiques essayent de décrypter.
6: Mais ce que je constate factuellement, c'est qu'aujourd'hui, on a la jeunesse de 1945 n'est évidemment pas la jeunesse de 2025 ou de 2026. Et en fait, en l'espace de moins de 100 ans, on voit qu'il y a une évolution sociologique de la jeunesse dans notre pays qui fait qu'elle est confrontée à des problématiques nouvelles et qu'il faut qu'on appréhende, nous, en tant qu'hommes et femmes politiques, à la fois sur le volet, je dirais, psychiatrique, psychologique, moral, dans son éducation et dans son instruction, et aussi dans les réponses pénal qu'on est capable d'apporter aux problématiques nouvelles auxquelles on est confronté.
7: Mais vous avez été séduit par Emmanuel Macron. Est-ce que, quand on regarde les 10 années qui viennent de s'écouler, c'est-à-dire ces 2 mandats présidentiels, peu ou prou, est-ce qu'il a failli sur la prise en compte des problématiques des plus jeunes et de l'accompagnement de la jeunesse ?
6: Moi, je suis très fier d'une part du bilan qu'on a porté depuis 10 ans en matière de politique européenne, en matière de politique économique, en matière de sauvetage d'une part de notre économie pendant les crises que notre pays a connues. Mais je suis aussi parfaitement conscient des échecs qui sont les nôtres. Et je considère que la politique régalienne, une part de la protection de notre culture, une part des politiques qu'on peut déployer pour faire vivre l'identité française, sont des échecs de notre part. Pourquoi ? Parce qu'il y a probablement une prise de conscience trop tardive sur l'importance des enjeux que ces enjeux représentent pour notre société. Et on se retrouve dans une situation qu'on aurait dû appréhender il y a maintenant des années. Maintenant, moi, je ne suis pas venu simplement pour dresser le bilan, fermer boutique et mettre la tête dans le sable. Je suis venu avec les propositions.
7: Et on va parler justement de l'actualité renforcer
6: la sécurité des Français.
7: Charles Rodwell, parmi les principales critiques qu'on entend cette semaine par rapport à la justice, il y a la question des moyens. Est-ce qu'il y a un problème de moyens, selon vous, dans l'institution judiciaire ?
6: Il y a clairement un problème de moyens par rapport au nombre d'affaires auxquelles nos magistrats, quels qu'ils soient, sont confrontés. Que ce soit au tribunal judiciaire, au tribunal administratif, en cour d'appel, dans l'ensemble en fait, de nos tribunaux et de l'appareil judiciaire, dans nos préfectures également, il y a une non-adéquation entre les moyens et l'explosion du nombre d'affaires. Si je prends un exemple sur le volet judiciaire, l'explosion du nombre d'affaires judiciaires liées aux violences intrafamiliales, aux violences sexuelles, aux violences sur mineurs, révèle une chose, c'est que maintenant notre société parle beaucoup plus qu'avant, et c'est une excellente nouvelle. Mais qu'on a une part de notre appareil judiciaire, elle n'a pas suivi parce qu'elle n'en a pas eu les moyens pendant des années et des décennies. À l'inverse, je prends par exemple le volet administratif, donc notre justice administrative, elle connaît une embolisation massive, notamment du fait du droit des étrangers, qui a explosé ces dernières années, et sur lequel les moyens administratifs, légaux, financiers, n'ont pas suivi à la hauteur du flux qui embolise ces tribunaux. Et c'est bien la problématique à laquelle on a essayé de répondre ces dernières années, avec une part de succès, mais il faut bien constater une part d'échec aussi. Et c'est la raison pour laquelle nous devons mettre plus de moyens sur la table.
7: RCF Notre-Dame, nous sommes avec Charles Rodwell, député Ensemble pour la République des Yvelines, en septembre 2024. Le corps de Philippine avait été retrouvé sans vie dans le bois de Boulogne. Vous avez écrit une proposition de loi adoptée en commission mixte paritaire jeudi dernier. C'est une victoire, mais ce n'est pas la première fois que ce texte arrive au bout du processus. Il avait déjà été retoqué par le Conseil constitutionnel. Craignez-vous que ce texte soit à nouveau censuré ?
6: Nous avons pris toutes les dispositions, notamment vis-à-vis de la décision du Conseil constitutionnel et de l'avis du Conseil d'État, que nous avons proactivement demandé. Je crois que ce texte est pleinement constitutionnel et je crois que ce texte est la preuve que l'on peut tout à fait respecter l'état de droit qui protège nos libertés publiques, tout en prenant des mesures pour renforcer massivement la sécurité des Français et de nos familles.
7: Et il pointe ce texte principalement les OQTF.
6: Tout à fait. Il y a 3 volets dans ce texte. 1, la lutte contre le terrorisme. 2, l'accompagnement, le suivi, le soutien aux personnes qui sont atteintes de troubles psychiatriques graves, qui posent un grave danger pour elles-mêmes comme pour le reste de la société, pour les empêcher de passer à l'acte. Et puis 3e volet, nous assumons de vouloir allonger la durée de rétention administrative pour des personnes extrêmement dangereuses, condamnées pour des faits de terrorisme, condamnées pour des faits délictuels et criminels extrêmement graves, actes de torture, actes de barbarie, viol, afin que ces personnes soient expulsées et retenues avant qu'elles ne passent à l'acte, tel que ça malheureusement était le cas pour Philippine, qui habitait effectivement ma circonscription, et je pense évidemment naturellement bien fort à sa famille dans le cadre du port de ce texte.
7: Charles Rodwell, l'extrême droite dit cette semaine que les magistrats sont idéologisés. Pour qu'une loi soit bonne, il faut qu'elle soit bien appliquée. Est-ce que vous craignez que ce type de loi qui cible les OQTF ne soit pas appliquée par une magistrature qui serait idéologisée ?
6: Alors déjà, la première des critiques que j'ai reçues, c'est des procès en racisme, en xénophobie de la part de la gauche. Je tiens à rappeler à mes collègues que 7 des 10 articles que je porte concernent les Français comme les étrangers. Et donc, si racisme et amalgame il y a, il ne se situe pas de mon côté, mais plutôt du leur. Du côté des magistrats, moi, ce que je constate, mais je sais que c'est peut-être pas forcément une opinion populaire, c'est que beaucoup de magistrats sont très fermes et ils font ce qu'ils peuvent avec les moyens du bord. À partir du moment où vous n'avez
2: donc
6: pas suffisamment...
2: Donc, il n'y a pas d'idéologie de la justice pour vous, Charles Radouel.
6: Il y a forcément des gens... le syndicat, quand on regarde les prises de position du syndicat de la magistrature et de d'autres magistrats, il y a évidemment une justice qui, parfois, porte une idéologie qui n'est pas la mienne. Mais je ne crois pas que ce soit la majorité des magistrats. On serait peut-être en désaccord sur ce sujet, mais sincèrement, je ne le crois pas. En revanche, aujourd'hui, nous avons un appareil judiciaire et un appareil pénal qui ne permet pas d'être aussi ferme que ce que l'on voudrait, notamment du fait de la surpopulation carcérale, de la surpopulation en centre de rétention administrative. C'est bien la raison pour laquelle je suis fier d'avoir voté la loi de programmation du ministère de l'Intérieur et du ministère de la Justice, qui met des milliards d'euros sur la table, notamment pour construire des places en prison. Et c'est le projet que porte Gérald Darmanin. Actuellement, à l'heure où on se parle, des milliers de places de prison sont construites enfin sur le territoire français, et c'est heureux.
2: Gérald Darmanin, qui vient de retirer le plaidé coupable de sa réforme de la justice, alors qu'il en avait fait un de ses chevaux de bataille, ce texte rejeté par les députés en commission prévoyait en échange d'une reconnaissance des faits par l'accusé avec l'accord de la victime, une réduction de la peine initialement envisagée. C'est intéressant quand on prend du recul. En ce moment, on se pose des questions sur la présomption d'innocence pour respecter davantage la parole des victimes. Il y a cette procédure de plaidé coupable. Quels sont encore les principes de notre état de droit ?
6: Charles Rodwell. Vous venez de souligner, je vais répondre très directement à votre question, le pire de ce qu'on peut voir en politique. C'est-à-dire que depuis des semaines désormais, peut-être à juste titre, vous avez l'ensemble des partis politiques qui courent sur les plateaux de télévision et à la radio, et je vous remercie pour votre invitation, et qui expliquent qu'il faut être plus ferme contre les violences, notamment sexistes et sexuelles. Tu RN jusqu'à la gauche, en passant par notre camp. Hier était présenté en commission des lois le texte de réforme de la justice criminelle porté par Gérald Darmanin, qui porte des mesures très concrètes, notamment pour lutter contre ces violences. Résultat, ce texte a été rejeté en commission. Pourquoi ? Parce que toute la gauche a voté contre, tout le Rassemblement national s'est abstenu. Voilà ce qui s'est passé. Donc, c'est-à-dire que vous avez des forces politiques qui vont sur vos plateaux de télévision et de radio et qui expliquent aux Français qu'il faut être plus ferme, et dans le secret de la commission des lois, ensuite... plante un projet.
2: C'est pas tellement secret à la commission des lois.
6: Juste, mais qui parle de ce sujet ce matin ?
2: Mais si je reviens,
6: parle du fait que un texte extrêmement important pour lutter, enfin pour renforcer tous nos moyens de justice liés à la criminalité dans notre pays a été rejeté par le cynisme des uns et l'abstention des autres.
2: Si je reviens à ma question, Charles Rodwell,
6: c'est la raison pour laquelle je le mets sur la table parce
2: et on l'entend bien ce matin. Mais je voulais vous poser la question sur les principes de notre état de droit. On a l'impression que la justice ne sait plus où elle habite.
6: Moi, je pense que l'état de droit, il doit être fondé sur deux éléments. Un, nos libertés publiques. C'est ce qui nous permet de vivre en démocratie. Le droit de vote, la liberté d'opinion, la liberté d'expression. Deux, notre sécurité qui doit être la première de nos libertés. Et ce que je constate, et c'est d'abord la faute du législateur, c'est que nous avons adopté une vision que je qualifierais de libérale, c'est-à-dire que nous avons fait la promotion depuis maintenant des décennies de nos libertés publiques en oubliant les fondements des éléments qui peuvent assurer notre sécurité. Et parmi les mesures que nous pouvons porter, le texte que je porte par exemple, permet à mon avis de retrouver une forme d'équilibre entre la protection de la liberté publique et le renforcement massif de la sécurité de nos familles et de nos enfants. Et c'est cet équilibre que nous devons retrouver, qui je crois s'inscrit au fondement de notre état de droit.
2: Vous écoutez RCF Notre-Dame, nous sommes avec Charles Rodwell, député Ensemble pour la République des Yvelines. Le Conseil d'orientation des retraites a publié son rapport annuel cette semaine. Les chiffres sont inquiétants à long terme. Le déficit du système est revu à la hausse à 2,4% du PIB en 2070. Le corps qui évoque même un âge de départ qui devrait monter à 67 ans et demi en 2070 pour équilibrer les comptes. Faut-il une nouvelle réforme des retraites, Charles Rodwell ?
6: Il nous faut la retraite par capitalisation universelle obligatoire.
2: C'est pas ce que porte
6: c'est
2: votre parti.
6: C'est le seul moyen. Bah, si, c'est ce qu'on a porté en 2019.
2: C'est 2020. Ce que Sébastien Lecornu a
6: malheureusement
2: a suspendu.
6: Nous sommes retrouvés en minorité. Et je rappelle que lors de la réforme des retraites en 2023, qui était portée par Elisabeth Borne, si seulement on avait obtenu, par exemple, le soutien des Républicains.
2: Si seulement Sébastien Lecornu n'avait pas suspendu sa réforme.
6: Laquelle de parlez-vous ?
2: Si Sébastien Lecornu n'avait pas suspendu la réforme des retraites ?
6: Elle a été décalée d'un an. J'ai d'ailleurs voté contre parce que je suis contre toute suspension, tout décalage de ce type de réforme. Pourquoi ? Pas pour faire plaisir, me faire plaisir ou faire plaisir aux gens qui nous écoutent, simplement parce que nous n'avons pas d'autre choix. Et je suis convaincu que les Français sont parfaitement lucides sur cette question. Je suis convaincu d'une chose, c'est que si nous ne changeons pas de modèle, notre système de retraite est mort. Aujourd'hui, il y a un déficit déjà de plus de dizaines de milliards d'euros sur notre régime par répartition. Sans bascule sur un régime de retraite par capitalisation, plus personne n'aura de retraite dans les décennies qui viennent, exactement pour les chiffres que vous venez d'employer. J'ajoute une deuxième chose, rapidement. Tout le monde parle plus de moyens. Pour l'éducation, pour la justice, pour la transition écologique, pour l'intérieur, pour nos armées.
2: Et le combat, personne ne parle légitime. De moins de moyens, c'est ça ?
6: On sait pas. Personne ne parle d'économie. Et le mammouth dans la pièce, c'est quoi ? C'est la protection sociale. Et le mammouth dans la pièce, je dirais, la protection sociale, c'est quoi ? Ce sont nos retraites. Sur les 1000 milliards de dettes ces dernières années, 550 milliards d'euros, 55% de cette dette, elle est due rien qu'aux retraites. Et moi, voyez, avec d'autres collègues, Guillaume Kasbarian, par exemple, chaque année, je porte des amendements pour faire des milliards d'euros. La dernière fois, lors du dernier budget, j'ai porté des amendements pour faire 23 milliards d'euros d'économies, notamment sur la protection sociale. À votre avis, combien de ces amendements ont été adoptés ? Zéro.
2: Mais il faudrait que le politique...
6: Zéro.
2: Il faudrait que le politique,
6: tous
2: soit,
6: les gens.
2: Il faudrait que le politique prenne conscience qu'il faut parfois s'émanciper de la démographie du pays. Mmh. Ceux qui votent pour les élections, ce sont principalement des retraités.
6: Mais bien sûr, et vous croyez que lorsque je dépose ces 23 milliards d'euros d'économie, je suis populaire ? Non. Ce sont des mesures d'économie sur des choses qui sont importantes pour beaucoup de Français, notamment leur retraite. Mais nous n'avons pas d'autre choix. Si nous voulons sauver la retraite des Français, et si nous voulons plus de moyens pour la justice, plus de moyens pour l'éducation, plus de moyens pour l'intérieur, plus de moyens pour l'école, plus de moyens pour nos armées, plus de moyens pour la transition écologique, et j'en passe. Nous n'avons pas d'autre choix que de changer de modèle sur la protection sociale, et c'est la raison pour laquelle nous n'avons pas d'autre choix que de mener une réforme massive de retraite par capitalisation. Et la raison pour laquelle je tiens cette position ce matin, c'est parce que entre les paroles et les actes que j'essaie de porter, j'essaie d'avoir un tout petit peu de cohérence. C'est l'objet des amendements que l'on porte chaque année lors du budget, lors de l'examen du budget de l'État et du budget de la sécurité sociale.
2: Est-ce que vous espérez, Charles Rodwell, que dans le cadre des débats de l'élection présidentielle, ce sujet soit davantage abordé qu'il ne semble s'apprêter à l'être ?
6: Je pense que parmi les deux ou trois sujets sur lesquels l'élection présidentielle doit faire justice et doit trancher l'avenir de notre pays, j'en vois au moins trois. Un, la question du financement, effectivement, de la protection sociale, qui est fondamentale pour tous d'entre nous. Deuxième sujet, l'éducation et la protection de nos enfants. L'instruction nationale et leur protection dans l'espace public et dans notre société. Et puis trois, il y a évidemment les enjeux culturels, civilisationnels et migratoires. Je suis convaincu que l'immigration s'inscrira au cœur de cette élection présidentielle et je prendrai toute ma part à ces sujets.
2: Merci beaucoup, Charles Rodwell. Je rappelle que vous êtes député Ensemble pour la République des Yvelines. Vous
6: Merci
2: étiez l'invité de la matinale. 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
2: 8h29, la météo avec vous, Clara Bévillacois.
5: Et une dernière journée sous la grisaille en Île-de-France, car à partir de demain, les températures vont remonter, mais nous n'y sommes pas encore. Comptez seulement 12 degrés actuellement, on ne s'attend pas à plus de 18 cet après-midi. Le ciel s'annonce couvert, mais le vent est tombé et pas de pluie annoncée. Pierre-Hugues, on reste en Île-de-France à Paris aujourd'hui.
2: Vous savez ce que c'est qu'un T-Rex ?
5: Le dinosaure ?
2: Tout à fait. Un sac en cuir de T-Rex est à vendre aux enchères chez Drouot.
5: En peau de T-Rex.
2: En peau de T-Rex biosynthétique, conçu selon ses créateurs à partir de traces de collagène retrouvées dans un fémur de Tyrannosaurus Rex aux États-Unis. Tyrannosaurus Rex, vous avez compris, c'est la
5: prévision.
2: C'est difficile à dire. C'est difficile à dire ce matin. En tout cas, c'est mis aux ventes, aux enchères à l'hôtel de vente Drouot à Paris. Cette pièce unique est estimée entre 300 000 et 500 000 euros. Elle avait été présentée une première fois au public au pays. Bas. 8h30, direction Rome pour une nouvelle édition du journal de Radio Vatican.
12: Le pape quitte Barcelone en route vers l'archipel des Canaries ce matin pour les deux derniers jours de son voyage apostolique en Espagne. Deux temps forts ce matin dans ce journal. Nous reviendrons sur la messe que le Saint-Père a célébrée hier soir dans la basilique de la Sagrada Familia de Barcelone, l'un des symboles de la ville. Enfin, une œuvre achevée. Et puis reportage sur l'île des Grandes Canaries dans un centre d'accueil des migrants où le pape est attendu ce matin. L'archipel des Canaries où la dignité des migrants sera l'une des thématiques fortes de la fin de ce voyage. Dans l'actualité internationale, une nouvelle nuit de bombardements américains sur l'Iran. Et puis nous reviendrons sur ce coup de colère du président turc Recep Tayyip Erdogan après un accord entre la France et Chypre. Pas question de toucher à Chypre Nord, met-il en garde la partie turcophone de l'île non reconnue par la communauté internationale.
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12: Bonjour, de la Méditerranée à l'océan Atlantique. Le pape est sur le point de quitter Barcelone. Son avion est en train de rouler sur le tarmac de l'aéroport. Direction ce matin l'archipel des Canaries, dernière étape de son voyage apostolique en Espagne. Le Saint-Père est attendu dans un peu plus de deux heures à Las Palmas des Grandes Canaries et se rendra dans un centre d'accueil de migrants. Nous y reviendrons. Hier soir, c'est à la basilique de la Sagrada Familia, symbole de Barcelone, que Léon XIV a achevé sa visite en Catalogne. Il y a présidé la messe à l'occasion du centenaire de la mort du vénérable Antoni Gaudí, l'architecte de la célèbre basilique, mais sans présence du roi et de la reine d'Espagne ou du premier ministre espagnol, mais aussi des autorités ecclésiastiques locales et de milliers de fidèles, le souverain pontife qui a lancé un vibrant appel à la paix. Le compte-rendu de notre envoyé spécial à Barcelone, Augustin Asta.
14: Dans la basilique de la Sagrada Familia, lieu d'une beauté enchanteresse, chargée d'histoire et de foi, Léon XIV a souligné la dimension universelle de ce monument emblématique. En tant qu'architecte brûlant de foi, le vénérable Antoni Gaudí conçut ces espaces avec le désir de raconter les mystères de la vie du Seigneur, a précisé le pape. Nous sommes tous les pierres vivantes de cette œuvre, a-t-il rappelé, évoquant une église appelée à grandir autour du Christ, fondement et sommet de toute existence. Face aux conflits qui secouent le monde, le pape a réaffirmé l'incompatibilité entre la foi chrétienne et toute forme de violence contre les innocents.
15: Nous pouvons croire en Jésus et promouvoir la guerre.
14: Nous ne pouvons pas croire en Jésus, promouvoir la guerre, a-t-il prévenu, avant d'ajouter qu'il est tout aussi impossible de se dire disciple du Christ tout en abandonnant ceux qui souffrent, pleurent ou fuient la misère. Pour marquer l'inauguration et la bénédiction de la tour de Jésus-Christ, les fidèles ont eu droit à un spectacle saisissant des lumières, des feux d'artifice, mais aussi l'image d'Antoni Gaudí projetée par le ciel de Barcelone.
12: Voilà, compte-rendu signé Augustin Asta, envoyé spécial à Barcelone. Parmi les nombreux fidèles qui ont suivi cette cérémonie et plus largement ce voyage apostolique, Mercè Alonso, elle est journaliste catalane, elle a couvert ce voyage apostolique, bien sûr. Elle nous fait part de sa joie et de sa fierté après la venue du pape Léon XIV. Elle est au micro de l'une de nos envoyées spéciales en Espagne, Cecilia Mutual.
16: Nous vivons quelque chose de très émouvant. Nous nous souvenons pour beaucoup de la visite de Benoît XVI d'abord. Nous avons vu la construction des tours de la Sagrada Familia et je me souviens parfaitement notamment de la construction de la tour de Marie avec son étoile brillante. Et maintenant, voir la tour de Jésus-Christ béni sous les yeux du monde entier avec toute cette beauté, cette richesse et la catéchèse de la Sagrada Familia, C'est vraiment une grande fierté, un honneur, et nous sommes très heureux de vivre ces moments-là.
12: Et puis, autre témoignage de l'un de ceux qui a vécu cette messe de près dans la Sagrada Familia, ce prêtre camerounais qui vit dans la capitale catalane, il revient en particulier sur ce qui l'a marqué dans l'homélie du Saint-Père.
17: Ce qui a attiré mon attention dans l'homélie du pape, c'est le rappel de la nature même d'une église. Un lieu de prière, un lieu où le peuple de Dieu se rassemble pour écouter la parole de Dieu. Un peuple qui est réuni autour de l'autel du Seigneur pour célébrer l'Eucharistie. La Sagrada Familia, c'est un assemblage de pierres qui sont le signe du peuple de Dieu. Parce que l'église, avant d'être pierre, est d'abord corps du Christ. Donc cette pierre, en bénissant cette tour, le pape bénit le peuple de Dieu qui s'est réuni à ce lieu pour prier. Et enfin, ça a été une cérémonie pleine de couleurs. Oh, les jeux de lumière, c'était formidable. Oui, oui. La bénédiction nous a vraiment rappelé que Jésus-Christ et lumière, lumière du monde qui brille dans les ténèbres de notre monde actuel.
12: Voilà, le Saint-Père qui est donc en partance pour les Canaries, je vous le disais. Prochain rendez-vous à suivre en direct sur notre site et notre page Facebook. Sa rencontre, sa visite d'un centre de migrants sur l'île de Grande Canarie. Rendez-vous à suivre en direct à 12h30. Dans l'actualité internationale, la tension qui est toujours forte au Moyen-Orient et autour du Golfe, avec cette nouvelle nuit de bombardements dans le ciel iranien. Les États-Unis affirment avoir frappé une nouvelle fois en Iran des installations de surveillance militaire, tandis que les Iraniens ont organisé leur riposte en visant plusieurs bases militaires américaines dans la région, frappant le Koweït, le Bahreïn ou encore la Jordanie, Jean-Charles Puzolu.
18: Oui, c'est un scénario qui se répète depuis quelques temps. Officiellement, on observe une trêve depuis le 8 avril pour négocier sans que l'on sache vraiment qui sont les négociateurs, ni quelle est la réelle teneur de ces discussions. Et puis lorsque ces négociations semblent arriver à un point mort, ce sont les missiles et les drones qui reprennent le dessus. C'est ce à quoi on assiste à nouveau depuis deux jours. Donald Trump avait annoncé être tout proche d'un accord et puis rien ne va plus. Le président américain estime que les Iraniens tergiversent dans ces négociations. Des explosions ont donc été entendues ce matin sur l'île de Keshm, à Minab, à Sirik et dans le port de Bandar Abbas dans le sud de l'Iran. C'est ce que rapportent des médias iraniens. Et en représailles, les gardiens de la révolution disent avoir lancé des drones et des missiles sur des bases militaires au Koweït, à Bahreïn et en Jordanie. Téhéran a également averti que ses forces prendraient pour cible tout navire qui tenterait de franchir le détroit d'Ormuz. De plus en plus, il apparaît que le véritable nœud des négociations soit le Liban. Téhéran exige que la fin des opérations israéliennes contre le Hezbollah fasse partie intégrante d'un éventuel accord pour mettre fin à la guerre.
12: Jean-Charles Puzolu, une enfant a été légèrement blessée après les attaques iraniennes au Bahreïn et plusieurs dégâts à Manama, dit le pays. Sur le front libanais, cette fois où la guerre se poursuit également, le Premier ministre israélien, dont les troupes continuent de pilonner le sud du pays, a enjoint hier dans un message vidéo tous les Libanais à se joindre à la lutte d'Israël contre le Hezbollah. Benjamin Netanyahou affirme que leur pays avait été pris en otage par le groupe pro-iranien. Partons en Turquie, où Recep Tayyip Erdogan hausse le ton contre un accord militaire signé lundi dernier entre la France et Chypre. Le président turc a averti que son pays ne tolérerait aucune menace contre Chypre Nord, c'est-à-dire contre la partie nord de l'île. Cette dernière, non reconnue par la communauté internationale, abrite principalement des Chypriotes turcs et des colons turcs depuis la partition de l'île en 1974. Derrière Chypre Nord, la Turquie estime défendre ses intérêts en Méditerranée orientale. À Ankara, les précisions d'Anne Andlauer.
19: C'est une mise en garde qui fait monter d'un cran les tensions en Méditerranée orientale. La Turquie considère comme une menace pour sa sécurité et sa souveraineté l'accord signé entre la France et la République de Chypre en début de semaine. Un accord qui encadre la présence de troupes françaises sur le territoire chypriote, plus précisément sur la partie grecque de l'île, membre de l'Union européenne, qu'Ankara ne reconnaît pas, elle qui soutient politiquement et militairement la partie turque au nord. Notre réponse sera très nette et très ferme si l'on porte atteinte aux droits de la Turquie et des Chypriotes turcs. C'est ce qu'a déclaré le président Erdogan devant les députés de son parti. La France et Chypre ont nettement développé leur coopération militaire ces dernières années, aux grandes dames d'Ankara qui estiment que Paris, Nicosie et Athènes cherchent à créer une alliance hostile à ses intérêts enquête dans l'est de la Méditerranée. C'est en partie en réponse à cette perception que le Parlement turc devrait examiner à l'automne un projet de loi inspiré de la doctrine dite de Patrie Bleue, une doctrine militaire et géopolitique qui revendique une zone économique exclusive turque très étendue en Méditerranée orientale au détriment de la Grèce et de Chypre. À Ankara, un endroit pour du Vatican.
12: Deux Chinois ouïghours ont été condamnés à mort ce jeudi pour avoir mené l'attentat le plus meurtrier de l'histoire de la Thaïlande, dans lequel 20 personnes avaient été tuées en 2015 sur un site religieux de Bangkok. Les accusés ont commis un acte unique correspondant à de multiples violations de la loi. Le tribunal a donc imposé la peine la plus sévère prévue par la législation, la peine de mort, a déclaré l'un des juges d'un tribunal de la capitale thaïlandaise. Et puis l'Irlande du Nord est secouée depuis deux jours par de violentes émeutes. La police a utilisé hier soir des canons à eau pour disperser les manifestants. L'origine de ces heurts est l'attaque au couteau lundi soir d'un homme qui a perdu un œil. Son agresseur est un réfugié soudanais qui a été inculpé. Ces manifestations anti-immigration ont été encouragées par l'extrême droite britannique. Elles sont qualifiées de choquantes par le Premier ministre travailliste Keir Starmer. Pour la dernière étape de son voyage apostolique en Espagne, le pape se rend donc ces jeudi et vendredi dans les deux principales îles de l'archipel des Canaries situées au large de la côte nord-ouest de l'Afrique. L'avion du pape, je vous le disais en début de journal, est sur le point de partir direction l'archipel. Pendant deux jours, Léon XIV va encourager dans leur mission les acteurs qui œuvrent pour accueillir dignement les migrants aux portes de l'Europe, poursuivant ainsi l'engagement du pape François. Ce jeudi, Léon XIV est donc d'abord attendu sur l'île de Grande Canarie. Temps fort de cette journée, cette rencontre avec les migrants au port d'Arguineguín en présence du Premier ministre espagnol Pedro Sanchez et du roi d'Espagne Felipe VI. Situé sur la pointe sud de Grande Canarie, ce petit port de pêche traditionnel devenu une marina moderne prisée des touristes fut l'épicentre d'une crise migratoire sans précédent lors de la pandémie de Covid-19. Une crise qui lui valut le surnom de quai de la honte. Six ans plus tard, les habitants de Grande Canarie espèrent changer le récit tragique qui mine l'archipel et le rebaptiser Quai de l'Espérance. Tous les migrants et acteurs caritatifs locaux de l'île sont conviés à cette rencontre, dont ceux du centre de Fondación Cruz Blanca à Las Palmas, où notre envoyée spéciale Alexandra Sirgan s'est rendue, un centre qui accueille près de 200 personnes. Reportage.
20: Une centaine de familles sont accueillies dans ce centre d'hébergement géré par la Fondation franciscaine Cruz Blanca, un centre installé sur les hauteurs de Las Palmas, au cœur des collines rocailleuses, si caractéristiques des îles Canaries. Des collines que Ousmane, 38 ans, a aperçues depuis le bateau qu'il a mené de la Gambie jusqu'à l'archipel espagnol.
21: On n'est pas arrivé en journée, mais vers 3-4 heures du matin, j'ai vu des avions, j'ai vu des lumières partout et je me souviens surtout que j'ai vu des collines, car je viens d'un pays où la terre est plate. Donc voir les îles, c'était déjà impressionnant pour moi. Après avoir passé 8 jours sur un bateau ou dans l'eau, on avait même commencé à paniquer au bout du 5e, 6e jour et on se disait qu'on pourrait s'arrêter sur n'importe quelle île ou n'importe quelle terre. Mais voir la terre à ce moment-là, je me suis dit « Ok, je suis enfin libre, je peux enfin mettre mon pied sur le sol, c'est tout ce que je souhaitais. »
20: Ce périple, Ousmane l'a effectué aux côtés de 150 personnes à bord d'un bateau en bois et accompagné de son fils aîné, Lamine.
21: J'ai trois enfants. Lamine, c'est l'aîné, il a 13 ans. Et puis, il a une jeune sœur, Kari, qui avait 8 ans quand je suis parti. Et puis, le tout petit s'appelle Youssouf, il a 2 ans et demi. Sans oublier ma femme, Sati. J'ai décidé de venir seulement avec Lamine, car c'est un risque. En fait, on ne savait pas si on allait arriver à destination. Car avant nous, on savait que des centaines de personnes partaient, mais tous n'arrivaient pas. Et même pendant le trajet, une personne est morte de froid. Donc, on a décidé de partir tous les deux et de laisser les trois autres derrière nous pour l'instant.
20: L'absence de perspective économique ont poussé ce père de famille qui gagnait 4 euros par jour à chercher une vie meilleure ailleurs, et ce malgré un voyage qui ne le laissera pas indemne. Tant de blessures que les travailleurs du centre tentent de panser, notamment à l'aide d'un accompagnement spirituel, explique le père Jair Farron, coordinateur des centres Cruz Blanca sur l'ensemble de l'archipel.
22: Ces personnes arrivent très affectées psychologiquement et spirituellement, et je crois que notre mission est de les écouter, de leur donner toute notre attention. Leur spiritualité s'accompagne de beaucoup de douleurs et de souffrances. Ici, nous garantissons que tous puissent pratiquer leur foi. S'ils sont musulmans, au moment du Ramadan, nous leur laissons le célébrer. car c'est leur foi.
20: Ousmane est lui-même musulman, mais se réjouit à l'idée de rencontrer le pape Léon XIV ce jeudi au port d'Arguineguín de Grande Canarie. Il se permet même de songer à ce qu'il souhaiterait lui dire.
21: J'aimerais beaucoup lui parler, m'exprimer, mais pas seulement en mon nom, au nom de tous les migrants qui sont dans les mêmes conditions que moi, pas à cause de la religion, mais parce que nous partageons tous la même foi, celle de l'humanité. Peu importe que tu sois blanc et que moi je sois noir, nous avons le même sang, il est rouge. Si tu te blesses, c'est du sang rouge. Si je me blesse, c'est du sang rouge. Donc on peut tous vivre ensemble. C'est écrit dans la Bible ainsi, et c'est aussi dans le Coran. Je voudrais que le pape nous considère et qu'il sache que nous sommes là à part pour perturber la communauté, mais pour se développer ensemble.
20: Et quelques jours seulement après sa rencontre avec le pape, Ousmane gagnera avec son fils la ville de Burgos, au nord de la péninsule ibérique, pour effectuer la prochaine étape de sa régularisation et de son intégration au sein de la société espagnole.
12: Voilà un reportage sur l'île espagnole de Grande Canarie, signé Alexandra Sirgan.
2: 8h44 sur RCF Notre-Dame, c'est Olivier Bonnel qui présentait le journal que vous venez d'entendre dans 5 minutes, la prière du matin. Mais d'abord, c'est Christophe Mauré qui nous accompagne. Bonjour cher Christophe.
0: Bonjour Pierre-Hugues, bonjour à tous.
2: Cette semaine, vous nous présentez le livre de Bruno Patino, Le temps de l'obsolescence humaine, c'est chez Grasset.
0: Après les vifs succès de La civilisation du poisson rouge et de Submersion, Bruno Patino, ancien patron de l'information à Radio France et actuel président de la chaîne Arte, poursuit sa réflexion et son cri d'alarme sur le changement de civilisation, l'invasion de l'intelligence artificielle. Pour lui, la révolution technologique se joue en trois actes. L'ère de l'accès, c'était la copie illimitée, l'ère de la propagation, le partage sans limite, et désormais l'ère de l'imbrication, celle des intelligences artificielles. Je le cite, « Les robots sont omniprésents sur le réseau, les intelligences artificielles se préparent à l'être dans nos vies. Nous assistons à leur multiplication, fascinés et inquiets, ne sachant s'il nous faut redouter le remplacement ou souhaiter le dépassement, ou à l'inverse, accepter le remplacement pour mieux refuser le dépassement. Le remplacement est déjà à l'œuvre, nul aujourd'hui ne peut prédire où il s'arrêtera. En 2024, les robots ont assuré plus de la moitié, 51%, du trafic d'Internet. Nous sommes passés de l'économie de l'attention à l'économie de la relation.
2: De quoi s'agit-il et comment ?
0: Ben, l'économie de l'attention a été... a ainsi structuré la sphère publique. L'économie de la relation, elle, va dessiner notre sphère privée. L'économie de l'attention cible notre temps. L'économie de la relation cible notre curiosité, écrit-il. Tout concourt à la relation et tout enferme dans la solitude. La connexion provoque une épidémie de solitude et d'isolement. Nous errons chargés de solitude au milieu de la multitude, écrit-il encore. Nous hurlons dans les déserts notre immense solitude. Avec les agents d'IA, l'humain n'aura plus besoin des autres pour vaincre la solitude qui l'accable.
2: Vous parlez de solitude, mais il y a aussi une grande fatigue, Christophe.
0: Oui, une fatigue collective, je le cite encore. Dans le monde qui s'ouvre à nous, ce qui n'est pas mesuré n'existe pas. La quantification de nous-mêmes a fait de nos individualités quantité négligeable. Et encore, en réalité, le registre permanent de nos actes et de nos pensées rend possible leur comparaison avec ceux et celles des autres. Et nous a fait entrer dans une compétition sans fin. Notre accoutumance aura réduit au silence notre absence de consentement. La mainmise des GAFAM est source d'inquiétude aussi. Les États ne peuvent plus nous protéger. Sans doute faudrait-il installer un contre-pouvoir. Je le cite, sans contre-pouvoir politique, nous laissons à ceux qui paramètrent nos outils un pouvoir démiurgique. Dieu a peut-être fait l'homme à son image, mais voulons-nous désormais que les IA fassent l'humanité à leur image.
2: Alors peut-on espérer un droit international, voire mondial, pour encadrer les IA et leurs usages ?
0: Pour Bruno Patino, c'est utopique. La force techno-capitaliste imprègne chaque objet qui nous entoure et concourt à l'enrichissement considérable de quelques-uns. Le sapiens quitte la scène au profit de l'homo numericus, non pas encouragé, mais poussé par les grandes firmes comme Apple ou Google. Et Bruno Patino, d'établir un parallèle entre l'incendie de la bibliothèque d'Alexandrie, le travail de SAP de Doge, dirigé par Elon Musk. Il parle même d'auto-dafé numérique. Vous n'imaginez pas combien de données ont été détruites par le Doge. Le 10 février 2025, la NSA, l'Agence de sécurité nationale des États-Unis, a ainsi lancé la grande suppression, The Big Delete. En d'autres termes, les agents d'intelligence artificielle se préparent à devenir ceux qui nous guident dans notre rapport au monde. L'ère de Gutenberg est définitivement dépassée, mais la conclusion insiste sur la nécessité, la conclusion de Bruno Patino insiste sur la nécessité de la lecture et de l'écriture. Écriture manuscrite, évidemment, elle ouvre sur une lueur d'espoir. Car enfin, nous avons les outils. Du papier, un stylo, un livre, ça peut encore servir.
2: Merci beaucoup.
0: Sur le même sujet, vous pourrez lire aussi le livre formidable de Mazarine Pinjot, Inappropriable, ce que l'IA fait à l'humain, c'est chez Climat.
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2: Il est 9h10 sur RCF Notre-Dame, Saint-Barnabé à l'honneur aujourd'hui. Clara sera avec nous dans 5 minutes pour en parler. L'occasion d'évoquer la controverse assez vive entre Pierre et Paul au tout début du christianisme. Vous allez l'entendre, ce sera après notre prière du matin. Et aujourd'hui, nous continuons d'écouter le Sermon sur la montagne. C'est au 5e chapitre de Saint Matthieu. Nous entendions hier le Christ nous dire « Je ne suis pas venu abolir mais accomplir ». Et bien juste après, dans ce 5e chapitre de Saint Matthieu, Jésus détaille ce commandement.

En ce temps-là, Jésus disait à ses disciples : Je vous le dis, si votre justice ne surpasse pas celle des scribes et des pharisiens, vous n'entrerez pas dans le royaume des cieux. Vous avez appris qu'il a été dit aux anciens : Tu ne commettras pas de meurtre. Et si quelqu'un commet un meurtre, il devra passer en jugement. Eh bien, moi, je vous dis : Tout homme qui se met en colère contre son frère devra passer en jugement. Si quelqu'un insulte son frère, il devra passer devant le tribunal. Si quelqu'un le traite de fou, il sera passible de la géhenne de feu. Donc, lorsque tu vas présenter ton offrande à l'autel, si là, tu te souviens que ton frère a quelque chose contre toi, laisse ton offrande là, devant l'autel. Va d'abord te réconcilier avec ton frère et ensuite, viens présenter ton offrande. Mets-toi vite d'accord avec ton adversaire pendant que tu es en chemin avec lui pour éviter que ton adversaire ne te livre au juge, le juge au garde, et qu'on ne te jette en prison. Amen, je te le dis, tu n'en sortiras pas avant d'avoir payé jusqu'au dernier sou.

Après avoir entendu hier ce qu'est l'accomplissement de la loi, nous en avons aujourd'hui un exemple avec la première des sentences de Jésus dans ce discours sur la montagne. Ne te mets pas en colère parce que c'est grave. Oui, la colère serait comme un meurtre. S'agit-il de ces petits agacements contre notre prochain qui procèdent de l'irascible en nous? Sans doute pas. Mais la colère, cette énergie intérieure qui peut faire de grands dégâts, comme un tsunami dont la vague nous submerge et qui assombrit notre discernement et qui nous fait proférer des insultes, des reproches graves ou des altercations vengeresses. Eh bien, on se surprend même à vouloir du mal à l'autre. Et là, nous sommes comme des assassins qui ne supportent pas l'autre au point de vouloir le supprimer. C'est dire que la colère est de même nature que le meurtre. Voyez comment Caïn, qui jaloux, se met en colère contre Dieu, puis ensuite contre son frère innocent, jusqu'à le tuer. Il y a la sainte colère qui est autre chose, qui vise un bien et qui sait se contenir justement pour ne pas faire du mal. Se mettre d'accord avec son adversaire et ce peut-être notre propre conjoint, ça consiste à dialoguer avec lui dans la bienveillance, la recherche de la paix. Et c'est pour aboutir au pardon qui est la seule manière, difficile mais efficace, de se réconcilier. Ça veut dire que le tribunal devient alors celui du cœur, le cœur qui se tourne vers l'autre et qui remplace l'amour par l'envie d'avoir raison. Magnifique effet du pardon qui procure tant de bonheur quand la colère laisse enfin la place à la réconciliation.

0: Notre Père qui es aux cieux, que ton nom soit sanctifié, que ton règne vienne, que ta volonté soit faite sur la terre comme au ciel. Donne-nous aujourd'hui notre pain de ce jour. Pardonne-nous nos offenses, comme nous pardonnons aussi à ceux qui nous ont offensés. Et ne nous laisse pas entrer en tentation, mais délivre-nous du mal. Car c'est à toi qu'appartiennent le règne, la puissance et la gloire, pour les siècles des siècles. Amen.
1: h56 sur RCF Notre-Dame. Dans 4 minutes, Clara, vous nous présenterez les informations.
2: Exactement.
1: Mais d'abord,
2: le saint du jour.
1: Saint Barnabé aujourd'hui.
2: Exactement, un prénom d'origine hébraïque et araméenne qui signifie fils de la consolation. Nous connaissons Saint Barnabé grâce aux Actes des Apôtres. On dit que c'est un homme de bien, rempli de l'Esprit Saint et de foi. Il est originaire de Chypre et c'est l'un des premiers juifs qui croient à la divinité de Jésus. Alors, il vend tous ses biens et met son argent à la disposition des premiers chrétiens de Jérusalem. C'est un homme respecté, généreux, cultivé. On pense qu'il a été l'élève de Galamiel et bien sûr c'est un missionnaire. C'est un homme physiquement imposant car il est même pris pour Zeus par les habitants de l'Istrie. Discernant le charisme de Paul, c'est grâce à sa caution morale que l'apôtre des nations, tout nouvellement illuminé, est accueilli par les apôtres encore très craintifs.
1: Et ensemble, Paul et Barnabé vont parcourir le monde.
2: Ils partent notamment pour Antioche où Barnabé a été délégué par l'église de Jérusalem. Ils partent aussi à Chypre et dans nombre de localités d'Asie mineure. De retour à Antioche, après 4 ans, les judéo-chrétiens leur reprochent d'avoir abandonné la circoncision. Alors ils se rendent à Jérusalem pour en appeler aux apôtres. C'est le premier concile qui est très mouvementé entre Pierre et Paul, mais qui donne raison aux missionnaires. Et dans les Actes des Apôtres, peu à peu, on ne parle plus de Barnabé et Paul, mais de Paul et Barnabé. Puis survint une brouille entre eux et chacun prend une route différente.
1: Et ils ne se reverront plus.
2: Exactement. Barnabé est parti avec Marc, que Paul ne voulait plus accueillir à Chypre. Et là, suivant la tradition, il mourut martyr. Puis Marc va rejoindre Pierre à Rome où il retrouvera Paul, à qui il va vendre de nombreux services. Et comme l'a si bien dit Benoît XVI, entre les saints, il y a aussi des discordes. La sainteté consiste donc dans la capacité de la réconciliation.
1: Mais oui, là où il y a de l'homme, il y a de l'hommerie. C'est ce que disait mon grand-père régulièrement. Mais c'est vrai, il y a toujours des dissensions et le plus important, c'est se réconcilier. Voilà, on a le droit de ne pas être d'accord, mais il faut refaire ce pas qui est si important entre nous, remettre du soin dans nos relations. D'ailleurs, à tout moment, la relation qui nous unit, vous et nous, eh bien, elle s'enrichit grâce à vos retours par mail, direct@rcf.fr. À tout moment, si un contenu que vous aimez moins, vous touche, eh bien, envoyez-nous un mail, direct@rcf.fr.
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1: Bonjour à toutes et à tous, on se retrouve évidemment avec grand plaisir. On est dans une période qui est parfois compliquée pour les élèves. Le mois de juin qui dit parfois évaluation, qui dit parfois examen, qui dit parfois du coup pression aussi. Et on va parler des bons petits trucs et astuces pour peut-être mieux réussir, mais pas que, parce que je crois que c'est un livre qui peut servir pour toute la vie et à tout âge. On va faire équipe avec notre cerveau et avec Jean-François Oremans. Bonjour Jean-François.
2: Bonjour Gregory.
1: Mais c'est toujours un plaisir de te retrouver, évidemment, avec une nouvelle publication. Je fais équipe avec mon cerveau, réussir en trois pas à la chronique sociale. Trois pas, c'est suffisant pour réussir, Jean-François?
2: Oui,
1: plus qu'assez.
2: Oui, tout à fait. Non, c'est suffisant pour réussir. Souvent, on se dit, c'est une montagne, etc. Je ne serais pas capable de le faire. C'est une période dangereuse, la période des examens, parce qu'on se met sous pression. Et il faut bien se rendre compte que nous avons une mémoire de travail qui est fulgurante, mais qui n'est pas énorme. Et lorsque nous avons des pensées répétitives, c'est difficile, je m'en sortirai pas, etc., ça nous mange de la mémoire de travail et donc on sait moins bien travailler. Premier élément. Deuxième élément, effectivement, il y a cette tension qui est considérable. Des examens, des épreuves, etc., ce sont des mots qui sont connotés négativement. Et on s'aperçoit de quoi? Tu sais que moi, notamment, je suis docimologue. La docimologie... C'est toujours pas un gros mot, c'est la science des examens. Et pour ne rien te cacher, plus je travaille sur la docimologie, ça fait quelques années, ça fait bientôt 25 ans, plus je suis persuadé qu'il faut travailler autrement sur les examens, voire ne pas en faire, ça veut dire évaluer de manière différente. Pour autant, voilà, il y a une série de gens qui présentent des examens, donc comment on fait pour bien se préparer à cela? Eh bien, il faut bien travailler avec son cerveau. Et donc l'idée, c'est ici de dire aux gens, alors d'abord, d'ordinaire, pour lire un livre de neurosciences, et je peux en témoigner, l'ayant étudié à Paris, à la Sorbonne, il faut déjà avoir étudié les neurosciences. Ici, c'est un bouquin qui était conçu pour que tout le monde puisse y accéder.
1: Y compris les enfants, hein, c'est un livre aussi que les enfants peuvent lire.
2: Oui, parce que en fait, ce livre a été conçu à partir d'une expérience. Moi, je collabore notamment à l'ULB et au niveau du ULB, la communauté scientifique est invitée à participer à une expérience que j'adore, qui s'appelle l'Université des enfants.
1: Et je dis ça parce que... Très beau programme.
2: Très beau programme. À dire que les enfants, à partir de 6 ans, il y a des 6, 9 et des 9, 12, vont venir tout au long de l'année, ils vont être dans les locaux de l'université, avec les chercheurs de l'université, et ils vont vraiment travailler sur des domaines différents, que ce soit de la physique, de la chimie, des sciences sociales, des langues, tout ce genre de choses, les neurosciences avec ton serviteur. Et on appelle les enfants des petits curieux, qu'on invite dans des curious labs, des laboratoires pour petits curieux. On mobilise aussi des étudiants de l'ULB, qu'on appelle des studères, qui vont encadrer les enfants avec nous, et on fait des trucs, c'est-à-dire qu'ils vont vraiment apprendre en mettant les choses à leur niveau. Je prends un exemple qui m'a fait beaucoup marrer cette année. J'avais un collègue qui donnait un cours d'initiation à la physique, et donc il parlait notamment de comment les corps vont chauffer, ou tout ce genre de choses, et pendant toute son heure d'animation, les enfants ont un bout de chocolat sur la langue, et ils vont faire différents exercices et puis ils vont se tirer la langue les uns vers les autres pour bien montrer que le chocolat est toujours là. Alors évidemment, les enfants, ils se marrent comme des dingues, mais entre-temps, ils apprennent ce que c'est que la physique. Ils apprennent déjà quelques lois physiques de base et d'ailleurs de chimie aussi. Et par la suite, ils vont aller vers d'autres exercices. Ici, ce qu'on a fait, c'est de dire aux enfants, chacun de nous a un cerveau. Parfois, on dit que les garçons ont un cerveau plus gros que les filles. Alors, c'est vrai d'un point de vue physiologique, mais il faut savoir que les filles ont 2 ans d'avance sur les garçons. C'est pour ça qu'il y a sûrement des demoiselles qui nous écoutent et qui se souviennent que quand elles étaient en secondaire, en début de secondaire...
1: Oh, les garçons, qu'est-ce qu'ils sont bêtes quand même, Jean-François.

0: Pas.
1: C'est vrai, mais c'est vrai en plus, parce que ils ont 2 ans d'av les filles ont 2 ans d'avance. Et
0: Ça.
1: donc, dans cette animation, qu'est-ce qu'on fait? D'abord, faire connaître le cerveau. Non, il n'y a pas des gens qui sont bébêtes et des gens qui
0: Oui.
1: sont supérieurement
0: Oui, ça se
1: intelligents.
0: ressent dans le livre aussi, hein. C'est un des leitmotifs, c'est est-ce que cette personne est bête parce qu'elle répond ça? Pas du tout, c'est
1: Pas du
0: juste
1: tout.
0: que le raisonnement dans son cerveau a été dans un autre sens que celui qu'on
1: Voilà,
0: imaginait.
1: c'est ce qu'on
0: Oui.
1: appelle l'inhibition.
0: Oui.
1: Hein, Olivier Houdet
0: Oui,
1: qui est.
0: grande figure belge, mais qui est à Paris pour le moment, mais qui
1: Alors,
0: est
1: il est
0: belge,
1: à
0: hein.
1: Paris, il fait partie de l'Académie des sciences et techniques. C'est un élève de Jean-Pierre Portois à l'Université de Mons, Olivier Houdet. Comme quoi, on forme bien dans nos universités. Il faut aussi se le dire. Mais bon, je reviens ici au thème. Alors, ce que dit Olivier Houdet, c'est la chose suivante. Je vais souvent commettre des erreurs quand je réponds trop rapidement. Quand la première idée me vient, quand je suis devant quelque chose qui ressemble à ce que j'ai déjà fait. Je prends un exemple.
0: Ouais. Et d'ailleurs, le livre est plein d'exemples
1: Plein
0: qu'on peut
1: d'exemples.
0: appliquer quand on est enfant. C'est ça qui
1: Oui.
0: est chouette.
1: Exemple
0: Allons-y, exemple.
1: qu'on retrouve dans la vie courante. L'enfant à qui on demande d'écrire « Je les mange ». Par
0: Ouais.
1: rapport à des pommes, des oranges, je les mange. Et on a des enfants qui vont écrire mange avec NT au
0: Ou
1: bout.
0: voire avec
1: Mais
0: S.
1: enfin, t'es bête, etc.
0: Ouais.
1: Non, on a appris à l'enfant que lorsqu'il y a les, il y a un pluriel par la suite. Et donc le premier réflexe, c'est il y a les, je mets un pluriel.
0: Ouais.
1: Et donc qu'est-ce qu'on fait? Et Olivier Houdet est parti du système 1, système 2 de Daniel Kahneman, qui a eu un prix Nobel de la paix 10 ans auparavant là-dessus. C'est de dire, notre système 1, il va nous conduire à faire d'abord quelque chose. Et puis, il faut le stopper. Il faut qu'on dise, stop, je vais aller un peu plus loin. Je vais réfléchir avant de mieux répondre à la question. La méthode est toute simple. Elle est en 3 mots. Stop, think, go. C'est-à-dire, je vais faire quelque chose. Stop, think, je réfléchis à ce que j'allais faire. Go, je le fais.
0: Ouais, dans cet ordre-là, si possible, évidemment.
1: Oui, dans cet ordre-là, si possible, je vais me lancer.
0: C'est.
1: Non, tiens, est-ce que je relirai pas
0: Ouais.
1: hein, ce petit exercice? Donc ça marche bien. Et comme on le dit dans le livre, on peut préparer cela. Donc, chers parents et puis chers élèves, si vous êtes devant un exercice, ne vous lancez pas directement.
0: Ouais.
1: Ce qui peut être marrant de faire avant de commencer un examen, parce que ça vous permettra à faire ce stop, think, go, c'est de faire entre vous. Alors, ce que je vais dire va vous sembler bête, mais je vous jure que ça marche. Vous allez entre vous faire, par exemple, un jacadi. Vous vous souvenez, hein? Jacadi,
0: Oui.
1: lever la main, ou lever la main, on ne doit pas lever la main
0: Oui.
1: parce qu'on n'a pas dit jacadi. Vous
0: Oui.
1: allez faire un ni oui ni non.
0: Oui.
1: Eh bien, ça exerce le cerveau à l'inhibition. Parce qu'évidemment, c'est un ni oui ni non, donc je
0: Ouais.
1: dois répondre
0: Autre chose que ce qui va me
1: peut-être.
0: venir en tête
1: Voilà.
0: normalement le plus directement.
1: Alors que le plus direct, ce serait le oui, le non.
0: Voilà.
1: Ou je fais ce qu'on m'a dit de faire.
0: Oui.
1: Non. Ça, c'est un bon exercice. Et dans le bouquin, il y a toute une série d'exercices.
0: Oui. Tout
1: Donc toi,
0: simple,
1: je
0: hein.
1: ne sais
0: Ouais.
1: pas si tu as fait avec une histoire assez marrante. Et là, effectivement, ça a l'air de rien, mais quand on se lance là-dessus, on exerce notre cerveau. Donc il faudrait pratiquement, même en cours d'année, avant de faire un exercice, on fait un petit truc comme ça en classe et ça va
0: Ouais,
1: discipliner le cerveau.
0: ça c'est bien. Et se rappeler aussi, c'est un peu le premier choix musical avec Tina Turner, Simply the Best. Aussi, penser positif, hein, quelque
1: Oui.
0: part, ça c'est important.
1: Alors je l'ai déjà dit hein, quand tu es gentil de
0: Ouais.
1: m'inviter pour
0: Et
1: lire un
0: ça se ressent
1: bouquin,
0: dans le livre aussi.
1: mais oui, il faut
0: Oui,
1: valoriser.
0: oui,
1: D'abord
0: oui.
1: bien se dire que une erreur, c'est un outil d'apprentissage. Je ne suis pas le seul à le dire. Hein. Jean-Pierre Astolfi, notamment, Albert Jacquard l'ont dit bien avant moi. C'est un outil d'apprentissage. Donc, on ne dit pas à quelqu'un, tu t'es trompé, tu es bête. C'est pas vrai. Tu t'es trompé. Enfin, d'abord, on ne peut pas lui dire, tu es trompé. Merci pour ta réponse. Et si on y réfléchit ici ensemble, et puis valoriser. Alors, on ne va pas, avec Tina Turner, on y va un peu fort.
0: Oui, bien
1: Simply the
0: sûr,
1: best,
0: hein,
1: better than all the rest, meilleur que tous les autres. Alors qu'en réalité, nous, en pédagogie, on dit, tu ne dois pas être meilleur que les autres, tu dois être meilleur que toi. Et ça, c'est une bonne
0: ouais.
1: ambition. Et donc, si tu l'acceptes,
0: On
1: on
0: va
1: pourrait écouter
0: écouter.
1: cette chère Taïna.

0: Elle a de la voix, hein, Tina Turner.
1: C'est extraordinaire. Hein, c'était ouais, ouais, aussi The Best. Ouais. Mais donc, toujours dire, voilà, si on a une petite fille, un petit garçon à la maison, tu vas y arriver.
0: Oui, c'est ça. C'est visualiser la réussite, en fait. Oui. Hein, se projeter dans la réussite et pas dans l'échec.
1: Voilà, dire
0: ce qu'on
1: le
0: fait
1: reste.
0: Parfois, malheureusement, hein, de projeter l'enfant vers son échec.
1: On arrive souvent, moi, je parle souvent de ça de mes étudiants, la prédiction auto-réalisatrice.
0: Oui,
1: je ne vais pas préparer mon examen de mathématiques parce que je vais le rater. D'où je ne prépare pas mon examen de mathématiques puisque je vais le rater.
0: Oui, c'est
1: d'où
0: ça.
1: Je rate mon examen de mathématiques. Donc
0: et
1: j'avais
0: donc
1: raison.
0: On rate et j'avais... Oui, c'est ça.
1: Ben non.
0: Oui, et ça vient aussi de parfois de situations où on travaille peut-être beaucoup, mais pas bien.
1: Voilà.
0: Où la façon de s'y prendre n'est peut-être pas la bonne parce qu'on connaît peut-être mal son cerveau, justement.
1: Alors, je vais donner un exemple personnel. Et j'ai découvert ce genre de choses. Ma maman était malheureusement décédée, mais elle m'avait toujours dit que quand elle étudiait, elle, pour essayer d'avoir les meilleurs points possibles, elle travaillait toute la nuit. Quand elle faisait études d'institutrice, elle travaillait toute la nuit. Pour essayer de mémoriser le plus possible, elle me disait, mais ça ne marchait jamais derrière. Non,
0: oui,
1: ça ne peut pas marcher.
0: Forcément, s'il y a la fatigue.
1: Il y a la fatigue, mais surtout, alors, il y a la fatigue, mais aussi surtout le fait qu'il faut dormir. C'est impératif.
0: C'est ça.
1: Pendant que tu dors, ton cerveau va rejouer ta journée 7 ou 8 fois de suite à toute vitesse. Et tu vas inscrire les choses dans ton cerveau.
0: Oui, le sommeil fait partie du temps d'apprentissage, en fait.
1: Vraiment.
0: Curieusement, c'est pas du temps perdu.
1: Non.
0: Oui.
1: Alors, il ne faut pas procrastiner. Hein, j'étudie plus tard. Non, non. Il faut rétro-planifier et faire en sorte qu'effectivement on ait ses nuits de sommeil en fonction de son âge. Un enfant en primaire, il doit avoir ses 12 heures. Un ado en secondaire, ça va leur faire mal, ceux qui m'écoutent, ils vont m'en vouloir.
0: Ouais.
1: Ils doivent avoir leurs 8 heures.
0: Au moins,
1: ça
0: me paraît même pas encore beaucoup.
1: C'est indispensable.
0: Ouais.
1: C'est d'autant plus indispensable chez eux et ne pas hésiter à faire même des siestes de temps en temps qu'ils sont en fatigue de croissance.
0: Mmh, tout à fait.
1: Et voilà. Et aussi, dernière chose, c'est aussi ce qu'on développe dans le bouquin, arrêter, pour l'amour du ciel, de manger n'importe quoi.
0: Oui, j'allais dire, hein, dans les protéger son cerveau, il y a aussi l'alimentaire.
1: Bien sûr. Alors, règle fondamentale à connaître. Ton cerveau, il consomme 20% de ce que tu manges.
0: Oui.
1: Donc, si tu manges rien, il a la dalle. Il ne peut pas bien fonctionner.
0: Oui. Ça, c'est important.
1: Voilà.
0: Et l'hydratation aussi, hein, on le sait bien, sommeil.
1: Bien hydraté.
0: Et ça part peut-être aussi beaucoup de là, beaucoup de problèmes qu'on voit. Et en quoi c'est indispensable, on va dire le gros mot, indispensable, qu'un élève ou qu'une élève connaisse le fonctionnement de son cerveau. On pourrait se dire, le cerveau fonctionne comme il fonctionne. Moi, j'apprends comme j'apprends et je ne me préoccupe pas de faire de la métacognition pour ressortir un autre grand mot. Mais pourquoi c'est important dès qu'ils sont petits, parce que le livre peut s'adresser à des élèves clairement même de primaire.
1: Oui, bien sûr.
0: Pourquoi c'est important d'amener davantage ça dans les apprentissages? Et c'est vrai que j'avais interviewé Grégoire Bors qui disait la même chose.
1: Oui.
0: Avec les élèves de primaire, surtout, apprenez-leur comment ils vont apprendre, quel est le chemin que leur cerveau ou eux-mêmes, évidemment, vont faire.
1: C'est absolument fondamental. Notre cerveau, c'est le plus génial ordinateur du monde. Il n'y a pas un ordinateur au monde, même aujourd'hui, qui a autant de connexions que notre cerveau. Notre cerveau, il a 1 000 milliards de connexions synaptiques. C'est énorme, c'est gigantesque. Sauf qu'effectivement, lorsque on l'utilise mal, lorsqu'on ne sait pas comment il fonctionne, ça pose des problèmes. Je prends des exemples extrêmement concrets. Okay? Et aussi, il y a des profs qui vont avoir leurs oreilles un peu rouges parce qu'ils vont entendre des choses qu'ils font et qu'ils ne devraient pas faire. Un exemple. À l'école, je vois le chapitre 1. Je vous interroge sur le chapitre 1, puis on passe au chapitre 2. On ne revient plus au chapitre 1, etc.
0: Mmh.
1: Bien. Et on suit comme ça le 2, le 3, justement. Il faut savoir qu'il y a un petit système qu'on appelle la courbe d'Ebbinghaus, E-B-I-N-G-H-A-U-S, qui est le nom du monsieur qui a démontré cette courbe.
0: Ebbinghaus,
1: qui est la courbe de l'oubli. La courbe de l'oubli, elle a plusieurs conséquences. Première conséquence, à terrain immédiat, je suis dans ta classe, tu donnes ton cours, je t'écoute avec la plus grande attention. Je suis très attentif à ce que tu dis. À la fin du cours, j'ai retenu tout au plus 40% de tout ce que tu m'as dit.
0: C'est déjà beaucoup, oui.
1: Demain, on sera à 25%. Et d'ici la fin de la semaine, on sera à 10%
0: Et quelque
1: environ.
0: part, c'est logique parce que le cerveau a aussi besoin d'engranger d'autres choses et donc peut-être de
1: C'est
0: faire une
1: vrai.
0: sorte de rééquilibrage. Donc,
1: C'est
0: c'est
1: vrai.
0: faut pas s'en culpabiliser non
1: Non.
0: plus.
1: Non, mais
0: Ouais. Mais il faut le savoir.
1: faut savoir, il faut faire des rappels derrière, etc.
0: Ouais.
1: J'apprends je traite un chapitre, je passe au suivant, etc. C'est intéressant de revenir sur le chapitre préalable pour pouvoir effectivement réinscrire les éléments dans le cerveau. Donc, je dis un tout petit cours de neurosciences. Tout petit. Donc, dans notre cerveau, il y a 86 milliards de neurones. Okay? Chaque neurone est porteur d'une information extrêmement spécialisée. Pour apprendre un nouveau mot, pour apprendre un nouveau geste, pour apprendre une nouvelle compétence, je vais mobiliser un certain nombre, plusieurs dizaines, plusieurs centaines, rarement davantage, de neurones. Ces neurones, chaque neurone, qu'est-ce qu'il fait? Il donne un impulse électrique. Mais il ne l'envoie pas directement aux neurones auxquels il est associé. Là, ce sont les synapses qui vont intervenir. Les synapses ne savent pas traiter les impulses électriques. Elles vont transformer l'impulse électrique en un neurotransmetteur. Et on va voir l'information qui va comme ça circuler.
0: Ouais, c'est des sortes
1: Quand
0: de zones de connexion qui
1: ce
0: se
1: sont des
0: font.
1: zones de
0: Ouais,
1: connexion,
0: tout le
1: disons-le
0: monde
1: comme ça.
0: dirait,
1: Bien.
0: ouais.
1: Alors, j'apprends un mot pour la première fois de ma vie. Difficile. Et puis, je vais le reprendre. Par exemple, docimologie, c'est pas facile à dire. Hein. On pourra
0: Oui.
1: apprendre un dodécaèdre, etc. C'est pas facile à dire. Donc, au début, c'est compliqué. Et puis, je vais l'utiliser de temps en temps. Je l'utilise de temps en temps. Donc pas souvent, il n'y a pas une couche de myéline qui va venir se mettre autour de cela et qui va protéger le corps du neurone qu'on appelle l'axone. Et ça veut dire qu'à un moment donné, comme mon cerveau il fonctionne à l'économie, je n'utilise plus ce mot, je l'ai utilisé pendant un petit temps, je l'utilise plus, mon cerveau il est lag. Ce que j'utilise plus est lag. Or que si j'utilise régulièrement, qu'est-ce qui va se passer? Il y a une couche de myéline qui va venir se mettre autour et qui va permettre à l'information de circuler de plus en plus vite. La meilleure image pour ça, prenez à la maison un fil électrique qu'on a coupé et on voit bien qu'il y a les parties métalliques et puis il y a du plastique autour, c'est la myéline en gros. Hein? Alors il faut savoir que j'ai appris quelque chose pendant tout un temps, puis je l'utilise plus, la myéline va se dégrader. Et puis, le cerveau va
0: Et
1: élaguer.
0: plus on utilise, et plus cette couche-là
1: Voilà.
0: devient efficace.
1: Mais moins on utilise,
0: Ouais,
1: plus vite c'est
0: l'inverse.
1: oublié. Donc voilà, c'est un premier élément. Deux éléments dans les techniques d'apprentissage. Donc je disais tout à l'heure, étudier la nuit, surtout pas, par pitié, ne le faites pas. Alors il y a un truc par parenthèse, je peux donner. Parce que parfois, on est un peu serré, hein, bon, au niveau universitaire, où tu enseignes, et moi aussi, etc. On peut parfois, bon, là, une session qui est lourde, ça se succède. Il y a un truc que j'ai testé perso et qui fonctionne, c'est je vais, comment dire, étudier 2 heures, et je vais faire une sieste d'1 heure. Mais vraiment, donc c'est pas 1 heure à aller, comment vais-je dire, sur Internet, etc. Je vais faire dodo. Ça peut marcher pendant un temps limité, mais il vaut mieux, allez, avoir passé les 20 ans. Je rappelle à tout le monde que le cerveau est mature chez les filles entre 18 et 21 ans, chez les garçons entre 21 et 23 ans. Donc avant, il n'est pas arrivé au bout de sa maturation. Donc il y a une série de choses à pas faire, il y a une série de précautions à prendre. Et alors ça va en décevoir beaucoup qui sont dans le secondaire supérieur et à l'université. Par pitié, évitez l'alcool. L'alcool tue les neurones. Évitez les drogues. Les drogues bouchent les récepteurs hein, comment je dire, des neurones. C'est très mauvais. Bon, mais je reviens à ce que j'ai dit tout à l'heure.
0: C'est
1: L'apprentissage.
0: important de le dire,
1: Oui, c'est important de
0: ceci
1: le
0: dit.
1: dire. L'apprentissage. Ok. J'ai déjà entendu des personnes dire, et je l'ai fait quand j'étais ado, allez, je m'y mets, je vais étudier mes maths pendant 8 heures. C'est ce qu'on appelle un apprentissage massé. Eh bien, l'apprentissage massé, il donne de mauvais résultats. Parce que 8 heures d'affilée, ce n'est pas possible. C'est exactement, je vais encore agacer des personnes, désolé, mais c'est comme ça. Quand on donne à des ados un cours, même à des enfants, un cours théoriquement de 50 minutes, on sait qu'en réalité c'est plutôt 44 parce qu'il est temps d'entrée, de sortie de la classe, etc. C'est une hérésie. C'est une hérésie. Parce qu'un enfant, il peut être attentif en enfilade pendant 10-12 minutes. Ne me croyez pas, lisez les études de Jean-Philippe Lachaud, L-A-C-H-A-U-X, qui est un des plus grands spécialistes français de l'attention. Un ado, il a 14 minutes en enfilade. Donc, on lui met 40 minutes dans la vue et puis on dit qu'ils sont moins attentifs. C'est normal. Et donc, ça ne veut pas dire qu'il faut faire des cours de 14 minutes avec des ados, mais ça veut dire qu'il faut découper sa séquence de cours en prenant... On va utiliser d'autres méthodes. C'est-à-dire qu'au lieu de faire de l'ex-cathédra sur 42 minutes, on va faire peut-être 14 minutes d'ex-cathédra, puis on va faire un exercice, et puis on va faire un débat, etc. Et là, ça marche. Bon, quand je suis à la maison et que j'étudie, je me fixe des moments d'une quarantaine de minutes. Puis je fais une pause. La pause, ce n'est pas pour scroller, c'est une pause. Donc, on fait dodo, on va se promener, on promène le chien, on fait ce qu'on veut, mais c'est une pause. OK ? Voilà, une quarantaine de minutes. Et puis, on va continuer à travailler. Ça, c'est efficace. Ah, c'est efficace à une condition supplémentaire. C'est qu'au fur et à mesure qu'on étudie, on se pose des questions qu'on écrit sur des fiches. Okay, et on met la réponse au recto de la fiche. Parce que quand on écrit sur le même verso la question et la réponse, évidemment...
0: Oui, on voit la réponse tout en se posant la question.
1: Ça, c'est pas à faire. Oui. Donc ça, c'est un exemple de technique. Et dans le bouquin, j'explique aussi comment il faut faire lorsqu'il y a plusieurs chapitres. Je ne dis pas ça pour acheter le bouquin, ben oui, si vous voulez bien, mais je veux dire que c'est trop difficile d'expliquer à l'antenne parce qu'il y a des schémas qui montrent les choses. Si vous voulez travailler efficacement, faites ça, il y a des manières d'alterner. Et donc ça, ce sont des systèmes qui fonctionnent bien.
0: Eh bien, merci de nous les avoir partagés en cette période importante. Pour la docimologie, on a retenu le mot parce qu'on l'a réactivé deux fois dans l'émission. C'était bien à propos, Jean-François. Donc, je rappelle les coordonnées du livre. Je fais équipe avec mon cerveau, par exemple. Enfin, avec le vôtre, hein, en l'occurrence. Vous devez évidemment réappliquer ça à vous-même. Hein. Réussir en trois pas, chronique à la chronique sociale, avec un cahier d'exercices neurosciences. C'est aussi un livre qui peut servir évidemment aux enseignants, aux enseignantes, mais aussi aux élèves, aux enfants.
1: Et qui coûte une fortune, 6 euros.
0: Exactement.
1: Pour avoir vraiment le résultat des neurosciences actuellement.
0: Et il est illustré avec beaucoup d'exemples pratiques qu'on peut essayer.
1: Par Brian Jobb.
0: Par Brian Jobb, oui, tout à fait. C'est bien de dire le nom du co-auteur.
1: Je suis très fier, c'est un des anciens étudiants et il est devenu un des plus grands spécialistes belges d'enseignement spécialisé.
0: Oui, excellent. Hein. Merci Jean-François Auremans.
1: Merci Grégory.
0: On se retrouve bientôt, hein. Pourquoi pas.
1: Avec grand plaisir, en octobre il y a le suivant qui sort sur les droits de l'enfant.
0: On prendra rendez-vous et on termine avec le cordonnier.
1: Et oui, parce que vive les poètes, on nous a dit il faut plus de poètes, mettons des ingénieurs. Regardez, moi je pense très très fort aux enseignants qui prennent cher pour l'instant et à l'enseignement qui prend cher. Vive les poètes, ce sont ceux-là qui nous permettent de nous projeter, de croire en nous. Et puis Francis Lamarck, c'est vraiment un génie.
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2: Frère Xavier, nous voici à l'abbaye d'Orval qui célèbre cette année non pas sa naissance mais sa renaissance.
3: Nous célébrons le jubilé du 100 ans du retour des moines en 1926 et donc dans ce cadre-là, il y a plusieurs rencontres. D'abord, une exposition collective Mémoire vive. Ici, dans la salle d'exposition, donc une proposition en collaboration avec M. Philippe Marchal et son grand intérêt pour les artistes contemporains. Alors, quand les frères sont revenus en 1926, ils ont trouvé une vallée en ruine. Ils venaient de deux monastères. C'est une aventure spirituelle et humaine tout à fait étonnante, puisque le groupe des fondateurs venait du monastère de Seffond en France. En fait, un groupe qui avait était parti au Brésil pour une fondation, mais qui n'avaient pas donné suite, et donc ce groupe de Français sont venus ici, Orval, constituer le premier noyau de la communauté. À l'époque, le père Marie-Albert était économe à La Trappe, donc cette deuxième communauté qui est à l'origine du retour des moines trappistes à Orval, et c'est ce groupe qui a lancé ce vaste aventure spirituelle et humaine, pas seulement la reconstruction, mais d'abord de mener la vie monastique dans une aile qui était reconstruite à partir de 1926 jusqu'en 1930. Et à l'époque, les célébrations se faisaient dans une sorte de crypte, les caves du XVIIIe siècle. Et aujourd'hui, c'est une autre partie de ces caves du XVIIIe siècle qui accueille l'exposition collective « Mémoire vive ».
2: Alors l'art et la vie monastique, la vie en abbaye, c'est quelque chose qui existe, qui a du sens, parce que pour faire une œuvre artistique, il faut du temps. Il faut beaucoup de temps, que ce soit le temps de la réflexion, que ce soit le temps de l'exécution. Et le rapport au temps est très différent dans une abbaye que dans le reste du monde.
3: Le geste créateur des artistes se fait dans une inspiration, dans une manière d'entrer en contact avec la matière et dans un temps de réflexion qui précède certainement le geste créateur. En ce sens-là, il y a, oui, des points de contact, des points communs avec ce que peut vivre un moine au quotidien. Nous nourrissons notre journée quotidienne par ce temps précieux après l'office des vigiles qu'on appelle la Lectio Divina et qui est une méditation de la parole de Dieu au quotidien. Qu'est-ce que je reçois comme invitation à suivre le Christ au quotidien dans sa parole? Cette manière de se relier, de nourrir un souffle intérieur est certainement aussi, je le pense vraiment, et c'est le sens de cette démarche d'accueillir aujourd'hui une exposition collective à Orval, un point commun qui, je pense, nourrit et inspire une série d'artistes. Je suis frappé, en tout cas dans cette exposition, par la place qu'occupe l'écriture, le livre, et nous aurons l'occasion ensemble de découvrir une œuvre en particulier entre terre et ciel et qui est directement inspirée du récit du songe de Jacob dans la Genèse.
2: Alors partons à la découverte. Monsieur Marchal, bonjour, vous êtes le commissaire de l'exposition ?
4: On dit commissaire d'exposition, tout à fait.
2: On va visiter ses œuvres. C'est un choix qui a été fait, il y en avait plus que ce qu'il n'en fallait. Comme d'habitude, toujours, choisir, c'est renoncer.
4: Toujours, c'est effectivement la bonne parole que choisir, c'est renoncer. J'ai accepté avec beaucoup de plaisir l'invitation que m'a lancée Frère Xavier il y a plus d'un an et demi déjà maintenant, sachant que ce 100e anniversaire du retour des moines à l'abbaye se profilait et souhaitait marquer effectivement ce moment fort de 100e anniversaire par quelque chose d'actuel. Ce pourquoi Mémoire vive, le titre en lui-même explique déjà que non seulement nous célébrons la mémoire, mais elle est toujours vive. Les artistes sont toujours vivaces à Orval. Nous avons dans le parc de l'abbaye des œuvres d'artistes modernes du début du siècle dernier, 1926. Nous en avons aujourd'hui des artistes de 2026 et quelques années en arrière, qui effectivement démontrent que la foi et de manière plus générale, la spiritualité font partie de leur quotidien créatif. J'ai choisi effectivement comme commissaire, et j'ai dû renoncer à beaucoup d'œuvres qui me plaisaient également, mais c'est surtout l'envie de montrer une grande diversité, une grande richesse, d'abord vis-à-vis des supports. Vous allez voir de la sculpture sous différents matériaux, vous allez voir effectivement de la peinture régulière, de la photographie, de l'art textile, de l'installation. J'ai voulu vraiment montrer que des artistes, avec la spiritualité au quotidien, s'inspire toujours dans des lieux comme celui-ci. Bon nombre d'artistes avec qui je suis en rapport me disent de temps à autre, Philippe, on vient en retraite à Orval, on vient se retirer. Probablement pas avec un cycle œcuménique comme cette tradition, mais peut-être pour prendre simplement la paix du temps. Et cette paix du temps, on la retrouve dans l'ensemble des œuvres qui sont présentées et montrées, vous allez le voir au travers de certaines, un peu humoristiques, toujours respectueuse, mais un peu humoristique, de montrer qu'effectivement les gestes de foi, les gestes de spiritualité, font partie de notre quotidien. Et j'ai voulu, pour cette année jubilaire, vraiment avoir une création originale qui marque de son sein toute cette année. C'est une croix en bois, complètement façonnée sur place, il y a une semaine avant le vernissage, par un artiste français qui s'appelle Emmanuel Bayon, et qui travaille avec deux principes de base constants. D'une part, c'est du bois de récupération, souvent du bois de palette, qu'il trouve à même les rues devant les commerces, qu'il récupère, qu'il désosse et qu'il réassemble pour y donner des formes singulières. Ici, en l'occurrence, une croix très contemporaine, et la couleur qui est toujours la même, qui est ce rouge vif, qui est un code couleur qu'on appelle le RAL 3002. Et donc j'ai voulu inviter Emmanuel, avec l'accord de Frère Xavier, à construire face justement à ces ruines du 12e, 18e siècle, et de montrer qu'il y a à Orval une certaine intemporalité au niveau créatif. Nous avons des œuvres anciennes, des œuvres modernes, et nous avons là véritablement cette confrontation entre l'histoire du lieu, les ruines de jadis, et l'aspect actuel très contemporain avec cette création artistique.
2: Philippe, nous faisons un exercice difficile aujourd'hui parce que nous allons parler d'œuvres essentiellement visuelles. Or, nous sommes à la radio, donc il faut vraiment faire un gros effort, et là je vais parler à nos auditeurs, de bien écouter les explications qui sont données pour se rendre compte, se mettre dans la peau finalement d'un non ou d'un malvoyant à qui on explique une œuvre d'art visuelle en trois dimensions ou pictural.
4: Ce pourquoi, effectivement, j'ai donné ces quelques précisions par rapport à la croix d'Emmanuel Bayon, en parlant de bois de récupération. Tout le monde se fait l'image de ce qu'est une palette désossée et réassemblée, et en parlant de cette couleur singulière qui est le RAL 3002. C'est l'œuvre contemporaine qui figure sur le site. Nous en avons une seconde en extérieur, qui est une sculpture également qui représente le Christ en croix, de Hubert Verbruggen, qui est un artiste bruxellois. Hubert a créé de très nombreuses œuvres monumentales pour faire le lien avec un autre lieu très important, civil celui-là, qui est le château de Modave, dans la vallée du Houyou. Et Hubert a fait une énorme sculpture qui est juste à l'entrée du château. Donc c'est quelqu'un qui est habitué par la grande dimension. Et ici, c'est une œuvre qu'il y a réalisée dans les années 90, qui appartient à un collectionneur, et qui est un Christ en croix fait d'éléments métalliques aussi de récupération. C'est une volonté singulière dans cette exposition, c'est montrer qu'il n'y a jamais rien de perdu, il n'y a pas de rebut. Toute chose qu'on peut voir au bord de la route, je prends l'exemple de la palette, on n'attend plus que le camion qui passe pour la jeter, alors qu'on peut lui donner un deuxième usage. C'est le cas devant cette œuvre devant laquelle nous sommes, Ecce Homo, réalisée en 2001 par Hubert Verbruggen, et qui sont aussi des éléments métalliques récupérés et assemblés. Et nous le verrons dans bon nombre d'œuvres de l'exposition, et les premières qu'on va voir à l'intérieur sont exactement sur le même principe d'éléments métalliques récupérés et assemblés. Nous allons en parler d'ailleurs, c'est Adrien Verzaan, qui est aussi un artiste bruxellois, Et Adrien ne s'appelle pas sculpteur, il s'appelle assembleur. Et il y tient beaucoup, parce qu'il récupère et il assemble et donne de nouvelles formes. Et à nouveau, rebut n'existe pas dans son langage, ce sont des éléments nouveaux qui créent effectivement une nouvelle dynamique. C'est le cas d'une part avec une œuvre qui s'appelle « La Vierge » d'un côté et « La Vierge à l'enfant » de l'autre. Ce sont donc des petits éléments pour effectivement expliquer aux auditeurs, ben par exemple, c'est une petite truelle, une petite palette de jardiniers complètement rouillée, prête à partir aux déchets, et de la même manière, une série d'éléments récupérés qui sont assemblés et qui donnent quelque part cet autel dédié à la Vierge et à l'enfant. De la même manière, dans ce autre porche d'entrée, Adrien a là créé une vierge aussi avec des éléments récupérés. Ça peut être des anciennes clés, ça peut être des anciennes poignées, ça peut être tout élément métallique que, je le répète parce que c'est très important dans leur démarche, tant Hubert qu'on vient de voir qu'Adrien maintenant, ce sont des œuvres qui effectivement se créent au départ du petit rien. Et c'est très très très important.

0: Nous nous trouvons donc maintenant dans la galerie contemporaine qui représente donc l'espace d'exposition temporaire. Je dis temporaire, mais pour cette exposition qui, comme je le disais tout à l'heure, est l'événement, un des événements marquants de ce 100e anniversaire, de cette année jubilaire. C'est une exposition qui va durer 6 mois. Elle est visible tous les jours jusqu'au 8 novembre. C'est donc une très longue exposition. Et j'ai donc ici choisi des œuvres de 25 artistes différents, aux pratiques, comme je le disais, tout à fait différentes, et d'origine aussi variée. Des artistes belges, bien sûr, mais également des artistes français, artistes italiens. Et le premier que nous avons ici à notre gauche, c'est Mohamed Alani, qui est d'origine irakienne. Et là, Mohamed transforme vraiment les objets de culte, les objets de la foi, en les respectant, mais en mettant l'accent, en mettant le point sur quelque chose d'important qui doit nous interpeller. C'est ici une croix, tout ce qu'il y a de plus classique, une croix de bois, sur lequel non pas il y a un clou, mais plein de clous. N'oublions pas que le Christ a été effectivement mis en croix et n'a pas attaché avec une corde, mais cloué. Il a ici démultiplié les choses pour justement nous interpeller. Chaque œuvre est un élément non pas de brutalité, n'est pas, contrairement à ce qu'on pourrait croire avec des clous, ne sont pas des éléments d'irrespect, mais au contraire des éléments d'interrogation. Et de se dire, mon Dieu, est-ce qu'effectivement, au jour d'aujourd'hui, on n'est pas effectivement à clouer, à reclouer et à massacrer toute une série de principes, toute une série de raisons qui nous font avoir notre spiritualité? C'est un travail qui interroge, qui interpelle davantage que dénoncer. Frère Xavier disait tout à l'heure, et je le confirme, beaucoup de travaux parlent de l'écriture. Nous en avons ici un premier exemple. Il y a 2 œuvres de Tanguy Tolila, qui est un artiste originaire de Angers, donc en France. Un artiste qui ne travaille que des couvertures de livres anciens. Livres anciens dont il retire les pages, quelle qu'en soit la qualité, pour ne travailler que la couverture, toujours du côté intérieur. Nous en avons ici un exemple parfait. Le second que vous allez voir un petit peu plus loin dans l'exposition est encore plus explicite par rapport à la thématique, à savoir que c'est un ancien missel, une ancienne Bible sur laquelle la croix a été amplifiée, vous le verrez, et redessinée. C'est quelque chose de très géométrique, et j'ai envie de dire, mais donc montrer que des techniques d'abstraction, comme l'abstraction géométrique, pour dire, mon Dieu, quelle est sa place dans un lieu ecclésial comme celui-ci, eh bien si, justement, parce que cette écriture permet de développer d'une manière singulière. Là, c'est un travail qui est un travail majeur, selon moi, et pour l'artiste et pour cette exposition, c'est Jean-Marie Strobans. C'est un chemin de croix, ce sont des dessins, des croquis d'un chemin de croix qu'il a réalisé en 1999 aux églises des Saint-Jean et Étienne des Minimes à Bruxelles, qui a vraiment été réalisé, vraiment été installé dans l'église. Il en a conservé depuis lors les 14 stations en dessin. Je trouvais que c'était là aussi, et le lien, évidemment, le parallèle par rapport à l'abstraction géométrique dont je parlais, est évident dans ce cas-ci, puisque c'est un travail absolument d'abstraction géométrique totale de la part de Jean-Marie Strobans.
1: Quand je disais tout à l'heure qu'il faut du temps pour faire une œuvre, là, on se rend tout de suite compte que le temps de réflexion est beaucoup plus important et de loin que celui de la réalisation, finalement. Je pense aussi à la couverture, là. C'est l'idée, mais il faut la trouver aussi.
0: Oui, il y a une réflexion, parce qu'on pourrait effectivement passer à côté et de dire, mais tiens, là, il y a un signifiant important, et ce signifiant ne tombe pas du ciel, il se construit. Alors, nous avons ici, je disais tout à l'heure, et c'est une volonté, je l'avais dit dès le départ à Frère Xavier, je souhaite que les gens se rendent compte en visitant l'exposition qu'il y a chez les artistes toujours cet aspect de foi, cet aspect de création au travers des gestes les plus simples. Et je vous présente ici un travail, une photographie à nouveau de Ribo Kochand, qui est un artiste slovaque et qui montre justement par un photomontage de lui-même qui est au pied d'un pylône électrique où il s'attache et il a ce geste du Christ en croix. On le verra sur un autre travail tout à l'heure. Et donc montrer, je me répète, mais c'est essentiel que dans notre quotidien, nous avons tous des gestes qui ont ces gestes de foi. Et là, c'est clairement, effectivement, alors dans un cadre différent, c'est même presque rigolo, j'ai envie de dire, mais c'est vraiment ma volonté, c'est que quand on passe devant, on sourit. On se dit, ah oui, c'est vrai, il a cette posture du Christ en croix, alors qu'il est dans un cadre, un poteau électrique le long d'une autoroute, rien de plus banal, effectivement.

0: Nous avons ici un travail d'art textile de Romina Remo, qui est une artiste de Mons. Romina est très, très, très sensible par rapport aux objets textiles qu'elle transforme et qu'elle glorifie, j'ai envie de dire. Et là, je ne peux pas résister à vous donner quand même la petite histoire de ce travail. Je connais Romina depuis très longtemps, art textile sous des différentes formes, toujours en subtilité. Et il y a quelques mois, je suis un amateur de brocante, et je vais dans une brocante à Liège, et je découvre ce petit tissu, qui effectivement a été ici transformé, mais a cette croix qui était bien présente. Et je demande à la personne qui vient, elle me dit, écoute, je ne sais pas du tout à quoi ça servait, mais j'ai fait vider un presbytère. Je dis, mais ça, Romina, elle va me sublimer ce travail. Et en voici effectivement la preuve, par une découpe, par une nouvelle couture et autres, donc de donner ce jeu par rapport à des objets à nouveau, je le répète par rapport à ce que je disais dehors, oublié, jeté à 2 sous 50. Eh bien, quand la main de l'artiste passe, ça glorifie, ça noblifie l'objet oublié. Et vous allez le voir un petit peu plus loin, un autre travail aussi de Romina, mais qui est parfait. Parce que simplement par rapport à ce bout de tissu qui peut-être allait finir dans une poubelle s'il n'avait pas été vendu à quelqu'un comme moi qui avait une idée derrière la tête, elle l'a glorifié par une découpe. Voilà, c'est ça effectivement la main de l'artiste. C'est un travail de longue haleine, de réflexion, de préparation, parce qu'en fin de compte, en termes de valorisation financière, c'est très peu de choses. Mais en termes de signifiance, c'est tout à fait à l'opposé. Nous avons ici une résonance. C'est d'ailleurs un travail qui fait partie d'un projet plus global que j'ai eu le plaisir de présenter il y a 2 ans à l'abbaye, qui est une exposition qui s'appelait Résonance elle-même. Ce sont des lithographies de Raoul Hubach, artiste malmédien qui a fait une grande carrière à Paris, à la Fondation Macht, après à Saint-Paul-de-Vence, en résonance avec un travail photographique d'un jeune photographe bruxellois qui est Christophe Louergli. J'ai présenté ici un ensemble de cette série et deux me paraissaient évidents de les remontrer parce qu'elles sont effectivement significatives. À nouveau, du Christ en croix, qui est là une lithographie de Raoul Hubach, mais qui au départ est un champ labouré, parce que Hubach, originaire de Malmédy, aimait beaucoup la nature, et donc tous ces champs et toutes ces traces, tous ces sillons dans la terre, on les retrouve ici. Mais on ne peut s'empêcher d'y voir également ce signe, à nouveau répété, du Christ en croix. Et là, c'est une photographie de Christophe Louergli, donc, qui a simplement aussi quelque chose de plus simple, qui est une simple charpente, mais éclairée au point idéal que pour montrer à nouveau ce signe important.
1: Les œuvres, vous les avez trouvées, vous les connaissiez avant, vous avez pris contact, comment ça s'est passé?
0: Certaines viennent de ma collection personnelle, parce que je suis sensible au sujet, sans quoi Frère Xavier ne m'aurait probablement pas demandé d'en être les commissaires, mais aussi d'artistes que je connais effectivement depuis longtemps, et dont je connais le travail, le parcours, et aussi la sensibilité par rapport au sujet, bien évidemment. Si on parle de l'artiste qui met du temps à maturer son sujet, c'est le cas du commissaire aussi, de dire « dans un an et demi, j'ai ça ». Et je trouve cette petite pièce il y a plusieurs mois, je dis mais oui, elle peut faire l'objet d'eux. Donc ce sont des choses qui existaient, mais il y a des choses qui ont été créées ou dans des projets qui sont en cours. C'est le cas ici d'un travail photographique d'Eric Whitens, qui est un photographe bruxellois et qui est en train de faire un travail sur les églises, les chapelles, les cathédrales, tout ce qui est lieu de culte abandonné ou en transition. Et c'est un projet que je soutiens personnellement via une fondation et qui s'appelle « Ainsi soit-il ». C'est donc quel va être le devenir de ces lieux. On en connaît certains reconvertis en hôtels, en restaurants, en magasins, etc. Et certains de manière parfaite, mais il y en a qui sont complètement à l'abandon. D'où ces photos de ce qu'on appelle en photographie l'urbex, qui effectivement intègre les lieux et on voit ces lieux un peu perdus. Ça fait aussi partie de la réflexion d'Orval qui, il y a un siècle, a été sauvé, a été reconstruit. Que fait-on en 2026? On abandonne ou on reconstruit? Que feraient les moines aujourd'hui? Ils reconstruiraient ou ils abandonneraient et on serait là dans un champ de ruines, comme ces photos malheureusement nous le montrent. Donc c'est montrer à nouveau qu'il y a une réflexion permanente depuis un siècle et qui continue effectivement.
1: C'est une perpétuelle obsession.
0: C'est une perpétuelle remise en question. Nous poursuivons alors avec 2 travaux à l'encre de Chine de Louis Dallier, qui est un artiste du Brabant wallon, et montrer à nouveau que l'écriture est très importante, qu'elle soit lisible ou pas, qu'elle soit compréhensible pour certains, oui, pour d'autres, non, mais montrer que l'écriture, c'est un élément de communication à travers les siècles, à travers les peuples, parce qu'on ne peut peut-être pas comprendre ce qui est écrit, mais certains autres, oui. De la même manière que sous l'autre vitrine, vous allez voir une Bible qui est effectivement un travail de Monique Transon. Et contrairement à ce que moi je croyais au départ, ce n'est nullement un Coran, mais c'est à nouveau une Bible traduite en arabe. C'est montrer que ce dialogue, montrer que ces langages passent les frontières, passent les croyances de manière tout à fait normale. Et de ne pas se dire, ah oui, c'est un livre en arabe, c'est un livre de foi, donc c'est d'office le Coran. Non, non, non, non, c'est ici une Bible en arabe, tout simplement. Et la force du travail de Monique, vous le voyez peu, parce qu'effectivement, elle vient recharger certaines citations, certaines phrases en braille. De la même manière que le travail qui est à côté, qui sont donc, qu'elle a appelé la religieuse, photo d'une religieuse démultipliée sur un rouleau, comme un rouleau d'écriture, sur lequel elle est venue pointiller en écriture braille, effectivement. Je rejoins là totalement ce que disait Frère Xavier, l'écriture est très importante, comme cette photographie de Michel Perra, une artiste du Brabant Wallon également, et qui montre que l'écriture est un lien de communication, et souvent un lien très intime, parce qu'un livre, on le tient pour soi, on peut le partager ensuite, mais rarement on le lit de manière très ouverte. Il y a une appropriation personnelle avant de le partager.

0: Nous avons alors ici deux travaux plus classiques, mais je voulais aussi montrer qu'à l'heure actuelle, des artistes travaillent de manière plus classique. La foi, le thème de la foi, c'est Rosario Solami, avec d'une part la Madone qui est peinte, et d'autre part, mais quasiment dans le même esprit, mais ce n'est plus la Madone, c'est un moine. Nous sommes tout de même à Orval, évidemment. À côté, nous avons un travail de Gilbert Pedignelli, qui est un artiste niçois. Vous voyez que je ne me suis pas mis de frontières. Gilbert Pedignelli est corse, mais vivant à Nice, fait partie de ce qu'on a appelé, parce qu'il a quand même un âge avancé, de ce qu'on a appelé l'école de Nice dans sa dernière génération. Et donc, c'est ici un linceul, quelque part, qui est posé sur une porte romaine, comme c'est le titre d'ailleurs de son travail, qui est un travail de peinture sur un simple tissu, d'où ce côté linceul avec cette petite suspension qu'il est venu remettre sur le travail principal. Alors, je vous disais tout à l'heure que l'humour était mon fil conducteur. Nous en avons là un exemple parfait avec ce tabernacle acidulé de Vincent Soleil. Nous avons tous eu, enfant et peut-être encore maintenant, ces petites pastilles avec du sucre acidulé, justement.
1: J'en ai encore le goût.
0: Ne pas ouvrir le tabernacle, parce que, effectivement. Alors, c'est à nouveau quelque chose qui est un sourire. Je veux effectivement que les gens qui passent se disent « Mais oui, on a tous eu cela », c'est quelque part une hostie, c'est le même composant que l'hostie, et de montrer qu'on peut le transformer et lui donner effectivement une autre vision avec un sourire. Et enfin, pour terminer, nous avons dans la dernière vitrine deux travaux de Marine Davandonné de à nouveau, qui simplement a sorti le Christ qui était sur des petits éléments de croix, l'a détaché, mais lui a donné de nouvelles fonctions un peu olympiques, où nous avons là les bras levés toujours, mais elle y a ajouté des éléments personnels, soit effectivement un élément métallique qui fait penser à une corde à sauter, soit effectivement deux anneaux comme si le Christ était en train de faire du sport. De la même manière, plutôt qu'être droit, elle le met couché comme s'il allait sauter dans une piscine. Il y a là six figurines montrant le Christ en situation de dire « Mais oui, ce sont les gestes du quotidien si on les redessine avec ce côté humoristique, je le dis toujours évidemment. » Et puis là, nous avons la Vierge et son fils, mais qui est représenté par un Teletubbies, montrer qu'effectivement, des éléments de notre quotidien, ou de quelques années maintenant, les Teletubbies, montrent qu'on peut les retransformer, et toujours ce petit côté clin d'œil très très important.
1: L'exposition est visible, vous avez dit, jusqu'au 8
0: novembre. Tout à fait, tous les jours, selon les horaires de l'abbaye et les conditions d'accès de l'abbaye, mais donc accessible à tous les jours, et ça c'est très très important pour avoir, et ce sera mon mot de la fin, si je puis dire, que les visiteurs repartent avec le sourire et s'interrogent, en se disant pas seulement « Tiens, on est venu voir Orval, c'est beau », mais repartent en se disant « Pourquoi ils sont là depuis 100 ans ? Pourquoi effectivement croit-on encore ?» C'est s'interroger sur la foi de manière générale et sur le spirituel de manière plus globale.

0: Il est 10h sur RCF Notre-Dame. On retrouve Clara Bévilacqua sur le terrain de l'info. Bonjour Clara.
1: Bonjour Melchior, bonjour à tous. Et c'est le jour J, coup d'envoi du mondial de foot ce soir avec une cérémonie d'ouverture devant 90 000 spectateurs au Mexique. Premier match donc entre le Mexique et l'Afrique du Sud à 21h. La France, elle, jouera mardi prochain le 16 juin.

0: Trois d'Ormuz est totalement fermé, ce que démentent les États-Unis. Le pays médiateur, le Pakistan, déplore une escalade et appelle à une solution négociée. Le secrétaire général de l'ONU réagit ce matin et déplore l'intensification de ces attaques. Et cette guerre au Moyen-Orient, le pape Léon XIV en a parlé lors de son homélie hier, lors d'une messe qu'il présidait à la Sagrada Familia à Barcelone. Il en a profité pour lancer un nouvel appel à la paix.
1: Nous ne pouvons pas croire en Jésus et promouvoir la guerre. Nous ne pouvons pas croire en Jésus et abandonner celui qui souffre. Ce soir, rappelons-nous donc la croix du Christ qui couronne cette basilique et la croix des pécheurs qui deviennent saints.
0: Le pape qui a inauguré hier la plus haute tour de la basilique de la Sagrada Familia, la tour de Jésus-Christ. Aujourd'hui, Léon XIV se rend sur les îles Canaries. Sa visite en Espagne se termine demain.
2: Merci beaucoup, ma chère Clara Bévilacqua. On vous retrouve demain de 6h30 à 10h sur RCF Notre-Dame. Et on est parti.
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2: 90 minutes sur le terrain, des milliards d'euros en dehors. Ce soir, c'est le début de la Coupe du Monde du foot en Amérique. Et derrière les exploits sportifs, ce sport est devenu une mécanique économique d'une efficacité redoutable. Droits télé, négociés à prix d'or, des contrats de sponsoring internationaux, des investisseurs étrangers, des paris sportifs et des transferts records. Bref, le ballon rond pèse aujourd'hui bien plus lourd qu'un simple divertissement. Et c'est vrai que cette transformation, elle s'est opérée en quelques décennies seulement, d'un sport populaire ancré dans les territoires. Le foot est devenu une industrie capable de mobiliser des audiences gigantesques et surtout des flux financiers assez considérables. Les plus grands clubs sont désormais des marques internationales, les joueurs des actifs hautement valorisés et les grandes compétitions des événements médiatiques suivis aux quatre coins du globe, à l'instar de la Coupe du Monde. Alors, c'est particulier hein, parce que d'un côté, il y a cette passion intacte de millions de supporters, les moments de communion collective, et puis de l'autre, des enjeux économiques et des salaires assez extraordinaires qui questionnent sur ce qu'est au fond ce sport. Vous allez entendre ce matin dans Je pense donc j'agis, deux économistes qui ont fait du ballon rond un véritable objet d'étude. Et comme chaque matin, vous avez la parole sur le terrain avec vos témoignages et vos réactions. Est-ce que le foot est devenu trop business à vos yeux ou est-ce le prix à payer pour voir ce sport se développer? Est-ce que les fameux salaires parfois astronomiques des joueurs vous choquent ou alors vous les considérez comme une conséquence assez logique du succès du foot? Et selon vous, est-ce que ce sport reste avant tout une passion populaire ou alors c'est un peu devenu une industrie comme une autre? 01 56 56 44 00. Vos témoignages par mail à direct@rcf.fr et vous nous regardez en vidéo sur la chaîne YouTube de Radio Notre-Dame.
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2: Et pour discuter avec nous jusqu'à 11h, nos deux invités, Luc Arondel, bonjour.
4: Bonjour.
2: Merci beaucoup d'être avec nous.
4: Je vous en prie.
2: Vous êtes économiste, directeur de recherche au CNRS et chercheur à Paris School of Economics. Et puis Richard Duhautoy également avec nous. Bonjour Richard.
5: Bonjour.
2: Vous êtes économiste et chercheur au CNAM. Si vous êtes avec nous tous les deux, c'est parce que vous avez publié il y a quelques jours « Food Business, les 30 glorieuses » aux éditions Odile Jacob. Vous allez suivre la Coupe du Monde, Richard Duhautoy ?
5: Évidemment.
2: Vous êtes un fan de foot ?
5: Oui, je suis un fan de foot. Je joue depuis 50 ans même.
2: Ouais.
5: Je suis licencié à la Fédération et là, je joue dans une équipe de plus de 55 ans dans le district du Val-de-Marne.
2: Voilà. Voilà. Donc une passion intacte.
5: Intacte, exactement.
2: Malgré cette économie du foot qui nous impacte ce matin dans Je pense.
5: Oui, après on en discutera plus.
2: Absolument. C'est tout l'objet. Je vous invite pour ça.
5: Et peut-être que ce n'est pas aussi simple que ce que vous avez dit au début.
2: Luc Arondel, même question pour vous.
4: Même question, oui, ouais. Je suis un passionné de foot depuis très longtemps. J'ai commencé à jouer à l'âge de 7 ans, mais contrairement à Richard, j'ai un genou qui a cédé, donc je me suis arrêté à 58 ans. C'est déjà c'est une belle carrière.
2: Mais en tout cas, voilà, vous allez suivre la Coupe du Monde.
4: Ah oui, bien sûr.
2: Comme énormément de Français, on peut facilement l'imaginer. Alors, dans mon introduction, vous avez entendu, j'ai essayé de poser un peu le décor d'une économie qui est ultra présente autour du football, malgré un sport qui est très populaire. Il y a beaucoup de supporters encore. C'est un peu ça le foot en ce moment, d'après vous, Richard Duhautoy. C'est un peu une ligne de crête.
5: Oui, c'est à la

0: soit en effet peut-être une industrie comme vous avez dit, et en même temps c'est un sport populaire qui transcende les cultures, les religions, et même aux États-Unis, hein, contrairement à ce qu'on entend assez souvent, le foot s'est développé il y a très très longtemps, à la fin du 19e siècle. Il y a eu des championnats professionnels dans les années 20, bon, qui se sont arrêtés à cause de la grande crise, de la grande dépression de 1929, et aussi des médias qui relayaient pas trop le soccer à cette époque, mais plutôt le baseball. Mais en effet, je pense que le sport est vraiment populaire dans le monde entier. Et en effet, tout ce qu'on entend sur le business, sur les problèmes de la FIFA, sur le comportement d'Infantino, ça n'empêche pas tous les supporters de regarder la Coupe du Monde.
1: Lucas Rondel, alors c'est ça qui est un petit peu justement particulier dans le foot, c'est que c'est le sport le plus suivi à travers le monde. Hein. Il n'y en a pas d'autre pareil, c'est impossible.
2: Le plus populaire de la planète.
1: Le plus populaire. Ce n'est pas un sport de niche. Et pour autant, on a quand même les meilleurs joueurs du monde dans certaines équipes. On a quand même beaucoup de regards qui sont posés sur une petite niche, justement, de joueurs.
2: Alors justement, je pense que c'est une des raisons pour lesquelles on a une vue biaisée complètement de l'économie du foot. Parce que vous disiez effectivement que c'est le sport le plus populaire de la planète. Ça génère beaucoup d'argent. Si on met en relation, en parallèle, la passion de tous ces supporters par rapport à l'argent que ça génère, finalement, c'est assez peu d'argent.
1: Oui.
2: Je prends un exemple. La finale au Qatar, ça a été suivi par 1,5 milliard de personnes. Bon, et voilà, et ça a généré un peu plus de 6 milliards de dollars, ce qui fait qu'effectivement, si vous rapportez ça au nombre de supporters, ça ne fait pas beaucoup d'argent par supporter.
1: Ouais.
2: Voilà. Et donc, je pense que c'est une vue biaisée. Alors, effectivement, le fait que vous dites c'est une niche, parce qu'on a ce qu'on a en tête, c'est le football en Europe, c'est aussi les superstars, c'est aussi les transferts des grands joueurs, mais tout ça, ce n'est qu'une partie du football. C'est-à-dire qu'il faut effectivement mettre ça en relation avec tout ce qui se passe à côté, c'est-à-dire les salaires médians, les salaires moyens, etc. Le nombre de transferts qui sont payants par rapport au nombre de transferts gratuits. Et ce qu'on s'aperçoit, c'est que finalement, c'est une toute petite partie du football.
0: D'ailleurs, je rajouterais que donc c'est une statistique qui est un petit peu ancienne, qui a quelques années maintenant, qui date de 2017, mais je pense que ça n'a pas beaucoup changé. C'est qu'il y a un peu moins de 50% des footballeurs professionnels dans le monde qui gagnent moins de 1000 dollars par mois.
1: Ah oui.
0: Voilà. Donc nous, on est, comme Luc le disait, on est focalisé sur le Big Five, du moins le Big Four bientôt, et même par rapport aux transferts. En fait, il y a 15% simplement de transferts payants dans le monde entier. 60% des joueurs qui bougent, c'est des joueurs libres. Et puis, il y a 25% de prêts, à peu près. Et donc, dès qu'il y a un petit... Et parmi ces 15% de transferts payants, je pense qu'il y en a 1%, si je me rappelle bien, qui dépasse le 10 millions d'euros. Donc, vous voyez, on est focalisé un petit peu sur...
1: Sur les gros chèques.
0: Déjà sur l'Europe et en effet sur les hyperstars et les superstars.
1: Comme dans tout sport, d'ailleurs.
0: Oui,
1: c'est le principe aussi de mettre en avant des joueurs qui sont peut-être plus compétents que d'autres, mais en tout cas, ça nous intéresse ce matin avec vous deux, Luc Arondel et Richard Duhautois. Vous êtes les auteurs de Foot Business, les 30 Glorieuses, aux éditions Odile Jacob. Et sur RCF Notre-Dame, vous avez toutes et tous la parole pour discuter avec nous au 01 56 56 44 00. On a Françoise, justement, qui aimerait réagir en direct. Bonjour Françoise.
3: Non, mais évidemment que je viens
1: bonjour.
3: D'entendre... Bonjour Melchior, c'est Françoise.
1: Oui, on vous écoute.
3: Écoutez Melchior, oui, moi toute cette économie, ça me dérange bien sûr. Moi je viens de subir une intervention de 4 mois, j'ai travaillé jusqu'à l'âge de 68 ans parce que j'étais seule et que j'avais perdu mon compagnon.
1: Oui.
3: On m'a demandé des dépassements d'honoraires qui n'en finissent plus, j'ai dû emprunter,
1: oui.
3: Melchior.
1: Mais et sur le foot, Françoise.
3: Mais sur le foot, mais ça me dérange tellement. Mais on a fait, moi j'étais jeune, on a fait du foot avec mes frères, mais jamais il y avait une économie telle que cette ampleur que ça a pris pendant ces 10 dernières années, c'est infernal. Mais au-delà de l'économie, et c'est pas l'émission, mais la dégradation.
1: C'est encore un autre sujet, ça, c'est lié aux supporters. Merci Françoise, en tout cas, on entend que cette économie autour du foot, en tout cas ce que vous pouvez en entendre dans les médias, vous choque particulièrement. Richard Duhaut, toi, elle n'est pas seule, Françoise, à penser ça.
0: Oui, oui, c'est ce que disait Luc tout à l'heure. Il y a un décalage énorme entre ce que pensent les gens et la réalité économique du football. Ouais. Voilà, et en effet, on est tous sensibles aux biais cognitifs. Et pour le foot, c'est comme c'est inversement proportionnel. Du moins, comme on dit dans le livre, en fait, le football, c'est un nain économique et un géant médiatique. Mmh. Donc, on en parle tout le temps. Donc, les gens, en effet, ont l'impression que tous les footballeurs gagnent des millions, ce qui est pas du
1: tout. Ce qui est faux.
0: C'est ce qui est complètement faux. Ont l'impression qu'ils ont une carrière qui dure 17 ou 20 ans, alors que la carrière moyenne, c'est entre 4 et 6 ans, et qu'un tiers des footballeurs ne jouent qu'une année au niveau professionnel, et après ils disparaissent, et que la formation est très difficile. En effet, c'est plus difficile de devenir footballeur professionnel plutôt que de passer un concours d'une grande école. Mais je peux vous donner quelques stats, si vous voulez. En U11, vous voyez, en moins de 10 ans en France, c'est le pic.
1: U11.
0: En U11, under 11.
1: Alors, moi, je ne connais rien au foot. Je suis Formule 1 pour le coup, mais alors, il faut m'expliquer U11.
0: Donc, U11, c'est la catégorie d'âge, moins de 11 ans. Et en effet, c'est le pic des jeunes joueurs en France. Il y a 110 000 joueurs.
1: D'accord.
0: Parmi ces 110 000, il y en a 700 qui vont rentrer dans des centres de formation. Parmi ces 700, il y en a 90 qui vont sortir des centres de formation qui seront professionnels, 35 qui vont jouer en Ligue 1, 25 en Ligue 2, le reste un petit peu dans les championnats étrangers. Mmh. Bon, quelques-uns vont se blesser et tout. Et parmi tous ces jeunes, il y en a un ou deux, du moins entre 0 et 5 pour être plus précis, qui seront footballeurs en équipe de France.
1: Donc vous voyez les footballeurs professionnels.
0: Du moins non, qui ont des sélections en équipe de France. Non, il y en a à peu près 90 sur 110 000 qui deviendront. Donc ça fait des probabilités très très faibles.
1: Ouais.
0: Et donc il y a la difficulté de la formation, la difficulté, la concurrence envers ses coéquipiers, envers les adversaires, fait que c'est pas aussi facile que ça quand même le football professionnel pour les joueurs.
1: Ce qui m'a marqué dans votre livre, Luc Arondel, c'est aussi ce que vous mettez en avant. Alors évidemment, il y a tout cet aspect cet aspect économie du football, et on va bien sûr en reparler avec ces 30 glorieuses que vous évoquez à partir des années 90 à peu près. On essaiera de comprendre pourquoi d'ailleurs, qu'est-ce qui s'est passé à ce moment-là. Mais c'est aussi tout ce que vous mettez en avant sur le mérite sportif, c'est-à-dire que ce sont des joueurs qui se sont battus pour en arriver là.
2: Ouais. Comme disait Richard, c'est plus difficile de devenir footballeur professionnel et notamment de faire partie de l'équipe de France que de réussir à Polytechnique, ça c'est clair. Ouais. Et c'est vrai que, alors par rapport à votre auditrice, effectivement, donc ça c'est la première chose. On entend beaucoup moins les gens se plaindre, par exemple, des gros salaires dans la culture, dans la musique, alors que finalement ça marche selon le même principe.
1: Donc ça, c'est pour les artistes, les chanteurs,
2: exactement,
1: les musiciens,
2: c'est la même économie. Et puis par rapport au mérite, justement, ça c'est une question intéressante. Est-ce que les footballeurs méritent leur salaire? À ce moment-là, il faut se tourner un petit peu vers l'éthique et vers la philosophie. Par exemple, John Rawls, qui a écrit des choses sur les inégalités, il a dit deux choses. On peut justifier les inégalités si les opportunités sont ouvertes à tous, et c'est le cas du foot. C'est beaucoup moins vrai pour les acteurs. Il y a beaucoup de fils d'eux, par exemple. Et puis c'est aussi le mérite, c'est en proportion du bien-être que vous fournissez aux gens. Et c'est vrai que quand on voit effectivement l'enthousiasme et le bien-être, l'enthousiasme autour des Bleus, etc., etc., on peut effectivement trouver une justification à ces gros salaires, même si, effectivement, le problème des inégalités au sein des footballeurs est peut-être un problème sur lequel il faut réfléchir.
1: Il est 10h15 exactement sur RCF Notre-Dame, et vous l'entendez ce matin à l'occasion du coup d'envoi de la Coupe du Monde. On parle justement de l'économie du foot avec nos deux invités, Luc Arondel et Richard Duhautois, et puis bien sûr vos réactions, vos témoignages, comme chaque matin, au 01 56 56 44 00. Et vous nous regardez en vidéo sur la chaîne YouTube de Radio Notre-Dame. Il y a un petit chat d'ailleurs YouTube, vous pouvez apporter vos commentaires.
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1: D'ailleurs, Richard Duhaut, je ne vous ai même pas demandé pourquoi vous avez fait ce livre. C'est pour casser ces clichés un petit peu ?
0: Non, sa fille, du moins, on s'est rencontrés il y a quelques...
1: Ah oui, allez-y.
0: On s'est rencontrés il y a quelques années avec Luc, on avait une grande histoire d'amour. Ouais.
1: Ah d'amour,
0: on
1: avait... oui.
0: Non, d'amitié. C'est pas vrai. D'amitié ouais. Ouais. Et on travaillait chacun sur des sujets particuliers. Moi, je faisais plutôt de l'économie du travail. Et bon, Luc, je laisserai Luc décrire ce qu'il faisait. Et puis, on s'est rencontrés un petit peu à un moment peut-être de notre carrière où on a voulu peut-être faire des choses qui allaient avec notre passion.
1: Ouais. Ouais. Et donc le foot, notamment.
0: Et donc le foot.
1: Le
0: donc
1: foot on a qui fait... vous a réunis.
0: Et il nous a réunis. Parce et puis, on a fait... D'ailleurs, on a fait pas mal de... Avant ce bouquin, on en a fait aussi d'autres ensemble. Voilà. Qui sont un peu plus confidentiels.
2: Ouais. Un peu plus académique.
0: Ouais, ouais. Un peu plus académique.
1: Luc Arondel, oui. Ça correspond à ce que vous avez vécu. Ça correspond
2: oui, c'est
1: à ce
2: ça. Que c'est il y a une quinzaine d'années, on a décidé de monter un séminaire autour de ça s'appelait football et sciences sociales à l'école normale supérieure, ce qui n'était pas forcément évident par rapport aux intérêts de cette institution. Mais effectivement, puis de fil en aiguille, on en est amené à s'intéresser à l'argent du foot. Donc on a fait d'abord un premier volume sur l'argent du foot en Europe. On en a fait un autre aussi sur les femmes, sur le football féminin. Et puis, on a fait aussi quelque chose sur le football aux États-Unis, parce que ce qui est intéressant, c'est aussi de mettre en parallèle, de comparer effectivement les systèmes, les économies du foot qui sont complètement différentes. Et c'est intéressant de... Voilà,
1: d'un continent à l'autre.
2: Ça oui, tout à fait. C'est vrai que l'actualité de la Coupe du Monde aux États-Unis, il y a beaucoup de choses qui sont dites sur l'économie du foot aux États-Unis qui sont assez... assez critiquable. On va dire.
1: Dans un instant, on va entendre Patrick qui voudrait témoigner au 01 56 56 44 00. Juste avant, vous partez dans votre livre des années 90 pour essayer de comprendre comment c'est devenu ce sport ultra populaire et où il y a une économie quand même derrière. Qu'est-ce qui s'est passé dans les années 90, Richard Duhautois ?
0: Donc, bon, il y a déjà eu l'arrêt Bosman. Ah oui, pardon.
1: Parlez bien dans le micro.
0: Ouais, il y a déjà eu l'arrêt Bosman en 95, l'augmentation simultanée des droits TV, qui fait que, en effet, les footballeurs ont pu bouger librement et avec de l'argent qui était quand même distribué d'une façon nouvelle.
2: Tu peux peut-être dire ce que c'est que l'arrêt Bosman ?
0: Ouais, l'arrêt Bosman, c'est un arrêt qui a été donné par la Cour de justice de l'Union européenne et qui autorise en fait la libre circulation des travailleurs comme dans le reste de l'Union européenne pour les footballeurs.
1: Voilà. Ouais. Et ça a été le point de départ, Luc Arondel.
2: Bah oui, il y a eu trois points de départ. Il y a eu l'arrêt Bosman. Effectivement, il y a eu aussi la création de la nouvelle formule de la Ligue des Champions. Et puis aussi, c'est la création de la Première Ligue. Ça, c'est au niveau factuel. Et c'est ce que dit aussi. À côté de ça, il y a eu des facteurs un petit peu plus structurels. C'est-à-dire qu'effectivement, l'augmentation des droits télé et puis aussi l'arrivée des milliardaires. Mais tout ça, c'est un petit peu lié. C'est-à-dire que je pense que la réforme des compétitions, le fait qu'effectivement cette libre circulation de footballeurs, ça a sans doute aussi amélioré la qualité des matchs, etc. Et donc, les droits TV aussi ont enchaîné. Quoi. Donc, quelque part, tout ça, c'est ce qui s'est passé. C'est ce qu'on appelle la période post-moderne du foot. Quoi. C'est des années 90 jusqu'à aujourd'hui. On aura peut-être l'occasion d'en parler. Et voilà, donc c'est ce qu'on appelait, nous, les 30 glorieuses du foot.
1: Quand on part de ces années 90, on se concentre uniquement sur l'Europe, on va dire, justement, Richard Duhautois.
0: Bah, essentiellement sur l'Europe, mais en effet, les petits pays qui sont un peu derrière le Big Five vont bénéficier aussi également de toute cette manne. Mais finalement,
1: le Brésil, notamment.
0: Alors, après, en effet, il y a les pays d'Amérique du Sud, mais c'est un peu plus complexe. Mais par exemple, aux États-Unis, alors pour d'autres raisons que ce qu'on vient d'évoquer, l'attribution de la Coupe du Monde aux États-Unis en 94, la création du nouveau championnat. La MLS en 96 a fait que le football là-bas a décollé également. Mais quand même, c'est relativement, du moins quand on regarde les statistiques, les mouvements, les salaires, c'est quand même très très concentré sur l'Europe occidentale.
1: Voilà. On accueille Patrick qui voulait témoigner. Bonjour Patrick, soyez bienvenu sur RCF Notre-Dame.
5: Merci. Bonjour à tout le monde, aux auditeurs, à tous les footballeurs du monde, etc. etc.
1: Et les supporters.
5: Et les supporters, oui. Disons que, bon, à mon avis, je vais essayer d'être authentique, mais bon, moi, je ne vais pas regarder la Coupe du Monde de foot. C'est une entreprise à pognon. Moi, j'ai travaillé dans le médico-social, j'ai vu des infirmières sous-payées qui sauvent des vies. Ouais. Et quand je vois des gens courir après un ballon, bon, ils touchent des milliards, ils peuvent s'acheter 4 Porsche par jour. je trouve que le sport est dévoyé, et puis c'est plus du sport à mon avis, c'est des entreprises avec, bon, il y a une part de sport évidemment, parce qu'ils courent à la force du mollet, mais au bout, tous ces milliards, ça fout la trouille, quoi. Je me dis, mais dans quel monde on vit, quoi. Voilà, c'était tout.
1: Eh ben, Patrick, merci beaucoup. Vous allez quand même regarder la Coupe du Monde, ou...
5: De foot ?
1: Oui. Ah bah oui.
5: Ah non, alors ça, j'en ai rien à faire.
1: Hein. Ah bon, d'accord.
5: Je préfère regarder les infirmières travailler.
1: Merci beaucoup, Patrick, pour votre témoignage dans cette émission, je pense, donc j'agis. Ça vous a fait rire, Richard Duhautois, ce témoignage.
2: Oui,
1: en fait, moi, je m'interroge sur ces comparaisons. De comparer des joueurs de foot qui sont payés à plusieurs millions avec le salaire d'une infirmière qui parfois est sous-payée.
2: Il n'y a pas
1: un écueil là-dedans.
0: Non, mais c'est ce qu'on disait tout à l'heure. C'est en effet, là, l'auditeur disait qu'ils sont tous payés des milliards qu'à des milliards. C'est pas du tout vrai. Donc,
2: c'est déjà des millions.
0: Et il a dit des milliards. Hein,
2: je crois. Il a gagné des milliards.
0: Qui s'achètent 4 Porsche par jour, c'est entièrement faux. Mais après. En effet, la question sur le reste de la société, que les infirmières soient sous-payées, c'est un réel problème également. Ouais. Mais je pense
1: l'un n'empêche pas l'autre.
0: Quoi. Voilà, n'empêche pas l'autre, et il ne faut pas non plus se focaliser sur des choses fausses pour pouvoir justifier en fait ce qui se passe dans le reste de la société, quoi, en fait.
2: Ouais. Puis la contribution fiscale de l'économie du football, ça permet aussi de payer des infirmières, donc faut pas non plus oublier ça. Et puis finalement, moi ce que j'ai en tête, c'est le fait que voilà, c'est intéressant comme économie, parce que c'est quand même si on peut critiquer effectivement les inégalités parmi les footballeurs, c'est quand même les footballeurs qui, on aura peut-être l'occasion d'y revenir, mais c'est quand même eux qui captent la grosse partie de l'argent qui est générée par le foot. Et donc finalement, est-ce que c'est vraiment si immoral que ça, que les gens qui contribuent au jeu, que ce soit eux qui captent leur... Parce qu'effectivement, les clubs de foot, c'est-à-dire les propriétaires des clubs de foot, ils font très peu d'argent avec le foot. Ouais.
1: Donc, ce qui peut être perturbant...
2: Pourquoi on critique ça, quand on est soi-disant de gauche?
1: Alors, je ne sais pas si c'est de gauche ou de droite, en tout cas, mais quand on entend les auditeurs et les auditrices ce matin, c'est plutôt... Mais c'est pas juste. C'est plutôt ça. Il y a un sentiment d'injustice ou d'inégalité, peut-être, Luc Arondel.
2: Oui, mais alors comme on le disait tout à l'heure, déjà, le problème c'est que les gens, ils ont une vision complètement biaisée, c'est-à-dire qu'on a, on a en tête les joueurs de l'équipe de France, les stars, les mégastars, etc. Mais ce qu'il faut savoir, c'est que en moyenne, enfin, si on prend le salaire médian d'un joueur de Ligue 1, il gagne entre 50 et 60 000 euros, c'est ça, hein,
0: ouais.
2: Si tu me corriges si je dis des bêtises. Il gagne entre 50 et 60 000 euros par mois, donc effectivement, c'est un petit peu d'argent. Alors après, c'est ce que disait Richard aussi, c'est-à-dire que les carrières sont relativement courtes. Donc ça veut dire que ça dure entre 5 et 6
0: entre
2: saisons.
0: 4 et 6 ans.
1: Bah, donc, voilà, on ne va pas les plaindre non plus.
2: Non, on va pas. Non, mais d'accord. Mais on a dit tout à l'heure aussi que c'était comme. Il y en a très peu qui gagnent beaucoup d'argent. Ouais. Donc, et on disait aussi tout à l'heure que c'est quand même très. Il y a comme une sélection qui est très dure. Donc malgré tout, comme on le disait, ça suscite quand même. Ça donne quand même beaucoup de bonheur aux gens.
0: Ouais. Et oui, puis ce qu'il faut savoir, c'est que c'est les footballeurs qui ont les carrières les plus longues qui sont les mieux payés. Mmh. Et c'est une grosse majorité qui ont des carrières très courtes et qui sont payées beaucoup moins que le salaire médian, même presque.
2: Oui, tout à fait.
1: Ouais. Donc, j'aimerais qu'on écoute Franck, qui également voudrait témoigner. Ah oui, vous dites attention, on accueille tous les témoignages. Hein. C'est le principe de cette émission, je pense, donc j'agis. Bonjour Franck.
6: Oui, bonjour.
1: Bienvenue sur RCF Notre-Dame.
6: Merci. Voilà, je voulais juste rejoindre vos intervenants.
1: Oui.
6: Voilà. C'est vrai que voilà, on est dans le sport spectacle, l'économie du sport. Ça génère beaucoup d'argent, mais c'est de l'argent qui vient au niveau des clubs surtout, hein, parce que faut pas confondre les championnats ou coupes des nations et des clubs. C'est deux choses différentes. Moi, c'est vrai que ce qui m'intéresse moins, c'est tout ce qui est accès aux clubs, parce que on sait plus si c'est équipe du PSG, est-ce que c'est une équipe française ou pas, parce qu'il y a très peu de, enfin il y a de moins en moins, il y a de moins de, enfin il y a pas que des joueurs français. En plus, c'est un club du Qatar. Certes, il veut dorer un peu son blason, son image. Bon, pourquoi pas, mais moi ça m'intéresse pas. Après qu'il y ait beaucoup d'argent, ça m'étonne pas. Je dis pas que ça me choque pas, mais ça m'étonne pas, parce que bon, on est dans l'économie du sport, c'est financé par des grands clubs qui perdent aussi de l'argent, effectivement, mais parce qu'ils achètent une image comme la publicité. Après, Par contre, moi, j'ai vu hier soir un petit reportage sur Arte, aux infos, qui est très intéressant, qui montrait un club anglais qui, les supporters qui habitent à côté d'une grande ville, je sais plus si c'est Manchester ou autre, qui n'ont plus les moyens d'aller voir les matchs parce que c'est des tarifs exorbitants, et bien ils ont pris la décision de soutenir leur club amateur de la même ville.
1: Oui.
6: Et ils organisent eux-mêmes des compétitions. Ils sont financièrement partie prenante dans la vie du club. Et voilà, ça crée une ambiance familiale. Mmh. Après les matchs, les gamins, ils vont jouer sur le terrain. Et voilà, je trouve que c'est un bon exemple de réponse à ceux qui en ont marre de voir le... Voilà, après, de toute façon, cet argent-là, s'il n'allait pas dans le foot, parce qu'il y a les droits TV aussi et tout ça, s'il n'allait pas dans le foot professionnel, il ira ailleurs. Donc,
1: ça vous choque pas outre mesure, on entend, Franck. Merci beaucoup pour votre témoignage dans Je pense. Donc, Jaji, voilà, ça vous fait sourire tous les deux, Richard et Luc. C'est intéressant quand il nous parle des clubs, Richard Duhautois, parce que c'est un des. Il y a plusieurs chapitres qui sont dans ce livre où vous vous intéressez vraiment aux clubs. Des entreprises comme les autres, c'est un de vos chapitres d'ailleurs. Il y a club et club.
0: Oui, non, c'est pas tout à fait des entreprises comme les autres, parce que ils maximisent pas leurs profits, justement, ils maximisent les victoires. Donc, pour pouvoir gagner des titres, il faut avoir de l'argent, dépenser de l'argent. C'est pour ça, c'est ce que Luc disait à un moment donné, depuis la fin du 19e siècle jusqu'au milieu des années 2010, pour les clubs anglais, en fait, du moins pour tous les clubs, c'était plutôt l'équilibre qui régnait et donc pas de profit. Aujourd'hui, en effet, les clubs anglais, avec l'argent qu'il y a dans en première ligue, font des profits avant transfert, mais comme ils veulent gagner des titres et avoir la meilleure équipe, ils dépensent tout leur surplus en transfert, ce qui fait que les clubs sont à l'équilibre. En France, c'est l'inverse. Ça veut dire que les clubs français sont fortement déficitaires avant transfert, et grâce au transfert des joueurs, ils rééquilibrent un petit peu, mais depuis quelques années, ils n'y arrivent plus. Les clubs de Ligue 1 sont un peu à l'agonie quand même, malgré tout.
1: C'était un peu le cas de l'Olympique Lyonnais, d'ailleurs, qui avait été relégué en Ligue 2. C'est ça. Attendez, alors, est-ce que je suis bien informé
0: administrativement.
1: Voilà. Ça, alors, c'était un peu un club en faillite.
0: Oui, alors
1: économiquement.
0: Je reviens encore aussi sur les clubs de foot. Ce sont pas des clubs comme les autres, parce que en fait, ils font, même quand ils font faillite, quand ils sont relégués administrativement, par exemple en régional 1 ou en national 3, ce qui est le cas de Strasbourg et de Bastia récemment, par exemple, ils finissent toujours par remonter. En fait, leur histoire fait que finalement, en fait, un club ne disparaît jamais vraiment. Il y en a très très peu qui disparaissent. Et vous prenez par exemple tous les clubs anglais très connus, comme Arsenal, Manchester City, Manchester United. À un moment donné de leur histoire, notamment au début du XXe siècle, ils ont tous disparu à un moment donné. Puisqu'en Angleterre, en effet, le football est professionnel depuis très très longtemps, depuis 1888. Et donc, c'est tous des sociétés commerciales quasiment depuis cette époque, contrairement à la France où on a créé des sociétés commerciales qu'à la fin des années 1990.
1: Ce que j'entends aussi dans ce témoignage de Franck qu'on a entendu il y a quelques instants, c'est cette immense différence entre les clubs dits professionnels, je vais dire PSG, Olympique Lyonnais, pour qu'on se situe bien, et puis ces clubs de quartier, de villages, de petites villes, où c'est pas la même chose. On peut pas comparer ces deux.
2: Je suis pas d'accord avec ça. Je trouve que le football, justement, une partie de son succès, ça s'explique par le fait que finalement, c'est le même jeu partout. Vous prenez un ballon, vous faites des buts avec deux chaussures, comme on faisait dans le temps, et puis vous jouez au foot. Bon, après, effectivement, c'est quand on monte dans les... Non, ce qui est peut-être plus remarquable, c'est le fait que si on prend la Ligue 1, par exemple, même au sein de la Ligue 1, vous avez des très, très grosses différences entre les clubs. C'est vrai que vous ne pouvez pas comparer PSG qui a 800 millions de budget avec le club d'Angers qui est à 25 millions. Ouais. Enfin, vous pouvez le comparer, ils sont dans la même compétition, mais c'est vrai que ils ne vont pas jouer avec les mêmes armes. Et c'est vrai que je pense que c'est ce que soulignait Richard, c'est-à-dire qu'avec le problème de la baisse des droits TV, alors on aura peut-être l'occasion d'y revenir après, effectivement, la solution, ça va être quand même que pour les clubs, c'est de briller en Coupe d'Europe. Et là, on se rapproche plus des championnats hollandais et belges que des championnats anglais ou espagnols.
1: On marque une petite pause dans cette émission, Je pense, donc J'agis. On se retrouve dans un instant avec vous deux, Luc Arondel et Richard Duhautois, à l'occasion de ce livre « Foot Business, les 30 glorieuses », sorti aux éditions Odile Jacob. On parle du foot, évidemment, à l'occasion du début de la Coupe du Monde. Ce sera ce soir avec le premier match. Et vous continuez de nous appeler au 01 56 56 44 00 pour apporter vos témoignages. Et vous nous regardez en vidéo sur la chaîne YouTube de Radio Notre-Dame. A tout de suite.
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1: Et un peu plus de 10h30 sur RCF Notre-Dame. Il y a plein de choses à dire sur le football avec ses 30 glorieuses évoquées dans le livre de Luc Arondel et Richard Duhautois. Luc, je rappelle que vous êtes économiste et directeur de recherche au CNRS et Richard Duhautois, vous êtes économiste et chercheur au CNAM. 01 56 56 44 00 pour témoigner. Ça, le numéro, vous commencez à le connaître. On a justement Patrick qui nous attend. Bonjour Patrick.
9: Bonjour Melchior, bonjour à vos invités. Voilà, je vous ai déjà appelé pour d'autres, sur d'autres sujets, hein, mais oui. Je suis non-voyant et je suis un passionné de foot. Comme beaucoup de gens, je pense qu'on va tous suivre la Coupe du Monde. Je voulais savoir si vos invités se sont penchés sur la qualité des entraîneurs que nous avons eus dans le passé, dans les années 70, vous en parliez tout à l'heure. Deschamps, qui est un grand sélectionneur.
1: Oui.
9: Comment se fait-il que nous n'arrivons plus dans nos clubs à avoir de grands entraîneurs français qui pourraient former des joueurs et rivaliser avec les grands clubs européens? Là, je ne parle pas de la Coupe du Monde, mais je parle au niveau des clubs, puisque vous en avez un petit peu parlé tout à l'heure. Comment se fait-il qu'il n'y en ait plus? Est-ce qu'ils réfléchissent aussi à la façon de prononcer le mot transfert, parce que comme je disais à votre standardiste, c'est un petit peu comme si on achetait de la viande ou des voitures, on vend des joueurs, on achète les joueurs, on les prête.
1: Comme un marché, en tout cas, Patrick, on l'entend. Et merci beaucoup pour votre témoignage dans cette émission. Je pense donc j'agis. Alors qui veut réagir? Allez, Richard Duhautois.
0: Alors, sur la formation des entraîneurs, on n'a pas fait grand-chose. On a fait juste un petit papier sur le fait que ça servait à rien de licencier l'entraîneur quand les résultats ne marchaient pas. Mais alors, après, sur la question est quand même assez intéressante.
1: C'est sur le profil des joueurs qui sont
0: formés. Sur le profil des joueurs qui sont formés. Alors, moi, il me semble qu'à cause de la division internationale du travail, à cause du fait que les clubs, pour rééquilibrer leurs comptes, doivent vendre leurs meilleurs joueurs. En fait, il y a une sélection qui se fait en amont chez les jeunes, qui est un peu particulière, et notamment, on forme des attaquants et des défenseurs, mais on ne forme plus de milieux de terrain. Tous les milieux de terrain, en fait, sont un peu évincés de la formation. Et regardez, je vous donne un petit exemple tout concret, c'est que quand Griezmann a arrêté,
1: Antoine Griezmann,
0: donc qui a été formé en Espagne et qui n'a pas pu être formé en France parce que les centres de formation le refusaient. On se demandait qui allait le remplacer. Et il y a Olysée qui est arrivé, qui a été lui aussi formé en Angleterre. Bon, Olysée, ça n'a pas été formé parce qu'il y a des clubs anglais qui l'ont refusé aussi. Mais si vous voulez, vous voyez, Griezmann formé en Espagne, Olysée formé en Angleterre. je trouve qu'on ne forme plus du tout de milieu de terrain. Et en fait,
1: En France.
0: Ouais. Et vous voyez, moi, je joue en Île-de-France depuis 50 ans, donc je joue un petit peu le profil des joueurs. Et en fait, quand on s'intéresse, quand on regarde les jeunes jouer, tous les profils un peu techniques qui sont au milieu de terrain, qui ont le sens du jeu et ne sont, sont un peu évincés de la formation.
1: Ouais.
0: Et donc ça pose un problème de qualité du spectacle derrière et de la Ligue 1. Et à long terme, en effet, des revenus générés par la Ligue 1. Ouais. Alors, juste avant de donner la parole à Luc, qui va vouloir sans doute rajouter quelque chose. Voilà, je voudrais revenir sur les transferts.
1: Ouais.
0: Alors, les transferts, il y a un papier excellent qui est sorti dans une revue académique et qui justifie justement... Les transferts, c'est un moyen, finalement, de financer la formation. Parce que, imaginez, s'il n'y avait pas de prix de transfert, tous les clubs formateurs, en fait, ne formeraient pas les joueurs. Mmh. Parce que, en fait, ça leur permet de récupérer un petit peu l'argent de la formation. Mmh. Et d'ailleurs, on peut aller même plus loin. Pourquoi ne pas imaginer un marché du travail avec des transferts pour l'ensemble des salariés, et ça inciterait les entreprises à les former pour pouvoir les revendre.
1: Donc, il y a une forme de compétitivité
0: C'est à la fois une forme de compétitivité, mais c'est aussi un moyen de se rembourser de la formation. Mmh. Voilà. Et donc, c'est très... Donc, cette histoire, je comprends bien, hein, de la part de l'auditeur qui dit ça a marché aux bestiaux et tout, mais ça a quand même une fonction très importante économiquement.
1: Donc les transferts de Neymar à 222 millions d'euros, ça vous choque pas plus que ça?
2: Je vais dire une chose. Souvent, on compare le marché de transfert. Il y a beaucoup de gens qui disent c'est une bulle spéculative, etc.
1: C'est dans votre livre.
2: Voilà, c'est ça. Oui. Notamment en 2017, quand il y a eu la même année, il y a eu le transfert de Neymar et puis le transfert de Mbappé. Les gens, effectivement, dans la presse, on disait oui, c'est une bulle qui va éclater, etc. Ouais. Mais c'est déjà, d'un point de vue économique, hein, quand on suit des cours d'économie, c'est pas du tout une bulle spéculative. Parce que finalement, si vous regardez l'inflation des transferts, elle a plus ou moins suivi l'inflation des revenus. Donc, quelque part, ça veut dire qu'effectivement, les gros clubs avaient plus de moyens. Et donc, finalement, comme je disais tout à l'heure, ça se traduit surtout au niveau des joueurs, donc au niveau des salaires, au niveau des transferts. Donc, on est toujours dans la même logique économique, c'est-à-dire que c'est une activité économique où l'essentiel de l'argent, ça va dans la main-d'œuvre.
1: Il faut qu'on parle des droits télé. Parce que je crois que c'est un vrai sujet, c'est un peu le nerf de la guerre, Lucas Rondel.
2: Oui, alors le problème c'est que jusqu'à présent, donc, ce qu'on appelle le Big Five, c'est-à-dire les cinq plus gros championnats européens, la structure des revenus des clubs, de ces ligues dans ces cinq plus grands championnats, c'est au moins la moitié à peu près, on va dire, de droits télé. C'était des revenus commerciaux et de la billetterie. La billetterie, c'est entre 10 et 15%, donc c'est entre guillemets marginal par rapport au reste. Alors, ce qu'il faut, je mettrai un bémol, parce qu'effectivement, c'est un peu en train de changer au niveau des gros clubs, puisque les gros clubs, ils sont de plus en plus mondialisés, donc ils génèrent de plus en plus de revenus commerciaux. Donc finalement, ils ont réussi, d'une manière ou d'une autre, à diversifier un petit peu leurs revenus. Ça, c'est... Par contre, le problème de la Ligue 1, c'est qu'effectivement, les droits TV se sont écroulés. C'est un peu l'anatomie d'une chute. Hein. Donc, quelque part, on est parti. À un moment, on était à 1 milliard avec Mediapro, qu'on n'a jamais eu d'ailleurs. C'est descendu après, je crois que c'était à 650. Après, c'est descendu à 500. Et là, on ne sait pas encore quel va être le montant des droits télé, puisqu'effectivement, ça a été privatisé. C'est-à-dire, c'est produit par la Ligue elle-même. Mais on va être entre 100 et 200 millions, pas plus.
1: Et comment on explique ça ?
2: Je suis optimiste.
1: Mais pourquoi ?
2: Parce que, alors, il y a deux façons de voir les choses. Un, il y a certainement un problème de gouvernance, c'est-à-dire qu'effectivement, on a laissé tomber Canal+, et donc, de fil en aiguille, finalement, il y a eu de moins en moins de diffuseurs. Ce qu'il faut aussi noter, c'est que le marché des droits TV est en train de plafonner un peu partout, déjà. Donc, effectivement, c'était pas le moment de lâcher les diffuseurs historiques, je pense que tu en penses, Richard. Et donc, de fil en aiguille, finalement, on s'est retrouvé sans diffuseurs, et donc, avec la nécessité de produire soi-même, pour la Ligue, de produire soi-même sa propre chaîne. Et là, il faut trouver, quand on produit son propre championnat, Le seul moyen de rentabiliser cet investissement, c'est d'avoir des abonnés. Mmh. Alors que finalement, Canal+, par exemple, quand ils ont retransmis le foot, c'était aussi peut-être pour d'autres raisons que la simple recherche d'abonnés.
1: Là, on parle vraiment du côté français, des droits TV.
2: Oui.
1: C'est pareil à l'étranger.
0: Non, parce que les quatre plus gros pays, même si, comme Luc le disait, ils ont leur droit TV qui plafonne, ils plafonnent quand même à des niveaux très, beaucoup plus élevés que la France.
2: La première ligue, c'est 4 milliards. Ouais. C'est 2 milliards,
0: et 1 milliard
2: pour les Italiens.
0: Ouais. Mmh. Mais en effet, on en revient toujours à la même chose. Hein. Moi, je pense que c'est une stratégie à long terme de la Ligue de football professionnel et de la Fédération française de football. C'est que si vous voulez avoir des droits TV qui sont élevés, il faut aussi une qualité du spectacle qui suit. Et donc, à mon avis, pour s'en sortir, il faut tout mettre à plat et réfléchir à long terme à avoir à la fois une qualité du spectacle en France, parce qu'on pourrait se le permettre, parce que soi-disant l'Île de France est un des plus grands réservoirs de joueurs au monde avec Sao Paulo. Donc ça veut dire qu'il y a des joueurs. Donc, il faut bien les sélectionner pour que la Ligue 1 et la Ligue 2 soient agréables à regarder et qu'on puisse vendre le football français non seulement aux télés françaises, mais aussi à l'étranger, comme le fait l'Angleterre et les autres pays.
2: Je pense que c'est pour rebondir sur ce que dit Richard, c'est ce qui a été fait en Angleterre dans les années 90, parce qu'ils partaient de très très bas. Le problème du hooliganisme, avec des stades qui étaient complètement obsolètes, et ils ont créé la première ligue et on voit le succès aujourd'hui. Quoi.
1: On va écouter Guy qui voudrait réagir au 01 56 56 44 00 sur RCF Notre-Dame. Bonjour Guy.
10: Bonjour Melchior, comment allez-vous?
1: Ça va, merci, et vous?
10: Je fais aller. Bonjour à vos invités.
2: Bonjour.
10: Oui, parce que vous connaissez le handicap que j'ai. Bon.
1: Oui.
10: Moi, ce que je souhaite savoir, si les grands clubs bénéficient de subventions.
1: De la part de qui?
10: De la part de l'État, parce que des petits clubs régionaux d'une ville ou d'un village reçoivent des subventions, je l'admets. Mais si les grands clubs reçoivent des subventions, là, pour moi, il y a quelque chose de choquant.
1: Eh bien, écoutez, Guy, merci beaucoup. C'est vrai qu'on n'en a pas parlé dans cette émission et ça a le mérite de s'y pencher un petit peu. Luc Arondel.
2: Ah, c'est moi.
1: Bon, allez, chacun son tour.
2: Il y a très peu de subventions des municipalités aux clubs professionnels, de toute façon. Et le seul canal, c'est éventuellement à travers le stade. C'est-à-dire, souvent, c'est les municipalités qui possèdent les stades. Donc, effectivement, il peut y avoir des loyers qui soient un petit peu en dessous du prix du marché. Au niveau des centres de formation, par contre, il y a des subventions des municipalités au niveau des centres de formation, mais c'est comme le disait Richard tout à l'heure, la formation, c'est tout à fait normal qu'éventuellement la municipalité participe à cette formation en tant que, effectivement, le foot, c'est quand même aussi un facteur de cohésion sociale. Quoi.
1: Ouais. Et surtout, quand on a vu l'effervescence autour de la finale de la Ligue des Champions avec le PSG...
2: 14 millions de spectateurs.
1: Ouais. Voilà, et qui a été diffusé d'ailleurs en toute la France. C'est impressionnant, comme dans toutes les villes aussi. Peut-être pas Marseille, hein, mais dans toutes les villes, en tout cas, on regardait ce match. Ça fait vivre aussi une forme d'économie locale, Richard Duhautois.
0: Bon, ça, c'est un peu compliqué à mesurer, ce genre de choses. Vous savez, sur les effets économiques des événements sportifs ou des grands événements sportifs, souvent, on est un petit peu déçu. Après, on ne peut pas mesurer, en effet, tout ce qui est image et ce genre de choses à long terme. Mais en tout cas, une chose est sûre, c'est que... on ne sait pas si ça a des effets économiques, mais on voit bien quand même que le football génère des émotions phénoménales, malgré tout. Et c'est ça le plus important. Et en fait, je vais revenir un petit peu sur les émotions, mais en fait, finalement, c'est un sport complètement aléatoire par rapport aux autres sports, aux collectifs. Par exemple, quand vous êtes favori au foot, vous n'avez que 50% de chances de gagner, alors que dans les autres sports, c'est plutôt autour de 70%. Et puis, on joue avec les pieds. Donc, jouer avec les pieds, c'est pas si facile que ça. On peut marquer des buts.
2: C'est pour ça que t'es fort.
0: C'est pour ça que je suis fort. on peut marquer un but contre son camp, ce qui est quand même le seul sport au monde. Et en fait, tout cet aléa fait que je pense que ça transcende les cultures, les religions, les pays, comme on le soulignait au début de l'émission.
1: On a reçu un message de Corinne que je vais vous lire dans un instant, parce que j'aimerais vous rappeler que vous avez toutes et tous la parole, tout comme François, Patrick, Franck, Patrick et Guy, au 01 56 56 44 00. Vous pouvez également nous regarder en vidéo sur la chaîne YouTube de Radio Notre-Dame ou nous laisser des mails à direct@rcf.fr.
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1: Ce soir, c'est le début de la Coupe du Monde de football. On en parle avec nos deux invités, Luc Arondel et Richard Duhautois, les deux auteurs du livre « Foot Business, les 30 glorieuses » aux éditions Odile Jacob. Deux économistes pour essayer de décrypter un petit peu justement cette économie du foot. Je vous disais, ce message de Corinne qu'on a reçu dans le chat YouTube qui nous dit « Mais pourquoi cet engouement? Ce sont deux équipes rivales qui se disputent. Un ballon avec beaucoup d'énergie. Quelle est la quête ?» Je trouve ça intéressant, Richard Duhautois. Oui, bah, le sens aussi autour du football.
0: Non, c'est ce que je disais. Je pense que l'aléa et le fait que ce soit vraiment un sport aléatoire fait que ça attire les consommateurs, j'allais dire, mais c'est pas des consommateurs comme les autres, des supporters. Oui. Voilà. Donc, je pense que c'est ça le ressort du foot.
1: Mais ça crée des rivalités aussi.
0: Alors après, les rivalités, c'est soit des rivalités religieuses, politiques. Oui. En effet, bon, on peut penser.
1: Il y en a dans tous les domaines.
0: Il y en a dans tous les domaines, mais c'est vrai que dans le foot, on pense à Boca Juniors et à River Plate, un club plutôt populaire contre un club plutôt bourgeois, entre guillemets. Puis bon, il y a
12: catholique contre protestant,
0: catholique à
12: Old Firm, pardon, à Glasgow.
0: Voilà, il y a plein de.
1: Mais en fait, moi, ce que je lis à travers ce témoignage de Corinne, c'est que. Alors, on parlait de la religion, parce que le sport et la religion, il y a quelque chose qui est extrêmement intime, tant il y a le dépassement de soi, il y a le travail d'équipe, il y a certes cette compétition, cette rivalité, mais derrière, il y a, comme on dit, l'essentiel, c'est de jouer, c'est pas forcément de gagner. Est-ce que dans le foot, on a un peu perdu ça, Luc Arondel, ce sens?
2: De quoi
1: le sens de l'esprit sportif.
2: Moi, je pense pas, mais... C'est quand même le foot, c'est comme l'image, c'est comme un sport collectif, quoi. Donc c'est vrai que on a peut-être aussi trop tendance à individualiser un petit peu le sport à travers certains joueurs, etc. Mais néanmoins, ce qu'il faut savoir, c'est que pour gagner, il faut être 11, quoi. Donc quelque part, il y a quand même cette dimension collective, quoi.
1: Richard Duhautois.
0: Bon, après, c'est peut-être le sport collectif le plus individualiste peut-être, qui existe. Donc, je partage à la fois ce que dit Luc, mais c'est vrai qu'après, l'expérience du terrain montre quand même que c'est des individus dans un collectif. Mmh. Et les individus, en effet, sont très importants et ça ressort vraiment aussi un petit peu dans les médias d'ailleurs.
1: Voilà. Exactement, mais c'est pour ça que j'en parle. Hein.
0: Voilà. Mais après, finalement, j'en reviens à ce que disait Luc, c'est que si on n'est pas 11, je pense à l'équipe du PSG avec les trois stars.
2: De Nantes dans les années 90.
0: C'est, si vous n'avez que des stars dans l'équipe, c'est impossible de gagner, ça ne peut pas marcher.
1: Mais il y a une forme de spectacle aussi autour du foot. Est-ce que ça fait partie du jeu? Parce que parfois ça peut être désagréable à regarder, des joueurs qui font exprès de tomber pour essayer d'avoir le carton jaune dans l'équipe adverse. Enfin, c'est même, parfois, ce n'est pas du tout agréable à regarder. On a envie de leur dire, les gars, pardon, je ne parle pas très bien ce matin, mais levez-vous, quoi, on vous regarde, vous êtes bien payé, n'allez pas non plus jouer une pièce de théâtre.
0: Ouais, alors ça, je trouve que ça a un petit peu changé par rapport aux années 80. Justement, avec la mondialisation, avec les caméras partout, avec les mouvements de footballeurs entre les clubs. Regardez, les footballeurs internationaux, ils se connaissent tous, ils jouent tous dans les mêmes clubs. Ouais. Et donc, je trouve que le foot s'est un peu aseptisé de ce point de vue-là. D'ailleurs, c'est peut-être pas pour rien, je pense à un papier qu'on avait lu aussi, c'est que le succès aux États-Unis vient aussi peut-être le renouveau du succès aux États-Unis vient du fait peut-être que en effet il y a un peu moins de tricheurs et un peu moins de chiquets qu'avant.
1: Luc Arondel, on arrive doucement à la fin de cette émission. C'est passé très vite, hein. On a dit beaucoup de choses. Est-ce qu'on doit tendre vers une régulation financière du marché du football d'après vous?
2: Ça, c'est une question vraiment très, très intéressante. Alors, ce qui est intéressant, c'est savoir ce qu'on veut, effectivement. Il y a des projets de réforme. Alors, on est en pleine réflexion sur le futur de la gouvernance du football français. Il va y avoir une loi qui va passer à la fin du mois, qui va être mise au vote à la fin du mois. Donc, effectivement. Mais ce qui est intéressant, c'est de comparer, par exemple, l'économie du foot aux États-Unis et l'économie du foot en Europe. Parce qu'effectivement, d'un côté, vous avez une économie qui est extrêmement régulée, c'est les États-Unis. Contrairement à ce qu'on pourrait penser, c'est vraiment un fonctionnement de type un peu soviétique, dans le sens où vous avez donc déjà au niveau de la structure de propriété, c'est une propriété collective. Il y a une redistribution, y compris de la billetterie. Il y a une régulation du marché du travail avec effectivement un salary cap qui est beaucoup plus dur que celui de la FIFA. Il y a une redistribution des talents. Donc effectivement, c'est extrêmement régulé, extrêmement etc. Donc ça c'est vraiment à l'opposé de ce qu'on voit en Europe, où effectivement, on peut dire que c'est un football assez dérégulé. Alors après, effectivement, on peut réfléchir, par exemple, mais c'est un peu ce qui est fait aussi au niveau de la réforme des compétitions, c'est-à-dire que au niveau du championnat d'Europe, effectivement, est-ce qu'il y a suffisamment d'argent qui ruisselle sur les clubs qui sont pas qualifiés? Ça, c'est vrai, c'est une vraie question, quoi. Donc, effectivement, il y a peut-être une réflexion à avoir là-dessus, parce que sinon, on se dirige un peu, c'est un peu ce qu'on montre dans le livre depuis les années 90, à un écart de plus en plus grand entre les ligues. C'est-à-dire, on voit bien entre la ligue anglaise et la ligue française, et au sein des ligues, entre les grosses équipes qui jouent la Ligue des Champions et puis les autres.
1: Richard Diozois, qu'est-ce que vous en pensez?
0: Moi, je suis entièrement d'accord. Je pense que c'est vraiment l'enjeu de ces prochaines années pour le foot. C'est en effet de redistribuer en gros, peut-être d'avoir un système assurantiel des gros salaires vers les petits salaires, des gros clubs vers les petits clubs. Et en fait, le foot, à mon avis, s'en sortira si à un moment donné, on tente de réduire les inégalités. Et ça me fait penser que vous savez, il y a la nouvelle Ligue 3 professionnelle qui va se créer à partir de 2026.
1: Non, mais alors...
0: Voilà. Et donc, en fait, la nationale, c'était semi-professionnelle. Bon, c'est un peu compliqué, on ne va pas rentrer dans les détails. Mais là, il crée une Ligue 3 professionnelle en France, et sous l'égide de la FFF et pas de la LFP. Mmh. Et en effet, quand vous regardez un petit peu ce qui va se passer, c'est un petit peu un mode de régulation, alors qu'il ressemble pas aux États-Unis parce que c'est quand même très particulier, mais en tout cas, il s'intéresse vraiment à la régulation, à la redistribution, au plafonnement salariaux, etc. Et c'est très intéressant. Je pense que c'est vraiment l'avenir du foot.
1: Oui, Lucas Rondel.
2: C'est intéressant, juste pour conclure là-dessus, c'est-à-dire qu'il faut pas oublier que qu'est-ce que produit le football? Il produit un championnat. Et pour produire un championnat, il faut être plusieurs équipes. Donc forcément, ça va pas être une production comme une autre. C'est ce qu'on appelle une production jointe inversée. Donc si les clubs oublient ça, effectivement, c'est vraiment dommage. Donc c'est pour ça qu'il y a des réflexions sur la redistribution, notamment des droits TV, par exemple, parce que pour l'instant, c'est le seul budget, enfin les seules recettes qu'on peut redistribuer. Alors qu'aux États-Unis, eux, ils mettent tout en commun.
0: Oui, juste,
1: Richard. Non, mais vous êtes d'accord tous les deux, c'est bien.
0: Si jamais il n'y a pas de régulation à moyen terme, en fait, ce qui va se passer, ça va être une super ligue fermée.
1: Exactement. Ouais. C'est le problème. Et est-ce que, alors je fais exprès d'aller dans les clichés, tant qu'à faire, est-ce que le foot, c'est devenu un sport de riches? Richard,
0: Moi je crois pas du tout. C'est que aujourd'hui c'est peut-être un sport pour la France qui transcende un peu plus les classes sociales. Avant c'était un sport très populaire. Il fallait pas dire qu'on joue au foot, sinon on était vu comme un peu un crétin. Mais aujourd'hui, depuis la Coupe du Monde 98, ça a un peu changé. Les intellectuels se sont un peu emparés du foot. Mais en fait, ce qu'il faut savoir, c'est que je pense, vous savez, à la gentrification des stades. En fait, on dit tous maintenant que dans les stades en Angleterre, c'est plus la même population que dans les années 80, ce qui est normal. Par exemple, à Manchester, à Liverpool, dans les années 80, vous aviez 40% d'ouvriers. Aujourd'hui, dans ces deux villes, vous avez 10% d'ouvriers. Donc forcément, ça a un effet sur la composition du stade. Et je pense aux États-Unis aussi sur le prix des billets. Aux États-Unis, ces 20 dernières années, il y a eu un enrichissement des plus riches phénoménaux. Donc En effet, la vente des billets suit en fait l'enrichissement des individus dans les pays ou dans les villes.
1: Alors, vous savez que vous parlez sur RCF Notre-Dame ce matin. Est-ce que le foot, c'est une nouvelle religion, Lucas Rondel?
2: On a tendance à dire que, par exemple, au Brésil, le foot, c'est pas un sport, c'est une religion.
1: Ouais. En Italie aussi, un peu.
2: Alors, il y a justement, on profite de ça, il y a eu un numéro spécial, on contribue à une revue qui s'appelle le football au pluriel, donc qui est essentiellement le fait des historiens, etc. Et il y a un numéro spécial sur foot et religion. Donc, effectivement, je conseille à vos auditeurs d'aller voir ça. Nous, on avait fait un article sur justement le Old Firm, l'impact de la religion sur les rivalités du club. Oui. Voilà. Donc, c'était quoi votre question?
1: Est-ce que c'est une nouvelle religion? Peut-être. On va trop loin.
2: Disons que non, c'est une passion plutôt qu'une
1: passion.
2: Religion.
1: Il faut que ça reste une passion, un divertissement.
2: Ouais.
1: On a beaucoup parlé des joueurs, moins des joueuses. Pour autant, l'équipe de France, par exemple, de foot, est beaucoup plus mise en avant qu'il y a quelques années. Là aussi, niveau économie, il va falloir trouver une stabilité, Richard Duhautoy.
0: Ouais, là, c'est un petit peu compliqué parce que
1: c'est l'offre et la demande, là aussi.
0: Ouais, c'est pas du tout le même niveau financier. Donc, même si le football féminin décolle un petit peu aux États-Unis, notamment, et en Angleterre, parce qu'ils ont su faire décoller le football féminin, en France, ça reste quand même. Ça reste pas très, très regardé, avec des droits télé très faibles, des spectateurs. C'est 1500 en moyenne, c'est ça,
2: en France, D1. Oui, c'est un peu plus en Angleterre, c'est 5000, mais parce que effectivement, ils ont réussi à réformer un peu là.
0: Voilà, mais mais bon, ça va se développer quand même malgré tout.
1: Allez, on va finir l'émission. Un pronostic quand même pour l'équipe de France. Est-ce que elle va gagner cette équipe?
0: Voilà, avec le foot, on peut jamais trop savoir parce que c'est assez aléatoire. Mais c'est vrai que moi, je trouve que cette année,
1: bonne équipe.
0: Depuis le début de l'ère des champs en 2014, je trouve que c'est la meilleure équipe qu'ils ont. Voilà. Ouais. Alors, juste un petit truc que je voudrais rajouter, c'est sur l'équipe d'Argentine.
1: Oui.
0: Tout le monde dit que l'équipe d'Argentine est une des favorites. Mais moi, alors là, pour le coup, je parie qu'ils n'ont aucune chance de gagner parce qu'ils sont trop vieux.
1: Bon, écoutez, on va voir. Et les Belges aussi qui nous écoutent sur RCF Notre-Dame, Lucas Rondel.
2: Je pense qu'ils ont laissé passer leur chance à la dernière Coupe du Monde. Là, sont peut-être un petit peu, c'est une génération peut-être un peu moins talenteuse. Mais bon, par contre, après, c'est ce que disait Richard. C'est tellement aléatoire que finalement, entre les 10 meilleures équipes, mais on va dire les 5 ou 6 meilleures équipes, ça va être compliqué.
1: Bon, on dit aller les Bleus alors.
2: Ah, évidemment.
1: Bon, et les jaunes pour les Belges? Non, comment on dit? Ils sont
0: les Diables Rouges.
2: Les Diables Rouges.
0: Sur la Belgique, je rajoute juste un petit truc, c'est que en effet, ils font des efforts de formation très forts, comme aux Pays-Bas et puis au Portugal, et donc ils ont une bonne politique de formation.
1: Et on vous réinvitera. Merci Lucas Rondel, merci Richard Duhautoy. Foot Business et 30 Glorieuses, c'est sorti aux éditions Audi Jacob. C'était un plaisir d'être avec vous ce matin. Merci beaucoup.
2: Vous allez lire.
1: Bien sûr. Merci à Pierre-Henri et Sabine à la réalisation. Demain, on parlera de l'archéologie. Que cherche-t-on encore à découvrir sous nos pieds? Ce sera demain. En attendant, je vous laisse sur le terrain de RCF
13: Notre-Dame. Les footballeurs avaient-ils des aïeux footballeurs ou grands sportifs peut-être? En tout cas, comment se libérer et où faire fructifier un héritage familial comblant? On en parle dans quelques instants.
1: Alors, bonne émission,
13: merci, à demain. Je...

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4: Bienvenue dans cette nouvelle émission Belgitude, consacrée, comme vous le savez, aux Belges connus ou qui méritent de l'être. Et là, nous en faisons partie, évidemment, n'est-ce pas, Madame Arlan?
7: Tout à fait, vous allez en effet m'écouter sur un personnage assez fascinant.
4: Assez fascinant, un verviétois qui a travaillé en Flandre, qui parlait allemand, qui a parlé russe, mais qui parlait pas flamand, et ça lui a causé des problèmes.
7: Alors

0: que le français était une langue internationale et que laisser le flamand s'installer comme langue à l'université de Gand risquait de réduire la réputation internationale de
1: Est-ce
0: l'université.
1: qu'on peut
0: Donc,
1: dire l'unilinguisme flamand, peut-être?
0: l'unilinguisme flamand, absolument, parce qu'il estimait que la Flandre était une région bilingue, ce qu'elle avait en fait toujours été depuis le Moyen Âge, hein, depuis ce que le comté de Flandre avait comme suzerain le roi de France. Donc on a eu une situation bilingue en Flandre depuis plusieurs siècles. Et cette situation, pour Pirenne, devait se maintenir dans la Belgique du XXe siècle, hein, même après ou malgré les revendications du mouvement flamand.
1: Vous avez dévoilé le nom de notre
0: Ah oui.
1: personnage que nous allons un petit peu approcher aujourd'hui, Henri Pirenne. Henri Pirenne, quand on parle histoire en Belgique, tout de suite quelqu'un cite Henri Pirenne. Henri Pirenne, verviétois, on l'a dit là, tout de suite, 19e siècle. En plein romantisme historique, la Belgique se crée, se construit, le roman national se construit, et lui, il est plutôt, comment dire, rigoriste, non?
0: Rigoriste, parce que Henri Pirenne, il naît en 1862, il décède en 1935, donc il est vraiment à cheval sur le 19e et le 20e siècle, et il est un des représentants majeurs de l'historiographie devenue scientifique à la fin du 19e siècle, c'est-à-dire que, à l'inverse des historiens romantiques comme Jules Michelet, le plus connu pour la France, avec son histoire de France, son histoire de la Révolution française, Henri Pirenne, à l'instar d'Ernest Lavisse, avec sa nouvelle histoire de France, écrit une histoire de Belgique, ce qui intègre l'étude scientifique des sources, la critique historique. Et ça, c'est donc absolument essentiel. C'est la première histoire de Belgique sur des bases scientifiques.
1: Alors, il commence où? Parce que la Belgique, vous le savez mieux que moi, sur le papier, elle existe depuis 1830, mais comme toutes les régions du monde, elles ont une histoire antérieure. Donc, est-ce qu'on parle de Belgique? Est-ce qu'on parle de Flandre? Est-ce qu'on parle de Principauté de Liège? Est-ce qu'on parle de Comté de Limbourg? Que sais-je? Tout ça est ensemble et c'est ce qui nous a créés, en fait.
0: Oui, absolument. Et donc Henri Pirenne remonte bien entendu avant la création de l'État-nation belge en 1830. Il part de l'Antiquité, de la fin de l'Antiquité, jusque à la Première Guerre mondiale. Hein. Donc c'est une œuvre aussi qui lui prend plus de 30 ans. Il l'a commencé à la fin des années 1890 et il la termine en 1932. Et le cœur de cette histoire, c'est d'abord le Moyen Âge, hein, parce que les territoires de la future Belgique sont composés de différentes principautés, certaines sous la suzeraineté de la France, d'autres relevant du Saint-Empire romain germanique, mais Henri Pirenne insiste sur une unité commune à ces principautés, qui se trouve dans ce qu'il a appelé la civilisation belge, c'est-à-dire dans le dynamisme des villes comme Bruges, comme Bruxelles, comme Gand, qui aussi sont ouvertes sur le monde. Et ça, c'est un élément essentiel.
1: Tout comme Anvers.
0: Tout comme Anvers, exactement. Il insiste un peu moins sur Anvers. Parce que elle aura une notoriété importante, hein, notamment au XVIe siècle. Lui se trouve sur les villes qui, justement, sont les principaux ports, comme Bruges, hein, qui, par la suite, évidemment, verra son importance diminuer au profit d'Anvers.
1: Aujourd'hui, nous citons des villes que les touristes apprécient parce qu'elles ont une histoire, mais on pourrait comparer éventuellement une ville comme Bruges à Manhattan, à New York, vu l'importance économique, dynamique, tout le brassage de population que ça a amené.
0: Absolument. Donc, puisque c'était des villes de villes de marchands, et que dans les études de Pirenne et les thèses de Pirenne,

0: Les marchands sont les moteurs de l'économie et sont aussi donc les moteurs de création d'identité locale, mais locale et plus largement régionale, voire à l'échelle d'une entité encore plus large comme peut l'être un pays.
1: Bien, puisque nous sommes en plein Moyen Âge, on va écouter un morceau de Gilles Binchois, qui était un musicien de cour à l'époque des ducs de Bourgogne. On se retrouve tout de suite après.

0: Voilà, Gilles Binchois. Il y a un phénomène étrange aujourd'hui. Je suis passé l'autre jour devant la bibliothèque au Mont des Arts. Il y a une énorme affiche de Bart van Loo. Et Bart van Loo, c'est cet auteur néerlandophone, mais il a épousé une bourguignonne et qui fait le tour de la Flandre et de la Belgique et de la Hollande également, Belgique francophone aussi d'ailleurs, avec des conférences sur les ducs de Bourgogne. Et là, on est en plein dedans.
1: Absolument, parce que les ducs de Bourgogne ont eu une influence capitale sur la Belgique, puisque les différentes principautés, le Brabant, le Hainaut, la Flandre, ont été réunies, et aussi le Luxembourg, ont été réunies sous Philippe le Bon et ses successeurs. Et donc, en fait, l'unification institutionnelle, selon Pirenne, a été réalisée par les ducs de Bourgogne qui ont apporté à la Belgique des institutions spécifiques, hein, avec un conseil, avec une cour de justice, et qui se trouvaient notamment à Bruxelles. Donc Bruxelles aussi devient en quelque sorte, à partir des ducs de Bourgogne, donc on est au 15e siècle, et bien entendu leur descendant par la suite au 16e, dont il faudra mentionner un personnage capital. Donc dès ce moment-là, c'est Bruxelles quand même qui devient la capitale administrative de la Belgique, Belgique.
0: Oui, parce que
1: des Pays-Bas, Bourguignon.
0: Des Pays-Bas, Bourguignon. Parce que sans doute plus central aussi que Dijon.
1: Voilà. Plus central que Dijon, il y a en effet deux routes, hein, une route d'est en ouest, du nord au sud. Il y a aussi ce dynamisme commercial, hein, qui anime la Flandre, qui anime les Pays-Bas. Hein, et alors, il faut y ajouter le nord de la France avec des villes comme Arras, Cambrai, etc. Ce sont vraiment des lieux de foire, des lieux d'échange et échange économique qui profitent aux seigneurs et aussi aux princes.
0: Revenons à notre ami Henri Pirenne, parce qu'il a fait le gros de son travail aux alentours des années 1900, 1910 sans doute dans ces années-là, mais sans l'Internet. Ses sources,
1: oui,
0: elles étaient où?
1: Oui. Alors, c'est vrai que son travail s'étend quand même sur une période allant de 1880 jusqu'à 1930, hein, parce que Pirenne, oui, ne s'est pas arrêté de travailler.
0: Non, bien sûr.
1: Donc, il y a vraiment
0: plus,
1: absolument, comme nous, plus que 50 ans de vie active, de vie d'écriture, de vie de conférence et de recherche, absolument. Alors, ses sources se trouvent où se trouvaient. Donc, il a eu l'aide d'archivistes ici en Belgique, donc elle se trouvait dans les archives générales du royaume, dans des archives locales aussi, hein, donc des archives de différentes villes. Et pour ça, il s'est appuyé sur des collègues français, notamment Georges Espina, avec lequel il a édité des textes relatifs au commerce de la draperie en Flandre, et donc des documents récoltés aussi dans les villes de Flandre, hein, de Gand, de Bruges, de Tournai. Donc vraiment dans des lieux alors qui évidemment incluent pour les périodes du 16e, ça c'est l'Espagne à Simancas, hein, puisque Charles Quint a créé un centre d'archives même là-bas, et alors aussi à Vienne en Autriche, hein, puisque la Belgique a connu une période autrichienne. Donc il fallait voyager en Europe, hein, ce qu'il a fait
0: avec les moyens
1: de l'époque, qui était quand même le train. Il se déplaçait beaucoup en train.
0: Mais en fait, c'est un homme curieux, en fait.
1: Ouais.
0: Pour être un bon historien, il faut être curieux, je pense.
1: Oui, et à ça, je dois quand même ajouter qu'il consultait évidemment les documents dans les lieux d'archives, mais il disposait d'éditions de documents, hein, parce qu'une des activités essentielles des historiens de cette période qui promeut l'histoire scientifique est de publier les textes anciens. Et il y a pour l'Allemagne et donc la période la période de Charles Quint, la période autrichienne, les Monumenta Germaniae Historica, qui sont donc des éditions de sources tout à fait essentielles.
0: Est-ce qu'il y a un avant et un après Pirenne ?
1: Oui, un avant et un après, absolument, parce que Pirenne représente une coupure. Hein, c'est la première histoire de Belgique où toutes les informations qui sont données s'appuient sur des sources différentes et ont une valeur factuelle réelle. Auparavant, les histoires étaient plutôt orientées, plutôt narratives et les informations n'étaient pas toujours vérifiées, alors qu'avec Pirenne, tout est absolument certain. Il peut, bien entendu, commettre des petites erreurs, par exemple une date, mais c'est assez marginal, et parce que tout le reste, avec également une orientation d'un historien libéral, un historien qui insiste justement sur l'économie comme étant un des moteurs de l'histoire, mais malgré tout, et mettant en avant justement les villes dans le processus de création et d'unification des territoires qui constitueront la Belgique que nous connaissons aujourd'hui, mais ce qu'il raconte reste, et surtout pour toute la période médiévale qu'il connaît particulièrement bien, utile.
0: Ce qui est assez extraordinaire pour les néophytes, que en tout cas moi je suis, c'est que une des sources, et ça tombe sous le sens après coup, ce sont les factures. Les factures que l'on retrouve chez les maisons de commerce, etc. Mais c'est une lecture très intéressante de savoir comment les gens vivaient et ce que ça apporte comme information. Hein.
1: Oui, tout à fait. Tout à fait. Et donc là, oui, parce qu'il s'est intéressé justement à tous ces commerçants. Et
0: voilà,
1: donc,
0: c'est là que je voulais
1: voilà, c'est ça qu'on est. Oui. Et lui, alors, il s'intéressait aux marchands qu'il appelait aussi les aventuriers parce que c'était du commerce éloigné. Hein, ce n'était pas du commerce local. Hein, donc des drapiers, des marchands de vin.
0: La Zibeline.
1: Oui, absolument, la Zibeline. Exact. Donc en fait, il a aussi étudié les routes commerciales et il a pu montrer les liens forts qui reliaient la Flandre à l'Italie du Nord avec des villes comme Gênes et Venise et bien sûr encore plus loin hein, parce qu'il a, grâce justement à sa connaissance du russe acquise pendant sa captivité en Allemagne en 1418, repérer les routes qui passaient par l'Ukraine, Kiev et le nord de l'Europe hein, pour alors les épices et les fourrures. Et donc c'était vraiment quelqu'un qui s'est intéressé à tous les échanges, mais particulièrement les échanges à longue distance.

0: Voilà, nous écoutons avec grand intérêt Geneviève Farland, qui est professeure d'histoire. Et nous parlons d'Henri Pirenne, un de vos illustres prédécesseurs. C'était un visionnaire quand même, Monsieur Pirenne, parce que dans un de ses écrits, quelque part, j'ai lu qu'il considérait la Méditerranée comme un lac musulman. Alors là, je veux en savoir plus, parce qu'en 2026, c'est quelque chose qui nous parle.
1: Oui, alors ça c'est une fameuse thèse de Henri Pirenne hein, qui porte aussi sur une rupture de période en histoire hein, entre l'Antiquité et le Moyen-Âge. On considère habituellement que c'est la chute de l'Empire romain sous le coup des invasions germaniques qui marque ce basculement vers une Europe du Nord décadente d'une certaine façon et un recentrage hein, qui aura lieu justement avec Charlemagne. Et Pirenne estime que ce n'est pas tant les invasions qui ont porté le coup à ce changement civilisationnel, mais ce sont plutôt les conquêtes musulmanes en Méditerranée qui commencent au 6e, 7e siècle et qui donc, et ça c'est sa fameuse thèse, Mahomet en quelque sorte explique Charlemagne, hein, explique l'avènement du pouvoir carolingien. Et il estime que ces conquêtes ont un impact tout à fait considérable sur le destin de cette Europe du Nord, de cette Europe septentrionale qui donc devient une Europe de petites seigneuries et de pouvoir, de morcellement du pouvoir. Hein, c'est ce qu'on appelle la féodalité. C'est un par la conquête de la Méditerranée par les musulmans. Pour lui, c'est un événement qui se passe de façon brutale, sous justement l'influence de la religion islamique. Aujourd'hui, la thèse de Pirenne, avec ce basculement qui a lieu au 7e siècle de façon très brusque, est remise en question. Mais pas totalement évacué, parce que il y a donc et en fait pour Pirenne, cette conquête de la Méditerranée par les musulmans a comme conséquence un ralentissement des échanges commerciaux. Et donc on n'a plus, et c'est d'ailleurs un des indices, on ne trouve plus de papyrus, selon lui, en Europe, parce que les échanges ne se font plus. On ne trouve plus non plus les monnaies qui viennent d'Afrique du Nord. Donc aujourd'hui, Pirenne ne se basait pas beaucoup sur les trouvailles de l'archéologie, parce qu'il y en avait un peu moins à son époque. Il se basait essentiellement sur des documents, hein, sur des textes, hein, que ce soit des textes narratifs ou les factures, hein, les documents administratifs comme évoqué plus tôt. Et alors, l'archéologie montre qu'actuellement, malgré la conquête de la Méditerranée par les musulmans, il y a encore eu des échanges entre l'Égypte, le Proche-Orient et le nord de l'Europe. Certes, moins important qu'auparavant, mais malgré tout existant.
0: Est-ce qu'à la lecture des ouvrages du travail d'Henri Pirenne, on peut se faire une idée de ce que sera l'avenir, d'une certaine façon?
1: Ah, ça c'est assez compliqué avec l'histoire de prédire l'avenir parce que, Pirenne ne souhaitait pas la fédéralisation de la Belgique, par exemple. Hein. Pour lui, je pense que ça n'était pas exprimé en ces termes à son époque, mais déjà l'unilinguisme régional de la Flandre et de la Wallonie était un non-sens. Donc c'est assez complexe.
0: Je m'en
1: et
0: doute
1: franchement,
0: bien.
1: même voilà, une question oui, mais auxquelles
0: oui.
1: les historiens n'aiment pas trop répondre.
0: Je m'en doute un peu. Mais on peut dire, mais alors dans un sens beaucoup plus large, que si on veut avoir une idée de ce qui nous attend, une idée, ce n'est pas la seule, il faut jeter un œil en arrière sur ce qui a eu lieu.
1: Ça oui, il faut considérer ce qui a eu lieu pour pouvoir mieux analyser le présent. Hein. Analyser ne veut pas dire prédire
0: absolument,
1: ce qui va se passer.
0: Absolument.
1: Et ça, c'est tout à fait clair.
0: C'est une information.
1: C'est tout à fait clair. Et par exemple, on peut estimer que certaines, parfois, enfin bon, des revendications par le passé, même du côté néerlandophone, font fi. Du fait que la région a toujours été bilingue, de la même manière que qu'il y a également eu une diglossie en Wallonie. Hein, le Wallon a toujours côtoyé le français et que donc de la diglossie, on en avait dans les deux parties du pays et que c'est plutôt un conflit social qu'un conflit linguistique. Hein, donc ça, voilà, il faut replacer par rapport aux questions de revendication ou de transposition du bilinguisme éventuel du présent vers le passé, parce que ça, c'est incorrect.
0: CQFD, on est à Louvain-la-Neuve, l'université a été splittée.
1: Oui. L'université a été splittée, en effet, et à contre-cœur par rapport aux autorités de l'époque, hein, puisque la Belgique, en effet, en Flandre, avait toujours été bilingue, mais il manquait quand même de la place. Hein, donc il y avait la question linguistique, mais il y avait aussi une question vraiment de place, puisque dans les années 60, le nombre d'étudiants augmentant, il n'y avait plus suffisamment d'espace pour à la fois la section francophone et la section néerlandophone, hein, parce qu'il y avait déjà deux sections à l'université catholique de Louvain dans les années 60.
0: Merci Geneviève Warland pour toutes ces informations, c'était très intéressant.
1: Merci.

Bonjour à toutes et bonjour à tous. Je suis très heureux de vous présenter l'émission Génération 60s. Je vous propose de redécouvrir la fabuleuse histoire musicale des années 60 avec les chanteurs et groupes qui ont marqué notre jeunesse. Aujourd'hui, je vais vous parler de la musique et vous. Alors, le Rock'n'Roll Hall of Fame and Museum, que l'on peut traduire par le musée et le panthéon du rock'n'roll, c'est un musée, mais également une institution qui conserve et archive les moments les plus significatifs des plus grands artistes de rock ou des plus influents, qu'ils soient chanteurs, musiciens, producteurs ou toute autre personne ayant eu une influence de manière notable sur l'industrie du rock. Ce musée est situé dans l'État américain de l'Ohio. La ville de Cleveland milite activement pour accueillir ce musée, car ses habitants estiment que le disque jockey Alan Freed a activement promu ce nouveau genre de musique nommé rock'n'roll.

Après une pétition signée par près de 600 000 administrateurs et admirateurs, à la suite d'un sondage mené par le journal américain Today, le conseil de la fondation du Rock and Roll Hall of Fame a choisi cette ville pour y ériger son musée. Alors ce bâtiment renferme une documentation complète sur l'histoire du rock. Les personnes sélectionnées pour le Panthéon du rock sont honorées dans un espace qui leur est spécialement consacré au sein même du musée. Et chaque année, quelques artistes sont acceptés en tant que membres. Et bien sûr, l'assemblée se tient à New York. C'est le 27 janvier 1986 que les premiers membres furent élus. Il y avait parmi eux Elvis Presley, Ray Charles, Sam Cooke, Fats Domino, les Everly Brothers, Buddy Holly, Little Richard, Jerry Lee Lewis et Chuck Berry. 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

Les groupes musicaux et les personnes sont éligibles 25 ans après leur premier enregistrement. Les musiciens sélectionnés doivent avoir eu une influence notable sur l'histoire du rock. Il y a un comité de sélection composé d'historiens de la musique qui choisit des artistes. Par la suite, les choix sont votés par environ 1000 experts, universitaires, journalistes, producteurs et toute autre personne ayant une expérience de l'industrie de la musique. Mais pour être sélectionné, il faut recueillir au moins 50% de votes. Et chaque année, il n'y a que entre 5 et 7 artistes qui sont sélectionnés et qui sont retenus. Oui.

Le Grammy Hall of Fame Award, eh bien lui, c'est un Grammy Award spécial, créé par la Recording Academy pour honorer les enregistrements musicaux qui ont au moins 25 ans et qui présentent une signification historique ou qualitative pour le comité de direction. On y trouve par exemple Respect d'Aretha Franklin en 1967.

magazine, le magazine Rolling Stones, eh bien, c'est un magazine bimensuel américain, magazine à dominante musicale créé à San Francisco en 1967. Et aujourd'hui, il est publié dans 18 pays et bénéficie de nombreuses éditions étrangères.

Benjamin Earl King est né le 28 septembre 1938. Il est un chanteur et producteur de disques américains, de soul et de rhythm and blues. Il s'est fait connaître en tant que l'un des principaux chanteurs du groupe vocal des Drifters, chantant notamment trois de leurs plus grands singles à succès, mais également leur seul hit numéro un aux États-Unis que je vous propose.

En tant que soliste, Ben E. King est surtout connu comme chanteur et co-compositeur de Stand By Me, qui est devenu un hit du top 10 américain. C'était en 1961, et plus tard, lorsqu'il a été utilisé comme thème du film du même nom. Ben E. King, lui, a été intronisé au Rock'n'Roll Hall of Fame en tant que membre des Dragsters et a été nominé en tant qu'artiste solo. En mai 1960, il quitta les Dragsters. Et le single suivant, Stand By Me, écrit avec Jerry Leiber et Mike Stoller, sera finalement élu l'une des chansons du siècle par la Recording Industry Association of America.

Les disques de Benny King ont continué à figurer en bonne place dans le classement Billboard Hot 100 jusqu'au milieu des années 60. Les groupes pop britanniques ont commencé à dominer la scène musicale, mais Benny King, lui, a continué à faire des succès rhythm and blues. Ahmet Ertegun a déclaré que Benny King est l'un des plus grands chanteurs de l'histoire du rock'n'roll et du rhythm and blues.

Quelques souvenirs. Eh bien, voilà. Anne Breillard s'occupait sous le label Mademoiselle Achetendre du lancement de la collection de petits livres écrits par de jeunes auteurs qui, chacun dans son style, donne ou redonne à de toutes jeunes filles le goût de la lecture. Encore une idée de Daniel Filipacchi qu'Anne Breillard exécute avec brio. C'est avec le même enthousiasme que les jeunes photographes de Salut les copains mettent leur boîtier à disposition. Jean-Marie Perrier est déjà la valeur sûre de CLC, qui a photographié à Londres les Beatles, les Stones, c'était à leur début. Et il va bientôt immortaliser d'un clic 47 talents emblématiques de cette génération Yeah.

Le 12 mai 1961, jour anniversaire de Jacques Leblanc, mais c'est aussi le jour J pour les Chats Sauvages. Une date historique, leur premier disque est dans le commerce. Et les Chats Sauvages, ils sont niçois. Les deux premiers titres qu'ils ont enregistrés et malheureusement non publiés sont des maquettes gravées durant l'été 1960 dans un studio de leur ville natale. C'était sous le nom de Jerry Joyce et les Joycemen. Et là, ils se produisent en Italie. Ils profitent de l'occasion pour auditionner pour Ricordi à Milan. Peu emballés, les directeurs artistiques leur conseillent de monter à Paris. Leur nom, ensuite soumis au référendum des auditeurs de l'émission « Salut les copains », a été suggéré par Henri Marchal, devenu collaborateur de Jean-Paul Guittert, qui a assisté en novembre 1960 chez Barclay à la première séance des Fives Rock, c'est-à-dire les futures Chaussettes Noires. Et Jean-Paul Marchal a pu constater que ces jeunes gens ressemblaient à des chats sauvages, et cette évocation lui a trotté dans la tête pour le plus grand bonheur du groupe. C'est ici que se termine votre émission. Merci de votre fidélité et on se retrouve avec un immense plaisir la semaine prochaine.

Vous êtes à l'écoute de RCF, il est midi. Frédéric Petit avec vous pour un point sur l'information. La Fédération Wallonie-Bruxelles se dote d'un plan de lutte contre les violences sexistes sur les campus et pour mieux lutter contre le harcèlement également. Pour la rentrée 2027 au plus tard, les hautes écoles et les universités de Wallonie et de Bruxelles devront élaborer ce plan stratégique de prévention et de lutte contre ces violences. Le dispositif prévoit des programmes de formation, des procédures internes de signalement et de traitement des plaintes, un soutien aux victimes ainsi que des sanctions disciplinaires envers les auteurs. Le décret a été approuvé par la majorité MR engagée. L'ensemble de l'opposition PS, PTB, Écolo s'est abstenu. On sait que le gouvernement arizona a fait du retour au travail des malades de longue durée l'une de ses priorités. Officiellement, le pays compte un peu plus de 576 000 malades de longue durée, mais ce chiffre serait en dessous de la réalité. Il ne prend pas en compte les fonctionnaires statutaires absents depuis plus d'un an. La Wallonie et le gouvernement fédéral ont en tout cas signé hier un protocole d'accord pour le retour à l'emploi des malades par l'amélioration de la coordination entre les différents acteurs concernés, c'est-à-dire le Forum, l'INAMI ou encore les mutuelles. Les autorités entendent remettre à l'emploi 12 000 personnes par an d'ici la fin de la mandature en 2029. Feu vert au projet de nouvel hôpital à Wavre. L'administration wallonne a délivré le permis unique sollicité par la clinique Saint-Pierre d'Otigny. Elle souhaite s'installer sur le site de Louvrange au croisement de la N25 et de l'E411. L'aboutissement de plusieurs années de travail. Les responsables de la

nouvel ordre. En Ukraine, c'est la centrale nucléaire de Zaporijjia qui inquiète. Elle n'a plus d'alimentation électrique externe depuis la nuit dernière en raison d'une frappe contre un poste électrique de secours. Cette dernière perte d'alimentation externe souligne une fois de plus l'extrême fragilité du réseau électrique et les dangers permanents pour la sécurité nucléaire en temps de guerre, alerte le directeur de l'Agence internationale de l'énergie atomique. Et puis, en sport, c'est aujourd'hui que débute la Coupe du monde de football. L'événement débutera par 3 cérémonies à Mexico, Toronto et Los Angeles. Un lancement XXL où la FIFA mêle rites de foot et pop culture.

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3: Bonjour à toutes et à tous, c'est Oli sur RCF, bienvenue dans l'instant présent, votre rendez-vous quotidien avec l'actualité culturelle et régionale. Toute cette semaine, vous le savez maintenant, je vous propose de tenter de remporter Fêlé. Il s'agit d'un roman d'Isabelle Félix, sorti aux Ateliers de l'Escargot édition. Vous pouvez d'ailleurs retrouver l'interview de l'autrice dans l'émission Du vent dans les voiles du 18 mai dernier, et bien sûr en podcast sur notre site internet rcfsudbelgique.be. Et puis aujourd'hui, dans un petit instant, nous allons accueillir une jeune artiste bruxelloise. Si sa voix ne vous est pas inconnue, c'est qu'elle a déjà chanté sur les grandes scènes bruxelloises du Botanique et du Cirque Royal, aux côtés de Noé Préchauffe, son nom Leïla Lachterman. Et puis dans la seconde partie de cette émission, on va retrouver Delphine Fraissinet, c'est comme tous les jeudis, pour sa chronique littérature jeunesse. Elle nous présentera Le chat du commandant Charcot, un livre de Cyril Hofstein illustré par Marie Detré, sorti chez Glénat Jeunesse. Ensuite, on parlera d'un concert de Trio Euphonia en compagnie d'Adrien Chardhomme. Enfin, côté musique, je vous propose, sans plus attendre, de plonger dans l'univers poétique et engagé de Leïla Lachterman avec son tout premier single, ça s'appelle Frangine.

0: Un hymne point levé porté par une voix aussi douce qu'investie dans la lutte féministe, telle est la formule enchanteresse de Frangine, un premier manifeste politique et poétique signé Leila Lachterman, un titre qui sonne déjà comme un chant de révolte générationnelle. En tout cas, on a déjà hâte d'en découvrir la suite. Et ça tombe bien puisque nous sommes en compagnie de l'autrice de cette chanson, Leila. Bonjour.
1: Bonjour Olivier.
0: Alors, ravi de t'accueillir en studio. On s'est déjà croisé quelques fois et je t'avais dit, le jour où il y a quelque chose qui sort, tu n'hésites pas, tu viens. Et ben, c'est chose faite et ça me fait très très plaisir de te recevoir aujourd'hui.
1: Tout à fait, moi aussi. Merci de me recevoir.
0: Alors, on va évidemment faire connaissance pour les auditeurs. On va parler de ton parcours. On parle de tout hein, ici, on a envie de tout savoir. Et peut-être qu'évidemment, on peut tout simplement commencer par le début. D'où te vient ta passion pour la musique et pour les mots aussi? Qui t'a transmis en fait le feu sacré? Est-ce qu'il y a quelque chose dans ta famille, dans ton ADN, qui t'a donné l'étincelle?
1: L'étincelle, c'est un peu dur de savoir à quel moment elle intervient pour la première fois, mais je dirais que j'ai grandi dans une famille où on écoute beaucoup de musique, peut-être plutôt de la musique en anglais, et plutôt dans l'énergie. Et puis là où j'ai fait mon chemin toute seule à l'adolescence, c'est d'aller vers une musique plus triste, mélancolique, et la langue française aussi beaucoup. Petit à petit, par la chanson française, tout simplement. Oui, les mots de la chanson française, l'émotion que ça traverse, et c'est un petit mélange de ça, à la fois des mots, des textes poignants, mais aussi, pour moi, les grandes chansons, c'est aussi les chansons populaires et celles qu'on a envie de chanter tous ensemble et tous ensemble. Donc, du coup, je dirais que c'est un peu ça qui m'a fait naître mes propres chansons.
0: Mmh. Alors donc, si je résume bien, tu grandis dans un, on va dire, un environnement musical qui est plutôt axé rock, et à l'adolescence, tu t'intéresses toi-même à la chanson française.
1: Ouais.
0: Souvent, ça vient plus tard, ça. Souvent, à l'adolescence, on est très rock, et puis après, on commence à écouter les textes un petit peu plus tard. Toi, t'as plongé direct dedans.
1: Quoi. Ouais, ben en fait, adolescente, j'écoutais déjà pas mal de rap.
0: Ok, oui.
1: Et c'est peut-être la langue la plus poétique. Donc, par là sont venus les textes et puis je les apprenais par cœur. Et en fait, le rap et la chanson française, c'est la même école. Enfin, ça dépend quelle plume, bien sûr, mais il y a des plumes très, très, très fortes. Et donc, le lien s'est fait assez naturellement entre les deux. Mm-hmm. Entre Barbara et Kerry James, c'était un mélange qui peut paraître bizarre, mais en même temps tout à fait en symbiose pour ma part.
0: Mmh. Oui, ça se tient. Effectivement, c'est peut-être que si Barbara était encore parmi nous aujourd'hui, peut-être qu'elle ferait du rap, c'est possible.
1: Oui, c'est possible. Pas 100% sûr, mais c'est vrai, même dans la gestuelle, qu'elle avait quelque chose d'un peu scandé.
0: Qu'est-ce qui a justement bercé ton enfance, puis ton adolescence parce qu'on parle de Barbara et de Patti Smith aussi, par exemple. C'est aussi deux choses qui sont... c'est aussi un fameux grand écart.
1: Oui, c'est vrai, mais
0: pas
1: après...
0: Pas tant que ça, en fait.
1: Mais en fait, je dirais que la grande similarité, similitude entre les deux, c'est peut-être leur grande liberté. Donc, Barbara, dans sa voix, dans sa gestuelle et dans le fait qu'elle prenne toute la place sur scène. Et puis, pareil pour Patti Smith, en fait, de faire ce que bon lui chante, peu importe l'époque, de chanter... de chanter tout en criant, en n'étant pas forcément dans le contrôle. Mmh. Donc,
0: ouais, presque faire des concerts qui sont plus des happenings que des concerts, donc c'est ce qui sort sur le moment. Et c'est vrai qu'en fait, on parle de Patti Smith, mais Patti Smith, c'est d'abord la poésie, même avant la musique. Je pense que dans sa biographie, au départ, elle comptait même pas spécialement faire de la... Elle écrivait beaucoup, mais elle comptait pas spécialement chanter ni faire de la scène. C'était pas prévu au départ.
1: Oui, et c'est son amour des textes, et même parfois sur scène, j'ai eu la chance de l'avoir plein de fois, et c'est vrai qu'elle a tendance à dire des textes même, c'est une passionnée de Rimbaud, donc elle va scander des textes, la poésie est primordiale, et puis évidemment le cri des guitares, et moi ça c'est aussi quelque chose qui est très important dans ma musique, c'est à la fois le texte, je pars de là, et puis j'y ajoute la musique, et la musique pour moi les guitares c'est presque... une autre voix, c'est presque un duo entre une voix et une guitare, et les guitares, c'est primordial pour faire naître aussi l'émotion.
0: Mmh. Oui, oui, c'est indispensable. C'est le frissonnement quand on d'entendre les doigts qui glissent sur des cordes.
1: Exactement.
0: Plutôt guitare acoustique, plutôt guitare électrique, ou un savant mélange des deux.
1: Un savant mélange des deux. Ouais. J'ai du mal à trancher, surtout que dans mes propres chansons, je vais me dire si je partais sur une guitare acoustique, et puis ça manque quand même de guitare électrique.
0: Est-ce que tu as eu, il y a plusieurs années de ça, ou peut-être un ou plusieurs, est-ce que tu as eu un ou plusieurs albums révélation?
1: Oui, bien sûr. Après, enfin, c'est presque un peu cliché, mais mes albums révélation, ils sont un peu pas forcément que en chanson française, quoi. Mm-hmm. Ça peut être du rock. J'ai énormément écouté par exemple un groupe qui s'appelle Mumford & Sons.
0: Ah oui, c'est très bien, Mumford & Sons.
1: Ouais, c'est magnifique. Et là, par exemple, le banjo est peut-être tout aussi important que le reste, voilà. Puis des choses plus récentes, j'ai beaucoup écouté le dernier album de Camille MB. Voilà, donc c'est un peu un mélange.
0: Et est-ce que justement, plus ou moins, on va dire, même question côté scène, est-ce que tu as eu un concert coup de cœur, un concert coup de poing, on va dire, qui t'a donné, qui t'a fait naître une vocation chez toi, qui t'a donné envie de monter sur les planches et de faire la même chose?
1: Non, je ne dirais pas que c'est d'aller voir des concerts qui m'a donné envie d'en faire. J'ai toujours voulu un peu monter sur scène. D'ailleurs, j'ai essayé de trouver d'autres façons de monter sur scène quand je ne savais pas exactement que je le ferais par la musique. J'ai toujours fait du théâtre, par exemple.
0: Ok. Mmh.
1: Même si j'ai vu des concerts assez tôt. Et jusque maintenant, j'en vois encore énormément. Donc, je me nourris aussi des performances des autres pour voir ce qui se fait, ce qui ne se fait pas. Et puis, qui transpire comment. J'aime bien les gens qui donnent de l'énergie, même quand on pleure, même quand c'est des chansons tristes. Moi, par exemple, mes chansons ne font pas spécialement danser, mais j'aime quand il y a une énergie proche du battement du cœur et qui une pulsation qui fait quand même bouger de l'intérieur.
0: Mmh. Puis les chansons tristes, ça rassemble aussi.
1: Exactement.
0: C'est très important. C'est un musicien qui s'appelle Steven Wilson qui disait ça, qui lui fait que des trucs qui sont plutôt assez dark, voire plombant, mais il y a beaucoup de joie qui se dégage de on va dire de la communauté de fans qui se crée autour de lui.
1: Oui, ben moi on m'a rapidement dit quand je chantais que, enfin on m'a pas dit, j'ai observé que j'avais une certaine capacité lacrymogène, si je puis dire. Mm-hmm. Donc beaucoup de gens pleurent quand je chante ou à mes concerts. Au début, ça me frustrait un peu. Je me disais, c'est quand même très spécial et c'est connoté négativement de faire pleurer des gens. Mais en même temps, j'ai appris et essayé à le prendre comme une force en me disant, tiens, est-ce que c'est pas beau aussi de pouvoir faire naître cette émotion-là pour laquelle il y a assez peu de place au quotidien. Donc j'aime bien aussi cette capacité.
0: Oui, c'est un petit côté salvateur aussi, ça.
1: Ouais.
0: Est-ce que le petit coup de pouce du destin ou la bonne rencontre, ça a été quoi pour toi?
1: La bonne rencontre, c'est évidemment celle avec Noé Prechoff, parce que on se connaît depuis très très longtemps et on a toujours fait de la musique ensemble. Et puis c'est un artiste assez incroyable, tant par sa plume que par son chant. Et donc, de le côtoyer et de pouvoir travailler aussi sur ses premiers albums m'a donné tout à fait une idée de ce que ça pouvait être, ce métier, qui est très particulier, mais qui est assez trépidant. Et donc, de pouvoir travailler à ses côtés tout en étant encore dans l'ombre, c'était tout à fait bénéfique pour moi. Enfin, c'était très gai de pouvoir y aller petit à petit et de le voir faire.
0: Oui, c'est ça. Donc, tu as été, on va dire, longtemps un peu en observatrice, en disant, OK, voilà, ça, c'est comme ça qu'on doit fonctionner avant de déployer tes ailes et t'envoler, quelque part.
1: À la fois en observatrice, mais aussi en action, parce que j'ai beaucoup travaillé avec lui, que ce soit d'abord sur les chœurs et puis sur les arrangements de ses albums. et puis même parfois un peu en coécriture. Donc j'ai beaucoup travaillé sur ses chansons, et puis lui, à son tour, me rend un peu l'appareil. Par exemple, sur Frangine qu'on vient d'entendre, c'est lui qui fait les arrangements avec moi.
0: D'accord. Mmh.
1: Donc c'est gai de pouvoir travailler ensemble, en fait.
0: Ouais, c'est un métier dans lequel il doit y avoir beaucoup de solidarité et d'entraide. Et là, c'est chouette d'être bien entouré, évidemment, j'imagine.
1: Ouais, tout à fait.
0: Alors, ça tombe bien, puisque vous avez fait plusieurs duos, dont un morceau qu'on entend très peu en radio, voire presque pas. C'est presque inédit. Je propose qu'on marque la pause musicale avec ça avant la deuxième partie. C'est Avant toute chose, Noé Prechoff et Léla Lachterman.

0: voilà, jusqu'à la dernière note de piano. Avant toute chose, Leila Lachterman et Noé Prechoff, un très très beau duo. Mais nous, on est toujours en compagnie de Leila pour parler évidemment de l'actualité. L'actualité, c'est Frangine, c'est le premier single qu'on a entendu en début d'émission et qui vient tout juste de sortir. Premier titre donc d'une longue série, on espère, hein, et qui est déjà un hymne féministe. Comment est-ce que tu expliques qu'il est déjà repris dans des manifs bruxelloises? Qu'est-ce que tu as voulu exprimer à travers la chanson et c'est quoi le message de fond?
1: Le message de fond, il est assez explicite. Mm-hmm. C'est d'ailleurs un honneur s'il est déjà repris dans les manifs bruxelloises. Mais c'est probablement parce que c'est de là dont il vient. En fait, je l'ai écrit donc un 8 mars. Donc la journée internationale de la lutte pour les droits des femmes. Et j'étais assez lassée, en fait, qu'une journée comme ça doive encore exister, assez en colère, mais en même temps galvanisée par la foule et la puissance que peut être une manifestation. Et donc je suis rentrée chez moi et j'ai écrit... sur ce sujet qui est aussi le féminisme et puis la lutte collective, en fait, la manifestation. Parfois, il n'y a rien de plus beau qu'une foule qui lutte ensemble. Et donc, du coup...
0: C'est clair que dans le contexte actuel, on peut difficilement dire le contraire.
1: Oui. Ouais. Ben oui, et puis en fait, il arrive encore qu'on doive débattre de ce sujet en devant expliquer pourquoi est-ce que c'est important encore de parler de ça à l'heure actuelle et pourquoi est-ce que on en a encore besoin et ça me semble tellement évident et assez rageant, en fait, et donc du coup j'ai mis ça en chanson pour expliquer à la fois cette colère et aussi cette envie de se réunir, de se rassembler et de l'importance de la sororité, en fait.
0: Oui, c'est important pour toi de manière générale d'écrire des chansons qui se veulent enfin, des textes, en tout cas, qui sont engagés, voire carrément point levé.
1: Oui, c'est hyper important. Après, ça vient quand ça vient. Et puis, parfois, mes textes sont juste purement intimes et parfois, d'autres fois, plus sociétaux. Mais personnellement, j'ai toujours été attirée par les chanteurs et les chanteuses qui chantaient leur époque, en fait, et qui s'inscrivaient dans ce qui se passe autour. Et c'est un ancrage qui me semble essentiel quand on voit la violence du monde dans lequel on vit. Politiquement, ça me semble pas possible, en fait, de séparer juste purement la musique du fond et de ce qui nous traverse. Et moi, ça me traverse énormément, ces sujets politiques-là. Après, parfois, ça s'exprime différemment et le fait d'être engagé peut être dans la forme tout autant que dans le fond, mais souvent ça vient aussi en coup de poing comme d'un ras-le-bol ou d'une envie de tout brûler.
0: les mots ont un pouvoir et ce serait dommage de pas s'en servir.
1: Exactement.
0: Donc c'est un peu le but de l'artiste aussi, c'est refléter son époque et dire les choses qui sont parfois tues.
1: Je pense aussi, et je pense parfois on a envie d'écouter des choses qui font pas l'impasse sur ce qui est en train de se passer de façon générale, que ça soit des féminicides ou des génocides. C'est important de pouvoir calmer l'anxiété qui nous entoure, mais parfois c'est pas que dans le divertissement que ça se passe, parfois c'est aussi en adressant les questions directement, quoi.
0: Au milieu de tout ça, petite question plus personnelle, qu'est-ce qui me ressource?
1: Je dirais la première chose qui me vient, c'est quand même l'entourage, l'amitié. C'est essentiel pour traverser les épreuves, pour se confronter aussi au monde, à son regard, comprendre ce qui anime les autres aussi. rester à l'écoute du monde, c'est aussi rester à l'écoute de ses proches et de voir comment les gens vivent, quoi. Et les amitiés, c'est essentiel pour ça.
0: Mmh. Et côté inspiration, chanson, évidemment, comment ça se passe le processus créatif chez toi ? T'écris d'abord les textes ou d'abord une mélodie vient ou c'est de temps en temps l'un, de temps en temps l'autre ?
1: C'est toujours d'abord le texte.
0: Ouais, ok. Mmh.
1: Parfois, le texte vient accompagné d'une mélodie, mais j'essaye d'éviter ça parce que j'aimerais que mes textes puissent autant se lire que se chanter. Pas pour le public, mais pour moi, que je puisse supporter chacune des phrases. Et pour ça, j'ai besoin qu'elles existent d'abord sur papier. Et puis après, je les compose selon l'énergie dans laquelle elle a été écrite.
0: Mmh. Alors, j'imagine que tu dois avoir des camions de textes ou des tiroirs remplis de textes. Et de temps en temps, il y en a un qui ressort parce qu'il y a une idée de mélodie et que ça colle.
1: En fait, moi, je suis pas tellement dans le cliché de j'ai des carnets à n'en plus finir. Chaque chanson a été un processus long, voire douloureux d'écriture. Et donc, l'écriture, c'est quand même un moment assez ambivalent, à la fois salvateur du fait de pouvoir mettre quelque chose sur papier et à la fois assez douloureux parce que c'est des choses potentiellement très intimes qui sont le fruit de tristesse ou de colère. Et donc, ces émotions-là, elles sont pas toujours simples à aller chercher. Mais c'est vrai que j'ai beaucoup de bribes d'idées. Et puis après, parfois, c'est comme si elles germaient. Et tout d'un coup, il y a une chanson qui se dessine alors que certaines phrases sont là depuis des années.
0: Mmh. Alors, tu m'as dit tout à l'heure, avant de prendre l'antenne, qu'il y a déjà presque la matière d'un album. Là, pour le moment, c'est encore un peu inédit. Là, on a juste un single. Oui. Ça, c'est le premier qui est abouti. La suite idéale, c'est quoi ? C'est un EP, un album ? Comment tu vois la suite ?
1: La suite, je la vois progressivement parce que, comme je le disais, ce processus assez long pour faire advenir chacune de mes chansons, j'ai envie de leur rendre un petit peu et donc de pouvoir sortir les chansons pour le moment une par une. Donc mm-hmm. Commencer juste par déjà pouvoir faire vivre Frangine, qui est une chanson très importante pour moi, et donc lui laisser le temps de trouver aussi son public, qu'elle puisse résonner potentiellement aux personnes chez qui ça peut résonner, et puis sortir une seconde chanson qui aussi aurait son temps. Et voilà, petit à petit comme ça, pour advenir, pourquoi pas sur un EP, sur du plus long terme, mais dans le temps que ça doit prendre.
0: Mmh. Et alors du coup, côté scène, alors, c'est quoi qui se profile ? Qu'est-ce qui se dessine ?
1: Côté scène, j'ai d'abord commencé par là, en fait.
0: Ouais.
1: Comme j'ai fait une longue tournée de première partie, du coup, de Noé Préchoff, qui a été un exercice incroyable pour pouvoir justement roder chacune de ses chansons, les essayer, faire résonner chacun de mes mots en public. C'était une super opportunité. Et donc maintenant, je suis plus dans un processus de retourner un peu à la création, à l'enregistrement de ses chansons, avec des arrangements qui correspondent plus à ce que j'ai envie aujourd'hui, c'est-à-dire ces arrangements à la fois chansons, mais à la fois teintés de rock. Et puis revenir sur scène, rechanter ses chansons, chanter des nouvelles mmh. chansons. Mais dans l'instant présent, là tout de suite, j'ai pas encore de dates qui sont prévues, mais ça devrait venir d'ici l'automne ou l'hiver prochain.
0: Mais oui, évidemment. Et comme tu le disais, tu as commencé peut-être un peu par les premières parties, la scène. Tu as fait pas mal de scènes mythiques. Hein. En Belgique, bon, il y a le Bota, il y a le Cirque Royal. En France, il y a la Cigale, il y a l'Olympia. Comment est-ce qu'on se sent justement quand on fait une première partie dans un lieu comme l'Olympia ?
1: Très, très bien. Non, en stress. Mais oui. En fait,
0: je me rappelle que quand t'as fait le Cirque Royal, t'es monté sur scène, t'as regardé les gens et t'as dit « Je suis désolée, mais je suis hyper émue. »
1: Ouais.
0: Tu t'avais dit.
1: En fait, c'est en fait moi justement qui suis une fan de chansons françaises,
0: ouais.
1: Et qui ait cette culture aussi de live et donc d'aller voir beaucoup de concerts. Par exemple, le Cirque Royal, c'est un lieu où je vais énormément.
0: Mmh.
1: Et donc, de tout d'un coup, me retrouver de l'autre côté du rideau et d'avoir cette foule devant moi, c'était vraiment très, très, très, très, très émouvant. Mmh. Et notamment quand je monte sur la scène de l'Olympia, par exemple, c'est bizarre, mais j'ai vraiment le visage de toutes les personnes qui comptent pour moi, qui sont passées sur cette scène, quoi. Je pense au fait que Barbara a dû fouler peut-être la même planche que moi. Et tout d'un coup, ça me traverse d'une émotion. Et donc, le Cirque Royal, j'étais absolument émue. Et aussi de voir des gens que je connais dans la salle, c'est là où la musique devient assez folle, quoi.
0: Ouais, où ça prend tout son sens.
1: Ouais. Ouais. Donc, forcément, très émue. Le contraire aurait été un peu prétentieux. Donc, très émue. Et puis, alors, du coup, d'être dans ma ville aussi et de tout d'un coup pouvoir aller sur ces planches-là. Mais donc, à Paris, je me suis dit, bon. J'étais très émue au Cirque Royal, à l'Olympia. Je vais essayer d'être tout à fait en maîtrise de moi-même. Mmh. Et j'ai réussi à pas être traversée par la même émotion, ou en tout cas de pouvoir la contrôler pour pouvoir quand même sortir chacun des mots voulus. Mais c'est très fort, quoi. Mmh. J'espère y retourner avec mes chansons.
0: Très prochainement.
1: À l'affiche, voilà.
0: Ouais. Dernière petite question, qu'est-ce qu'on peut te souhaiter pour la suite ?
1: Ce qu'on peut me souhaiter par la suite, c'est de continuer cette route, de continuer à faire découvrir mes chansons et puis qu'elles puissent résonner aux gens qui se reconnaissent dans ce type de musique.
0: Merci beaucoup en tout cas, Leïla.
1: Merci, Olivier.
0: C'était parfait. Et puis, reviens évidemment quand tu veux.
1: Merci beaucoup.
0: Et tiens-nous au courant des prochaines sorties.
1: Je le ferai sans aucun doute.
0: Et en attendant, nous, on va essayer de faire les choses bien en duo avec Noé.

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2: Allez, de retour dans l'instant présent, je vous rappelle encore une fois que cette semaine, je vous propose de tenter de remporter Fêlé, un roman d'Isabelle Félix sorti aux ateliers de l'Escargot édition. 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Et puisqu'on parle littérature, continuons à parler de littérature en compagnie de Delphine Fraissinet pour sa séquence littérature jeunesse. Aujourd'hui, elle nous présente Le chat du commandant Charcot.
3: Aujourd'hui, on part en expédition avec une personnalité légendaire du début du XXe siècle, un homme qui est à la fois médecin, explorateur des pôles arctiques et antarctiques, officier de la marine française et qui a même donné son nom à un navire. Il s'agit de Jean-Baptiste Charcot, autrement dit le commandant Charcot. Et c'est grâce à son fidèle compagnon, un chat, qu'on découvre sa vie dans cet album passionnant, Le chat du commandant Charcot, de Cyril Hofstein, illustré par Marie Détraie, publié chez Glénat Jeunesse. Cyril Hofstein est grand reporter au Figaro Magazine, il est historien de formation et passionné par le monde maritime et il est l'auteur de plusieurs ouvrages. Marie Détraie, elle, a la mer dans le sang puisqu'elle est née dans une famille de marins, diplômée des Beaux-Arts de Paris. Elle devient l'une des rares femmes, elles sont 7 en tout, nommées peintre officiel de la marine. Depuis, elle part sur toutes les mers de la planète et la gouache est sa technique préférée. Voilà, pour les présentations, Frédéric Petit est avec moi sur le pont, paré pour l'aventure. Et en plus, c'est vraiment une excellente idée de faire parler la statuette de chat que Charcot emportait avec lui dans ses expéditions. Mais alors justement, Frédéric, à quoi ressemble-t-il ce matou ?
4: Avec mon long cou tordu et mon oreille pliée, c'est vrai que pour un chat, j'ai une drôle de tête. Mais ça n'a jamais empêché d'être le meilleur ami du commandant Charcot et d'aller partout avec lui. Ensemble, nous avons déjoué les pièges de la brume, dépassé des caps lointains et évité des montagnes de glace. Nous étions inséparables. Sur ces bateaux, j'avais toujours ma place et j'ai navigué sur toutes les mers, de l'Antarctique à l'Islande et du Groenland aux côtes de l'Arctique. J'ai même vu des manchots, ces drôles d'oiseaux qui ne savent pas voler, des phoques de Weddell à la fourrure tachetée, des grands morses et des narvals, ces fascinantes licornes des mers.
3: Et qu'il est classe, ce chat noir, avec son oreille recourbée, ses yeux en amont, ses touches de gris dans ses moustaches et son cou. Et en plus, il a vraiment une excellente mémoire quant au début de son amitié avec Jean-Baptiste Charcot.
4: La première fois que nous nous sommes rencontrés, lui et moi, il venait tout juste de fêter ses 5 ans. C'est une amie de ses parents qui m'avait acheté dans une boutique comme cadeau pour son anniversaire. Jean-Baptiste Charcot n'était pas encore commandant, tu t'en doutes bien, mais il aimait déjà tellement les bateaux qu'il avait transformé une vieille caisse à savon en un fier navire. Seulement voilà, on ne devient pas matelot du jour au lendemain et il a fait naufrage dans l'étang du jardin après avoir chaviré. Pas de quoi le décourager. Le soir même, dans sa petite chambre d'enfant, il m'a juré qu'il recommencerait et deviendrait un jour un grand explorateur. Pourquoi pas ?
3: Joli clin d'œil du texte, hein, puisque pourquoi pas, c'est le nom du navire emblématique du commandant Charcot, conçu pour ses expéditions scientifiques et océanographiques en Antarctique et dans l'Arctique. Et pourquoi pas, c'est son expression fétiche et sa devise. Et pourquoi pas ne pas concilier les deux, justement, faire plaisir à son père en devenant médecin, comme lui, et ne pas abandonner ses rêves d'océan.
4: Dès qu'il le peut, Jean-Baptiste quitte l'hôpital où il soigne ses passants pour rejoindre les océans. Un jour, il est en mer du Nord, un autre, il remonte le Nil. Rien ne l'arrête. Aux Jeux Olympiques de Paris, il est double médaillé d'argent dans l'épreuve de voile. L'année suivante, nous partons pour sa toute première expédition scientifique vers l'archipel des Shetland, les Hébrides et les îles Féroé. À la barre de sa goélette, la Rosemarine, nous allons en Norvège, puis nous faisons route vers l'Islande et le cercle polaire arctique. Le vent qui souffle là-bas n'est pas fait pour les chats, mais je ne regrette pas du tout d'avoir embarqué. Je n'avais jamais vu un lieu d'une telle beauté, un univers à la fois sauvage et fragile, presque infini.
3: Et on a envie d'être avec Jean-Baptiste et son chat, accroché au mât devant ce paysage sublime créé par Marie Détraie, des falaises qui tutoient le ciel rose, bien installé, campé dans un océan bleu, indigo, pailleté de blanc. Le chat qui est de toutes les expéditions polaires.
4: Je n'oublierai jamais le premier iceberg que j'ai vu, ni sa couleur bleutée, ni sa taille imposante. On aurait dit un glaçon géant flottant sur une mer lourde et épaisse comme du miel. Mais attention, rien n'est plus dangereux que ces grands blocs qui dérivent au gré des courants et peuvent faire couler les navires qui les approchent d'un peu trop près. Prudent, toujours soucieux de son équipage, Jean-Baptiste Charcot a pris tout son temps pour les contourner et choisir le meilleur chemin à travers les glaces. C'est comme ça que nous avons pu trouver un lieu idéal sous le vent de l'île Weddell pour passer notre premier hivernage en Antarctique et commencer notre exploration du continent blanc.
3: Et on rêve illico d'y aller, dans ce paradis blanc. Cet album est une véritable merveille d'un point de vue de la narration et du graphisme. Cyril Hofstein réussit à condenser et à raconter dans un style enlevé, littéraire et pédagogique, la vie si riche et foisonnante du commandant Charcot en mettant en avant les points les plus cruciaux. Et que dire des illustrations magnifiques de Marie Détraie. Ces paysages sont absolument saisissants. On a l'impression d'être dans le rouleau de vagues, de toucher du doigt les icebergs, d'être avec les personnes que Charcot et son chat rencontrent. Et ses couleurs sont éclatantes, de rose, de mauve et de ce bleu polaire tellement impalpable. C'est beau et ça nous rend encore plus conscients de l'importance de défendre l'environnement. Avons-nous vraiment envie de voir de telles merveilles disparaître? Un très très bel album dont la propre arrière-petite-fille de Jean-Baptiste Charcot, Anne Manipou Charcot, signe la postface. Le chat du commandant Charcot de Cyril Hofstein, illustré par Marie Détraie, publié par les éditions Glénat Jeunesse. C'est à lire avec les enfants à partir de 6 ans et merci à ma complice aventurière polaire, Frédéric Petit.

0: Allez,
1: fini.
0: Fini, merci.
1: Si. On a commencé au Bénin, on retourne au Bénin, tout le monde au Bénin, Porto Novo, Bikini, on y va, tous ensemble.
2: Comment il s'appelle le groupe là?
1: Eyonne,
2: ça veut dire quoi?
1: Eyonne, ça veut dire

0: et ça.
1: Aujourd'hui, je vous propose de découvrir un concert qui aura lieu le samedi 20 juin à 17h à l'église Moulin à Vent du côté de Bouges. Cet événement est mené par le trio Euphonia, qui comprend la soprano Yu Cheng Lu, Maria Nikitskaya au piano et Vincent Franquet à la trompette. Et pour nous en parler, je suis en compagnie de Jean-François De Witt, il est organisateur de ce concert, mais aussi membre de la fondation Impact Hope, la fondation qui recevra les bénéfices de cet événement. Déjà, bonjour Jean-François.
2: Oui, bonjour.
1: Merci d'avoir accepté l'invitation.
2: Merci d'avoir relayé en tout cas l'événement. Donc c'est très important pour nous de nous faire connaître, à la fois les musiciens, mais aussi le projet pour lequel nous organisons ce concert. Et donc la fondation Impact Hope est une fondation qui est basée en Suisse, mais qui a une filiale ASBL Impact Hope en Belgique, dont le but est de travailler et d'encourager à la formation des jeunes dans le domaine de la construction de la paix. Nous travaillons donc principalement dans des pays en post-conflit, comme le Liban, comme la Bosnie-Herzégovine, etc., où des accords de paix sont signés plus ou moins, où il n'y a pas nécessairement une situation de guerre, mais où on sent que la haine est toujours présente entre les communautés ou entre les différentes factions qui vivent dans ces pays. Et donc notre objectif, c'est de former des jeunes à reconstruire la paix, parce que les jeunes n'ont qu'un souhait, c'est de trouver un boulot, fonder une famille et avoir une vie en paix. Donc ils ne sont plus tellement accrochés à leur identité confessionnelle ou ethnique, mais ils veulent vraiment construire un avenir paisible, où chacun ait sa place et où la prospérité est partagée.
1: Et justement, comment on aide à construire la paix, via quelles actions par exemple?
2: Alors ça se fait via des actions de formation, donc des séminaires qui sont menés par des gens assez spécialisés dans ce domaine-là. Et puis on ne construit pas la paix quand il n'y a pas une certaine prospérité, donc il y a une aide économique aussi. Donc nous appuyons toutes des initiatives qui permettent à des jeunes et à des moins jeunes de construire une petite entreprise, une petite activité économique, non pas pour survivre mais pour vivre dignement. Et donc c'est vraiment l'aspect économique et l'aspect formation qui sont fondamentaux dans ce genre de projet.
1: Et c'est des projets qui ont lieu un petit peu partout dans le monde, que ce soit au Liban, en Ukraine, en Afrique du Sud et dans plein d'autres pays aussi.
2: Oui, surtout dans des pays qui ont connu soit des conflits, soit des discriminations graves, et où il y a tout un travail de reconstruction, non seulement économique, mais aussi sociale. Après, bon, c'est vrai que dans le monde, il y en a énormément. Nous avons choisi quelques pays dans lesquels nous avions déjà de l'expérience, comme le Liban, la Bosnie, la Colombie, où il y a eu cette fameuse guerre civile. Et voilà, nous récoltons des fonds pour soutenir ce genre de projet que nous menons avec des partenaires locaux, donc ils sont des acteurs locaux professionnels que nous soutenons, que nous conseillons et que nous finançons.
1: Et donc il y a ce concert alors qui aura lieu le samedi 20 juin à 17h à l'église Moulin à Vent de Bouges. Comment il est né cette idée-là de concert?
2: Alors c'est la chanteuse Yu Cheng Lu qui a contacté des gens qu'elle connaissait, notamment Maria Nikitskaya et Vincent Franquet, pour faire un concert ensemble. Donc d'abord pour le plaisir de la musique, ce sont quand même trois bons musiciens et de cultures très différentes, culture asiatique, culture russe et culture belge. Et puis on s'est dit, ben pourquoi ne pas le faire au profit d'une bonne action, d'un projet intéressant. Et donc ils se sont mis d'accord pour faire ça au profit d'un projet que nous avons choisi au Liban.
1: Et quel est donc ce projet au Liban?
2: Donc c'est un projet où nous essayons de relancer la production agricole. Nous travaillons donc avec des ingénieurs et des économistes sur place qui ont déjà fait tout un mappage du Liban pour déterminer tous les microclimats où on peut cultiver au mieux des productions à la fois locales, mais des productions que des jeunes pourraient exporter également. Donc l'objectif est de sécuriser l'alimentation locale, mais aussi de pouvoir exporter pour recevoir quelques devises et investir dans la production agricole.
1: Il y a un répertoire qui est assez varié avec du Handel, on va entendre Vivaldi aussi, du Schumann, du Verdi, etc. Mmh. Voilà, c'est vraiment une belle proposition à découvrir. Donc c'est à découvrir le samedi 20 juin à 17h à l'église Moulin à Vent du côté de Bouges. Où est-ce qu'on peut retrouver les informations pratiques par rapport à cet événement? Comment on peut réserver?
2: Alors, on peut réserver en envoyant un petit message sur l'adresse mail jfdewitt@gmail.com qui est sur les affiches aussi. Et puis moi je réponds systématiquement, je donne un numéro de compte pour ceux qui veulent prépayer sur le compte de l'ASBL qui organise, soit les gens peuvent se présenter et payer à l'entrée.
1: Parfait. Merci à vous, en tout cas, Jean-François DeWitt. Donc, vous êtes organisateur de ce concert et membre de la fondation Impact Hope. On espère le meilleur pour ce concert.
2: Ok, un tout grand merci, en tout cas.
0: Allez, l'instant présent, c'est terminé pour aujourd'hui. J'étais ravi de passer cette heure en votre compagnie. On va se retrouver demain, même heure, même fréquence. Et puis nous, on se quitte avec un nouvel extrait de notre album Découverte de cette semaine, The Radar Station Live at Room 13. C'est le titre de l'album. Et voici le morceau Fortune Fates. À demain. Bye bye.

0: Merci d'écouter RCF, il est 13h. Et nous allons à Rome pour le journal de Radio Vatican.
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2: Troisième et dernière étape du voyage apostolique du pape en Espagne. Léon XIV est arrivé tout à l'heure dans l'archipel des Canaries, au large des côtes africaines. Une étape à la rencontre des migrants et de ceux qui les accueillent. Nous retrouvons notre envoyé spécial sur place juste après ces titres. Cette dimension migratoire dans le sillage de François est au cœur de ces deux derniers jours du voyage de Léon XIV. C'est une manière de donner aussi de la visibilité à ces îles souvent oubliées du continent. Nous entendrons à ce titre l'évêque des Canaries. Et puis à la une de ce journal également, le coup d'envoi de la Coupe du Monde de football aux États-Unis, au Canada et au Mexique. Un mondial qui pourrait se faire la vitrine des profondes divisions internationales, mais qui rappelle aussi que le foot abolit les rivalités. Éclairage à la fin de ce journal.
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2: Bonjour, après Madrid et la Catalogne, le pape est donc arrivé dans l'archipel des Canaries, troisième et dernière étape de ce voyage apostolique en Espagne. Jusqu'à demain, Léon XIV va toucher une réalité profondément liée à ces îles au large de l'Afrique, celle de la migration. Le premier rendez-vous du Saint-Père sur le port d'Arguineguín, sur la côte sud de l'île de Grande Canarie, vient de commencer. Le pape Léon XIV est arrivé tout à l'heure dans ce port pour écouter les témoignages de migrants et acteurs caritatifs qui œuvrent pour leur accueil et leur intégration. Parmi les officiels présents se trouvent notamment le roi d'Espagne, Felipe VI, et le Premier ministre, Pedro Sanchez. On retrouve tout de suite sur place notre envoyée spéciale, Alexandra Sirgan. Bonjour Alexandra.
4: Bonjour Olivier, bonjour à tous.
2: C'est une rencontre historique qui vient de commencer, Alexandra.
4: Oui, Olivier, l'évêque des Canaries vient tout juste de prendre la parole pour accueillir et remercier le pape de sa venue dans l'archipel. C'est la première fois qu'un successeur de Pierre se rend ici, aux îles Canaries. Léon XIV vient aujourd'hui reprendre le flambeau de son prédécesseur, le pape François, qui avait annoncé à plusieurs reprises son intention de témoigner de la réalité migratoire espagnole. Un an après son élection, Léon XIV fait sienne cette problématique et vient au

0: femmes, des familles. Ils viennent de Cuba, de Venezuela, mais aussi des côtes ouest africaines, Sénégal, Mauritanie, Maroc. Certains sont catholiques, d'autres musulmans, comme Ousmane, père de famille de 38 ans, venu de Gambie à bord d'un bateau avec son fils de 13 ans. Il m'a confié ce qu'il souhaiterait dire au pape Léon XIV. On l'écoute.
1: J'espère me faire comprendre et j'aimerais vraiment m'exprimer, pas seulement à mon nom, mais pour tous les migrants qui se trouvent dans la même situation que moi. Si le pape peut nous aider ou s'il peut nous considérer non pas en fonction de notre religion, mais parce que nous avons cette même croyance en Dieu et cette même humanité. Je crois que nous sommes tous pareils, peu importe que vous soyez blanc ou que je sois noir, c'est le même sang. Il est rouge, pour tous la même couleur. Nous pouvons donc vivre ensemble, unis. C'est écrit ainsi dans la Bible et dans notre Coran. C'est pareil, vivre ensemble comme un seul peuple. J'aimerais donc que le pape nous considère et sache que nous ne sommes pas ici simplement pour perturber la communauté, mais nous sommes ici plutôt pour évoluer ensemble.
0: Se développer, s'intégrer, telle est la volonté d'Ousmane et des organisations caritatives qui l'accompagnent. Un processus qui est déjà lancé. D'ici quelques jours, Ousmane gagnera avec son fils la ville de Burgos, au nord de la péninsule ibérique, pour effectuer la prochaine étape de sa régularisation et de son intégration au sein de la société espagnole.
2: Et l'Espagne qui a annoncé sa volonté de régulariser 500 000 migrants à rebours des politiques migratoires beaucoup plus sévères d'autres pays européens. Merci Alexandra Sirgan, en direct d'Arguineguín aux Canaries. La deuxième étape de Léon XIV dans l'archipel, ce sera demain matin à Santa Cruz de Tenerife, autre île des Canaries. Après la Méditerranée, le pape a donc tourné son regard vers l'Atlantique sur cette route migratoire dangereuse que représente cet archipel des Canaries. La venue du souverain pontife sur cette terre d'accueil et de passage est aussi l'occasion de mettre en valeur un archipel qui se sent parfois abandonné par les autorités loin de l'Espagne continentale. Une rencontre avec un peuple plein d'humanité, c'est ce que nous a confié Mgr José Mazuelos, l'évêque des Canaries.
3: Cette attente se fait sur une terre qui se sent souvent abandonnée, marginale. Personne ne s'intéresse plus à cette terre. Les îles Canaries, c'est un peu comme l'Afrique, et que le pape vienne ici aujourd'hui est un honneur et une joie pour ce peuple. C'est pourquoi je peux vous dire que ce peuple, tout comme l'Église, se sent aimé par le Saint-Père. À présent, le quai de la honte est en train de se convertir en quai de l'espérance. Le pape va rencontrer aussi ceux qui jouent le rôle d'anges pour les migrants, à savoir les pêcheurs. Ils sont les promis à partir à la recherche des migrants pour le sauvetage en mer. Eux aussi sont ici avec la police nationale, la garde civile, la Croix-Rouge. Il y a une grande humanité. Les gens ici sont différents. Ils ont une humanité qui mérite d'être reconnue. C'est aussi cela que nous allons expérimenter dans ce port d'Arguineguín.
2: Monseigneur José Mazuelos, l'évêque des Canaries, interrogé par Salvatore Cernuzio, l'un de nos envoyés spéciaux. L'évêque des Canaries qui vient de prononcer quelques mots d'accueil du Saint-Père sur ce port d'Arguineguín où il se trouve en ce moment. Un responsable des gardes-côtes vient à présent aussi de prendre la parole pour remercier le pape de sa venue. Les autres rendez-vous de Léon XIV à suivre ce jeudi, c'est la rencontre tout à l'heure à la cathédrale Sainte-Anne de Las Palmas avec les évêques, les prêtres, les religieux, religieuses et agents pastoraux des Canaries. C'est à suivre à partir de 14h30, heure de Rome, et puis plus tard à 19h30, heure romaine toujours. Le Saint-Père célèbre la messe dans le stade de Las Palmas. Des prières en français, en anglais, en espagnol ou en wolof seront lues lors de la cérémonie, lors de la prière des fidèles. Tout cela est bien sûr à suivre en direct sur Vatican News et notre page Facebook. Au sommaire de l'actualité internationale, le Moyen-Orient toujours en ébullition avec ses nouvelles frappes américaines la nuit dernière sur l'Iran. Des frappes présentées par le président américain Donald Trump comme une réponse à la destruction d'un hélicoptère américain imputé à Téhéran. Trois personnes ont été blessées dans ces frappes américaines contre la région de la capitale. L'Iran qui a par ailleurs tiré en riposte plusieurs missiles sur des bases américaines de la région au Bahreïn, au Koweït ou encore en Jordanie. Les gardiens de la révolution qui ont confirmé ce jeudi matin la fermeture totale et ce jusqu'à nouvel ordre du détroit d'Ormuz. Et puis Israël refuse l'entrée sur son territoire à une journaliste française de Radio France Internationale qui dénonce une entrave à la liberté de la presse. Cette journaliste a tenté d'entrer en Israël et de reprendre son travail de manière permanente, mais la recommandation du ministère a été acceptée et la journaliste a été expulsée, remise dans un avion pour la France, écrit le ministère de la diaspora israélien. Le coup d'envoi de la Coupe du monde de football ce jeudi, une compétition co-organisée par les États-Unis, le Canada.

0: Canada, le Mexique, avec pour la première fois 48 équipes et autant de réalités géopolitiques, comme la présence de l'Iran qui jouera en terre américaine mais repartira de suite à son camp d'entraînement au Mexique. Ce mondial pourrait se faire la vitrine de profondes divisions internationales. En ce mois de juin, le pape a choisi de consacrer son intention de prière aux valeurs du sport, justement, qu'il présente comme une école de fraternité et un instrument de paix. Un appel qui trouvera peut-être son écho sur les pelouses. C'est ce que nous explique Pascal Boniface, géopolitologue. Il est l'auteur de la géopolitique du sport.
1: Lorsque l'on pratique le sport, forcément, on doit laisser la haine au vestiaire. Le sport, c'est un affrontement, mais un affrontement qui est régulé, qui est arbitré et qui est pacifique, même s'il y a un vainqueur et un vaincu. Un enfant aura souvent connaissance d'un étranger à travers le sport. C'est le premier contact qu'il pourra avoir avec l'autre, avec celui qui n'est pas de son village, de son pays, sera certainement une vedette sportive qu'il admire sans regarder sa couleur de peau, ses convictions religieuses ou sa nationalité. Il ne faut pas nier la part de violence qu'il peut y avoir parfois de la part de certains hooligans, mais on a plutôt et on voit quand même très souvent des scènes de fraternisation entre supporters d'équipes différentes. On l'a vu au Qatar, on l'a vu pendant l'Euro 2016 en France, on l'a vu également en Russie. Là, bien sûr, la grande crainte de beaucoup, c'est que la police de Trump, notamment ICE, ne fasse des raids dans les stades pour faire des rafles de migrants illégaux et que Trump fasse son autopromotion. Mais on aura aussi des scènes de fraternisation, même si la compétition se déroule sur l'ensemble d'un continent, ce qui allonge les distances et les transports.
0: Pascal Boniface, géopolitologue, directeur de l'IRIS, auteur de la géopolitique du sport. Il était interrogé par Cécile Mérieux. Un entretien à retrouver en intégralité sur notre site vaticannews.va. Ainsi s'achève ce journal. Prochain rendez-vous de l'information, ce sera bien évidemment à 18h. Vous serez accompagné par Marie Duhamel et nous vous ferons vivre la suite de ce voyage apostolique du pape en Espagne et en particulier aux Canaries. Excellent après-midi.
2: Et c'était Olivier Bonal qui vous présentait le journal de Radio Vatican.
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2: Bonjour à toutes, bonjour à tous et bienvenue dans La Vie est Belge. Merci d'être avec nous dans ce magazine Culture et Société coproduit par les trois antennes locales de RCF, Bruxelles, Liège et Namur, au sud Belgique. Aujourd'hui, on va faire un point sur la situation République démocratique du Congo, l'épidémie Ebola qui frappe actuellement le pays ainsi que l'Ouganda. En moins d'un mois, l'épidémie a déjà fait une centaine de morts, une propagation qui rappelle le souvenir de la grande épidémie qui avait frappé l'Afrique de l'Ouest il y a 10 ans en faisant plus de 111 000 morts. Alors comment la RDC fait face à la situation sanitaire? Qu'est-ce que cette nouvelle flambée révèle du pays miné par la corruption? Eh bien on fera le point avec Alejandra Merea Cardona de Justice et Paix. Elle est responsable prévention des conflits en Afrique centrale et dans le volet culture auparavant. Eh bien on fera escale à la Vénerie pour parler du festival Garden Party qui s'y prépare. La Vénerie, le centre culturel de Watermael-Boitsfort à Bruxelles. Et c'est Estelle Connard, programmatrice art vivant jeune public et qui est dans l'organisation du festival Garden Party qui vient nous préparer aux festivités. En fait, la Vénerie va s'inviter dans vos jardins ce vendredi et ce samedi. On va croiser les doigts pour que la pluie aille faire un tour ailleurs. Avant de retrouver Estelle, on va d'abord parler BD avec Frédéric Ronce.
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2: Et Frédéric, aujourd'hui, qui nous emmène dans l'héroïque fantasy grâce à ce manga. Oui, on parle aussi manga dans le plein de bulles et ça fait du bien. Donc ce manga signé Alex Alice, les chants du cygne noir, publié chez Rue de Sèvres. Et Alex Alice, eh bien, c'est l'auteur de la série du Château des Étoiles, Frédéric.
5: Alors, il y a tant à dire déjà sur votre introduction.
2: C'est pas un manga, c'est pas Heroic Fantasy?
5: Alors, c'est très clairement un manga. Je dirais même que, et j'avais prévu de commencer ma petite chronique par là, je pense que c'est vraiment la naissance du véritable tout premier manga européen. tant les canons de dynamisme, l'univers me semblent incroyablement cohérents et donc passionnants. Mais je dirais que plus précisément, c'est du space opéra. Ouais. Que de l'heroic fantasy.
2: Donc c'est Star Wars.
5: À fond, voilà. C'est Star Wars, c'est comme vous l'avez dit aussi, c'est Albator.
2: Oui, ouais. Alors, c'est moi qui vous l'ai dit hors antenne parce que sur la couverture on voit la tête de mort.
5: Tout à fait, la tête de mort caractéristique des drapeaux pirates. Alors il y a aussi une parenté avec le Château des Étoiles puisqu'on parle d'un monde qui est... dominé par l'éther, qui est un concept que Alex Alis a lui-même inventé. Donc, il y a un objet de lecture qui est un manga, très clairement, mais créé par un immense auteur français, européen, quelqu'un qui avait tout bousculé sur son passage fin des années 90, oui, fin des années 90, en 97, avec le dernier testament, si j'espère que je ne dis pas de bêtises, le troisième testament.
2: C'était une formidable
5: le
2: série.
5: Le troisième testament, c'était en 97 et il avait commencé sa carrière par nous en mettre plein la vue avec une saga digne de Dan Brown, pour être honnête. C'est quelqu'un qui devine des tendances de la bande dessinée, qui devine les tendances de ce plaisir fondamental qu'a l'humanité à se raconter des histoires. Avec le Château des Étoiles, il mettait plus qu'un pied dans un univers de la culture japonaise, tant on sent qu'il a finalement complètement digéré les influences du manga et de Miyazaki, mais ça restait du grand format couleur. Et bien cette fois-ci, il fait le dernier pas, il fait celui vers l'objet qu'on a entre les mains aujourd'hui, à savoir un petit format, légèrement plus grand que le format du manga classique, le format, je dirais, des mangas un peu plus adultes, de seinen. Mais je pense que c'est vraiment un livre tout public, un livre qu'on peut faire lire par des enfants, des adolescents, et des adultes. Moi, j'ai pris un pied incroyable, on va dire pointure 48. C'est un univers extrêmement riche, plein d'idées.
2: Qui nous raconte l'histoire de qui et de quoi.
5: Qui nous raconte l'histoire, et ça, là, on est vraiment dans les classiques, finalement, du manga, d'une jeune fille qui cache son genre. Hein, ça vous rappelle des trucs?
2: Ça me rappelle Lady Oscar.
5: Ah, Lady Oscar.
2: Ça, c'était génial.
5: Exactement. C'était donc il y a 50 ans, Lady Oscar, je voulais en parler. Et cette jeune fille, pour accomplir sa vengeance, bien sûr, elle va non seulement cacher son genre, mais s'engager dans l'équipage d'un immense paquebot, d'un paquebot des étoiles, d'un paquebot qui permet le voyage interstellaire. Et quand ce paquebot va se faire plus ou moins, on va dire, attaqué par des pirates, sachant qu'à l'intérieur du paquebot, il y a des gens peut-être encore bien plus dangereux que les pirates, elle va devoir faire des choix. Celui de la fidélité à un ami, celui d'être fidèle à son grand dessein dans la vie, à savoir sa vengeance, celui de se soumettre à un capitaine ou pas. Bref, moi j'ai dévoré les 200 pages de ce manga avidement. Pendant, deux bonnes heures, j'avais 12 ans d'âge mental, ça m'a fait vraiment beaucoup de bien. C'est tambour battant et c'est le tout début d'une aventure qui pourrait je pense, déclinée sous forme de dizaines de mangas, tellement l'univers est vaste, riche et les personnages réussis. Un délice total.
2: Les Chants du Cygne Noir, Alex Alis, publié chez Rue de Sèvres. Ben ouais, on va faire la fête. Mais c'est ce que prévoit la Vénerie ce vendredi et ce samedi. La Garden Party, le centre culturel de Watermael-Boitfort qui s'invite dans vos jardins. On va en parler avec l'une de ses organisatrices.

0: Voilà, bah écoutez, j'espère que vous dansez. C'était Lady de Mojo.
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0: Et c'est notre rendez-vous mensuel avec un de nos fidèles partenaires dans cette émission, La Vennerie, le centre culturel de Watermael-Boitsfort à Bruxelles. Et bien pour parler d'un tout nouveau rendez-vous qui a lieu vendredi et samedi, le festival Garden Party, autrement dit La Vennerie, qui s'invite dans vos jardins. Et c'est Estelle Cosnard, programmatrice art vivant jeune public et dans l'organisation du festival Garden Party, qui vient nous en parler. Bonjour Estelle.
2: Bonjour.
0: Alors Estelle, ce festival Garden Party à La Vennerie, on peut se dire déjà que c'est moins select que la Garden Party de l'Élysée.
2: Ça va être moins select, il n'y a pas de dress code et ça va être beaucoup plus fun, il y aura beaucoup plus de blagues et de
0: ouais,
2: musique.
0: Et de musique et de côté festif, bah comme c'est aussi l'ADN à La Vennerie. Alors surtout quand vous allez nous parler du programme, mais il y a vraiment un programme très très éclectique qui tient aussi au fait que vous êtes plusieurs à faire cette garden party.
2: Tout à fait. Ben donc ça a été un gros projet pour toute l'équipe. Hein. Toute l'équipe est très impliquée, mais dans la programmation, on est trois. Mmh. Et du coup, on a essayé un peu de représenter ce qu'on fait à La Vennerie tout au long de l'année. Donc il y aura du cirque, des arts forains, il y aura du théâtre. Et puis, il y aura des propositions pour les enfants, pour les adultes. Mmh. On aura un peu de drague aussi, un peu de conte. Voilà, ouais. On a vraiment essayé de faire grosse variété.
0: Voilà, une grosse variété. Quand on parle d'enfants, on parle aussi vraiment des tout-petits. Hein. Ils ne sont pas oubliés dans la programmation.
2: Non, les tout-petits, bah, c'est quelque chose qui nous tient à cœur, notamment moi, vu que je m'occupe du jeune public. Et donc, ça fait quelques années qu'on essaie d'avoir des propositions vraiment dès le début, dès les bébés. Et du coup, là, dans la garden party, on aura dédié un espace. Il y a un jardin qui sera vraiment pensé pour les 0-5 ans, avec à la fois des moments d'atelier, des moments spectacle. Et puis aussi juste des zones pour se reposer, il y aura un petit bar, faire la sieste.
0: Bah oui quand même,
2: il y aura une table allongée, un petit micro-ondes, voilà, vraiment un espace prévu pour les parents et leurs petits-petites.
0: Alors effectivement, ce qui change, c'est que d'habitude, eh bien, c'est dans l'espace d'Elvaux notamment, ou dans l'autre lieu de La Vennerie, dans les écuries, mais là, vous allez sortir, hein, vous allez être hors les murs, pour vous installer dans les jardins, c'est bien ça?
2: Tout à fait, c'est une proposition qu'on fait cette année où on va aller s'installer dans les jardins de 6 personnes qui ont accepté de nous prêter leur jardin. Et puis il y aura aussi des spectacles qui seront dans l'espace public tout autour.
0: Le square de l'Arbalète,
2: tout
0: hein,
2: à
0: c'est
2: fait.
0: Ça
2: Oui, autour du square de l'Arbalète.
0: Ouais. Alors on se dit, un square, ce n'est pas forcément immense. Il faut aussi jauger les spectacles, le public. Enfin, ça n'a pas été simple d'organiser tout ça.
2: Non. Et puis en plus, comme c'est la première édition, on découvre un peu aussi nous-mêmes ce à quoi il faut penser. Mais voilà, on a essayé de penser, comme il y a différents formes de spectacles, de penser aussi différentes sortes de jauges, différentes sortes de lieux. Et donc, c'est l'occasion un peu de faire une petite balade bucolique à Watermael pour découvrir tout ça.
0: Bah oui, et ça commence donc ce vendredi soir et ça va commencer en musique.
2: Tout à fait. On commence vendredi avec une programmation complètement musicale. On va accueillir Rosa, une chanteuse
0: bruxelloise, exactement, qu'on a déjà reçue ici, qu'on programme sur notre antenne, qui a énormément de talent.
2: Oui, qui est très talentueuse et ça va être un très beau démarrage. Donc, on commencera avec Rosa à 19h et puis après, on enchaînera avec le karaoké Plaisir Démodé.
0: Ouais, on pousse la chansonnette, vous aussi.
2: Exactement, vous aussi, Estelle, j'ai très hâte de pouvoir pousser la chansonnette.
0: Voilà, ça c'est effectivement une des propositions assez récurrentes que vous faites à La Vennerie, le karaoké, entre autres.
2: Voilà, on essaye vraiment d'avoir des propositions très variées à La Vennerie et d'avoir à la fois des choses plus format spectacle et puis aussi des choses plus participatives. Donc voilà, là ce karaoké, ça va être l'occasion de mettre tout le monde sur un podium.
0: Ouais. Vous avez un coup de cœur en particulier, Estelle, bien évidemment, vous allez me dire, mais
2: c'est
0: vrai. Mais en même temps, vous qui avez l'habitude de programmer pour le jeune public, là peut-être que vous allez sortir, entre guillemets, un petit peu de votre zone de confort pour programmer autre chose et découvrir autre chose.
2: Oui, complètement. Après, moi, forcément, du coup, j'ai mes petits coups de cœur en jeune public. Je pense, par exemple, à la Caravane des Muchettes, qui a été un gros coup de cœur vu à Oui. Ou alors Une clé trois tours de la Pagaille Compagnie. Donc, les deux spectacles, c'est du conte, mais c'est deux façons de faire conte complètement différentes. La Pagaille, on travaille beaucoup avec eux, notamment avec elle et eux. Et voilà, c'est deux super propositions. Si vous voulez vous faire une petite après-midi thématique conte, n'hésitez pas à les comparer les deux façons de faire de ces deux spectacles.
0: Ouais. Et puis, vous avez aussi programmé un artiste avec lequel vous travaillez souvent en jeune public, mais qui là, qui va s'adresser aussi aux adultes.
2: Hein. Exactement, on a programmé Samir Baris, qui est dans plusieurs projets jeunes publics, notamment le Baïa Trio. Mm-hmm. Mais là, aujourd'hui, samedi, dans deux jours,
0: Oui.
2: Il sera en solo avec sa guitare en acoustique pour un concert pour adultes avec beaucoup de poésie, chant et guitare.
0: Ouais, voilà, du cirque également.
2: Du cirque également. On a accueilli un programmateur cirque depuis quelques mois à la Vénerie, donc la programmation a pris forcément une tournure très circassienne. Et donc, on aura plusieurs propositions et notamment notre grand final du samedi qui se fera dans le Square.
0: Ouais.
2: Le spectacle jusque-là, de la Lune Bleue.
0: Ouais. Et alors, vous avez dit que vous aviez 6 personnes, hein, c'est ça, qui avaient accepté d'ouvrir leur jardin.
2: Oui.
0: C'est ça. Comment vous êtes allé les voir? Vous êtes dit, écoutez, on a besoin de jardin, filez-nous les clés, on s'installe, ça va? Enfin, comment ça s'est passé?
2: À peu près comme ça. On a commencé par faire un appel dans notre journal, donc notre journal qui est beaucoup lu à Watermael-Wafor. Donc là, on avait fait une petite annonce, on recherche des jardins. Ensuite, on avait repéré un quartier quand même. Avant ça, ce quartier nous paraissait très intéressant. Et puis donc, on a été mettre des petites lettres dans les boîtes aux lettres et on a servi de la soupe aussi sous la tempête au mois de novembre. Je ne sais plus comment elle s'appelait. Mm-hmm. Et donc, on avait été faire une soupe dans le square pour un peu rencontrer les habitants et les habitantes. Et voilà, on a 6 personnes qui se sont prêtées au jeu.
0: Voilà, donc là, selon la taille des jardins, bien évidemment, on adapte le spectacle à qui il sera. Et bien évidemment, c'est en plein air, donc ça sera en accès libre.
2: Oui.
0: Mais ce qui veut dire accès libre, ça veut dire que c'est pas gratuit. C'est-à-dire que les gens peuvent aussi participer. On va faire tourner le chapeau, quoi,
2: ouais,
0: c'est ça.
2: Voilà, on va faire tourner le chapeau. Mmh. Et puis, il y aura des petits QR codes aussi à plusieurs endroits du festival pour les personnes qui n'ont pas de cash.
0: Ouais, mais ça veut dire aussi que dans les jardins, donc, du public, de ces personnes privées, ça veut dire qu'il a fallu vraiment choisir le spectacle qui serait donné selon l'espace disponible.
2: Tout à fait. Mmh. Donc, on a d'abord fait des visites des jardins. On a un peu pris notre petite note en se disant, bon, qu'est-ce qu'on peut mettre ici? Est-ce qu'il y a une bonne visibilité? Est-ce que pas? Et puis ensuite, on avait nos artistes en tête et on a fait un petit Tetris derrière pour pouvoir caler tout ça.
0: Pour pouvoir tout rentrer.
2: Exactement.
0: C'est vrai, j'aime bien l'image du Tetris, elle est très visuelle. Estelle Kosnar, moi je me demandais aussi, ils vous ont dit quoi les gens, les raisons pour lesquelles ils acceptaient? Ils se sont dit, oh là là, tiens, pour une fois, il va se passer des trucs dans mon jardin, c'est ça?
2: Oui, c'est ça. On a vraiment de la chance. Hein. On a des habitants et des habitantes qui sont très heureux et heureuses de nous ouvrir le jardin. Beaucoup d'enthousiasme.
0: C'est déjà des habitués d'ailleurs de la Vénerie ou ça a été, tiens justement je connais pas, c'est l'occasion?
2: Un peu des deux. Mmh. C'est quand même que des gens qui nous connaissent mais des personnes aussi qui viennent moins.
0: Mmh.
2: On a notamment une habitante qui ne peut plus trop se déplacer donc en fait ça fait longtemps qu'elle n'a pas pu venir à la Vénerie. Donc là elle est vraiment contente exactement de pouvoir... avoir un petit peu de Vénerie dans son jardin.
0: Ouais. Mais ça permet effectivement de renouer avec du public un peu éloigné et aussi, j'imagine, Estelle, de faire découvrir la Vénerie, même qui est très très implantée à Watermael-Boitsfort, à d'autres publics. Hein.
2: Oui. On a vraiment pensé le festival comme ça, donc c'est aussi pour ça qu'on a une programmation très très variée. C'est pour pouvoir toucher les habitants de Watermael, mais aussi pourquoi pas des environs de Bruxelles qui auraient envie de venir jusqu'à nous.
0: Ouais. Qu'est-ce que ça vous apporte justement à la Vénerie de se dire, tiens, nous on aime bien des fois un petit peu tout bousculer, on aime sortir de nos zones de confort, c'est ça?
2: On aime bien, oui, sinon on s'ennuierait. Hein,
0: exactement.
2: Si on faisait que...
0: c'est sûr.
2: Non, et puis vraiment, sortir de nos salles, c'est un de nos enjeux depuis plusieurs années. On aime bien aller faire de la proposition hors les murs.
0: Ouais.
2: On fait beaucoup de cinéma en plein air, par exemple.
0: Ouais.
2: On aura plusieurs propositions pendant l'été. Et on a plusieurs rendez-vous festivals comme ça en plein air, donc c'est quelque chose qui nous tient à cœur de ne pas rester juste dans nos murs et puis de pouvoir aller vraiment au plus près pour rencontrer les habitants et les habitantes.
0: Et bien évidemment, montrer que la culture est accessible à toutes et à tous, et surtout à l'heure où la culture est amputée d'une grosse, grosse partie de ses budgets, c'est important de montrer à quel point elle est essentielle. Hein.
2: Complètement, ouais, j'aurais pas mieux dit. Oui.
0: Voilà. Est-ce qu'il y a d'autres choses, un spectacle où vous dites, tiens, ça on les connaît peut-être pas encore assez, ça serait peut-être bien de mettre l'accent sur eux?
2: Eh bien, je disais que la programmation, elle était assez représentative de la Vennerie. On a par exemple Pataboum, c'est les clowns de notre centre d'expression et de créativité.
0: Oui.
2: Donc voilà, c'est vraiment les clowns qui font des ateliers toutes les semaines avec nous et qui là vont faire deux représentations pour un peu découvrir ce travail issu tout droit de nos ateliers.
0: Oui, parce que ça aussi, c'est aussi l'autre avantage donc de ce festival Garden Party, donc ce vendredi et ce samedi, c'est de montrer que le public est aussi très actif et participe aux ateliers à l'année de la Vennerie.
2: Oui.
0: Quoi. Ces centres d'expression et de créativité sont aussi l'ADN de la Vennerie.
2: Complètement, et donc c'est pour ça qu'on avait aussi envie de valoriser à la fois un travail artistique professionnel, mais aussi amateur. D'où notamment cette proposition-là.
0: Ouais, mais ça a été dur alors finalement Estelle de choisir, parce que des spectacles vous en voyez beaucoup, vous à l'année, il y a forcément déjà des gens à l'année à qui vous dites non. Est-ce que ça a été justement l'occasion de dire oui à des gens à qui vous aviez dit non, le fait que ce festival Garden Party ait lieu?
2: Ça nous a permis de faire un peu plus de propositions. Oui, mine de rien, sur une journée, ça va être un condensé de programmation, donc on a pu un peu agrandir la programmation.
0: Ouais.
2: Mais oui, c'est toujours très difficile de faire le choix. On en avait encore plein dans nos besaces, donc heureusement qu'il y aura d'autres éditions.
0: Voilà, ça veut dire qu'il y aura d'autres Garden Party déjà, et peut-être finalement il y a déjà 6 jardins, donc peut-être que vous pouvez doubler, c'est ça, les jardins d'autres.
2: On va voir si on y arrive, mais ce serait super, oui, que la Garden puisse perdurer.
0: Alors, on se dit que c'est en plein air, on sait bien qu'en Belgique c'est un petit peu compliqué, la météo. Vous avez prévu, je sais pas moi, des chapiteaux, des points de repli, vous dites à tout le monde de venir avec le parapluie au cas où.
2: Dans le doute, on ne sait jamais, mais il va faire beau. Et heureusement, non, parce que logistiquement, ça aurait été compliqué de faire un vrai gros plan de pluie solide.
0: Ouais.
2: Donc on a eu un peu peur, mais voilà, le beau temps est de retour pile pour nous, donc c'est parfait,
0: voilà.
2: Il fera beau.
0: Donc ça commence à quelle heure vendredi avec Rosa?
2: Vendredi, ça commence à 19h, mais le bar sera déjà là dès 18h. Donc oui, Rosa à 19h. Et le karaoké à 20h, plaisir démodé à 20h. Il y aura aussi de quoi se sustenter et boire les deux jours.
0: Ouais.
2: Vendredi, on aura le plaisir d'avoir un food truck, Los Cubas. Et samedi, on fera un barbecue. Parce que voilà, nous, on s'est dit garden party, les jardins, la bonne franquette.
0: Ah bah ouais,
2: barbecue.
0: On partage quoi.
2: Burger,
0: bien
2: barbecue.
0: Sûr. Ouais. Et samedi, ça commence le matin aussi.
2: Oui. Ouais. Alors samedi, c'est à partir de 11h pour le jardin pour les bébés.
0: Ouais.
2: Et de 13h pour le reste de la programmation.
0: Voilà. Et toute la programmation, bah, bien évidemment, on la retrouve sur votre site à lavennerie.be.
2: Tout à fait.
0: Voilà. Merci beaucoup, Estelle.
2: Avec plaisir.
0: Kostnar, je rappelle que vous êtes donc la programmatrice des arts vivants jeunes publics à la Vennerie et donc dans l'organisation de ce festival Garden Party vendredi et samedi à Watermael-Boisfort. Merci.
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0: On va retrouver un autre partenaire fidèle de cette émission. J'ai nommé Justice et Paix. Justice et Paix, l'ONG engagée dans la défense des droits humains et la justice. On va faire un point sur la situation en RDC. Le temps d'écouter Camille Yembe.

0: Plastique, le titre de Camille Yembe.
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0: Et notre rendez-vous mensuel avec Justice et Paix, l'ONG engagée dans la défense des droits humains et la justice, focus aujourd'hui sur la République démocratique du Congo. L'épidémie Ebola frappe actuellement le pays, ainsi que l'Ouganda. En moins d'un mois, l'épidémie y a déjà fait une centaine de morts. Une propagation qui rappelle le souvenir de la grande épidémie qui avait frappé l'Afrique de l'Ouest il y a 10 ans, faisant plus de 111 000 morts. Alors comment la RDC fait face à la situation sanitaire? Qu'est-ce que cette nouvelle flambée révèle du pays miné par la corruption? Eh bien, on fait le point tout de suite avec Alejandra Mejía Cardona de Justice et Paix, responsable prévention des conflits en Afrique centrale. Bonjour Alejandra.
2: Bonjour Delphine.
0: Alors, c'est vrai que la crainte est grande de revivre le cauchemar des années 2013-2016 aujourd'hui, Alejandra?
2: Oui, tout à fait, même que ça s'empire par rapport à cette période-là. Parce que, comme tu le sais très bien, la situation est très précaire en termes sécuritaires. Et l'Ituri, ça fait des décennies qu'il est touché par différents drames, différents groupes armés de toutes tendances politiques et même religieuses, on peut le dire, comme les ADF qui ont prêté allégeance à l'État islamique. Mm-hmm. Donc, il y a, en plus de cette crise sanitaire, des questions, des déplacements forcés, des problèmes de promiscuité dans les camps des déplacés, une grande précarité économique. C'est un ensemble structurel qui fait que cette crise peut même s'avérer pire que celle qui a frappé la région.
0: Surtout qu'en plus, même s'il y a eu des avancées contre le virus Ebola, on ne sait toujours pas le soigner.
2: Exactement, surtout qu'ici on parle d'une souche rare,
0: oui.
2: Il n'y a ni traitement, il n'y a ni vaccin et on sait très bien à quel point la production des vaccins d'une nouvelle souche peut prendre du temps et je ne suis pas certaine que ce soit la priorité en ce moment au niveau national, international. C'est ça aussi ce qui est très problématique et même de manière générale, l'approvisionnement des quelques soins qui peuvent être portés est très difficile. Et on parle aussi d'une dichotomie aide aux zones urbaines, aide aux zones rurales.
0: En zone rurale et puis bien sûr aussi dans les zones qui sont aussi ravagées par les conflits. Là, on parle du Kivu.
2: Exactement. C'est vraiment à la frontière du nord Kivu.
0: Oui. Donc, ça veut dire que l'État a du mal à faire face à l'épidémie. D'accord, le pays est grand. Il y a des régions donc différentes dans leur situation propre. Mais l'État, justement, a du mal à faire face à cette situation. Pourtant, il a déjà connu le virus Ebola. Est-ce qu'on pourrait pas se dire, bon, bah, c'est bon, on saura y faire face la prochaine fois? Là, non.
2: Non, et il faut savoir aussi que l'Ituri est en état de siège, qui a été déclaré déjà il y a quelques années par le président Tshisekedi. C'est du coup une zone qui est régie par par l'armée.
0: Oui, parce que le virus Ebola, l'épidémie Ebola en ce moment est contenue dans une région du pays.
2: Tout à fait.
0: Alejandra, on va en profiter.
2: Elle est là, mais elle a déjà dépassé, comme tu l'as cité il y a quelques secondes, la frontière vers l'Ouganda.
0: Avec l'Ouganda, oui, bien sûr.
2: L'avantage pour l'Ouganda, c'est qu'elle reste tout de même l'un des pays prioritaires des États-Unis qui a réinvesti de l'argent pour lutter contre les épidémies. Mais ce n'est pas le cas de la RDC. Et le gouvernement central, malheureusement, actuellement est focalisé sur d'autres sujets davantage politiques, comme la réforme constitutionnelle.
0: D'accord. Et une épidémie d'Ebola, non, c'est pas assez important pour qu'on change les priorités, non?
2: Je suis pas certaine parce que quand on regarde les discours qu'il y a actuellement, on estime qu'elle n'est pas encore suffisamment large, qu'elle ne s'est pas suffisamment propagée pour devenir vraiment une question nationale.
0: Ouais.
2: Puis Kinshasa se trouve tout de même à l'autre côté du pays.
0: À l'autre bout du pays. Même si effectivement, les ONG engagées, les ONG sanitaires, humanitaires, elles tirent la sonnette d'alarme.
2: Oui. C'est tout à fait ça. Et c'est souvent même la société civile locale qui est en train de mobiliser toute leur force avec les moyens des bords. Il n'y a pas suffisamment de personnel soignant. Le personnel soignant ne peut pas se protéger lui-même de cette épidémie. Mais je peux citer, par exemple, nos partenaires de Caritas International qui appellent à l'aide pour pouvoir accompagner les populations là-bas, réorienter les personnes qui sont suspectées d'être malades vers des centres des soins.
0: Oui, mais alors justement, donc, concrètement, comment on fait puisque Alejandra, vous nous dites qu'ils font avec les moyens du bord. Ils font comment pour un petit peu contenir la population saine de la population qui peut transmettre la maladie? Comment on fait?
2: C'est vraiment l'un des enjeux principaux parce que dans les centres médicaux locaux, la plupart n'ont pas des pièces d'isolement.
0: D'accord.
2: Ça, c'est assez problématique. Et je le réitère, le personnel soignant, très souvent, n'est ni formé, ni préparé en termes de
0: matériel. En termes de matériel, c'est-à-dire qu'ils n'ont pas les gants, ils n'ont pas les masques,
2: exactement,
0: ou pas assez.
2: Et c'est aussi une zone qui n'a pas une bonne distribution et assainissement de l'eau, voire il y a une absence d'eau potable dans certaines zones. Or, il faut, et c'est la base pour toutes les épidémies, pouvoir se laver les mains, pouvoir avoir un minimum de mesures d'hygiène. Et un autre souci, c'est que même malgré les actions de sensibilisation des nombreuses ONG, les gens se méfient, ils ont d'autres priorités sécuritaires, ils sont victimes d'attaques, des menaces. Et puis, il y a aussi des traditions locales comme les rites et l'accompagnement des rites funèbres qui sont très importants.
0: Oui, d'accord. C'est ce qui fait que ça permet la propagation donc du virus. Mais j'ai lu aussi en préparant cette interview à Alejandra que c'était aussi très difficile de lutter contre cette épidémie parce qu'il y avait aussi pas mal de désinformation.
2: Oui, tout à fait, qui circule même sur des médias très très simples comme WhatsApp. WhatsApp est tout de même un vecteur de désinformation assez important. On dit que par exemple, ce n'est pas un vrai virus, que le fait de prendre tel médicament peut changer la donne.
0: On n'en est quand même pas à dire qu'il faut prendre de l'eau de Javel comme le préconisait Donald Trump face au Covid.
2: J'espère pas, mais effectivement, il y a beaucoup de désinformation. Et quand on entend les médias internationaux et les discours politiques internationaux, et on a vu aussi la demande de l'ambassadeur américain auprès de la Belgique. La priorité aujourd'hui, c'est d'empêcher que cette épidémie ne devienne une pandémie et on se focalise surtout sur ça. Et maintenant, il y a la Coupe du Monde.
0: Oui.
2: C'est pas la priorité. Dans les discours actuels, ce n'est pas comment protéger les populations locales, mais plutôt comment nous protéger, nous.
0: Voilà, c'est comment faire en sorte d'isoler les populations locales. Pardon pour le cynisme, mais tant pis si elles en meurent, tandis que nous, pourvu que nous, on ne soit pas touchés.
2: Exactement.
0: C'est ça. Et alors, justement, pour cela, ça veut dire qu'on ferme les frontières, on évite les déplacements de population, mais c'est impossible de faire des déplacements. Il y a déjà des déplacements de population au sein même de la RDC, du fait même des guerres dans le Kivu.
2: Oui, exactement. Des nombreux déplacés qui parfois se retrouvent dans d'autres zones des déplacés. C'est assez compliqué. Et puis, l'Ituri, comme la plupart des provinces qui se trouvent à l'Est, sont fondées sur le petit commerce, le travail informel. Donc, il y a tout de même une manière structurelle de
0: une façon d'être
2: là-bas.
0: En contact, c'est
2: exactement
0: ça. Donc, et le contact qui facilite la propagation.
2: Le travail dans les champs.
0: Voilà,
2: Un peu comme nous, quand le virus nous a touchés, quand le corona nous a touchés ici, c'est le même type de contraintes sociales qui s'imposent. Et là-bas, surtout maintenant que la solidarité internationale s'est désinvestie.
0: Exactement, parce que c'est ça finalement la nouvelle donne, c'est en désinvestissant totalement l'USAID, c'est ça, toutes
2: tout
0: les organisations de la santé. Donald Trump, la politique de Donald Trump hypothèque la santé de la population RDC. Ça fait un peu gros de le dire comme ça, mais oui, c'est vrai.
2: Non, mais c'est clairement ça. Maintenant, l'argent, les États-Unis sont en train de le réinvestir à travers le secteur privé, par exemple, ou avec d'autres pays qui sont prioritaires. C'est quand même assez préoccupant parce que USAID, l'agence des coopérations et internationale des États-Unis, l'ancienne, on peut dire, agence, était quand même un bailleur très important aussi des associations locales, des ONG locales. C'est assez préoccupant. Et puis, il n'y a pas que les États-Unis. La solidarité internationale n'est plus une priorité, même malheureusement au niveau de la Belgique. On passe de manière généralisée à une diplomatie, à une coopération transactionnelle. Donc ce n'est plus la solidarité internationale.
0: D'accord. Pourquoi Alejandra Maria Cardona ce désamour, ce désintérêt, j'allais plutôt dire, pour la solidarité internationale, justement?
2: Parce que maintenant, il y a d'autres priorités qui sont mises sur la table, notamment les enjeux des défenses, des sécurités. On est dans un contexte international assez belliqueux.
0: Et assez anxiogène, c'est vrai.
2: Assez anxiogène.
0: Que ce soit au niveau de l'Iran.
2: Exactement. Ouais. Du coup, depuis déjà environ 2-3 ans, la solidarité internationale était mise en sourcil, mais maintenant, c'est assez ouvert. Et les coupes budgétaires en Belgique vis-à-vis des ONG vont tout de même avoir un grand impact sur nous, mais aussi sur les populations qu'on soutient.
0: Ouais. Et donc finalement, face à ça, les autres ONG, les autres organisations humanitaires réussissent à faire un petit peu plus front commun, à s'unir un peu plus pour pallier l'absence des institutions ou pas?
2: Si, je pense que des associations
0: Je pense à Médecins Sans Frontières, par exemple.
2: Oui, Médecins Sans Frontières se mobilisent énormément et ils sont même en train de former, je pense, du corps médical ici à Bruxelles même. J'ai cité évidemment Caritas International.
0: Bien sûr, Caritas International, important aussi sur notre antenne, bien sûr.
2: Tout à fait. Il y a une mobilisation, mais c'est une réponse humanitaire qui est un peu palliative. C'est ça le problème. Ici, l'Ebola, la propagation d'Ebola fait partie d'un contexte plus problématique, d'une population qui est fragilisée de tous les côtés.
0: Oui, parce que je l'ai dit aussi en introduction, est-ce que finalement cette propagation, qui va très très très vite de l'épidémie Ebola, Alejandra Maria Cardona, est-ce que ça prouve pas de façon plus éclatante que l'État est totalement miné par la corruption? Enfin,
2: oui,
0: c'est que c'est en déliquescence.
2: Tout à fait, il ne peut pas assurer tous les pouvoirs qu'un État central devrait assurer. C'est une zone aussi qui, en plus des groupes armés, est régie par des petits groupes d'autodéfense, où c'est assez classique d'avoir des barrages sur les routes, des jeunes qui prennent les armes. Ça aussi complique l'approvisionnement des soins médicaux. Il y a un désinvestissement international, mais clairement, c'est surtout l'État central qui doit se mobiliser pour soutenir la population. Or, il y a d'autres priorités politiques. Hier, on parlait surtout de la proposition qui est passée à la Chambre pour l'organisation du référendum, et non pas la crise
0: sanitaire.
2: Exactement.
0: Et en même temps, finalement, Alejandra, on pourrait se dire, si en même temps on arrive à réformer la constitution, à faire des institutions plus solides, peut-être que après on sera plus fort pour faire face. Mais c'est un petit peu éteindre des incendies un peu partout, quoi, tout en même temps.
2: Et surtout que c'est une constitution qui a été consolidée avec toute une mobilisation citoyenne qui a été vraiment très difficile à acquérir. La société civile s'est énormément manifester pour la construire telle qu'elle est. Et puis surtout, elle ne va pas bénéficier l'État, elle va bénéficier le président Tshisekedi, l'Assemblée qui...
0: Donc ça va le renforcer.
2: C'est lui, parce qu'il peut même ne pas organiser des élections. Et puis, il viole la Constitution en voulant encore prolonger son mandat. C'est un choix politique plus qu'un choix stratégique pour la nation.
0: Oui, voilà, on va allumer un contre-feu ici pendant que le reste, le champ brûle, quoi.
2: Exactement.
0: C'est un petit peu ça, et on détourne le regard. Moi, je me demandais...
2: Une atteinte à la démocratie.
0: Mais oui, totalement. Mais justement, la démocratie, la défense de la démocratie, c'est votre ADN à Justice Épée. Vous êtes, je l'ai rappelé, responsable des préventions des conflits en Afrique centrale, Alejandra. Donc, je me disais... Que peut donc une organisation comme la vôtre, Justice Épée, face à la situation? Qu'est-ce que concrètement vous pouvez faire là-bas? On sait que vous faites du plaidoyer, mais là-bas, comment vous agissez?
2: Alors nous, directement sur place, nous estimons ne pas avoir le mandat pour agir à la place des
0: C'est pour
2: des
0: ça que vous êtes en lien avec les associations sur place.
2: Exactement. Nous soutenons surtout les organisations de l'Église, les commissions épiscopales, en tentant de renforcer leurs capacités, en sachant que ce sont déjà des organisations assez fortes. Et ici, notre rôle, c'est de relayer et d'agir comme caisse de résonance de leurs plaidoyers et pouvoir mobiliser aussi les leviers politiques et diplomatiques belges et européens. Donc, c'est plutôt ça notre action. Et puis, évidemment, visibiliser, comme là maintenant, les crises. Et j'ai même du mal à utiliser le mot crise quand il s'agit de la RDC.
0: Oui, parce qu'on a tellement, on a l'impression que c'est crise sur crise.
2: Exactement, c'est continu. Et je le répète, l'épidémie actuelle à l'Est n'est qu'une manifestation des plus de la fragilité de l'État et puis de toute la souffrance de la population locale.
0: Ouais, et la société civile, elle est encore plus fragilisée par cet État ?
2: Oui, bien sûr, parce que on est dans un contexte où même les défenseurs des droits humains sont criminalisés, par exemple. Il y a beaucoup de défenseurs des droits humains qui sont en exil, soit parce qu'ils craignent pour leur intégrité physique de la part de l'État, mais aussi comme tout le monde le sait, du côté à l'est, par le M23, par le Rwanda. Il y a aussi la crise de Mobondo à l'ouest de Kinshasa. Donc, c'est quand même un contexte très, très difficile.
0: C'est une gigantesque cocotte minute, mais qui déborde tout le temps.
2: Oui, exactement. Une cocotte minute très riche en ressources minières, naturelles de manière générale. Et en termes géographiques, c'est un pays assez grand, difficile à contrôler, avec beaucoup des pays frontaliers qui ont eux-mêmes leurs propres stratégies et priorités. C'est vraiment très, très compliqué. Les populations sont très diverses. J'aimerais trouver une sorte de panacée, mais c'est impossible de l'avoir.
0: Ouais. Est-ce que justement le fait qu'il y a beaucoup, on le sait, d'entreprises internationales qui sont là-bas sur place, c'est bien aussi justement la raison de la guerre aussi dans le Kivu, c'est le fait qu'il y ait beaucoup d'entreprises internationales qui participent à l'extraction de ces minerais qui sont très très convoités. Est-ce que il y a pas moyen de faire un petit peu une contrainte? Venez extraire les minerais, mais en attendant, développer aussi la santé, aidez-nous à combattre le virus. C'est un vœu pieux ce que je dis.
2: Oui. C'est peut-être un vœu pieux que tout le monde exprime, surtout là-bas. Le problème des entreprises internationales, on parle beaucoup des Chinois, par exemple.
0: Oui, bien sûr, qui sont très, très présents en Afrique, pas que en RDC, mais quasiment dans toute l'Afrique.
2: Tout à fait. Là, l'objectif n'est pas de respecter, par exemple, les objectifs du développement durable, qui sont des engagements internationaux.
0: Puisqu'en plus, souvent, ils viennent avec leurs propres ouvriers et ne font pas appel aux ouvriers locaux.
2: Qui ont juste l'idée de cette prédation des ressources locales. Je pense que si c'est fait de manière régulée, avec une application aussi du code minier congolais...
0: Ouais.
2: Voilà, c'est au Congo de décider comment gérer aussi ces ressources.
0: Bien sûr.
2: Mais le problème, c'est qu'il y a beaucoup de corruption également. Et tout le monde s'est rempli les poches, sauf les habitants.
0: Oui, qui sont en première ligne et qui sont les premières victimes, encore une fois. Vous avez quel espoir, mais en tout cas, quel projet concret pour essayer de mettre votre pierre à l'édifice face à la situation au Congo, Alejandra, à Justice et Paix?
2: Oui, la commission Justice et Paix ne travaille pas sur les enjeux de santé. Notre travail, c'est vraiment de soutenir, comme je le disais, les organisations de la société civile. On croit de manière assez profonde, par exemple, aux initiatives de la CENCO, la Commission épiscopale nationale du Congo, avec leurs partenaires de l'Église protestante, dans leur proposition d'instaurer de co-construire un pacte social où tous les Congolais et Congolaises, leurs représentants, sont mis autour de la table pour essayer de trouver une solution aux causes profondes des conflits. Et déjà, le fait de trouver des manières de résoudre les conflits peut faciliter la gestion de ce genre de crises ou autres aléas qui sont pas forcément liées au conflit.
0: Ouais. Et au niveau européen ici, puisque vous dites que vous êtes aussi en plaidoyer, et qu'au niveau diplomatique, politique, il y a un petit peu d'écho aussi. Vous êtes un petit peu entendu ou pas?
2: Tout dépend.
0: Tout dépend des sujets.
2: Exactement. Aussi au niveau européen, malheureusement, actuellement, tout ce qui est plaidoyer politique est plutôt vu de manière négative. C'est vraiment assez difficile. On n'obtient pas forcément des réponses quand on s'adresse aux instances européennes. Je ne peux pas généraliser parce qu'il y a beaucoup de structures ou des personnes qui sont à notre écoute. Mais c'est aussi cette vision très, très économique, même de la diplomatie, est assez généralisée, malheureusement, même dans les institutions européennes. Mais on essaie et on ne va pas baisser les bras.
0: Et vous ne baissez pas les bras.
2: Encore moins.
0: Exactement. Ben, merci beaucoup, Alejandra
2: Merci pour l'invitation.
0: Cardona, je rappelle que vous êtes responsable prévention des conflits en Afrique centrale au sein de Justice et Paix. Bon, on refera le point plus tard avec vous. Merci beaucoup.
2: Merci.
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0: Et on se quitte avec ce titre.

0: Et si vous arrivez à l'instant, je vous souhaite la bienvenue sur RCF Sud Belgique. 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
1: Elle est dynamique et souriante, elle est dans ce studio, place à Brigitte Guilbeault. Voici les agitateurs de neurones.
2: Les agitateurs de neurones. Brigitte Guilbeault.
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3: Les agitateurs de neurones, bonjour. Il est décédé un 28 octobre, qui était le jour de son anniversaire à elle. Cette étrange coïncidence est la dernière pièce d'une triste histoire d'amour. La plupart des gens se souviennent de Matthew Perry et Julia Roberts comme des stars, mais derrière les projecteurs, ils ont vécu une lutte très humaine à laquelle beaucoup d'entre nous peuvent s'identifier. Parce que nous oublions souvent que les vedettes sont des gens comme nous, à part qu'ils sont connus, mais pas toujours riches. La notoriété n'apporte pas toujours l'argent et encore moins le bonheur. Maintenant, vous me répondrez que l'anonymat non plus et vous aurez raison. Mais bon, je m'égare. Elle, c'est Julia Roberts, une belle plastique et un sourire qui donne l'impression qu'elle a 152 dents, mais tellement communicatif et beau, lumineux. En fait, Julia Roberts, on l'aime immédiatement. Elle est née dans la banlieue d'Atlanta, en Géorgie, en 1967. Elle a acquis le statut de star avec le film « Pretty Woman ». Elle enchaîne avec une série de films aux retours critiques, parfois négatifs, qui confirment sa popularité au box-office. Elle s'aventure dans le cinéma fantastique avec l'expérience interdite qui la dirige de nouveau dans le cadre avec le choix d'aimer. Elle aborde également le genre thriller psychologique avec Les Nuits avec mon ennemi, puis prête ses traits à la malicieuse fée Clochette dans Hook de Steven Spielberg en 1991. Les années 2000 lui permettent d'enchaîner plusieurs projets remarqués, placés sous le sceau de sa collaboration avec le cinéaste Steven Soderbergh et avec l'acteur George Clooney. Le coup d'envoi est donné avec le biopic Erin Brockovich, Seul contre tous. Le film rencontre une critique très favorable, ainsi qu'un beau succès commercial. Il lui permet d'exprimer un jeu réussi, misant tant sur son humour que sur son charisme naturel, parce qu'elle en a du charisme naturel. Son interprétation est saluée par l'Oscar de la meilleure actrice une dizaine d'années après sa première nomination. En 2001, le réalisateur la dirige de nouveau dans le film Ocean's Eleven, où elle joue la seule femme d'un casting

américain Dylan McDermott. En novembre 89, elle entame une relation avec Kiefer Sutherland, avec qui elle s'est fiancée en août 1990, mais ils rompent leurs fiançailles quelques jours avant le mariage. En juin 91, peu après l'annulation de ses fiançailles avec Kiefer Sutherland, il est annoncé que Julia serait en couple avec l'acteur américain Jason Patrick. Leur relation s'achève en 93, c'est toujours selon les journaux locaux. En 93, elle épouse le chanteur de country Lil Lovett après quelques semaines de relation. C'est son premier mariage. Il divorce à l'amiable quelques mois après. Et puis, elle rencontre l'acteur américano-canadien Matthew Perry. Et c'est de lui que je voulais vous parler. Lui, c'est Matthew Perry. Alors Matthew Perry, c'est un acteur donc américano-canadien qui est né en 69 dans le Massachusetts et il est mort le 28 octobre 2023 en Californie. Il se fait connaître grâce à son rôle de Chandler dans la série télévisée Friends qui a quand même duré de 1994 à 2004. En 1984, après avoir décidé de ne pas poursuivre ses études, le jeune Matthew rejoint son père à Los Angeles pour entamer sa carrière d'acteur. Après des débuts modestes, il est repéré en 94 donc pour incarner Chandler dans la série Friends. Cette série qui va le propulser sur la scène internationale. Parallèlement, il joue dans des comédies romantiques, tout en explorant également un registre dramatique. Après la fin de Friends, il tente divers projets au petit écran, mais les séries studio ne rencontrent pas le même succès. Il revient à la télévision dans un remake d'une série des années 70 avant de participer à d'autres séries, mais le succès n'est plus au rendez-vous. Il joue notamment dans le film « Mon voisin le tueur » en 2000. Mais je crois qu'on ne se souvient pas de lui dans le film. En 2022, il publie ses mémoires « Friends, Lovers and the Big Terrible Things ». Ses mémoires dans lesquelles il partage son expérience avec la toxicomanie. Parce que le problème, il est là. Il devient porte-parole de l'association national contre les drogues et s'engage dans la sensibilisation et le traitement des addictions. Mais il meurt le 28 octobre 2023. La police écarte la piste criminelle, attribuant sa mort à une combinaison de kétamine, noyade, maladie coronarienne et effet de différentes drogues et morphines. Déjà en 2018, il avait frôlé la mort en raison d'une perforation gastro-intestinale due à sa surconsommation d'opioïdes. En 2025, son médecin, Salvador Plasencia, plaide coupable pour avoir exploité son addiction à la kétamine le 23 juillet devant un tribunal fédéral de Los Angeles. Matthew Perry est retrouvé sans vie dans son jacuzzi le 28 octobre 2023, à son domicile. Il est enterré le 3 novembre suivant au Parc Mémorial de Los Angeles. Les acteurs principaux de la série Friends assistent à la cérémonie, ainsi que sa maman, son papa et son beau-père. Dans un premier temps, la police va donc écarter la piste criminelle, car aucune drogue n'a été retrouvée à proximité. Le 15 décembre de la même année, le département du médecin légiste du comté déclare que la mort de l'acteur est due à une prise de kétamine et à ses effets aigus. D'autres facteurs ont toutefois également contribué à sa mort, déterminés selon l'autopsie comme étant un accident. Comme il s'est, on va dire, endormi, eh bien, c'est la noyade. Et puis la maladie coronarienne et des effets aux médicaments utilisés pour traiter ses addictions aux opioïdes. Il avait déjà donc frôlé la mort et donc il avait alors passé 5 mois à l'hôpital, dont 2 semaines dans un coma, mais cette fois-ci, il n'en sort pas.

8 mois plus tard, une enquête criminelle est ouverte, à laquelle il ressort que plusieurs personnes pourraient être inculpées pour avoir livré de la drogue. Selon les enquêteurs, avant sa mort, Perry s'injectait 6 à 8 doses de kétamine par jour, alors que par ailleurs, il prenait le médicament dans le cadre d'une thérapie pour sa dépression. Parmi les 5 personnes poursuivies, il y a l'assistant personnel de Perry, la dealeuse, 2 médecins qui lui auraient fourni 20 flacons de kétamine en échange de 55 000 dollars en liquide et aurait montré à l'assistant de Perry comment administrer la kétamine par injection intramusculaire. En juillet 2025, le médecin a d'ailleurs plaidé coupable de 4 chefs d'accusation liés à la mort. Et ça nous fait penser aussi au décès de Michael Jackson et de tant d'autres. Bon, si on se mettait un morceau musical. Le générique de Friends? Oh non, ce serait trop simple. Voici une très belle chanson qui évoque la pudeur, le fait de se cacher sous un manteau et la peur de franchir le pas. Le thème central est la confusion des sentiments quand une relation d'amitié devient ambiguë et charnelle. Et je vous mets cette chanson-là pour justement cette relation qui va se concrétiser entre Julia Roberts et Matthew Perry. C'est une très belle chanson de Pierre Vassilieu. Pierre Vassilieu est un auteur-compositeur-interprète français, né en 1937 et mort en 2014 de la maladie de Parkinson. Après avoir été apprenti jockey, il entame une carrière de chanteur dans les cabarets parisiens à la fin des années 50. Son premier succès, Armand, sort en 62. Vassilieu est principalement connu pour sa chanson Qui c'est celui-là, qui atteint la première place du hit-parade en 1973. Alors, quand on pense à Vassilieu, évidemment, on l'imagine en chanteur de farandole. Eh bien, pas du tout. Le voici avec Amour, Amitié. Mais

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1: Tout a commencé entre Julia et Matthew par un simple accord. Dans les années 90, Friends était la série la plus populaire à la télévision. Les producteurs voulaient que Julia Roberts fasse une apparition en tant qu'invitée. Il faisait souvent ça dans la série, inviter des acteurs connus. Elle a accepté à une condition, que son personnage soit associé à Chandler. Lorsque Matthew Perry l'a appris, il était évidemment ravi. Il lui a envoyé 36 roses rouges accompagnées d'un petit mot tendre. Sur le petit mot, il était écrit « La seule chose plus excitante que l'idée que tu participes à l'émission, c'est que j'ai enfin une excuse pour t'envoyer des fleurs ». Julia a répondu d'une manière amusante. Elle ne lui a pas renvoyé ses fleurs. À la place, elle lui a envoyé une énorme pile de bagels et de beignets. Cela a marqué le début d'une romance de 3 mois qui s'est déroulée à travers des fax. À cette époque, il n'y avait pas de SMS. Matthew disait qu'il rentrait chez lui en courant chaque jour, juste pour voir si un message de Julia l'attendait. Il avait l'impression d'être un adolescent amoureux pour la première fois. Au moment où ils ont tourné leur épisode ensemble, ils formaient déjà un vrai couple. À l'écran, ils semblaient parfaits. Mais en réalité, Matthew souffrait. Il luttait contre une addiction et avait une très mauvaise image de lui-même. Bon, je ne veux pas faire de raccourcis stupides, mais ça me semble un pléonasme de dire que celui qui souffre d'addiction a une mauvaise image de lui-même. Même en fréquentant l'une des femmes les plus célèbres du monde, il n'arrivait pas à être bien. Seulement 2 mois après le début de leur relation, Matthew a rompu avec elle. Il ne l'a pas fait parce qu'il ne l'aimait pas, il ne l'a pas fait pour être cruel, il l'a fait parce qu'il avait peur. Il pensait que Julia était beaucoup trop bien pour lui. Il était convaincu qu'un jour ou l'autre, elle finirait par réaliser qu'il n'était pas assez bien et qu'elle le quitterait. Il ne voulait pas être quitté. Il a d'ailleurs expliqué très clairement ses sentiments dans son autobiographie. Il y dit « J'étais constamment certain qu'elle allait rompre avec moi. Pourquoi ne le ferait-elle pas? Je n'étais pas assez. Je ne pourrais jamais être assez. J'étais brisé, tordu, impossible à aimer. » Mais d'où nous vient cette idée que nous sommes impossibles à aimer? Ça, c'est moi qui le dis. Pour se protéger de la douleur d'être quitté, il décide donc de la quitter en premier. Il a mis fin à une belle relation simplement pour protéger son cœur d'un rejet qu'il imaginait possible. C'est un regard triste sur la manière dont nous nous traitons nous-mêmes, n'est-ce pas? Matthew avait la célébrité, l'argent et une partenaire magnifique, mais il ne parvenait pas à voir sa propre valeur à lui. Même après leur séparation, Julia est restée bienveillante envers lui. Elle a même essayé de le soutenir plus tard lorsqu'il tentait de se libérer de ses addictions. En 97, Matthew Perry devient dépendant de la Vicodine, un antalgique, à la suite d'un accident de jet ski. Dans les années 2000, il souffre d'alcoolisme et d'une addiction aux antidouleurs. Sobre, il partage son expérience et prend part à des actions de sensibilisation sur la toxicomanie et encourage à aider les personnes souffrant d'addiction. Porte-parole, il devient un spécialiste pour parler des addictions. Il ouvre la Perry House, un centre de désintoxication dans son ancienne résidence à Malibu, en Californie. Cependant, la résidence s'avère très coûteuse à entretenir et il met fin à son activité en la vendant. En mai 2013, il participe à la Maison Blanche à une réunion sur la politique des drogues. Il propose de créer des tribunaux alternatifs pour les délinquants toxicomanes afin de les soigner. Il est récompensé pour cette action. En 2022, il publie donc ses mémoires. où il évoque la série Friends et sa lutte contre la toxicomanie qui était cachée. Il révèle également avoir dépensé environ 9 millions de dollars pour soigner son addiction avec 65 séjours en désintoxication. Un autre morceau musical? Florent Pagny a écrit et composé son premier tube, sorti en 1988. Il était intitulé N'importe quoi, mais on le retient par la phrase Dis-moi pourquoi tu fais ça, pour s'adresser à un ami proche qui sombrait dans la drogue et l'alcool. C'était un cri du cœur pour tenter de faire réagir cet ami face au danger de l'addiction. Pagny a composé la musique au piano et écrit les paroles en une nuit, cherchant à dénoncer ses comportements autodestructeurs et sa détresse face à son impuissance. Nous nous sentons tous impuissants quand nous aimons, d'amour ou d'amitié, quelqu'un qui sombre dans les addictions. Voici Florent Pagny. Dis-moi.

L'histoire de Julia et de Perry montre que peu importe le succès extérieur, si une bataille fait rage à l'intérieur de notre esprit, il est difficile de garder les belles choses dans sa vie. La vie de Matthew Perry nous rappelle que nous devons être bienveillants envers nous-mêmes si nous voulons

même que nous avons cherché toute notre vie. La destruction de notre environnement, voilà déjà une chose qui plaît beaucoup aux êtres humains et que je ne comprends pas. Mais alors, la destruction de nous-mêmes, là, pour moi, c'est vraiment un casse-tête. Et pourtant, je crois, je sais que nous y passons tous. Nos fragilités remontent à tant de choses, et parfois tellement loin. Dans son livre « L'homme, un animal raté », Pierre Jouventin nous dit que depuis environ 10 000 ans, Homo sapiens scie la branche sur laquelle il est assis. Ce terrible constat de l'auteur démontre que les humains seraient des animaux possédant une capacité particulière à satisfaire leurs pulsions cupides par de belles justifications, courant ainsi totalement aveuglés à leur extinction. Ils n'ont pas su prévoir que l'accroissement de la population se ferait plus vite que celui des ressources. Ils n'ont pas compris qu'un développement infini est impossible dans un monde fini. Leur pseudo-supériorité sur l'animal, et j'ajoute certains autres humains, la raison, la culture, le langage et la parole ne seraient qu'une entrave. Pourquoi, avec leurs intelligences, n'ont-ils pas su éviter tout cela ? Comme l'épuisement des ressources naturelles, alors que les animaux se régulent depuis toujours. Pourquoi, malgré la technologie, sont-ils de plus en plus cernés par les pollutions? Homo sapiens, autrement dit, celui qui sait, celui qui a découvert l'agriculture, l'élevage et la civilisation, s'est fait piéger par le changement climatique et les conflits qui aboutissent aujourd'hui à des guerres et au déplacement des populations. Cette enquête sur notre espèce s'appuie sur les découvertes récentes de la science, particulièrement en écologie, éthologie, évolution génétique et préhistoire. L'homme ne serait-il pas un animal raté? Alors, à chacun d'entre nous de répondre à cette question, parce que nous savons qu'il y a tant de bien qui peut être en nous et tant de mal. Pour l'heure, je vous quitte avec Francis Cabrel. Je vous souhaite une excellente journée. Prenez soin de vous et des autres. Smakinou.

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alors qu'on souhaite toujours être plus grand. Pourtant, on se sent plus petit sur un sommet. Et puis, que nous reste-t-il après que de redescendre ?

0: Merci beaucoup. Merci d'être là ce soir. Merci. Moi, je suis le plus heureux parce que moi, mon rêve, c'était de chanter avec une chorale de 10 personnes. Et ce soir, il y a 900 personnes. 900. Quand même. Hein? Merci beaucoup. Merci.
1: Flûte mélodie.
0: Merci.

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3: La SONUMA, la Société de numérisation et de valorisation des archives audiovisuelles de la Fédération Wallonie-Bruxelles. Dans cette émission, nous exhumons les trésors sonores de notre passé en plongeant dans le fonds Catobel, un fonds numérisé grâce au soutien de l'Union européenne dans le cadre du programme Next Generation EU. Et aujourd'hui, dans l'écho des archives, nous vous proposons de faire connaissance avec une figure majeure de l'historiographie belge, celle du chanoine Roger Aubert. Et cela au travers d'une série d'émissions consacrées à l'histoire de l'Église en Belgique. Au début des années 80, Roger Aubert avait en effet été contacté par la radio-télévision catholique belge pour intervenir dans un programme en trois numéros intitulé « 150 ans d'église en Belgique ». Dans l'écho des archives, vous allez pouvoir entendre de larges extraits de ces émissions qui ont peut-être un peu vieilli dans la forme, mais c'est ce qui fait leur charme, mais dont le fond, de par la culture, la rigueur et la clarté du chanoine Aubert, reste irréprochable et, nous l'espérons, passionnant. Roger Aubert, né à Ixelles en 1914 et décédé en 2009, ne fut pas seulement un prêtre et un théologien. Ce fut également un pionnier dans l'étude de l'histoire de l'Église. Professeur à l'Université catholique de Louvain, membre puis directeur de l'Académie royale de Belgique, il a révolutionné l'approche de l'histoire religieuse en Belgique. Fini le temps où l'histoire ecclésiastique se limitait à une simple chronologie des papes ou des conciles ou des évêques, Aubert a intégré l'histoire sociale, politique et intellectuelle à son analyse, montrant comment l'Église s'insérait dans les grands mouvements de son époque. Ses travaux sur Pie IX, sur l'acte de foi, ou encore sur le cardinal Mercier ou Joseph Cardane, ont révélé les tensions, les débats, les évolutions qui ont façonné le catholicisme belge. Il a aussi dirigé la revue d'histoire ecclésiastique et le dictionnaire d'histoire et de géographie ecclésiastique, deux outils devenus indispensables pour les chercheurs. Mais au-delà de ses publications, c'est son esprit critique et ouvert qui a marqué ses contemporains. À une époque où l'Église était souvent perçue comme figée, Aubert a su dialoguer avec la modernité sans jamais renier sa foi ni sa rigueur scientifique. Alors installez-vous au travers de ce nouveau cycle présenté dans l'écho des archives. C'est toute une aventure intellectuelle que nous allons revivre, celle d'un homme qui a fait de l'histoire de l'Église une discipline vivante, ancrée dans le réel. Mais c'est aussi l'occasion pour nous de nous plonger dans l'histoire de la Belgique, notre pays, et de constater combien son histoire est intimement liée à celle de la religion catholique. Le premier numéro de ces émissions historiques auxquelles a participé le chanoine Aubert au début des années 80 s'intitulait « La liberté comme en Belgique » et fut réalisé

0: paraît clarifié. La Belgique est libérée du joug français. De plus, le 7 mars 1814, le comte de Robbiano, chargé des fonctions de gouverneur général en l'absence du duc de Beaufort, publie un décret important pour l'avenir de la religion. Ce décret du 7 mars lève les entraves que la législation française mettait à l'exercice du culte. Il stipule que toutes les affaires ecclésiastiques sont désormais du ressort des seules autorités religieuses. Mais 3 mois plus tard, les puissances alliées, conduites par l'Angleterre, décident d'unir la Belgique à la Hollande pour former le nouveau royaume des Pays-Bas et dresser ainsi une barrière à l'impérialisme français. Le traité des 8 articles, signé à Londres le 20 juin 1814, stipule « Cette réunion devra être intime et complète, de façon que les deux États ne forment qu'un seul et même État, régi par la Constitution déjà établie en Hollande. » Il ne sera rien innové aux articles de cette Constitution qui assure à tous les cultes une protection et une faveur égales. Le prince d'Orange accepta ces conditions et fut nommé gouverneur général de Belgique avant de devenir roi du nouveau royaume des Pays-Bas.
1: Devant la décision des puissances alliées, les Belges sont fort déçus. Ils avaient espéré conserver une semi-indépendance avec un archiduc autrichien. Et au lieu de cela, ils sont unis à la Hollande, ce qui les mécontente d'abord au point de vue profane, parce que les Hollandais ne sont que 2 millions, les Belges sont 4 millions, et ils ont l'impression que la part du lion va aller aux Hollandais. Et au point de vue religieux, qui nous intéresse, ils sont extrêmement déçus et inquiets, les autorités, les ecclésiastiques, le clergé, la grande majorité du clergé, qui reste très influente sur la population, à l'exception de quelques bourgeois libéraux de tendances qui ont été touchés par l'encyclopédie, par les idées françaises, mais le reste de la population est très soumise au clergé. Et le clergé avait espéré, grâce à une restauration de la situation ancienne, de récupérer la situation privilégiée dont l'Église catholique bénéficiait jadis. C'est-à-dire que la puissance publique se met au service de l'Église, qu'elle fait respecter les décisions de l'Église, elle interdit de publier sous forme de brochures ou d'articles de journaux des attaques ou des critiques contre l'Église, que les fonctionnaires doivent nécessairement être catholiques, et ainsi de suite. Or, la situation qui leur est imposée par les Alliés, c'est la liberté des cultes. Les Alliés ont imposé la chose dans l'idée d'éviter une prépondérance du protestantisme qui existait dans les anciennes provinces unies. Mais du point de vue des Belges, ça signifie que liberté des cultes, donc tout le monde sur le même pied, quelle que soit la religion, on peut être fonctionnaire, et notamment, quelle que soit la religion, on peut être professeur. Or, il y a à l'époque très peu d'écoles libres catholiques. Dès lors, les catholiques voient avec grande crainte des protestants comme fonctionnaires et des protestants comme professeurs dans les écoles et dans les collèges. Alors la réaction, c'est que les évêques ou les autorités ecclésiastiques, parce qu'il n'y a plus beaucoup d'évêques, sont souvent des vicaires généraux qui dirigent les diocèses, les autorités ecclésiastiques donnent comme consigne de voter non à la Constitution. Mais par suite de manœuvre que je n'ai pas expliquée ici, qu'on a appelée l'arithmétique hollandaise, la Constitution passe. Et alors, position de repli de l'Église, c'est le fameux jugement doctrinal de septembre 1815, dont les termes sont vraiment caractéristiques, je vous les lis. Donc, il s'agit de savoir alors si les catholiques peuvent prêter serment à la Constitution. Bien, le jugement doctrinal dit « Aucun catholique ne peut, sans trahir les plus chers intérêts de la religion, sans se rendre coupable d'un grand crime, prêter les serments prescrits par la Constitution. » Ça semblait une impasse, mais quelques mois plus tard, le gouvernement désigne comme archevêque de Malines le prince de Méhan, l'ancien prince-évêque de Liège d'avant la Révolution, et le prince de Méhan, qui est un homme qui a l'habitude de la diplomatie, trouve une solution, c'est-à-dire qu'il va prêter serment à la Constitution en ajoutant une réserve, sous le rapport civil, ce qui veut dire que quelles que soient les positions théologiques contre la liberté des cultes, eh bien, comme moindre mal dans les circonstances concrètes, il accepte de prêter le serment sous le rapport civil, et à sa suite, les catholiques, magistrats, fonctionnaires, etc.

0: vont prêter le serment également sous cette forme. Mais il n'en reste pas moins vrai qu'il y a là, devant la liberté des cultes, le nouveau système moderne de la liberté des cultes, une prise de position très réticente de la part du clergé et qui va peser sur les premières années de la Belgique, de l'amalgame, comme on appelle, pas donc de la Belgique unie à la Hollande.
1: Les premières mesures prises par Guillaume d'Orange veulent favoriser les catholiques dans le but évident de dissiper leurs appréhensions. C'est ainsi qu'un arrêté du 1er octobre 1814 protège l'observation des dimanches et fêtes. Un autre arrêté encore supprime l'antériorité du mariage civil. Il ne faut pas beaucoup plus pour voir les catholiques se rapprocher du trône et l'affermir. Le 16 mars 1815, la Belgique est définitivement unie à la Hollande. Mais le nouveau souverain a une mission délicate, créer un esprit national unifié. Pour y parvenir, il entrevoit deux moyens. D'une part, instaurer un enseignement qui diffuse la même culture nationale et le même respect du gouvernement. D'où la nécessité de confier l'enseignement aux mains de l'État, ce qui bien sûr ne pouvait plaire à l'Église. Deuxième moyen pour créer l'amalgame hollando-belge, constituer une Église catholique nationale. Le roi veut en fait éviter que les autorités ecclésiastiques, soutenues par la ferveur publique, ne forment un corps étranger dans l'État. Il veut au contraire un clergé souple entre les mains du gouvernement et donc assez indépendant de Rome. C'était là de toute évidence une autre source de conflit avec l'Église catholique. Pourtant, jusqu'en 1825, le souverain ne rencontre pas de sérieuse résistance. Le clergé est mécontent, mais l'archevêque de Malines, Monseigneur de Méhan, fait preuve d'une évidente bonne volonté à l'égard du gouvernement. De plus, les libéraux belges soutiennent l'action gouvernementale, bienfaisante pour la Belgique au point de vue économique, surtout dans les Flandres. En 1825, Guillaume d'Orange veut frapper un grand coup. Il institue le Collège philosophique, établissement d'instruction destiné aux futurs prêtres.
0: Guillaume Ier trouve que le clergé belge est très fanatique, clérical, et en même temps fort peu cultivé. Et certainement, le second reproche est en bonne partie mérité. Et donc, il voudrait que on veille à ce que, avant d'entrer au séminaire proprement dit, les futurs prêtres reçoivent une formation qui serait contrôlée par l'État. Et c'est ça, le Collège philosophique, et c'est un établissement organisé par l'État où, pendant 2 ans, les séminaristes, enfin les futurs séminaristes qui désirent devenir prêtres, doivent passer avant de pouvoir entrer au grand séminaire où ils font leurs études de théologie. Et on leur donnera des cours non seulement de philosophie, mais également de sciences, de littérature, d'histoire de l'Église, même de droit canonique, dans une orientation, disons, anti-ultramontaine. Et cela par des professeurs et sous le contrôle d'un supérieur qui est désigné par le ministère et non pas par les évêques. Et c'était dans ce collège du pape, des vieux collèges louvanistes, nous sommes actuellement dans la cour de ce collège, c'est ici que devait se réunir donc ce collège philosophique, qu'il y avait beaucoup de places, beaucoup de chambres, et on espérait donc qu'on pourrait y loger tous les séminaristes qui devaient y passer. En fait, il n'y eut jamais beaucoup de séminaristes parce qu'il y a une réaction immédiate de la part des autorités ecclésiastiques qui disent « pas question d'admettre au grand séminaire des séminaristes qui auront passé par le collège philosophique ». Et il n'y a guère que ceux originaires du Luxembourg, parce qu'ils avaient une tradition un peu différente, qui ont accepté de venir. Pourquoi est-ce que les autorités ecclésiastiques ont réagi avec une telle vigueur? Ils avaient déjà vu de très mauvais œil en regrettant, en protestant, les mesures prises contre l'enseignement primaire catholique, contre les collèges catholiques. Mais cette fois-ci, c'est plus seulement la formation des jeunes laïcs qui est en cause, c'est la formation des futurs prêtres. Et alors là, même un homme comme de Méhan, qui était prêt à beaucoup de concessions, ne veut pas accepter de céder. D'autant plus qu'il est encore excité par un petit groupe autour de lui, dont notamment son vicaire général Sterckx, qui est à l'origine de ce que l'on appellera par la suite l'école de Malines.
1: La résistance religieuse va mettre en branle tout un mouvement d'opposition à Guillaume d'Orange. Mais ce qui frappe d'abord, c'est l'évolution des catholiques. En 1815, ils se montraient franchement réactionnaires, que ce soit à propos des relations Église-État ou à propos de la liberté des cultes. Or, en 1825, soit à peine 10 ans plus tard, c'est précisément au nom de la liberté des cultes que parlementaires et journalistes catholiques vont réclamer l'indépendance de l'Église et donc ses droits sur la formation de ses prêtres. Les catholiques découvrent aussi dans la liberté de la presse un moyen de plaider leur cause et une protection contre les tracasseries administratives dont leur publication était souvent victime. Pourtant, en se plaçant sur ce terrain de la liberté, les catholiques ne renoncent nullement à leurs principes très différents de l'idéal des libéraux, qui voulaient une laïcisation de la société. On pourrait résumer ainsi leur point de vue.
0: Bien, les catholiques ont donc décidé de changer leur fusil d'épaule, si l'on peut dire, et de se placer sur le terrain des libertés constitutionnelles. Ils se rendent compte que tout qu'on le fait, c'est un moindre mal. Et qu'au lieu de revendiquer les droits de l'Église, il vaut mieux se placer sur le terrain des libertés, comme les libéraux le désirent, et de revendiquer, par exemple, la liberté d'enseignement comme un prolongement de la liberté d'opinion, de revendiquer la liberté pour l'Église de faire les nominations d'évêques ou de curés sans aucune intervention des pouvoirs publics comme un prolongement de la liberté des cultes. Et cette façon de voir des journalistes catholiques, enfin d'un certain nombre de journalistes catholiques, de parlementaires catholiques vers 1827-28, elle se trouve renforcée grâce à Lamennais. Ce n'est pas Lamennais qui leur a appris cette tactique. Au contraire, Lamennais a été très impressionné par ce que les catholiques belges avaient décidé de faire. Mais Lamennais, alors, avec son talent, a orchestré cela d'une façon remarquable et les catholiques belges sont très flattés de se voir cités comme des modèles, mais beaucoup d'entre eux ont une tendance à aller alors jusqu'au bout, comme Lamennais du reste, et à se dire qu'au fond, après tout, la séparation complète de l'Église et de l'État serait encore un moindre mal par rapport à des ingérences du pouvoir public, dont ils ont quand même déjà fait pas mal d'expériences, non seulement sous Guillaume Ier, mais sous Napoléon et même sous Joseph II, qui n'est pas tellement éloigné dans le temps. Et alors c'est ici que les autorités ecclésiastiques froncent quand même un peu le sourcil. Nous sommes ici dans la cour de l'archevêché de Malines, nous sommes sous les murs, sous les fenêtres des bureaux de l'archevêque, où se réunit régulièrement une sorte de petit brain trust, formé de 5 ou 6 hommes, dont l'un des principaux est son vicaire général, Sterckx, le futur cardinal. Il y a également l'évêque de Liège, Van Bommel, il y a le futur recteur de Louvain, qui est un jeune secrétaire à l'évêché à l'époque, de Ram, et c'est ce groupe que Mgr Simon a proposé d'appeler l'école de Malines. Mon Dieu, ce n'est pas une école au sens de théoricien, mais ce sont des gens qui ont mis au point une sorte de tactique qui vise en quelque sorte à être à la fois misé sur la liberté, mais quand même pas aller jusque à la séparation pure et simple. Parce qu'ils se rendent compte que le peuple n'est pas mûr pour laisser l'Église se débrouiller toute seule, si je puis dire, ou plus exactement, pour soutenir eux-mêmes l'Église, comme le font les catholiques irlandais, par exemple, qu'on cite souvent comme exemple. Et alors qu'il faut tâcher d'avoir malgré tout une certaine protection, et comme l'écrivait Van Bommel dans une lettre au roi Guillaume, pas parce qu'ils espèrent au début que Guillaume voudrait bien accepter de se mettre de leur point de vue, la liberté ne doit pas exclure la protection, ni la protection nuire à la liberté. Et au fond, finalement, c'est ce qu'ils obtiendront un peu plus tard, après la Révolution, lors de l'élaboration de la Constitution.
1: 1826-1827. Les libéraux se mettent à leur tour en campagne contre le gouvernement. Après avoir longuement soutenu les efforts centralisateurs de Guillaume, les libéraux belges se rendent compte que le roi a profité de leur animosité contre l'Église pour instaurer un régime de plus en plus despotique, notamment en limitant la liberté de la presse. Ils se rapprochent des catholiques. L'union des oppositions est née.
0: Le premier appel à l'union est venu des libéraux, ou plus exactement des jeunes, certains jeunes libéraux, tels que De Vaux à Liège, ou bien à Bruxelles de Potter, devant la statue duquel nous nous trouvons, à un âge un peu plus avancé du reste. Et ces jeunes libéraux se disent au fond,
2: Nous avons fait jusqu'à présent de l'anticléricalisme et nous faisons le jeu du roi qui profite de ces conflits entre catholiques et anticléricaux pour mener une politique plus ou moins absolutiste. Est-ce qu'il ne serait pas préférable d'unir les deux mécontentements, catholiques d'une part et libérales d'autre part, pour essayer d'obtenir des réformes du roi? Et il propose ce marché aux catholiques. Nous sommes prêts à renoncer à notre anticléricalisme en matière d'enseignement, en matière de religieux, donc de vous donner la liberté d'enseignement, la liberté des congrégations religieuses. Mais alors vous, de votre côté, vous appuierez nos revendications à toutes les libertés, y compris cette liberté qui vous fait un peu peur, la liberté de la presse. Alors les catholiques, au début, sont assez réticents, d'autant plus qu'il y a encore parmi eux pas mal de conservateurs pour qui le régime des libertés, c'est quelque chose de révolutionnaire, c'est inacceptable en principe. Enfin, ce sont la plupart quand même, enfin beaucoup, disons, sont des réalistes qui se disent, après tout, c'est peut-être une bonne formule. Et ils acceptent donc ce qu'on a appelé à l'époque l'union des oppositions, ce que les historiens appellent l'unionisme, donc entre les revendications des catholiques et les revendications des libéraux. Mais il faut bien se rendre compte qu'à la base, il y a une grosse équivoque. Car pour les libéraux, s'ils demandent les libertés, c'est dans la perspective d'une philosophie politique de sécularisation de la société et au nom des droits de l'homme que certains n'hésitent pas à opposer aux droits de Dieu. Tandis que pour les catholiques, c'est une tactique. S'ils acceptent de jouer le jeu des libertés, c'est avec l'espoir de récupérer largement ce qu'ils cèdent en se disant, avec la liberté d'enseignement, avec la liberté de la presse, nous pourrons influencer les consciences, former les consciences des électeurs. Les électeurs enverront des bons catholiques au Parlement et ces parlementaires voteront de bonnes lois qui, au fond, dans un cadre libéral, reconstitueront l'essentiel de la société chrétienne qu'on attendait autrefois de la bonne volonté d'un prince bien disposé vis-à-vis de l'Église. Alors, cet équivoque, au point de départ, on ne s'en est pas très bien rendu compte, mais elle allait très vite apparaître au cours des années suivantes et va amener la rupture de l'unionisme et, au cours de la seconde moitié du XIXe siècle, l'opposition de plus en plus forte des catholiques et des libéraux.
1: 1830. La révolution belge est une surprise. Elle dépasse les prévisions. Les unionistes voulaient seulement une application de la Constitution de 1815 dans la liberté. Mais l'opposition va souvent plus loin que prévu à cause d'éléments extrémistes. Tout commença le 25 août. Une émeute éclate à Bruxelles à la suite d'une représentation de la muette de Portici. Les événements se précipitent. Le conflit hollando-belge se résout par une révolution nationale, improvisée au départ et pourtant victorieuse.

La révolution de 1830 met fin à l'amalgame hollando-belge. Il faut maintenant organiser le nouvel État. Avant même que le territoire ne soit totalement dégagé, un gouvernement provisoire est formé. Il est composé de libéraux. À leur tête, le très influent De Potter. Mérode y est adjoint comme représentant de l'opinion catholique. L'enthousiasme bat son plein, le patriotisme également. C'est à ce moment que Van Campenhout et Genneval composent la Brabançonne.

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1: Et c'en est fini pour aujourd'hui. Dans le prochain numéro de l'Écho des Archives, nous poursuivrons le récit de l'histoire de l'Église de Belgique en compagnie du chanoine et historien belge Roger Aubert. Je vous rappelle que l'émission d'aujourd'hui a été réalisée sur base du programme produit par la RTCB, la radio-télévision catholique belge, au début des années 80, une émission intitulée « 150 ans d'église en Belgique » réalisée par Jean-Paul Gieselings. C'était l'Écho des Archives, une émission réalisée en partenariat avec la Sonuma, la société de valorisation et de numérisation des archives audiovisuelles de la Fédération Wallonie-Bruxelles. Les extraits entendus proviennent du fonds Catobel, rendu accessible grâce au soutien de l'Union européenne dans le cadre du programme appelé Next Generation EU.
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1: Et pour rejoindre la suite des programmes, il est tout naturel que nous écoutions un morceau de musique belge des années 80. Et il y en a plusieurs, bien évidemment, mais sans doute un est-il resté dans les mémoires de tous les Belges de l'époque. Il est devenu emblématique. Il s'agit d'une chanson sortie en 1986, l'année de la Coupe du Monde au Mexique. Vous l'aurez compris, on écoute immédiatement, avec un petit sourire bien sûr, ce qui était devenu quasiment un hymne national à l'époque, et Viva Mexico du grand Jojo, qui lui nous a quittés en 2021.

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2: Ah Vincent, si seulement si Robinson Crusoe avait eu un bateau, il serait pas resté des années sur son île à se morfondre et à courir après vendredi. Hein. Nous sommes chez Batia Mosa. Batia, c'est un mot wallon qui veut dire bateau. Mosa, c'est un mot latin qui veut dire la Meuse. Un chantier naval au bord d'un fleuve, ça a évidemment du sens. Et ça ne date pas d'aujourd'hui, Vincent, ce chantier naval. Il y a eu plusieurs étapes.
3: Oui, le chantier sur lequel on est ici aujourd'hui à Andenne est un chantier qui date de début 1900 et puis qui a vécu et qui a passé au travers des années pour arriver maintenant à Batia Mosa qui a repris, on va dire, les activités de Meuse et Sambre depuis maintenant presque, enfin depuis 3 ans même.
2: C'est le chantier qui était, peut-être à une époque que ça a changé, mais en dessous de ce qu'on appelle aujourd'hui le viaduc de Baie, hein, dans le petit port de Baie, là.
3: Tout à fait, voilà, notamment, oui. Ça faisait partie notamment du groupe Meuse et Sambre, ce chantier qui était en dessous du viaduc de Baie, et qui maintenant n'est plus du tout un chantier naval, mais qui est en fait, qui a été repris par une société qui fait du traitement des métaux et
2: c'est
3: autres.
2: C'est ça, ils démontent des carcasses sans doute.
3: Oui, ils récupèrent l'acier, ils chargent l'acier sur le bateau et voilà, c'est un recyclage, c'est principalement une casse, voilà, tout à fait.
2: Alors, un chantier naval au bord d'un fleuve, ça s'impose. Hein. C'est marrant parce que les gens qui cherchent l'eau pour faire, pour vivre, hein, à l'époque, ils la buvaient, l'eau de la Meuse, hein. Il n'y a pas de doute à ça. Mais aussi, ça servait à faire du transport, etc. Et donc, de fil en aiguille, on a commencé à construire des bateaux. Alors, vous dites les années 1900, c'était les premiers moteurs diesel, c'était tout récent, il y avait peut-être encore de la vapeur. Enfin, j'habitais en bord de Meuse, mais basse Meuse, alors du côté de Visé. Quand j'étais gamin, il y avait encore de temps à autre, un remorqueur à vapeur qui lançait des volutes. C'était rare, hein. On les voyait surtout dans le musée de la vie wallonne à Liège. Mais le pont Atlas 5, qui porte le nom de ce fameux remorqueur, la vie fluviale, c'est quelque chose de très particulier.
3: Mais je pense que la plupart des villes, de toute façon, se sont développées autour d'un fleuve. Le fleuve qui était des meilleurs moyens de communication à l'époque entre les villes pour transporter des charges assez importantes. Il ne faut pas oublier que le nom du halage est à l'origine lié au fait que c'était des espèces
2: aller.
3: De barges. Il fallait tirer ces marchandises par les chevaux.
2: Ou par la femme et l'enfant.
3: Voilà, et si on va plus loin que ça, finalement, il suffit de regarder des cartes très très anciennes, même Égypte, on a toujours transporté par les fleuves, ce qui pesait vraiment un poids considérable. Donc les fleuves ont vraiment un intérêt considérable, à la fois à l'époque pour développer évidemment les villes, la civilisation, mais encore aujourd'hui par les besoins qu'on a avec... je dirais ce monde qui veut être livré plus vite, qui veut livrer plus, qui veut être plus rentable. Et donc les fleuves trouvent évidemment maintenant un intérêt surajouté par rapport à ça. Et je dirais que l'Europe l'a bien compris puisqu'ils veulent vraiment augmenter le transport fluvial dans des proportions assez significatives sur les 15 prochaines années.
2: Le coefficient lenteur par rapport au volume transporté, il est gagnant pour le bateau.
3: Oui, on a des charges, des capacités dans certaines barges qui sont conséquentes. Je crois qu'en même temps, on n'a pas d'embouteillage, si ce n'est le passage des écluses. C'est un travail plus lent, mais qui est continu. Donc au final, avec le volume transporté, on est gagnant à travailler par les fleuves.
2: Avec la petite remarque que le marinier, lui, qui est sur sa péniche, ben, il est chez lui. Donc il n'a pas d'embouteillage pour rentrer à la maison, il a juste un embouteillage pour amarrer son bateau. Mais voilà, il est chez lui.
3: Ah, c'est une vie. On rencontre évidemment ici au chantier naval de nombreux bateliers dont le bateau en lui-même est vraiment le logement, bébé, hein. Le logement. Ce sont vraiment des lieux inédits, parfois vraiment d'une qualité impeccable. Et voilà, donc c'est un métier qui, quelque part, a tendance aussi un peu à se redessiner, puisque ben, les coûts, comme partout, et on a beaucoup maintenant de mariniers qui deviennent employés finalement de grosses sociétés qui rachètent des flottes de bateaux, mais voilà, ils vivent dessus et ils continuent à maintenir, on va dire, un bateau dans un état impeccable.
2: Quelle est la durée de vie d'une péniche ?
3: Mais on a des péniches encore qu'on répare maintenant qui sont, je dirais pour la plupart, des péniches qui ne sont plus utilisées en commercial, mais qui ont une nouvelle affectation de vie, comme des péniches logements, qui sont encore arrivées, donc elles datent vraiment de bien bien longtemps. Certaines peuvent être centenaires. On peut toujours faire les réparations sur l'acier. En règle générale, on a des bateaux, pour la plupart, qui ont 30, 40 ans.
2: C'est pas tellement. C'est pas vu l'investissement.
3: Non, non, l'investissement est généralement lié sur des périodes assez longues. Hein. L'avantage sur un bateau en acier est qu'on peut absolument tout réparer. On peut tout changer. Les moteurs installés dedans, vous parliez de diesel, les premiers moteurs diesel sont des moteurs qui ont des régimes extrêmement lents, donc c'est des moteurs qui, voilà, qui fondamentalement ne souffrent pas, sont généralement très très bien entretenus par les mariniers, puisque
2: ils ont tout intérêt,
3: et ce sont je dirais des bateaux en même temps qui doivent tous les 5 ans au minimum sortir de l'eau pour une inspection complète. Donc ce sont des bateaux qui sont extrêmement bien suivis.
2: On fait une petite pause musicale, des chansons sur les mariniers et sur les bateaux. C'est pas ce qui manque. On se retrouve tout juste après.

0: passant, j'avoue qu'en entrant dans le domaine, par la grande porte, j'ai vu des bateaux là qui étaient... Alors, est-ce qu'ils sont en réfection? Sans doute, vu l'état dans lequel ils sont, ou bien en démolition. J'ai eu une pensée pour Conrad dans son livre « Au cœur des ténèbres ». J'imaginais ce bateau sur le fleuve Congo. C'est exactement le topo que j'avais. Alors que c'est un bateau de plaisance sur la Meuse, sans doute, qui est en réfection. Et ça me fait penser. Le chantier naval, il est spécialisé dans un type de bateau plutôt transport ou passager?
1: Alors, principalement, le chantier naval ici en Andenne, la spécialisation est vraiment déjà tout ce qui est navigation intérieure, principalement fluviale, nettement moins maritime. Ça, c'est la première spécialisation, on va dire, du chantier naval à Andenne. Après, avec des activités de base, qui sont la réparation, la maintenance, on va dire, de ce qui navigue actuellement. Et de l'autre côté, on développe maintenant depuis 2 ans, 2 ans et demi, en tout cas la version 2.0 de Batiamosa, vers laquelle Batiamosa veut s'inscrire dans le futur, qui est en fait des bateaux qui vont être plus verts, avec des nouvelles technologies, l'hybridation, l'installation des batteries, et on développe en même temps, en interne, un projet en partenariat avec la région wallonne. Qui est le projet Shift, qui va viser en fait à permettre l'installation et la conversion complète de salles de machines anciennes, diesel ou je ne dirais pas à vapeur encore, mais en tout cas diesel, vers en tout cas un système que nous on va appeler Power Pack, donc qui sera en fait une motorisation électrique qui pourrait être alimentée par une source d'énergie telle que des batteries, moteurs, qui pourront fonctionner au diesel, au méthanol, à l'hydrogène, et donc qui permettront en fait d'avoir une certaine modularité en fonction de là où le bateau navigue. Donc en gros, demain, je possède un bateau diesel, je le transforme avec notre système de Power Pack. Et dans 4 ans, j'ai un contrat où quelque part l'hydrogène est disponible. Eh bien, on pourra changer directement, par exemple, 2 packs batteries vers un système plutôt à l'hydrogène qui permettra de continuer à alimenter. Et si c'est à l'inverse, c'est que j'ai une capacité de charge facile, je pourrais mettre plus de batteries. Bref, on est en train de travailler sur un système modulable complet qui permet un rétrofit complet des bateaux.
0: Je sais, parce que je l'ai fait moi-même, que la plaisance est un des domaines qui est en plein essor, hein. On peut louer des bateaux sans permis un peu sur tous les fleuves et canaux d'Europe. On peut naviguer un peu partout. Le propriétaire d'une petite vedette comme ça, il est susceptible de faire le même. Imaginons que j'achète un canot qui a 30, 40 ans avec un moteur diesel. Je peux le faire transformer chez vous avec un moteur électrique?
1: C'est possible. C'est possible.
0: À Strasbourg, je sais qu'il y en a déjà des
1: Alors,
0: bateaux électriques.
1: c'est possible. La difficulté qu'il y a, la principale difficulté qu'on rencontre, c'est que contrairement aux voitures, c'est que les bateaux sont généralement des. Chaque bateau est quasi un prototype. Chaque bateau a eu son plan. Il y a des bateaux qui ont été produits plus en série, comme certains bateaux de plaisance. On sait qu'il y a des bateaux de plaisance. Mais donc voilà, on peut convertir tout à fait un bateau avec un système électrique, avec notre système de mettre des batteries, Power Pack. Ça représente un coût. Ça, c'est inévitable. En tout cas, aujourd'hui, ça représente toujours un coût. Dans le futur, on espère évidemment que les productions faisant, on va pouvoir réduire le coût par rapport à ces installations. Mais c'est tout à fait possible de convertir. Mais ça demande quand même un travail en amont assez important pour l'instant, puisque chaque pièce, chaque salle des machines est relativement unique et donc doit être cartographiée. Il faut que nos ingénieurs refassent l'implémentation pour voir comment ajuster effectivement les systèmes.
0: On imagine tout à fait que, vu cette façon-là de travailler et de construire, ça coûte un bras. Si chaque bateau est à peu près unique, en fonction des demandes de l'armateur, voilà.
1: Actuellement, c'est le principal problème et c'est également la raison pour laquelle on a chez Batiamosa développé et on développe avec un consortium également européen un bateau qui sera relativement standard. Dans un peu à la star de l'automobile, avec un châssis de base, des installations de base, et on pourra choisir les options, de manière à réduire les coûts. Parce qu'effectivement, aujourd'hui, construire un bateau, une péniche, un ponton, peu importe ce qu'on veut construire, on part d'une page blanche, il y a des études, il y a un engineering énorme, il y a de la conception, il y a de la recherche, on va dire, des produits, des matériaux, et ça coûte très cher, puisque au final, chaque bateau est un prototype, et donc représente un coût énorme. What?

0: Un de mes amis qui habite Namur, Jambes plus exactement, avec vue sur la Meuse, n'est-ce pas, a eu le plaisir de naviguer sur un, je pense que c'est sur le Rhin, sur un des bateaux. Et la surprise, c'est que le bateau avait été construit à quelques kilomètres de chez lui, donc un petit cocorico pour ces magnifiques navires. On est face à une maquette, c'est de la société Croisimer, c'est ça, hein?
1: C'est ça, c'est Croisi Europe exactement.
0: Croisi Europe, oui. Et donc ça, c'est des bateaux qui voguent sur le Rhin, sur tous les grands fleuves en Europe.
1: C'est ça, il y a différents bateaux à l'époque qui ont été construits, des bateaux à passagers, donc pour navigation intérieure ou alors ce qu'on appelle un peu cabotage, c'est-à-dire légèrement
0: en bord de
1: mer, et qui ont été fabriqués effectivement par les chantiers de Meusé-Sambre à B. Avec le savoir-faire, on va dire, wallon, de conception de l'acier, de soudure de l'acier. Effectivement,
0: vous parliez de page blanche là tout de suite. Il y a combien de métiers qui sont, on n'est pas dit près, hein, qui sont impliqués dans la construction d'un navire de cette taille? Parce que là, à vue de nez, il fait quoi, 60-70 mètres facile.
1: Oui.
0: Peut-être plus.
1: Ça représente pas mal de corps de métier. Entre, à mon sens, je ne les ai jamais vraiment listés, mais entre 10 et 15 corps de métier qui vont travailler ensemble.
0: Mais ça, c'est des groupes.
1: Des groupes, donc, entre, on va dire, les équipes d'ingénierie, les dessinateurs, il y a tous les bureaux d'études, les bureaux de certification qui valident les plans très importants, puisque ça doit être certifié par un organisme qui valide que les plans correspondent, on va dire, à la législation en vigueur. Ensuite, il y a les équipes au niveau du bureau qui vont acheter les matériaux, il y a les réceptions, il y a le magasinier,
0: la comptabilité,
1: les soudeurs, la comptabilité,
0: il
1: faut savoir où on va. On a des équipes de monteurs, des électriciens, des soudeurs, des menuisiers, il y a un cuisiniste qui vient travailler. Puisqu'il y a des en gros, fondamentalement, un bateau comme ça, ce n'est jamais la même chose qu'un hôtel qui flotte. Et donc, on retrouve les mêmes métiers que dans la construction, mais avec une législation voilà, qui est liée, on va dire, à des bateaux passagers.
0: Quel est le regard que les mariniers se portent entre eux, entre ceux qui font du fret et ceux qui, en France, on dit des promènes couillons. Mais...
1: ben, je pense que là, en tout cas, je crois qu'il y a un très, très grand respect entre les personnes qui naviguent. Le métier, je dirais, le monde de la navigation est un monde qui est relativement respectueux.
0: Et qui se croisent tout le temps, mine de rien.
1: Ils se croisent tout le temps, c'est une niche, hein, c'est un petit milieu, je pense que la plupart se connaissent. Et même entre les grands bateaux, les petits bateaux, il y a vraiment un très grand respect par rapport aux règles de navigation qui sont généralement plus strictes et même... Les organismes qui contrôlent la police de navigation ou d'autres organismes qui contrôlent finalement cette navigation, en général, sont nettement plus stricts que ce qui se passe sur les routes. Donc, voilà.
0: Il y a immédiatement danger, de toute façon, parce qu'un bateau, ça ne s'arrête pas sur 10 mètres. Hein.
1: Ah, ce sont des tonnes en mouvement. Hein. Il suffit de voir certains événements qui sont passés, notamment à Liège, hein, je pense l'année dernière, ou il y a 2 ans maintenant, avec ce bateau qui avait été percuté et puis qui s'est retrouvé au fond. D'une part, ça représente des tonnes en mouvement qui peuvent faire des dégâts colossaux. Et puis, par la suite, quand il y a un problème et un bateau qui se retrouve au fond, ça risque de faire une entrave à la navigation globale et de bloquer vraiment des circuits. On a eu également le cas avec, je crois que c'est du côté de la Louvière ou par là, avec cet ouvrage qui s'était effondré. Et voilà, on ne sait pas mettre une déviation comme les routes de bateliers qui devaient faire 300 km pour rejoindre un point. Enfin voilà, on est dans des normes qui sont plus compliquées en général.
0: Et 300 km, c'est une semaine de navigation. C'est un chiffre comme ça, mais c'est long.
1: C'est-à-dire que ça génère en fait un coût opérationnel bien plus élevé.
0: Oui. Ils ne peuvent pas passer partout non plus.
1: Et voilà, en fonction des gabarits des bateaux. En Belgique, on est relativement... Dans le Benelux, c'est relativement uniformisé. Mais c'est vrai que ça peut représenter des gros soucis pour certains.
0: Quelle est la demande la plus... comment dire, la plus farfelue peut-être ou la plus spéciale qu'on ait jamais formulée pour construire sur un bateau?
1: Bah, ici, je dirais, en tout cas, moi, depuis que je suis ici au chantier naval, j'ai pas vraiment eu de demandes
0: Farfelu.
1: farfelues. Je pense simplement il faut souvent faire prendre conscience des délais. Il faut un certain temps pour construire, il faut un certain temps pour bien faire. Et de surcroît, c'est pas des demandes farfelues, mais je crois que quand on fait appel, et je parlais de prototypage, quand on fait appel à des modèles uniques avec des pièces particulières, eh bien, il faut tenir compte aussi que parfois, mais platement, ce n'est pas des pièces qui sont distribuées chez Brico qu'on a dans les 24 heures. Et voilà. Et donc voilà, il n'y a pas vraiment de demande farfelue. Je pense que il faut de toute façon que les demandes correspondent aux obligations techniques et puis de voir comment on peut les mettre en œuvre.
0: Les cahiers de charges sont de toute façon validés par l'Europe.
1: Alors, de toute façon, avant de pouvoir commencer à construire, il y a un cahier de charges qui doit être validé et accepté des deux parties. Et en général, quand le cahier de charges est validé et accepté, on n'en sort plus. Puisque, voilà, il n'est pas question de rajouter 4 cm quelque part. 4 cm à rajouter sur un bateau, ce n'est pas comme une maison. On modifie tout. Et donc, voilà, quand c'est finalisé, on se dit, OK, voilà, le cahier de charges est accepté. Dès que les études sont finies, on détermine le temps nécessaire pour la construction et on essaye de ne plus en bouger.
0: Aujourd'hui, en 2026, quel est le navire dont Batia-Mosa est la plus fière?
1: Alors, Batia-Mosa a vraiment relancé ses activités. Je pense que Batia-Mosa est fier de tout ce qui sort. De toute façon, je pense qu'il y a une compétence énorme ici au niveau du chantier naval. Au niveau de nos équipes de soudeurs, de monteurs et d'électriciens. En fait, je vais en oublier certains, mais en fait, voilà, je pense que tout le monde se bat pour sortir des produits qui correspondent à ce que le client souhaite,
0: La perfection
1: à la
0: qu'on
1: perfection.
0: vise, oui.
1: Je dirais qu'on est aujourd'hui. En fait, chaque élément qu'on sort a une certaine fierté, puisque, voilà, on a sorti un ponton restaurant qui est parti sur Lyon, on a sorti des barges qui sont parties en Angleterre, on répare vraiment des bateaux avec des clients qui ont un retour. Il n'y a pas, je dirais, une plus grande fierté que l'autre. Je crois que chaque projet qui aboutit permet, en fait, en tout cas, de faire avancer Batia-Mosa et on est fiers tous les jours de ce qu'on fait, en tout cas, pour ma part.
0: Voilà. Est-ce qu'on peut dire que les bateaux de Batia-Mosa sillonnent toute l'Europe?
1: Je ne sais pas, de Batia-Mosa, non, puisque finalement, Batia-Mosa n'a que 3 ans,
0: Oui,
1: peut-être,
0: mais c'est
1: mais c'est
0: l'héritier
1: ça, oui, voilà.
0: d'une
1: Mais
0: famille.
1: il y a effectivement toute l'Europe et il y a même différents projets qui sont partis bien plus loin que ça, puisqu'il y a des bateaux qui ont été à l'époque envoyés, enfin des plans ou des éléments envoyés en Afrique, etc. Donc, Mezessan a vraiment été à l'époque, et même avant, les chantiers navals, en tout cas wallons, ont vraiment eu un rayonnement très international à une certaine période. Et voilà, ici, nous, Batia-Mosa, on va avancer pas par pas. On a d'abord travaillé vraiment sur le réseau plutôt belge ou européen proche. Et effectivement, on essaye d'avancer et on essaiera de conquérir un peu plus le marché européen.
0: Donc mon allusion à Joseph Conrad était bien vue avec les
1: Elle est
0: bateaux qu'on envoyait en Afrique.
1: justifiée.
0: Elle est justifiée.
1: Voilà.
0: Eh bien, moi, je propose qu'on va en rester là après. C'est que les voyagistes mettent, lorsqu'ils proposent une croisière fluviale, en bas, tout en haut, Made in Belgium pour le bateau. Ce serait un petit cocorico.
1: Ah, on met maintenant notre logo. Je ne sais pas si c'était fait ou pas à l'époque de Mezessan, mais maintenant, voilà, on a notre logo. Et on fait toujours, en tout cas, une pièce ou l'autre sur les nouveaux bateaux qu'on fait avec le logo Batia-Mosa. On ne met pas Made in Belgium, mais voilà, on identifie que ce bateau.
0: C'est toujours la même chose avec les entreprises belges, hein. On a le savoir-faire, mais on n'a pas le déconnect, comme on dit à Bruxelles.
1: Non, mais je crois qu'il faut rester un parce qu'on fait partie d'un marché qui est très concurrentiel. Il faut quand même se dire que d'autres
0: Faut bien
1: font
0: aussi.
1: bien, voire mieux que nous pour l'instant. Notre but, c'est d'avancer et en tout cas de créer notre place. Je crois qu'il y a, en tout cas avec la volonté de l'Europe de modifier l'environnement des bateaux plus verts, etc. Batia-Mosa aura en tout cas une part contributive dans ce projet-là. Mais voilà, seul Bastia Mozart ne le fera pas et aucun chantier naval d'Europe ne pourra le faire. On va devoir tous, à notre échelle en tout cas, travailler ensemble pour mener à bien le projet européen, puisqu'on est tous finalement européens.
0: Il me reste à souhaiter un bon voyage à tous ceux qui vont emprunter un navire, qu'il soit construit ou non par Bastia Mozart. C'est un plus, mais ça, on leur laisse le choix de leur destination. Merci Vincent.
1: Merci beaucoup.

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3: Bonjour à toutes et à tous, c'est Oli sur RCF, bienvenue dans l'instant présent, votre rendez-vous quotidien avec l'actualité culturelle et régionale. Toute cette semaine, vous le savez maintenant, je vous propose de tenter de remporter Fêlé. Il s'agit d'un roman d'Isabelle Félix, sorti aux ateliers de l'Escargot Édition. Vous pouvez d'ailleurs retrouver l'interview de l'autrice dans l'émission Du vent dans les voiles du 18 mai dernier, et bien sûr en podcast sur notre site internet rcfsudbelgique.be. Et puis aujourd'hui, dans un petit instant, nous allons accueillir une jeune artiste bruxelloise. Si sa voix ne vous est pas inconnue, c'est qu'elle a déjà chanté sur les grandes scènes bruxelloises du Botanique et du Cirque Royal, aux côtés de Noé Préchauffe, son nom Leïla Lachterman. Et puis dans la seconde partie de cette émission, on va retrouver Delphine Fraissinet, c'est comme tous les jeudis, pour sa chronique littérature jeunesse. Elle nous présentera Le chat du commandant Charcot, un livre de Cyril Hofstein illustré par Marie Detré, sorti chez Glénat Jeunesse. Ensuite, on parlera d'un concert de Trio Euphonia en compagnie d'Adrien Chardhomme. Enfin, côté musique, je vous propose, sans plus attendre, de plonger dans l'univers poétique et engagé de Leïla Lachterman avec son tout premier single, ça s'appelle « Frangine ».

0: cas, on a déjà hâte d'en découvrir la suite. Et ça tombe bien puisque nous sommes en compagnie de l'autrice de cette chanson, Leïla. Bonjour.
1: Bonjour Olivier.
0: Alors, ravi de t'accueillir en studio. On s'est déjà croisé quelques fois et je t'avais dit, le jour où il y a quelque chose qui sort, tu n'hésites pas, tu viens. Et ben, c'est chose faite et ça me fait très très plaisir de te recevoir aujourd'hui.
1: Tout à fait, moi aussi. Merci de me recevoir.
0: Alors, on va évidemment faire connaissance pour les auditeurs. On va parler de ton parcours. On parle de tout, hein, ici, on a envie de tout savoir. Et peut-être qu'évidemment, on peut tout simplement commencer par le début. D'où te vient ta passion pour la musique et pour les mots aussi? Qui t'a transmis en fait le feu sacré? Est-ce qu'il y a quelque chose dans ta famille, dans ton ADN, qui t'a donné l'étincelle?
1: L'étincelle, c'est un peu dur de savoir à quel moment elle intervient pour la première fois, mais je dirais que j'ai grandi dans une famille où on écoute beaucoup de musique. Peut-être plutôt de la musique en anglais, et plutôt dans l'énergie. Et puis là où j'ai fait mon chemin toute seule à l'adolescence, c'est d'aller vers une musique plus triste, mélancolique, et la langue française aussi beaucoup. Petit à petit, par la chanson française, tout simplement. Oui, les mots de la chanson française, l'émotion que ça traverse, et c'est un petit mélange de ça, à la fois des mots, des textes poignants, mais aussi pour moi, les grandes chansons, c'est aussi les chansons populaires et celles qu'on a envie de chanter tous ensemble et tous ensemble. Donc du coup, je dirais que c'est un peu ça qui m'a fait naître mes propres chansons.
0: Mmh. Alors donc, si je résume bien, tu grandis dans un, on va dire, un environnement musical qui est plutôt axé rock, et à l'adolescence, tu t'intéresses toi-même à la chanson française.
1: Ouais.
0: Souvent, ça vient plus tard, ça. Souvent, à l'adolescence, on est très rock, et puis après, on commence à écouter les textes un petit peu plus tard. Toi, t'as plongé direct dedans.
1: Ouais, ben en fait, adolescente, j'écoutais déjà pas mal de rap.
0: Ok, oui.
1: Et c'est peut-être la langue la plus poétique. Donc, par là sont venus les textes et puis je les apprenais par cœur. Et en fait, le rap et la chanson française, c'est la même école. Enfin, ça dépend quelle plume, bien sûr, mais il y a des plumes très, très, très fortes. Et donc, le lien s'est fait assez naturellement entre les deux. Mm-hmm. Entre Barbara et Kerry James, c'était un mélange qui peut paraître bizarre, mais en même temps tout à fait... Tout à fait en symbiose pour ma part.
0: Mmh. Oui, ça se tient. Effectivement, c'est peut-être que si Barbara était encore parmi nous aujourd'hui, peut-être qu'elle ferait du rap, c'est possible.
1: Oui, c'est possible. Pas 100% sûr, mais c'est vrai, même dans la gestuelle, qu'elle avait quelque chose d'un peu scandé.
0: Qu'est-ce qui a justement bercé ton enfance, puis ton adolescence parce qu'on parle de Barbara et de Patti Smith aussi, par exemple. C'est aussi deux choses qui sont... Enfin, c'est aussi un fameux grand écart.
1: Oui. Oui, c'est vrai, mais
0: pas
1: après...
0: Pas tant que ça, en fait.
1: Mais en fait, je dirais que la grande similarité, enfin similitude entre les deux, c'est peut-être leur grande liberté. Donc Barbara, dans sa voix, dans sa gestuelle et dans le fait qu'elle prenne toute la place sur scène. Et puis pareil pour Patti Smith, en fait, de faire ce que bon lui chante, peu importe l'époque, de chanter... de chanter tout en criant, en n'étant pas forcément dans le contrôle. Mmh. Donc,
0: ouais, presque faire des concerts qui sont plus des happenings que des concerts, donc
1: ouais.
0: C'est ce qui sort sur le moment. Et c'est vrai qu'en fait, on parle de Patti Smith, mais Patti Smith, c'est d'abord la poésie, même avant la musique. Je pense que dans sa biographie, au départ, elle comptait même pas spécialement faire de la... Elle écrivait beaucoup, mais elle comptait pas spécialement chanter ni faire de la scène. C'était pas prévu au départ.
1: Oui, et c'est son amour des textes, et même ouais. Parfois sur scène, j'ai eu la chance de la voir plein de fois, et c'est vrai qu'elle elle a tendance à dire des textes même, c'est une passionnée de Rimbaud, donc elle va scander des textes, la poésie est primordiale, et puis évidemment le cri des guitares, et moi ça c'est aussi quelque chose qui est très important dans ma musique, c'est à la fois le texte, je pars de là,
0: ouais.
1: Et puis j'y ajoute la musique, et la musique pour moi les guitares c'est presque... une autre voix, c'est presque un duo entre une voix et une guitare, et les guitares, c'est primordial pour faire naître aussi l'émotion.
0: Mmh. Oui, c'est indispensable, c'est le frissonnement quand on d'entendre les doigts qui glissent sur des cordes.
1: Exactement.
0: Plutôt guitare acoustique, plutôt guitare électrique, ou un savant mélange des deux.
1: Un savant mélange des deux. J'ai du

0: mal à trancher, surtout que dans mes propres chansons, je vais me dire si je partais sur une guitare acoustique, et puis ça manque quand même de guitare électrique.
1: Est-ce que tu as eu, il y a plusieurs années de ça, ou peut-être un ou plusieurs, est-ce que tu as eu un ou plusieurs albums révélation?
0: Oui, bien sûr. Après, enfin, c'est presque un peu cliché, mais mes albums révélation, ils sont un peu pas forcément que en chanson française, quoi. Mm-hmm. Ça peut être du rock. J'ai énormément écouté, par exemple, un groupe qui s'appelle Mumford & Sons.
1: Ah oui, oui, c'est très bien Mumford & Sons.
0: Ouais, c'est ouais. Magnifique. Et là, par exemple, le banjo est peut-être tout aussi important que le reste. Voilà. Puis des choses plus récentes, j'ai beaucoup écouté le dernier album de Camille Mb. Voilà, donc c'est un peu un mélange.
1: Et est-ce que justement, plus ou moins, on va dire, même question côté scène, est-ce que tu as eu un concert coup de cœur, un concert coup de poing, on va dire, qui t'a donné, qui t'a fait naître une vocation chez toi, qui t'a donné envie de monter sur les planches et de faire la même chose?
0: Non, je dirais pas que c'est d'aller voir des concerts qui m'a donné envie d'en faire. J'ai toujours voulu un peu monter sur scène. D'ailleurs, j'ai essayé de trouver d'autres façons de monter sur scène quand je savais pas exactement que je le ferais par la musique. J'ai toujours fait du théâtre, par exemple.
1: Ok. Mmh.
0: Même si j'ai vu des concerts assez tôt. Et jusque maintenant, j'en vois encore énormément. Donc, je me nourris aussi des performances des autres pour voir ce qui se fait, ce qui se fait pas, et puis qui transpire comment. J'aime bien les gens qui donnent de l'énergie, même quand on pleure, même quand c'est des chansons tristes. Moi, par exemple, mes chansons ne font pas spécialement danser, mais j'aime quand il y a une énergie proche du battement du cœur et qui une pulsation qui fait quand même bouger de l'intérieur.
1: Mmh. Puis les chansons tristes, ça rassemble aussi.
0: Exactement.
1: C'est très important. C'est un musicien qui s'appelle Steven Wilson qui disait ça, qui lui fait que des trucs qui sont plutôt assez dark, voire plombant, mais il y a beaucoup de joie qui se dégage de on va dire de la communauté de fans qui se crée autour de lui.
0: Oui, ben moi on m'a rapidement dit quand je chantais que, enfin on m'a pas dit, j'ai observé que j'avais une certaine capacité lacrymogène, si je puis dire. Mm-hmm. Donc beaucoup de gens pleurent quand je chante ou à mes concerts. Au début, ça me frustrait un peu. Je me disais, c'est quand même très spécial et c'est connoté négativement de faire pleurer des gens. Mais en même temps, j'ai appris et essayé à le prendre comme une force en me disant, tiens, est-ce que c'est pas beau aussi de pouvoir faire naître cette émotion-là pour laquelle il y a assez peu de place au quotidien. Donc j'aime bien aussi cette capacité.
1: Oui, c'est un petit côté salvateur aussi, ça. Hein.
0: Ouais. Ouais.
1: Est-ce que le petit coup de pouce du destin ou la bonne rencontre, ça a été quoi pour toi?
0: La bonne rencontre, c'est évidemment celle avec Noé Prechoff, parce que on se connaît depuis très très longtemps et on a toujours fait de la musique ensemble. Et puis c'est un artiste assez incroyable, tant par sa plume que par son chant. Et donc, de le côtoyer et de pouvoir travailler aussi sur ses premiers albums m'a donné tout à fait une idée de ce que ça pouvait être, ce métier, qui est très particulier, mais qui est assez trépidant. Et donc, de pouvoir travailler à ses côtés tout en étant... encore dans l'ombre, c'était tout à fait bénéfique pour moi. Enfin, c'était très gai de pouvoir y aller petit à petit et de le voir faire.
1: Oui, c'est ça. Donc, tu as été, on va dire, longtemps un peu en observatrice en disant, OK, voilà, ça, c'est comme ça qu'on doit fonctionner avant de déployer tes ailes et t'envoler quelque part.
0: À la fois en observatrice, mais aussi en action parce que... J'ai beaucoup travaillé avec lui, que ce soit d'abord sur les chœurs et puis sur les arrangements de ses albums. Et puis même parfois un peu en coécriture. Donc j'ai beaucoup travaillé sur ses chansons et puis lui à son tour me rend un peu l'appareil. Par exemple sur Frangine qu'on vient d'entendre, c'est lui qui fait les arrangements avec moi.
1: D'accord.
0: Donc c'est gai de pouvoir travailler ensemble, en fait.
1: Ouais, c'est un métier dans lequel il doit y avoir beaucoup de solidarité et d'entraide. Et là, c'est chouette d'être bien entouré, évidemment, j'imagine.
0: Ouais, tout à fait.
1: Alors, ça tombe bien, puisque vous avez fait plusieurs duos, dont un morceau qu'on entend très peu en radio, voire presque pas. C'est presque inédit. Je propose qu'on marque la pause musicale avec ça avant la deuxième partie. C'est Avant toute chose, Noé Prechoff et Léla Lachterman.

0: Voilà, jusqu'à la dernière note de piano. Avant toute chose, Leila Lachterman et Noé Prechoff, un très très beau duo. Mais nous, on est toujours en compagnie de Leila pour parler évidemment de l'actualité. L'actualité, c'est Frangine, c'est le premier single qu'on a entendu en début d'émission et qui vient tout juste de sortir. Premier titre donc d'une longue série, on espère, hein, et qui est déjà un hymne féministe. Comment est-ce que tu expliques qu'il est déjà repris dans des manifs bruxelloises? Qu'est-ce que tu as voulu exprimer à travers la chanson et c'est quoi le message de fond?
1: Le message de fond, il est assez explicite. Mm-hmm. C'est d'ailleurs un honneur s'il est déjà repris dans les manifs bruxelloises. Et c'est probablement parce que c'est de là dont il vient. En fait, je l'ai écrit donc un 8 mars, donc la journée internationale oui. mm-hmm. de la lutte pour les droits des femmes. Et j'étais assez lassée, en fait, qu'une journée comme ça doive encore exister, assez en colère, mais en même temps galvanisée par la foule et la puissance que peut être une manifestation. Et donc, je suis rentrée chez moi et j'ai écrit sur ce sujet qui est aussi le féminisme et puis la lutte collective, en fait, la manifestation. Parfois, il n'y a rien de plus beau qu'une mmh. foule qui lutte ensemble. Et donc, du coup...
0: C'est clair que dans le contexte actuel, on peut difficilement dire le contraire.
1: Oui. Ouais. Ben oui, et puis en fait, il arrive encore qu'on doive débattre de ce sujet ouais. en devant expliquer pourquoi est-ce que c'est important encore de parler de ça à l'heure actuelle et pourquoi est-ce qu'on en a encore besoin. Et ça me semble tellement évident. Tellement évident et assez rageant, en fait. Et donc, du coup, j'ai mis ça en chanson mmh. Pour expliquer à la fois cette colère et aussi cette envie de se réunir, de se rassembler et de l'importance de la sororité, en fait.
0: Ouais. C'est important pour toi, de manière générale, d'écrire des chansons qui sont, qui se veulent... Enfin, des textes, en tout cas, qui sont engagés, voire carrément point levé.
1: Oui, c'est hyper important. Après, ça vient quand ça vient. Et puis, mmh. et puis parfois, mes textes sont juste purement intimes et parfois, d'autres fois, plus sociétaux. Mais personnellement, j'ai toujours été attirée par les chanteurs et les chanteuses qui chantaient leur époque, en fait, et qui s'inscrivaient dans ce qui se passe autour. Et c'est un ancrage qui me semble essentiel quand on voit la violence du monde dans lequel on vit. Politiquement, ça me semble pas possible en fait de séparer mmh. juste purement la musique du fond et de ce qui nous traverse. Et moi, ça me traverse énormément ces sujets politiques-là. Après, parfois, ça s'exprime différemment et le fait d'être engagé peut être dans la forme tout autant que dans le fond. Mais souvent, ça vient aussi en coup de poing comme d'un ras-le-bol ou d'une envie de tout brûler.
0: les mots ont un pouvoir et ce serait dommage de ne pas s'en servir.
1: Exactement.
0: Ouais. Donc c'est un peu le but de l'artiste aussi, c'est refléter son époque et dire les choses qui sont parfois tues.
1: Je pense aussi. Et je pense parfois... on a envie d'écouter des choses qui font pas l'impasse sur ce qui est en train de se passer ouais. de façon générale, que ça soit des féminicides ou des génocides. C'est important de pouvoir calmer l'anxiété qui nous entoure. Mais parfois, c'est pas que dans le divertissement que ça se passe. Parfois, c'est aussi en adressant les questions directement, quoi.
0: Mmh. Au milieu de tout ça, petite question plus personnelle, qu'est-ce qui te ressource?
1: Qu'est-ce qui me ressource? Je dirais, la première chose qui me vient, c'est quand même l'entourage, l'amitié. Ouais. C'est essentiel pour traverser les épreuves, pour se confronter aussi au monde, à son regard, comprendre ce qui anime les autres aussi. Rester à l'écoute du monde, c'est aussi rester à l'écoute de ses proches et de voir comment les gens vivent, quoi. Et les amitiés, c'est essentiel pour ça.
0: Mmh. Et côté inspiration chanson, évidemment, comment ça se passe le processus créatif chez toi ? T'écris d'abord les textes ou d'abord une mélodie vient ou c'est de temps en temps l'un, de temps en temps l'autre ?
1: C'est toujours d'abord le texte.
0: Ouais, ok. Mmh.
1: Parfois, le texte vient accompagné d'une mélodie, mais j'essaye d'éviter ça parce que j'aimerais que mes textes puissent autant se lire que se chanter. Pas pour le public, mais pour moi. Que je puisse supporter chacune des phrases. Et pour ça, j'ai besoin qu'elles existent d'abord sur papier. Et puis après, je les compose selon l'énergie dans laquelle elle a été écrite.
0: Mmh. Alors, j'imagine que tu dois avoir des camions de textes ou des tiroirs remplis de textes. Et de temps en temps, il y en a un qui ressort parce qu'il y a une idée de mélodie et que ça colle.
1: En fait, moi, je ne suis pas tellement dans le cliché de j'ai des carnets à n'en plus finir. Chaque chanson a été un processus long, voire douloureux d'écriture. Et donc, l'écriture, c'est quand même un moment assez ambivalent, à la fois salvateur du fait de pouvoir mettre quelque chose sur papier et à la fois assez douloureux parce que c'est des choses potentiellement très intimes qui sont le fruit de tristesse ou de colère. Et donc, ces émotions-là, elles sont pas toujours simples à aller chercher. Mais c'est vrai que j'ai beaucoup de bribes d'idées. Et puis après, parfois, c'est comme si elles germaient. Et tout d'un coup, il y a une chanson qui se dessine alors que certaines phrases sont là depuis des années.
0: Mmh. Alors, tu m'as dit tout à l'heure, avant de prendre l'antenne, qu'il y a déjà presque la matière d'un album. Là, pour le moment, c'est encore un peu inédit. Là, on a juste un single. Oui. Ça, c'est le premier qui est abouti. La suite idéale, c'est quoi ? C'est un EP, un album ? Comment tu vois la suite ?
1: La suite, je la vois progressivement parce que, comme je le disais, ce processus assez long pour faire advenir chacune de mes chansons, j'ai envie de leur rendre un petit peu et donc de pouvoir sortir les chansons pour le moment une par une. Donc commencer juste par déjà pouvoir faire vivre Frangine, qui est une chanson très importante pour moi, et donc lui laisser le temps de trouver aussi son public, qu'elle puisse résonner potentiellement aux personnes chez qui ça peut résonner, et puis sortir une seconde chanson qui aussi aurait son temps. Et voilà, petit à petit comme ça, pour advenir, pourquoi pas sur un EP, sur du plus long terme, mais dans le temps que ça doit prendre.
0: Mmh. Et alors du coup, côté scène, alors, c'est quoi qui se profile ? Qu'est-ce qui se dessine ?
1: Côté scène, j'ai d'abord commencé par là, en fait.
0: Ouais.
1: Comme j'ai fait une longue tournée de première partie, du coup, de Noé Préchauff, qui a été un exercice incroyable pour pouvoir justement roder chacune de ses chansons, les essayer, faire résonner chacun de mes mots en public. C'était une super opportunité. Et donc maintenant, je suis plus dans un processus de retourner un peu à la création, à l'enregistrement de ces chansons, avec des arrangements qui correspondent plus à ce que j'ai envie aujourd'hui, c'est-à-dire ces arrangements à la fois chansons, mais à la fois teintés de rock. Et puis revenir sur scène, rechanter ses chansons, chanter des nouvelles chansons. Mais dans l'instant présent, là, tout de suite, j'ai pas encore de dates qui sont prévues, mais ça devrait venir d'ici l'automne ou l'hiver prochain.
0: Mais oui, évidemment. Et comme tu le disais, tu as commencé peut-être un peu par les premières parties de la scène. Tu as fait pas mal de scènes mythiques. Hein. En Belgique, bon, il y a le Bota, il y a le Cirque Royal. En France, il y a la Cigale, il y a l'Olympia. Comment est-ce qu'on se sent justement quand on fait une première partie dans un lieu comme l'Olympia ?
1: Très, très bien. Non, en stress. Mais oui.
0: Je me rappelle que quand t'as fait le Cirque Royal, t'es monté sur scène, t'as regardé les gens et t'as dit « Je suis désolée, mais je suis hyper émue. »
1: Ouais.
0: Tu t'avais dit.
1: En fait, moi justement qui suis une fan de chansons françaises,
0: ouais,
1: et qui ai cette culture aussi de live et donc d'aller voir beaucoup de concerts. Par exemple, le Cirque Royal, c'est un lieu où je vais énormément.
0: Mmh.
1: Et donc, tout d'un coup, me retrouver de l'autre côté du rideau et d'avoir cette foule devant moi, c'était vraiment très très très très, très émouvant. Mmh. Et notamment pour enfin quand je monte sur la scène de l'Olympia par exemple, c'est bizarre, mais j'ai vraiment le visage de toutes les personnes qui comptent pour moi, qui sont passées sur cette scène, quoi. Je pense au fait que Barbara a dû fouler peut-être la même planche que moi. Et tout d'un coup, ça me traverse d'une émotion. Et donc, le Cirque Royal, j'étais absolument émue. Et aussi de voir des gens que je connais dans la salle, c'est là où la musique devient assez folle, quoi.
0: Ouais, où ça prend tout son sens.
1: Ouais. Ouais. Donc, forcément, très émue. Le contraire aurait été un peu prétentieux. Donc, très émue. Et puis alors, du coup, d'être dans ma ville aussi et de tout d'un coup pouvoir aller sur ces planches-là. Mais donc, à Paris, je me suis dit, bon, j'étais très émue au Cirque Royal, à l'Olympia. Je vais essayer d'être tout à fait en maîtrise de moi-même. Mmh. Et j'ai réussi à pas être traversée par la même émotion, ou en tout cas de pouvoir la contrôler pour pouvoir quand même sortir chacun des mots voulus. Mais c'est très fort, quoi. Mmh. J'espère y retourner... avec mes chansons
0: très prochainement.
1: À l'affiche, voilà.
0: Ouais. Dernière petite question, qu'est-ce qu'on peut te souhaiter pour la suite ?
1: Ce qu'on peut me souhaiter par la suite, c'est de continuer cette route, de continuer à faire découvrir mes chansons et puis qu'elles puissent résonner aux gens qui se reconnaissent dans ce type de musique.
0: Merci beaucoup en tout cas, Leïla.
1: C'était
0: parfait. Et puis reviens évidemment quand tu veux.
1: Merci beaucoup.
0: Et tiens-nous au courant des prochaines sorties.
1: Je le ferai sans aucun doute.
0: Et en attendant, nous on va essayer de faire les choses bien en duo avec Noé.

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2: 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Et puisqu'on parle littérature, continuons à parler de littérature en compagnie de Delphine Fraissinet pour sa séquence littérature jeunesse. Aujourd'hui, elle nous présente Le chat du commandant Charcot.
3: Aujourd'hui, on part en expédition avec une personnalité légendaire du début du XXe siècle, un homme qui est à la fois médecin, explorateur des pôles arctiques et antarctiques, officier de la marine française et qui a même donné son nom à un navire. Il s'agit de Jean-Baptiste Charcot, autrement dit le commandant Charcot. Et c'est grâce à son fidèle compagnon, un chat, qu'on découvre sa vie dans cet album passionnant, Le chat du commandant Charcot, de Cyril Hofstein, illustré par Marie Détray, publié chez Glénat Jeunesse. Cyril Hofstein est grand reporter au Figaro Magazine. Il est historien de formation et passionné par le monde maritime et il est l'auteur de plusieurs ouvrages. Marie Détray, elle, a la mer dans le sang puisqu'elle est née dans une famille de marins. Diplômée des Beaux-Arts de Paris, elle devient l'une des rares femmes, elles sont 7 en tout, nommées peintre officiel de la marine. Depuis, elle part sur toutes les mers de la planète et la gouache est sa technique préférée. Voilà, pour les présentations, Frédéric Petit est avec moi sur le pont, paré pour l'aventure. Et en plus, c'est vraiment une excellente idée de faire parler la statuette de chat que Charcot emportait avec lui dans ses expéditions. Mais alors justement, Frédéric, à quoi ressemble-t-il ce matou ?
4: Avec mon long cou tordu et mon oreille pliée, c'est vrai que pour un chat, j'ai une drôle de tête. Mais ça n'a jamais empêché d'être le meilleur ami du commandant Charcot et d'aller partout avec lui. Ensemble, nous avons déjoué les pièges de la brume, dépassé des caps lointains et évité des montagnes de glace. Nous étions inséparables. Sur ces bateaux, j'avais toujours ma place et j'ai navigué sur toutes les mers, de l'Antarctique à l'Islande et du Groenland aux côtes de l'Arctique. J'ai même vu des manchots, ces drôles d'oiseaux qui ne savent pas voler, des phoques de Weddell à la fourrure tachetée, des grands morses et des narvals, ces fascinantes licornes des mers.
3: Et qu'il est classe, ce chat noir, avec son oreille recourbée, ses yeux en amont, ses touches de gris dans ses moustaches et son cou. Et en plus, il a vraiment une excellente mémoire quant au début de son amitié avec Jean-Baptiste Charcot.
4: La première fois que nous nous sommes rencontrés, lui et moi, il venait tout juste de fêter ses 5 ans. C'est une amie de ses parents qui m'avait acheté dans une boutique comme cadeau pour son anniversaire. Jean-Baptiste Charcot n'était pas encore commandant, tu t'en doutes bien, mais il aimait déjà tellement les bateaux qu'il avait transformé une vieille caisse à savon en un fier navire. Seulement voilà, on ne devient pas matelot du jour au lendemain et il a fait naufrage dans l'étang du jardin après avoir chaviré. Pas de quoi le décourager. Le soir même, dans sa petite chambre d'enfant, il m'a juré qu'il recommencerait et deviendrait un jour un grand explorateur. Pourquoi pas ?
3: Joli clin d'œil du texte, hein, puisque pourquoi pas, c'est le nom du navire emblématique du commandant Charcot, conçu pour ses expéditions scientifiques et océanographiques en Antarctique et dans l'Arctique. Et pourquoi pas, c'est son expression fétiche et sa devise. Et pourquoi pas ne pas concilier les deux, justement, faire plaisir à son père en devenant médecin, comme lui, et ne pas abandonner ses rêves d'océan.
4: Dès qu'il le peut, Jean-Baptiste quitte l'hôpital où il soigne ses passants pour rejoindre les océans. Un jour, il est en mer du Nord, un autre, il remonte le Nil. Rien ne l'arrête. Aux Jeux Olympiques de Paris, il est double médaillé d'argent dans l'épreuve de voile. L'année suivante, nous partons pour sa toute première expédition scientifique vers l'archipel des Shetland, les Hébrides et les îles Féroé. À la barre de sa goélette, la Rosemarine, nous allons en Norvège, puis nous faisons route vers l'Islande et le cercle polaire arctique. Le vent qui souffle là-bas n'est pas fait pour les chats, mais je ne regrette pas du tout d'avoir embarqué. Je n'avais jamais vu un lieu d'une telle beauté, un univers à la fois sauvage et fragile, presque infini.
3: Et on a envie d'être avec Jean-Baptiste et son chat, accrochés au mât devant ce paysage sublime créé par Marie Détray, des falaises qui tutoient le ciel rose, bien installés, campés dans un océan bleu indigo, pailleté de blanc. Le chat qui est de toutes les expéditions polaires.
4: Je n'oublierai jamais le premier iceberg que j'ai vu, ni sa couleur bleutée, ni sa taille imposante. On aurait dit un glaçon géant flottant sur une mer lourde et épaisse comme du miel. Mais attention, rien n'est plus dangereux que ces grands blocs qui dérivent au gré des courants et peuvent faire couler les navires qui les approchent d'un peu trop près. Prudent, toujours soucieux de son équipage, Jean-Baptiste Charcot a pris tout son temps pour les contourner et choisir le meilleur chemin à travers les glaces. C'est comme ça que nous avons pu trouver un lieu idéal sous le vent de l'île Weddell pour passer notre premier hivernage en Antarctique et commencer notre exploration du continent blanc.
3: Et on rêve illico d'y aller, dans ce paradis blanc. Cet album est une véritable merveille d'un point de vue de la narration et du graphisme. Cyril Hofstein réussit à condenser et à raconter dans un style enlevé, littéraire et pédagogique, la vie si riche et foisonnante du commandant Charcot en mettant en avant les points les plus cruciaux. Et que dire des illustrations magnifiques de Marie Détray. Ces paysages sont absolument saisissants. On a l'impression d'être dans le rouleau de vagues, de toucher du doigt les icebergs, d'être avec les personnes que Charcot et son chat rencontrent. Et ses couleurs sont éclatantes, de rose, de mauve et de ce bleu polaire tellement impalpable. C'est beau et ça nous rend encore plus conscients de l'importance de défendre l'environnement. Avons-nous vraiment envie de voir de telles merveilles disparaître? Un très très bel album dont la propre arrière-petite-fille de Jean-Baptiste Charcot, Anne Manipou Charcot, signe la postface. Le chat du commandant Charcot de Cyril Hofstein, illustré par Marie Détray, publié par les éditions Glénat Jeunesse. C'est à lire avec les enfants à partir de 6 ans et merci à ma complice aventurière polaire, Frédéric Petit.

0: Fini. Merci. Stop. Si. Ah. On a commencé au Bénin. On retourne au Bénin. Tout le monde au Bénin. Porte Novo. Bikini. On y va. Tous ensemble.
1: Comment il s'appelle le groupe là?
0: Eyonne.
1: Eyonne, ça veut dire quoi?
0: Eyonne, ça veut dire

0: Aujourd'hui, je vous propose de découvrir un concert qui aura lieu le samedi 20 juin à 17h à l'église Moulin à Vent du côté de Bouges. Cet événement est mené par le trio Euphonia, qui comprend la soprano Yu Cheng Lu, Maria Nikitskaya au piano et Vincent Franquet à la trompette. Et pour nous en parler, je suis en compagnie de Jean-François De Witt, il est organisateur de ce concert, mais aussi membre de la fondation Impact Hope, la fondation qui recevra les bénéfices de cet événement. Déjà, bonjour Jean-François.
1: Oui, bonjour.
0: Merci d'avoir accepté l'invitation.
1: Merci d'avoir relayé en tout cas l'événement. Donc c'est très important pour nous de nous faire connaître, à la fois les musiciens, mais aussi le projet pour lequel nous organisons ce concert. Et donc la fondation Impact Hope est une fondation qui est basée en Suisse, mais qui a une filiale ASBL Impact Hope en Belgique, dont le but est de travailler et d'encourager à la formation des jeunes dans le domaine de la construction de la paix. Nous travaillons donc principalement dans des pays en post-conflit, comme le Liban, comme la Bosnie-Herzégovine, etc., où des accords de paix sont signés plus ou moins, où il n'y a pas nécessairement une situation de guerre, mais où on sent que la haine est toujours présente entre les communautés ou entre les différentes factions qui vivent dans ces pays. Et donc notre objectif, c'est de former des jeunes à reconstruire la paix, parce que les jeunes n'ont qu'un souhait, c'est de trouver un boulot, fonder une famille et avoir une vie en paix. Donc ils ne sont plus tellement accrochés à leur identité confessionnelle ou ethnique, mais ils veulent vraiment construire un avenir paisible, où chacun ait sa place et où la prospérité est partagée.
0: Et justement, comment on aide à construire la paix, via quelles actions par exemple?
1: Alors ça se fait via des actions de formation, donc des séminaires qui sont menés par des gens assez spécialisés dans ce domaine-là. Et puis on ne construit pas la paix quand il n'y a pas une certaine prospérité, donc il y a une aide économique aussi. Donc nous appuyons toutes des initiatives qui permettent à des jeunes, à des moins jeunes, de construire une petite entreprise, une petite activité économique, non pas pour survivre, mais pour vivre dignement. Et donc, c'est vraiment l'aspect économique et l'aspect formation qui sont fondamentaux dans ce genre de projet.
0: Et c'est des projets qui ont lieu un petit peu partout dans le monde, que ce soit au Liban, en Ukraine, en Afrique du Sud et dans plein d'autres pays aussi.
1: Oui, surtout dans les pays qui ont connu soit des conflits, soit des discriminations graves, et où il y a tout un travail de reconstruction, non seulement économique, mais aussi sociale. Après, bon, c'est vrai que dans le monde, il y en a énormément. Nous avons choisi quelques pays dans lesquels nous avions déjà de l'expérience, comme le Liban, la Bosnie, la Colombie, où il y a eu cette fameuse guerre civile. Et voilà, nous récoltons des fonds pour soutenir ce genre de projet que nous menons avec des partenaires locaux, donc qui sont des acteurs locaux professionnels, que nous soutenons, que nous conseillons et que nous finançons.
0: Et donc il y a ce concert alors qui aura lieu le samedi 20 juin à 17h à l'église Moulin à Vent de Bouges. Comment il est né cette idée-là de concert?
1: Alors c'est la chanteuse Yu Cheng Lu qui a contacté des gens qu'elle connaissait, notamment Maria Nikitskaya et Vincent Franquet, pour faire un concert ensemble. Donc d'abord pour le plaisir de la musique, ce sont quand même trois bons musiciens et de cultures très différentes, culture asiatique, culture russe et culture belge. Et puis on s'est dit ben pourquoi ne pas le faire au profit d'une bonne action, d'un projet intéressant. Et donc ils se sont mis d'accord pour faire ça au profit d'un projet que nous avons choisi au Liban.
0: Et quel est donc ce projet au Liban?
1: Donc c'est un projet où nous essayons de relancer la production agricole. Nous travaillons donc avec des ingénieurs et des économistes sur place qui ont déjà fait tout un mappage du Liban pour déterminer tous les microclimats où on peut cultiver au mieux des productions à la fois locales, mais des productions que des jeunes pourraient exporter également. Donc l'objectif est de sécuriser l'alimentation locale, mais aussi de pouvoir exporter pour recevoir quelques devises et investir dans la production agricole.
0: Il y a un répertoire qui est assez varié avec du Handel, on va entendre Vivaldi aussi, du Schumann, du Verdi, etc. Oui. Voilà, c'est vraiment une belle proposition à découvrir. Donc c'est à découvrir le samedi 20 juin à 17h à l'église Moulin à Vent du côté de Bouges. Où est-ce qu'on peut retrouver les informations pratiques par rapport à cet événement? Comment on peut réserver?
1: Alors, on peut réserver en envoyant un petit message sur l'adresse mail jfdewitt@gmail.com qui est sur les affiches aussi. Et puis moi je réponds systématiquement, je donne un numéro de compte pour ceux qui veulent prépayé sur le compte de l'ASBL qui organise, soit les gens peuvent se présenter et payer à l'entrée.
0: Parfait. Merci à vous, en tout cas, Jean-François De Witt. Donc, vous êtes organisateur de ce concert et membre de la fondation Impact Hope. On espère le meilleur pour ce concert.
1: Ok, un tout grand merci, en tout cas.
2: Allez, l'instant présent, c'est terminé pour aujourd'hui. J'étais ravi de passer cette heure en votre compagnie. On va se retrouver demain, même heure, même fréquence. Et puis nous, on se quitte avec un nouvel extrait de notre album découverte de cette semaine, The Radar Station Live at Room 13. C'est le titre de l'album. Et voici le morceau Fortune Fates. À demain. Bye bye.

0: 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Et nous allons à Rome. Voici le journal de la rédaction francophone de Radio Vatican.
1: Léon XIV est arrivé sur l'île de Gran Canaria avant-dernière étape de son voyage en Espagne au port d'Arniguin où des migrants sont aujourd'hui accueillis mais où ils étaient encore abandonnés eux-mêmes il y a presque 5 ans. Le pape a rappelé que la dignité humaine n'a pas de passeport, jetant une couronne de fleurs à la mer. Reportage. L'Espagne régule massivement les migrants mais se montre bien moins accueillante dans l'archipel des Canaries. Analyse à suivre. L'Église, elle, est ultra mobilisée pour les accueillir et les intégrer. Un membre des JRS reviendra sur les liens qui se sont créés ces dernières années entre diocèse espagnole et diocèse d'Afrique de l'Ouest. L'église que le pape a encouragée tout à l'heure à la cathédrale Sainte-Anne, leur expliquant comment être des architectes avisés dans la construction de la civilisation de l'amour. Vous l'aurez compris, ce journal est en grande partie consacré au voyage du pape en Espagne.
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1: Bonsoir à tous. Le pape a donc entamé la dernière étape de son voyage apostolique. Il est arrivé ce midi à Las Palmas sur l'île de Grande Canarie. À peine arrivé, Léon XIV a rejoint ceux qu'il souhaite remettre au centre de l'attention mondiale, les migrants, poursuivant ainsi l'engagement du pape François, son prédécesseur. Et c'est au port d'Arniguin qu'il les a rencontrés en présence du Premier ministre espagnol, situé sur la pointe sud de l'île, ce petit port de pêche traditionnel devenu une marina moderne, prisée des touristes, était l'épicentre d'une crise migratoire sans précédent. C'était lors de la pandémie de Covid. Des migrants étaient alors abandonnés à eux-mêmes sur le bitume, ce qui lui a valu le nom de quai de la honte. 6 ans plus tard, les habitants de Grande Canarie espèrent changer le récit tragique qui mine l'archipel. Et ce midi, plus de 2000 personnes étaient au rendez-vous aux côtés du pape, parmi eux de nombreux migrants originaires des côtes ouest africaines. Un compte-rendu signé Alexandra Siergan.
3: Une rencontre solennelle empreinte de douleur et d'espérance sur le quai du port d'Arniguin, ce port qui a vu tant de milliers de migrants désœuvrés, accostés, épuisés par des journées et des nuits de voyage dans l'océan Atlantique. En mémoire de ceux qui ne sont plus, une minute de silence et de recueillement a été observée et un bouquet de fleurs déposé dans la mer. Plusieurs témoignages de ceux qui ont bravé tant d'obstacles pour arriver jusqu'aux Canaries ont été lus avec émotion au Saint-Père, comme celui d'Ayo, parti du Nigeria à l'âge de 22 ans.
4: L'embarcation sur laquelle je suis arrivée a atteint l'autre rive. Mais les souffrances ne sont pas arrêtées là. Pendant le voyage, je suis tombée enceinte d'un homme appartenant à la mafia. À mon arrivée en Espagne, on m'a enlevé mon bébé pour me forcer à me prostituer. On m'a très maltraitée. On m'a séparée de mon fils.
3: Ayo sera finalement prise en charge par l'Église, une Église qui doit se laisser interpeller et ne peut déléguer sa mission d'accueil, a souligné Léon XIV. Dans son discours, le pape appelle à un examen de conscience à tous les niveaux.
5: Par les nations d'origine qui doivent créer conditions de paix.
6: Pour les pays d'origine qui doivent créer les conditions de paix, de justice et de développement, pour les pays de transit appelés à protéger et non à laisser les plus faibles aux mains des réseaux criminels, pour l'Europe qui ne peut proclamer la dignité humaine et s'habituer à ce que la Méditerranée et l'Atlantique soient des cimetières sans pierre tombale, pour la communauté internationale appelée à une coopération efficace et persévérante.
5: Par la communauté internationale. Llamada a una coopération efficace et persévérante.
3: Un nouvel appel à la coopération internationale qui fait écho avec celui lancé lundi au Parlement espagnol. L'Église locale espère que cette visite du Saint-Père transforme à jamais ce quai de la honte en quai de l'espérance.
1: Un reportage d'Alexandra Siergan et le travail à faire est colossal au moins sur place. A contrario de nombreux pays d'Europe, l'Espagne vient de procéder à une régularisation massive de migrants ces derniers mois. Les Espagnols sont conscients de la nécessité économique et accueillent plutôt les migrants d'Amérique du Sud avec lesquels ils partagent le même bagage culturel. Mais ça n'est pas le cas de ceux qui arrivent aux Canaries. Là, la vis a été resserrée d'ailleurs. Moins 62% d'arrivées de migrants l'an dernier. Hubert Pérez nous explique pourquoi il est professeur émérite de sciences politiques à l'Université de Montpellier.
7: Le gouvernement espagnol a multiplié les moyens techniques pour rendre plus difficile, avec l'aide de Frontex, avec l'agence chargée de la surveillance des frontières à l'échelle européenne, rendre plus difficile l'accès à son territoire. Et d'autre part, il a multiplié les accords avec les pays subsahariens, avec la Mauritanie, avec la Gambie, avec le Sénégal, pour tenter de juguler les départs ou d'inciter ces pays à renforcer la surveillance des bateaux et des passeurs qui pouvaient fait amener ces immigrés aux Canaries. Une grande partie de ces entrées irrégulières sont le fait de jeunes migrants donc, qui se retrouvent dans une situation de très grande vulnérabilité. Alors, les gouvernements Sanchez successifs ont mis en place des programmes de répartition de ces mineurs arrivés de façon illégale, mais ça pose beaucoup de problèmes politiques, beaucoup de

0: veillant pour que les garanties soient présentes et que dans l'action policière, on garantisse les droits de l'homme et dont l'Église est engagée dans le travail digne, dans l'hébergement digne, dans cette formation, cette promotion, et c'est crier à la société, faites gaffe, exclure, exploiter, c'est empêché. Le dicaster pour le développement humain intégral a commencé à nouer des liens entre 26 diocèses africains et 5 diocèses espagnols. C'est le réseau ecclésial d'hospitalité atlantique. On a ces couloirs d'hospitalité, ce contact entre diocèses différents aux îles Canaries et à la péninsule, ça c'est beau, c'est très beau.
1: Des propos recueillis par notre envoyé spécial à Santa Cruz de Tenerife. Et c'est justement aux membres de l'Église que le pape s'est adressé après sa visite au port d'Arguineguín. Il s'est rendu à la cathédrale Sainte-Anne de Las Palmas pour encourager les évêques, les prêtres, diacres, religieux, religieux, séminaristes et agents pastoraux, canariens de souche ou d'adoption, tous pèlerins au bord de l'océan Atlantique. Léon XIV.
2: Il se dit que dans les yeux d'un insulaire, cette image de la mer, qui a le goût de la patrie et du foyer, reste gravée de manière indélébile dans ses pupilles, et qu'elle nous manque cruellement lorsque nous sommes loin, à l'intérieur des terres. Ce sentiment correspond à une saine nostalgie de l'immensité du ciel et de la mer ouverte qui s'étendent à l'horizon sans limite ni frontières, et à un cœur sensible, prêt à dire adieu, la larme à l'œil, à ceux qui partent, à accueillir à bras ouverts ceux qui arrivent. Dans ce sens, la mer parfois peut être aussi synonyme de distance et de séparation, de défis et de chemin à parcourir. À ce propos, saint Augustin nous dit « Ainsi en est-il de celui qui voit de loin sa patrie, mais qui en est séparé par la mer. Il a beau voir le but où il doit diriger ses pas, les moyens lui manquent pour s'y transporter. Pareillement, nous voulons parvenir à cette patrie permanente. Entre elle et nous s'étend la mer du siècle présent. Afin de nous procurer le moyen d'y parvenir, celui-là est venu vers qui nous voulions aller. Et qu'a-t-il fait? Il a préparé un navire sur lequel nous pourrons traverser la mer. Personne, en effet, ne peut traverser la mer de ce siècle à moins que la croix de Jésus-Christ ne le porte. Telle est la première attitude qui nous guide pour naviguer sur les eaux de la vie et atteindre notre destination, la patrie céleste, embrasser la croix du Christ.
3: À la patria celestiale, abrazar la cruz de Cristo.
1: Le pape Léon XIV invite ainsi à embrasser la croix du Christ pour être des architectes avisés dans la construction de la civilisation de l'amour. Autre conseil, cultiver une spiritualité eucharistique en approfondissant une spiritualité de l'unité ecclésiale dans l'amour, a-t-il dit. Un message à retrouver sur vaticannews.va. Et puis ce soir, en ce moment même, le pape rejoint le stade de Grande Canarie pour la célébration de la messe. Comme toujours, tous ces événements sont à suivre en direct sur notre site, notre chaîne YouTube ou notre page Facebook. À la une de l'actualité internationale, c'est ce soir et commence le mondial de football. La première des trois cérémonies d'ouverture aura lieu dans un peu plus d'une heure à Mexico, avant le tout premier match entre le Mexique et l'Afrique du Sud. À l'occasion de la Coupe du Monde, le pape consacre son intention de prière du mois de juin aux valeurs du sport. Au Soudan, des frappes de drones à El Obeid, dans la région du Kordofan, au centre du pays, ont fait 23 morts et 19 blessés. Selon l'ONG Les Avocats de l'Urgence, l'attaque revient aux paramilitaires des forces de soutien rapide. Il y aura de nouveaux bombardements ce soir. Ils seront les plus puissants. La menace de Donald Trump à l'Iran, formulé sur son réseau social et dans la presse, le président américain affirme vouloir prendre le contrôle d'infrastructures pétrolières iraniennes, dont le principal terminal, l'île de Karg. Et conséquence de la guerre au Moyen-Orient, la croissance mondiale devrait ralentir à 2,5% cette année, au plus bas depuis le Covid, annonce la Banque mondiale. Voilà, c'est la fin de ce journal. Merci de l'avoir suivi. Merci de votre fidélité aux ondes de Radio Vatican. Une excellente soirée à toutes et tous.

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1: Et bienvenue à tous, ravi de vous retrouver. Vous le savez, c'est l'émission consacrée aux artistes de notre pays. Oui, parce que la Belgique est un grand pays. Alors comment allez-vous? J'espère que vous allez bien. Et pour ceux qui ne se sentent pas bien, nous avons de quoi vous mettre en forme. Allez, installez-vous confortablement et attrapez ça. If Only, voici la chanteuse liégeoise Condor qui sera notre invitée pour nous parler de ce nouvel album.

0: Comme c'était Winding Whispers. Elle revient au devant de la scène avec un nouvel opus, l'album baptisé Sorry for the Mute Cramp, traduction en français, désolé pour les miettes muettes. Un album qui résonne de manière très poétique et mystérieuse. Alors, rappelons que cette chanson, If Only, est extraite de cet album. Condor, qui sera notre invité très prochainement pour nous parler effectivement de cet album. Elle parlera des différents thèmes qu'elle aborde dans ses compositions. Elle parlera de la préparation de cet album et surtout du message qu'elle tient à véhiculer et qu'elle voudrait envoyer à ses auditeurs. En tout cas, ce sera un beau voyage dans l'univers de Condor, puisqu'elle sera l'invitée de cette émission Talent Belge dans quelques jours seulement. Mais avant cela, continuons évidemment de surfer sur le talent belge. Voici Chris Boga.
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Ah, je vous l'ai dit, hein. La Belgique est un grand pays, avec de grands artistes, avec de gros talents. Retenez bien son nom, Chris Boga, artiste belge authentique. Il mêle émotion, modernité et vécu dans une musique sincère qui rassemble des générations. À l'instant, dans mon temps, pour ceux qui regrettent, ce temps-là on avait besoin, envie en tout cas, de se parler véritablement, sans toutefois donner des nouvelles à travers des posts, à travers des statuts. Vous comprenez ce que je veux dire? Attention, sa musique est très éclectique. C'est un artiste qui est capable de changer d'émotion, musicalement parlant. Et puisque c'est le cas, je vous invite à écouter ceci. Voici Caliente.

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1: Hey, Caliente. Ça, c'est une vague latino pop moderne, festive et immédiatement addictive. Oui, vous l'avez constaté. Caliente, caliente, oui. Moi, je me dis que il a des chances que cette chanson rentre dans le registre des tubes de l'été. En tout cas, avec Caliente, Chris Boga livre bien plus qu'un simple single estival. Il propose une véritable expérience musicale solaire, fédératrice et terriblement efficace. Alors, j'espère que c'est une chanson qui vous a plu. De toute façon, ça passera sur RCF, ça c'est sûr. Ça sera en rotation sur nos antennes. Voici MTH, ils sont liégeois. Don't Wanna, extrait de leur premier album. Album sorti le 29 mai dernier.

Ils sont 5. Empty Head. Ils ont la tête bien pleine, croyez-moi. Et ils viennent de Belgique, de Liège plus précisément. Évidemment, c'est un groupe qui a de l'avenir. Ça, c'est sûr. Attention, Don Juana est un single qui est sorti en novembre dernier. Rappelons que les artistes ont d'ailleurs produit quelques singles avant de nous proposer l'album. Effectivement, en janvier dernier, on avait ce single. Voici Down the Rabbit Hole. Empty Head. Je signale que l'album vient de sortir. Ils sont liégeois et ils sont sur talent belge parce que ce sont des talents belges.

0: Yeah. Empty Head, cette chanson est sortie le 28 janvier dernier, une chanson qui suivait juste Don Juana. Empty Head donc venait donc nous annoncer la sortie de l'album Freak Show, album qui est finalement sorti le 29 mai dernier. Attention, et cet extrait-là révélait donc un album qui, ma foi, allait être éclectique, car après le groove dansant et contagieux de Don Juana, ce titre qu'on vient juste d'entendre présente une autre facette plus brute et nerveuse du groupe. Et avec cet extrait Down the Rabbit Hole, Empty Head explore les dérives de la désinformation et de la paranoïa contemporaine à travers un morceau lancé à toute vitesse, sans temps mort. Une chanson qui évoque cette impression de fin du monde permanente, à force d'être constamment exposé à des informations contradictoires et souvent absurdes, on finit par se détacher du réel. On regarde, on scrolle, on consomme et l'on continue de s'enfoncer dans ce chaos presque par fascination ou par simple curiosité. Une chanson extraite de leur album, l'album Freak Show, sorti le 29 mai dernier. Voici Henri PFR et Dr. Shy. Sola. Et à ce choutin de tranche de wallon, à vous Bernard.
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3: Chobineau, j'ai retrouvé les chansons, voyez ça. Et à ce heure, on y est, hein? 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
1: Là-dessus, une chanson d'El Diren Plaque de Willy Marshall et Léon Jacquot. Pour jouer del fies del musique, j'y ferai tout une tranche de Wallon. À vous, ces nouvelles chansons, j'y les ajoute. 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
1: Il s'est ainsi dit d'y trouver des bouquets d'onc ou de l'autre, qui je n'ai jamais fait éteindre sur antenne. 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

0: Bonjour à toutes et à tous et bienvenue dans un nouvel épisode de Science Radio sur RCF Sud Belgique. Et aujourd'hui, on va parler de l'espace. On va voyager dans l'espace précisément. On va parler d'un sujet méconnu, c'est celui de la mécanique céleste, avec un focus sur les exoplanètes. On va en parler avec notre invitée du jour, qui est Anne-Sophie Libert. Elle est professeure au sein du département de mathématiques de l'UNAMUR. Et elle a aussi terminé tout récemment son mandat de directrice de NAXIS, c'est l'Institut Namurois des systèmes complexes. Bonjour Anne-Sophie.
1: Bonjour, merci pour l'invitation.
0: Avec grand plaisir, merci de l'avoir accepté, de parler de ce sujet méconnu des exoplanètes. Je pense que c'est totalement méconnu, mais c'est l'occasion d'en parler sur notre antenne. D'abord, première question, j'aime bien revenir sur le parcours de mes invités. Quel est un petit peu votre parcours à vous, scolaire et professionnel ici à l'UNAMUR ?
1: Alors, je suis titulaire d'un master en sciences mathématiques de l'Université de Namur. Et à l'Université de Namur, on fait des mathématiques appliquées. Donc, ça signifie qu'on essaye de résoudre des problèmes de la vie réelle dans différentes thématiques. Et mathématiques, en particulier, c'est le domaine du spatial. Et je suis donc spécialisée en mécanique céleste. Et c'est dans cette thématique-là que j'ai effectué mon doctorat à l'Université de Namur en tant qu'aspirante FNRS. Puis, j'ai embrayé avec un mandat de chargée de recherche FNRS, deux séjours postdoctoraux à l'étranger, en France et en Grèce, avant d'être finalement engagé comme professeur d'université à l'UNAMUR, au sein du département de mathématiques et au sein de l'Institut de recherche NAXIS.
0: D'accord. Et justement, cet Institut de recherche NAXIS, qu'est-ce que c'est concrètement ?
1: Alors, l'Institut Namurois des systèmes complexes, donc un institut qui étudie ce qu'on appelle un système complexe. Un système complexe, c'est un ensemble d'un très grand nombre d'entités qui sont en interaction les unes avec les autres. Et en fait, le comportement global de ce système ne peut pas être prédit juste en étudiant les interactions locales. Donc, il y a des phénomènes d'émergence. Il y a, comme dirait Aristote, le tout est plus grand que la somme des parties. Donc, ce sont des propriétés émergentes. Et en fait, vous les connaissez tous, les systèmes complexes. Il y en a aussi bien dans les réseaux sociaux, dans votre smartphone, que dans les bancs de poissons dans l'océan. Il y en a aussi dans votre cerveau, avec tout le réseau des neurones. Et évidemment, il y en a aussi dans l'espace, et c'est ça que j'étudie.
0: Bah, ça va être un beau sujet à étudier, justement, aujourd'hui, la mathématique de l'espace, entre guillemets. Et justement, dans mon introduction, j'ai dit qu'on allait parler de la mécanique céleste. Mais concrètement, en quoi ça consiste la mécanique céleste ?
1: Alors, la mécanique céleste, c'est l'étude du mouvement des corps célestes, donc comme son nom l'indique. Donc, on essaye vraiment de comprendre le fonctionnement, les orbites, toutes les trajectoires qu'ont les corps célestes dans l'espace. Et on fait ça au moyen de théories, de modèles mathématiques. Donc, on pourrait dire que la mécanique céleste, ce sont les mathématiques de l'espace.
0: D'accord. Et des corps célestes, c'est peut-être une bête question, mais qu'est-ce que c'est concrètement aussi ?
1: Alors, corps célestes, c'est tout ce qui nous entoure et qui gravite autour de la Terre ou même plus loin. Donc, ce sont des étoiles, ce sont des planètes, ce sont des astéroïdes, ce sont tous des petits corps, des satellites, qu'ils soient satellites naturels ou ce sont parfois des satellites artificiels qu'on envoie nous-mêmes. Donc c'est vraiment tout ce qui gravite autour de la Terre, proche ou vraiment plus loin.
0: Et qu'est-ce qui vous a poussé à vous intéresser justement à ces mathématiques de l'espace ? Est-ce que vous étiez déjà fasciné par l'espace plus jeune peut-être ?
1: Alors, je pense que c'était surtout lors de mes études, quand j'ai réalisé qu'on peut exprimer avec des simples équations toute une dynamique, toute une évolution de quelque chose qui se passe de très très loin de nous et qu'on peut expliquer leur comportement. Et que tout ça, ce sont simplement des équations, que j'ai trouvé les équations tellement belles que je me suis plongée dedans et j'y suis toujours.
0: Et pourquoi justement c'est un sujet si méconnu, le fait qu'on puisse utiliser des mathématiques pour étudier l'espace ?
1: Parce qu'on pense quand on pense à l'espace, la première chose qui saute aux yeux, c'est le fait qu'on a besoin de télescopes, qu'on a besoin d'instruments pour observer et pour voir l'espace. Et donc c'est normal, c'est parce que l'espace, c'est fascinant. Vous regardez la Lune, vous voyez les cratères sur la Lune. Ou après, vous vous posez la question de savoir pourquoi il y en a, d'où ça vient, etc. Et donc c'est peut-être quelque chose que l'homme a réalisé depuis l'Antiquité. Et donc c'est vraiment quelque chose qui a toujours fasciné l'homme. Et moi, ce qui m'a vraiment fasciné, c'est de me dire que tout ceci s'explique mathématiquement.
0: Et vous en parlez avec passion, Anne-Sophie Libert. On sent que c'est un sujet qui vous tient à cœur aussi. Et maintenant, on va parler du sujet du jour. Donc, c'est les exoplanètes. Mais que signifie concrètement le terme d'exoplanète ?
1: Alors, les exoplanètes, ce sont les planètes qu'on a découvertes autour d'autres étoiles que le Soleil. Donc, aujourd'hui, on en recense plus de 6500. C'est quand même un nombre très impressionnant, 6500 planètes découvertes en une trentaine d'années. Ça veut dire 6500 mondes potentiels. C'est vraiment
0: fascinant.
1: Un nombre, oui, c'est vraiment un nombre incroyable. Et alors, il faut imaginer qu'à les différences des étoiles qui émettent elles-mêmes leur lumière, puisque ce sont des astres qui produisent la lumière grâce à leur réaction, à leur fusion.

0: qu'on a toujours été fasciné, qu'on a toujours été à la recherche de ces planètes, mais il a fallu attendre d'avoir les moyens observationnels de pouvoir les observer, donc des télescopes qui étaient suffisamment techniques, suffisamment avancés pour les observer. Et donc là, on est déjà à la fin du XXe siècle, et en particulier en 1995 avec la découverte de la première planète extrasolaire. Donc cette découverte, elle a été réalisée à l'observatoire de Haute-Provence par les astronomes Michel Mayor et Didier Queloz, et c'était autour de l'étoile 51 Pégase. Et il faut imaginer que c'était vraiment peut-être une des plus grandes découvertes de la fin du XXe siècle, et d'ailleurs cette découverte a été récompensée par le prix Nobel de physique en 2019.
1: Donc vous avez parlé de planète extrasolaire, c'est ça?
0: Exoplanète ou planète extrasolaire?
1: Exoplanète, pour être précis, justement, qu'est-ce qu'un système extrasolaire?
0: Alors, dans les 6500, parmi les 6500 planètes qu'on a découvertes, il y en a certaines planètes tournent autour de la même étoile. Et donc, quand on a plus de deux ou plus planètes qui tournent autour de la même étoile, c'est ce qu'on appelle un système extrasolaire. Alors là aussi, actuellement, on en connaît plus de 1000. Donc, ça veut dire qu'on connaît plus de 1000 systèmes planétaires. Comme le Soleil, alors comme le système solaire. Alors, est-ce qu'ils sont réellement comme le système solaire? Ça, on va voir. Mais en tout cas, 1000 systèmes avec plusieurs planètes, comme le Soleil avec ses différentes planètes.
1: Comment on détecte justement ces exoplanètes? Parce que je suppose que c'est pas forcément évident. Vous l'avez dit, on a dû développer des outils, etc. Comment on détecte tout ça?
0: Oui, alors c'est très difficile de les observer par une imagerie directe, donc de les voir réellement. Je vous ai expliqué déjà qu'il y avait une raison qui était celle qu'il y avait un très grand contraste lumineux entre les deux astres, puisqu'il y en a un qui émet de la lumière et l'autre ne fait que réfléchir la lumière de son étoile. Donc ça, c'est une première raison. La deuxième raison, c'est que ces planètes sont très très loin. Elles sont très très loin, elles sont à plusieurs années-lumière de nous. Et donc on observe quelque chose de très très loin, mais la séparation entre la planète et son étoile est vraiment très faible vue de la Terre. Et donc cette séparation angulaire, elle est minuscule. Et donc ça, sont vraiment les deux gros problèmes, les deux gros défis de l'imagerie directe. Alors on arrive petit à petit à voir les premières images, et ça va s'accentuer avec le télescope James Webb et d'autres futurs instruments. Mais donc, il faut imaginer que la plupart des 6500 découvertes qui ont déjà été réalisées l'ont été grâce à des méthodes indirectes. Alors, c'est quoi des méthodes indirectes? Il y en a principalement deux. Il y a d'abord ce qu'on appelle la méthode de vitesse radiale. Donc, de la même manière que la planète, imaginez la Terre, tourne autour du Soleil, il faut imaginer que le Soleil aussi, il a un petit mouvement sur lui-même, de la même manière, un mini-mouvement. Et c'est ce mini-mouvement qu'on va repérer. Donc on ne va que observer l'étoile, on va voir son mini-mouvement, donc sa petite modification de vitesse. Et s'il y a cette modification de vitesse, ça veut dire qu'il y a une planète qui tourne autour. Et donc ça, c'est une première méthode. Et la deuxième méthode est facile à comprendre, c'est la méthode des transits. Donc lorsqu'on observe une étoile, en fait, on observe sa courbe de lumière. Et si une planète passe devant son étoile, il y aura une baisse de lumière une baisse dans cette courbe de lumière. Et si cette baisse se reproduit de façon périodique, ben on voit en fait en réalité une planète qui tourne autour de l'étoile. Même si on ne la voit pas, on peut détecter dans cette baisse de lumière. Et donc c'est vraiment ce sont les deux méthodes qui nous permettent de détecter les planètes extrasolaires, et elles fonctionnent bien. Et la méthode des transits est d'ailleurs celle qui est utilisée dans les missions spatiales qui sont envoyées. Donc il y en a eu plusieurs, hein. Il y a eu Corot, Kepler, il y a encore Khéops. Plateau va démarrer début 2027, elle va être lancée. Et donc ce sont vraiment des missions qui observent via la méthode des transits. Et l'intérêt d'être dans l'espace, ben, c'est qu'on s'affranchit des perturbations de l'atmosphère qui créent justement tellement de perturbations qu'on a encore plus de difficultés à observer ces planètes.
1: Forcément. Bah, je propose qu'on parte en musique, Anne-Sophie Libert. Donc vous êtes professeure au sein du département de mathématiques de l'UNAMUR. Vous avez été directrice de NAXIS, donc c'est l'Institut Namurois des Systèmes Complexes. On part en musique ici avant de parler encore de ces exoplanètes. C'est un sujet qui est très fascinant et dont on va parler encore un petit peu par après.

0: Nous voici dans la seconde partie de Science Radio sur RCF Sud Belgique, où aujourd'hui on parle des exoplanètes. On est dans l'espace aujourd'hui, en compagnie d'Anne-Sophie Liber. Elle est professeure au sein du département de mathématiques de l'UNAMUR, et elle a également été directrice de NAXIS, c'est l'Institut Namurois des Systèmes Complexes. Si vous avez raté la première partie de cette interview, sachez que vous pouvez la retrouver sur rcfsudbelgique.be. Vous pouvez réécouter la première partie avant de vous plonger dans la deuxième partie ici. Justement, Anne-Sophie Liber, on va parler encore de ces exoplanètes. Quelles sont un petit peu les caractéristiques de ces exoplanètes? Comment on pourrait les définir?
1: Alors c'est difficile de réellement répondre partiellement, enfin complètement à cette question. C'est plus facile d'y répondre partiellement pour plusieurs raisons. D'abord, comme je vous l'ai dit, on n'a qu'une observation indirecte de ces planètes. Donc on n'a pas accès à toute l'information,
0: oui.
1: Vivement l'imagerie directe. Mais donc il y a beaucoup de paramètres qui restent inconnus ou avec des barres d'erreur énormes et qu'on ne sait pas tout à fait mesurer actuellement. Et deuxièmement, il y a aussi la limite des télescopes actuels. C'est vraiment une limite technique, on ne peut pas tout observer. C'est pour l'instant, ce n'est pas possible. On va devoir petit à petit pousser les méthodes observationnelles de plus en plus loin, mais à l'heure actuelle, on ne sait pas tout observer. Donc, comme conséquence, la première conséquence, c'est par exemple qu'on observe majoritairement des planètes qui sont proches de leur étoile. Pourquoi ? Parce qu'il faut moins de temps pour les observer, puisqu'il faut confirmer plusieurs fois leur passage devant l'étoile ou plusieurs fois leur changement de vitesse du corps central. Et donc, voilà, ça prend du temps et donc on a plus facile à observer des planètes qui sont plus proches de leur étoile. Un deuxième biais que ça introduit, c'est qu'on ne sait pas observer des planètes qui sont similaires à la Terre. Ce sont des planètes qui seront plus massives ou qui ont un plus grand rayon que la Terre. Et donc, voilà, il faut prendre ça en compte. Et donc, on ne sait pas tout à fait expliquer toutes les caractéristiques. En dehors de ceci, ce qu'on peut déjà dire, c'est qu'on a observé beaucoup de planètes différentes, différentes de la Terre, différentes des planètes comme les planètes géantes de notre système, mais qu'à l'heure actuelle, on n'est pas capable d'observer une jumelle de la Terre. Donc, est-ce qu'on peut... on peut clairement dire que le système solaire, comme on le connaît, c'est pas la règle générale. On n'observe pas que ça, mais c'est beaucoup trop tôt pour pouvoir dire que c'est réellement une exception et qu'on est le seul comme ceci, puisqu'on n'est pas capable de les observer.
0: D'accord. Et donc, justement, ces exoplanètes, comment elles se forment? Est-ce qu'on sait comment elles se forment déjà?
1: Oui, alors ça, donc les systèmes planétaires et les planètes donc, se forment dans un disque, ce qu'on appelle un disque protoplanétaire, qui est composé de gaz, de poussière, d'embryons de planètes. Et ces embryons vont passer dans ce qu'on appelle une phase d'accrétion. Donc, petit à petit, ils vont grossir et ils vont aussi subir l'influence du disque qui va pousser ces planètes à migrer dans le disque. Donc ça, c'est tout ce qu'on appelle la phase du disque. Mais il n'y a pas que la phase du disque. Ça, c'est leur première formation. C'est vraiment la formation des corps pour arriver jusqu'à la taille des planètes qu'on observe, que ce soit des planètes telluriques comme les planètes proches de la Terre comme nous, ou des planètes qui sont plus des géantes. Donc ça, c'est la phase de formation.
0: C'est ça. Justement, comment elles évoluent par après?
1: Ben voilà, après, le disque de gaz disparaît. Et lorsqu'il disparaît, les planètes commencent vraiment à sentir fortement les interactions entre elles. Donc évidemment, c'est juste la force gravitationnelle, mais donc elles sentent de plus en plus fortement ces perturbations gravitationnelles. Et donc elles réagissent, elles s'ajustent les unes vis-à-vis des autres. Et ça peut parfois mener à des événements catastrophiques, comme une éjection de planètes, comme des collisions entre planètes. Et donc, à nouveau, on est parti pour une phase de plusieurs millions d'années, jusqu'au moment où le système va, d'une certaine manière, se stabiliser dans un système un peu comme celui qu'on connaît dans le nôtre, c'est-à-dire un système solaire, où la situation est apaisée.
0: Je sais qu'il y a différents types d'exoplanètes. Hein. Vous en avez déjà cité l'une ou l'autre, des planètes telluriques. Est-ce qu'on peut expliquer un peu tous ces termes, des super-terres, des mini-Neptunes, etc.
1: Oui, alors il y a essentiellement, actuellement, avec les limites actuelles des télescopes, il y a trois types d'exoplanètes qu'on peut observer. La toute première détection dont j'ai parlé autour de 51 Pégase, donc 51 Pégase B, cette planète-là, elle fait partie de ce qu'on appelle les Jupiter chaudes. Alors pourquoi les Jupiter chaudes? Parce qu'elles ont un rayon ou une masse, ça dépend de la méthode, elles ont un rayon ou une masse qui est comparable au rayon ou à la masse de Jupiter. Donc ce sont des planètes très massives, mais qui en réalité se trouvent très proches de leur étoile. Vraiment très très proches, beaucoup plus proches que Mercure ne l'est du Soleil. Et donc, c'est un Jupiter très proche de l'étoile, il y fait très chaud, ça s'appelle un Jupiter chaud.
0: Ah d'accord, voilà. Tout simplement.
1: Tout simplement. Ensuite, on a observé une deuxième catégorie de planètes, mais ce sont les planètes comme on les connaît dans notre système solaire, c'est-à-dire des géantes comme Jupiter. Donc elles n'ont rien de particulier, c'est simplement une planète gazeuse géante à la même distance de leur étoile que l'est Jupiter actuellement. Et enfin, une troisième catégorie de planètes, et c'est ça un peu la catégorie nouvelle, et on ne s'attendait pas du tout à la découvrir, ce sont des planètes qui sont plus massives, ou dont le rayon est supérieur à celui de la Terre, mais qui ne sont pas pour autant géantes. Et donc, c'est ce qu'on appelle une super-Terre, ou une mini-Neptune. Pourquoi ? Mais parce que soit on connaît leur masse, soit on connaît leur rayon, mais en général, on n'a pas la double information, et donc on ne connaît pas leur densité. Donc, soit c'est une grosse Terre, très rocheuse, soit c'est plutôt une mini-géante, qu'on appelle une mini-Neptune. Et ça, on ne sait pas encore à l'heure actuelle. On doit avoir plus de mesures, plus de méthodes, et continuer à étudier tout ça. Mais principalement, en tout cas, ce sont ces trois types d'exoplanètes qu'on découvre.
0: Oui, je suppose que ça va progresser au fil des années aussi, qu'on va avoir des outils encore plus performants pour analyser tout ça.
1: Exactement, et petit à petit, avec les imageries directes, on aura encore aussi accès à plus d'informations, ça nous permettra réellement de connaître leur densité et de pouvoir réellement essayer d'approcher, et c'est vraiment le Graal, et particulièrement avec la mission Plateau, c'est un des objectifs, d'arriver à obtenir peut-être la première observation d'une jumelle de la Terre avec les mêmes conditions exactes, les mêmes paramètres que la Terre.
0: Est-ce qu'on peut citer quelques exemples d'exoplanètes justement ? Bon, on en a cité une en début d'émission, celle qu'on a découverte, la toute première, mais est-ce qu'il y en a d'autres d'exoplanètes assez phares ?
1: Oui, alors déjà la première, c'était une énorme surprise. Donc 51 Pégase B, elle était, comme je vous ai dit, avec un rayon qui équivalent, avec une masse équivalente à une demi-masse de Jupiter, donc c'est très gros, une planète très très massive, mais en fait, sa période orbitale n'est que de 4 jours, donc elle est extrêmement proche de son étoile. Et on n'aurait jamais imaginé qu'une telle planète existe. Pourquoi ? Parce que on a toujours compris dans la formation du système solaire que les grosses planètes devaient se former loin de l'étoile. Et ça, il y a une raison très simple. C'est que l'eau, c'est le matériel le plus abondant dans l'univers et que lorsqu'il est trop proche de l'étoile, il est sous forme gazeuse, et donc pour qu'il soit sous forme solide, il faut être à une certaine distance de l'étoile, qu'on appelle derrière la ligne des glaces. Et c'est pour ça que Jupiter est situé si loin. Mais donc, comment arriver à former une telle planète aussi massive, aussi proche de l'étoile ? Donc, on a dû adapter toutes les théories de formation. Adapter dans le sens où il faut comprendre qu'il puisse y avoir des Jupiters comme dans notre système solaire, mais aussi des Jupiters chauds. Et on a dû donc apprendre à nouveau toutes ces théories de migration dans le disque et se rendre compte que dans certains cas, la migration peut être très forte et aller jusqu'à une localisation si proche de l'étoile. Donc ça, c'était une première surprise, et vraiment une première planète assez incroyable. Une deuxième découverte, c'est évidemment le système Trappiste. Trappiste, déjà parce que c'est une découverte belge, donc il faut être
0: fier. Ah d'accord, tout simplement.
1: Voilà, le télescope Trappiste a découvert son premier système planétaire, et donc il s'appelle Trappiste 1. Et c'est une planète, alors ce sont 7 planètes, ça c'est déjà aussi un grand record, c'était un grand nombre de planètes autour de la même étoile, donc 7 planètes, qui ont un rayon assez semblable à celui de la Terre, mais qui n'évoluent pas autour d'une étoile de type solaire, mais qui évolue autour d'une étoile qui est naine rouge ultra froide, donc une étoile très spéciale. Et ce qui est vraiment incroyable, donc c'est d'une part que c'est un système qui est très compact, donc les 7 planètes sont vraiment très très proches de l'étoile, c'était pas du tout attendu, mais en plus, elles sont vraiment dans une configuration particulière qu'on appelle une chaîne de résonance, c'est-à-dire que les périodes orbitales, donc les périodes de révolution de chaque planète autour de l'étoile centrale, sont des multiples les unes des autres. Donc quand la première planète, la planète la plus interne, va faire 8 révolutions, la seconde n'en fera que 5, et dans le même temps, la suivante en fera 3, et là encore, la suivante en fera que 2. Et tout ça est vraiment complètement chronométré, et c'est vraiment tout à fait, et c'est ça qui explique qu'on arrive à avoir une configuration aussi dense. C'est parce qu'elles sont dans une position très très précise. Et ça, la mécanique céleste, on adore étudier ça. Donc ça, c'était un deuxième système. Et puis un dernier, j'ai envie de citer Kepler-16b. Et ça, c'est pour faire plaisir aux amateurs de science-fiction. Parce que c'est la découverte qui a permis que la réalité rejoigne d'une certaine manière
0: La
1: fiction. Puisque si vous êtes fan de Star Wars, vous connaissez tous la planète Tatooine, qui a 2 étoiles. Donc quand on regarde, quand la famille Skywalker regarde dans le ciel, on voit clairement les 2 étoiles. Et ben voilà, Kepler-16b, c'est exactement cette configuration-là. C'est une planète qui tourne autour de 2 étoiles centrales. Et donc, on aurait exactement la même vision sur Tatooine que sur Kepler-16b.
0: Ah ben voilà, on a réussi à prédire ça grâce à la fiction. quelque sorte aussi. Et justement, Anne-Sophie Libert, bon, vous avez parlé un petit peu de toutes ces exoplanètes, des mathématiques qui sont en lien avec l'espace, mais justement, vos recherches, elles consistent en quoi un petit peu à l'UNAMUR ?
1: Alors nous, on ne réalise pas d'observations, on utilise les observations faites par les observateurs, et dans le but de mieux caractériser tous les paramètres qu'on ne peut pas observer. Et donc on essaye vraiment d'apporter des informations supplémentaires sur ces systèmes extrasolaires et qu'on déduit uniquement à partir de modèles mathématiques. Donc on étudie leur évolution au cours du temps et grâce à sa perturbation entre planètes et d'autres effets qu'on doit ajouter, comme les effets de marée et comme la relativité générale, etc., on arrive vraiment à modéliser précisément leur trajectoire et ça nous permet de donner plus d'informations sur tous les paramètres qui nous manquent. Donc ça, c'est un des premiers grands objectifs. Un deuxième, c'est d'essayer de comprendre leur architecture, c'est-à-dire pourquoi les planètes sont effectivement dans cette architecture-là, qu'est-ce qui rend ce système stable, comment il s'est formé, pourquoi, et pourquoi est-ce qu'il est différent du système solaire, finalement.
0: Et j'avais une dernière question, Anne-Sophie Libert, justement, par rapport à ces exoplanètes. Est-ce qu'un jour, on pourrait vivre sur ces exoplanètes ?
1: Alors, c'est une possibilité très théorique. Très théorique parce qu'il y a vraiment deux défis majeurs. Vraiment deux défis majeurs. La première, c'est la distance. Il faut imaginer que la planète, l'étoile la plus proche, c'est Proxima de Centaure, elle a 4 années-lumière.
0: Ouf.
1: Donc ça veut dire que si on s'est voyagé à la vitesse de la lumière, il nous faudrait 4 ans. Alors, ça va, mais on est loin de voyager à la vitesse de la lumière. Et donc, si on parle en distance, vu que la lumière voyage à 300 000 km par seconde, ça veut dire qu'une année-lumière, c'est quand même 9 500 milliards de kilomètres.
0: Ouf, ah oui, c'est donc, pas tout de suite.
1: Le premier défi, c'est d'arriver à faire quelques fois cette distance, à la parcourir, donc ça paraît un défi assez majeur quand même. La deuxième, c'est qu'il faut arriver sur une planète qui est semblable à la Terre. Donc, il y a les mêmes caractéristiques pour que nous, on puisse y vivre. Donc, une planète qui est située au bon endroit du Soleil, dans ce qu'on appelle la zone habitable, c'est une zone dans laquelle l'eau liquide peut survivre à la surface de la planète pendant une période de temps suffisamment longue pour créer et maintenir la vie. Mais il faut en plus toutes les autres conditions. Il faut une atmosphère,
0: oui.
1: Il faut un champ magnétique, il faut un cycle du carbone, il faut une lune pour stabiliser l'axe de rotation de la Terre, etc. Donc, en fait, on a beaucoup de chance d'être apparu ici sur la Terre et toutes ces conditions sont difficilement réunissables en une fois. Et donc, voilà, c'est vraiment un défi majeur et j'ai l'impression que le plus grand message qu'on peut retenir de l'observation des exoplanètes, c'est qu'il faut absolument prendre soin de la Terre parce qu'il n'y aura pas vraiment possibilité d'aller vivre ou en tout cas d'y arriver un jour dans le futur proche. Donc oui, il faut absolument prendre soin de la Terre.
0: Merci pour ce beau message, Anne-Sophie Libert. Donc je vais répéter votre titre, vous êtes professeur au sein du département de mathématiques de l'UNAMUR, mais également ex-directrice de Naxis et l'Institut namurois des systèmes complexes. Merci à vous d'être venu et de nous avoir partagé toutes ces informations autour des exoplanètes.
1: Avec plaisir, merci beaucoup.

0: Histoire de comprendre, Grégory Claes.
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2: On retrouve Maria Vittoria Martino, toujours enseignante à ma campagne, toujours avec la petite touche italienne aussi qu'on apprécie beaucoup, surtout quand on parle d'études latines, ça donne un côté concret aussi. L'Italie n'est pas très loin. Avec tes élèves, dans les capsules, tu as aussi travaillé un thème philosophique avec les deux courants qui se sont opposés, stoïcisme, épicurisme. C'est pas des gros mots, hein.
3: Non, ce sont les deux philosophies, j'ai envie de dire principales à Rome, même si on sait que la philosophie la plus importante, c'était le stoïcisme. L'épicurisme a aussi eu son rôle. Et il s'agit vraiment des philosophies qui peuvent influencer la vie de leurs suiveurs. Et du coup, j'ai eu envie de creuser un peu ces sujets avec les élèves en partant d'une question très simple. Comment est-ce qu'on peut être heureux? Voilà.
2: Et la réponse est, j'imagine, bien plus complexe que la question.
3: Mais bien évidemment aussi parce que les deux philosophies s'opposent un peu sur ces sujets. La recherche du bonheur, elle passe par des voies complètement différentes. L'épicurien, il veut un peu se cacher, c'est les latibiosas, c'est les vies cachées, c'est vraiment un peu la formule principale de l'épicurisme. Du coup, il faut s'éloigner des problèmes pour éviter des problèmes, justement. Alors que les stoïciens, ils croient que la voie pour la virtus, c'est justement faire face aux problèmes et devenir un athlète de la vertu. C'est vraiment deux questions posées. Et là, vous pouvez vous imaginer que pour les Romains, les stoïcismes étaient beaucoup plus convenable parce que, puisque l'épicurisme, il demandait de vivre caché. C'est comme s'il voulait apprendre aux hommes de ne pas s'occuper de la politique, ne pas s'occuper des affaires publiques, alors que l'homme romain devait quand même être bien présent dans la vie de l'Empire.
2: Oui, avoir une sorte d'impact et une efficience, on dirait maintenant, être efficace.
3: Exactement. Ouais. Et justement, c'est le stoïcisme et même faire face aux problèmes avec une certaine valeur.
2: Ouais. Ça, est-ce que ça a gardé le sens quand on dit aujourd'hui stoïque ou épicurien? Est-ce que c'est le même sens ou est-ce qu'il y a il y a des choses qui sont quand même différentes?
3: Alors, je trouve que pour ce qui concerne une personne stoïque, c'est quand même une personne qui sait faire face aux problèmes. Après, pourquoi une personne fait face aux problèmes? Aujourd'hui, on a un peu perdu ses sens. L'idée qu'il y avait derrière la philosophie stoïcienne, c'est qu'on croyait dans une providence, donc on pensait que si on avait un souci, c'était parce qu'il y avait un dessein derrière, c'est Logos qui quand même gouvernait le monde. On pensait toujours qu'il y avait un but, alors qu'aujourd'hui une personne stoïque, c'est une personne qui fait face aux problèmes sans forcément un objectif ou un but ou une philosophie derrière. Pour ce qui concerne l'épicurien, la signification a complètement changé, parce qu'aujourd'hui un épicurien, c'est quelqu'un qui profite de la vie, qui ne se pose pas des questions, qui mange beaucoup, voilà, c'est vraiment qui profite, alors que l'épicurisme, au contraire, il demandait à ses suiveurs de vivre une vie très très simple et de se contenter du minimum et du nécessaire. Du coup, je pense qu'on a eu une translation sémantique un peu différente.
2: Ouais. Alors, quels sont les textes que tu as travaillés avec les élèves pour ces thèmes très larges? Comment tu les as travaillés, ces philosophies qui sont quand même lointaines et en même temps proches de nous, mais ça ne doit pas être facile?
3: Non, mais ce sont des textes qui parlent beaucoup aux adolescents, parce que les adolescents se posent beaucoup de questions sur la vie. Et franchement, c'était beaucoup plus facile que ce que j'imaginais. Je suis partie de deux auteurs qui sont un peu les deux auteurs phares de ces deux philosophies, en latin, bien sûr. Et il s'agit de Sénèque pour le stoïcisme et de Lucrèce pour l'épicurisme. Pour Sénèque, il a écrit énormément d'ouvrages, mais je me suis surtout concentrée sur le De Providentia, qui est un texte qui commence avec une phrase que j'adore, qui dit « Pourquoi l'homme des biens doit vivre autant de malheurs ?» Voilà, c'est une question.
2: La question un peu de tous les jours. Pourquoi la souffrance est là alors qu'on peut être quelqu'un de bien? Sénèque qui vit, on peut le rappeler aussi, sous les frasques, quelque part, de beaucoup d'empereurs, et notamment Néron. Hein,
3: oui. Exactement. Du coup, lui aussi, il a un peu souffert. Mais voilà, mais c'est un personnage un peu complexe, Sénèque aussi. Mais vraiment, ça, c'est une question. Comme tu dis, on s'est tous posé une fois dans notre vie. Et la réponse que Sénèque donne, les filles vous l'expliqueront bien. C'est vraiment, pour certains, un peu illuminant, tu sais. Parce que, en fait, pourquoi autant de choses mauvaises arrivent à l'homme des biens? Parce que l'homme des biens ne peut pas souffrir. Il est à l'abri de la souffrance, il est à l'abri des choses mauvaises. Dans quel sens? Dans le sens que, Sénèque utilise la métaphore de la mer qui reste toujours salée malgré la pluie, malgré les fleuves qui débauchent dans la mer, parce que l'homme des biens reste droit. Et parce qu'il utilise les souffrances comme l'athlète utilise les entraînements pour être plus vertueux et pour garder sa force et pour se renforcer surtout. Et du coup, le malheur n'est plus un malheur pour l'homme des biens. Voilà, pour l'homme au bonus, c'est ça.

0: aussi j'ai connu une sorte de brouillard. Et j'ai entendu ce piano au loin. Et moi aussi, sans vraiment le prévoir, naturellement ma voix l'a rejoint. On n'a pas du tout la même histoire, et finalement quelques points communs. Comme un air de force oratoire, j'écris, tu chantes, le brouillard est bien loin.
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0: On retrouve Maria Vittoria Martino, enseignante de latin au centre scolaire de Ma Campagne à Ixelles, pour parler des deux philosophies principales de l'Antiquité, et notamment à Rome, stoïcisme, on en a parlé avec l'exemple de Sénèque juste avant la pause, et maintenant aussi épicurisme, avec la figure de Lucrèce. On peut en dire quelques mots, Maria Vittoria.
1: Lucrèce, à l'inverse, il a, voilà.
0: Un siècle plus tôt, hein, lui,
1: Oui.
0: il évolue plutôt sous Jules César dans ce contexte-là, qui est troublé aussi, hein, de la République, fin de la République romaine au 1er siècle avant Jésus-Christ.
1: Oui, on est à la fin de la République. Lucrèce, il est l'ami ennemi de Cicéron, qui était vraiment un peu le. C'était le. Les représentants du stoïcisme dans la fin de la République, lui, il écrit les De Rerum Natura. C'est un poème didascalique. Qu'est-ce que ça veut dire, poème didascalique? C'est un poème, son texte est en poésie. Et avec cette poésie, il veut apprendre des choses. Qu'est-ce qu'il veut apprendre à ses lecteurs? La philosophie épicurienne. Pourquoi il utilise la poésie? Lucrèce fait une métaphore très intéressante. Il choisit la forme de la poésie parce que, comme on met du miel dans les verres de l'enfant qui doit prendre une médecine pour adoucir la médecine, alors on utilise une forme agréable pour expliquer quelque chose qui est complexe, parce que l'épicurisme est quand même complexe. Et les deux textes que j'ai lis avec les élèves, c'est les débuts. C'est dans le premier livre, c'est pas vraiment l'incipit, mais c'est dans le premier livre. C'est le moment où Lucrèce, il explique que les philosophes épicuriens est heureux parce qu'ils regardent de loin. Lucrèce, il fait une métaphore, une similitude avec la personne qui est sur la terre et qui regarde de loin les navires troublés par la mer, qui sont dans une tempête et qui risquent de couler. Et lui, il dit, c'est pas que on est content des malheurs des autres, c'est qu'on sent un peu ce soulagement à ne pas à être dans une question de sécurité alors que les autres sont dans les troubles. L'autre texte très important que je vois avec les élèves, parce que c'est une chose que je n'ai pas citée à propos de l'épicurisme, c'est les textes où Lucrèce, explique les malheurs qui peuvent amener la religion. Il faut savoir que l'épicurisme, c'est aussi pour ça que c'était considéré une philosophie un peu dangereuse à Rome. Une des bases de l'épicurisme, c'est que les dieux, peut-être qu'ils existent, mais même s'ils existent, ils ne s'occupent pas de nous. Et du coup, il faut pas se casser la tête pour essayer de se faire bien aimer par les dieux, parce qu'en tout cas, ils ne s'occupent pas de nous. Et du coup, Lucrèce fait référence à tous les sacrifices qui ont lieu pendant les années pour se faire bien voir des dieux, et notamment, il fait référence à un sacrifice horrible qui est raconté c'est pas raconté dans Homère, mais qui est quand même, qui fait partie du cycle troyen. C'est quand Agamemnon tue sa fille Iphigénie pour pouvoir partir pour la guerre de Troie, parce que les dieux étaient fâchés contre. Bon, c'est une histoire complexe parce qu'il y a la malédiction familiale, mais en gros, les dieux étaient fâchés et du coup, la mer était toujours agitée. Et du coup, les navires grecs ne pouvaient pas partir. Et Lucrèce raconte ses sacrifices. C'est très émouvant, ces moments, pour expliquer les malheurs que la religion peut amener. Et ça aussi, c'est très actuel. Voilà.
0: Ouais. J'imagine les élèves aussi ont dû se sentir peut-être plus concernés par l'une ou l'autre philosophie. Et ça, on leur laisse à chacune, on va dire, cette sensibilité-là. Mais c'est intéressant aussi de pouvoir dialoguer quelque part. Ça offre un matériel pour pouvoir dialoguer sur sa propre pensée, la façon de se situer, les priorités par rapport au bonheur ou les souffrances. Ce qu'on ne fait pas toujours, c'est pas si facile d'ouvrir le dialogue sur ces questions qui peuvent être un peu intimes, personnelles.
1: Alors, à ces propos, moi, je me sens privilégiée en tant que prof de latin. On se plaint toujours qu'on n'a pas assez d'élèves, mais en 5-6, le fait d'avoir pas beaucoup d'élèves, parfois, c'est un avantage parce que les étudiants, ce sont plus en mesure de s'ouvrir. Et normalement, c'est aussi des élèves qu'on connaît assez bien. Mais c'est vrai que ces discours, surtout aujourd'hui, et surtout dans la situation où je travaille, moi, je rappelle que la mienne, c'est une école multiculturelle, vraiment multiculturelle. Travailler sur l'épicurisme et le stoïcisme amène des débats très intéressants, très riches, et parfois des remises en question de la part des élèves. Souvent, quand moi je pose la question La première question que je pose, c'est quel est l'essence de la vie pour vous? J'ai souvent beaucoup d'élèves qui me disent l'essence de la vie pour moi, c'est ce que Dieu a choisi pour moi. Ça m'étonne de la part des filles ou des garçons de 17 ans. Et je pense qu'en travaillant sur ces deux sujets, quelques petites réflexions s'allument en eux ou en elles. Pareil, moi j'ai travaillé beaucoup aussi sur le destin, l'histoire d'Édipe, les réflexions, c'est quoi le destin, c'est quoi, quelle est notre place dans le monde, mais voilà. C'est tout ça pour allumer des petites étincelles.
0: Et on sera ravis de les écouter, tes élèves. Je ne sais plus, tu sais encore les prénoms de celles qui ont présenté stoïcisme et épicurisme ?
1: Oui, bien sûr, c'est Rania et Anna.
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0: Aujourd'hui, nous attaquons la question la plus importante de la vie. Comment atteindre le bonheur et surtout, comment rester calme quand tout s'écroule autour de nous?
1: Ces questions, les anciens se les posaient il y a plus de 2000 ans. Pas avec une seule, mais avec deux philosophies opposées mais complémentaires à la fois. D'un côté, l'épicurisme, qui cherche la paix dans le retrait et la simplicité. De l'autre, le stoïcisme, qui va, lui, chercher la force dans l'affrontement et la maîtrise de soi.
0: C'est un duel fascinant. Faut-il s'éloigner des problèmes ou les encaisser? Faut-il choisir la douceur, comme le prône Lucrèce, le poète immatérialiste qui nous invite au retrait et à la sérénité? Ou alors, se focaliser sur la discipline, comme nous l'enseigne Sénèque, l'homme d'État stoïcien, qui prône la vertu et la maîtrise de soi face aux épreuves?
1: Préparez-vous à choisir votre camp.
0: Le bonheur épicurien, le calme absolu. Commençons par l'épicurisme. Sa promesse est simple. Selon lui, le bonheur réside dans l'atteinte de la tranquillité de l'âme, qu'on nomme ataraxie, et l'absence de douleur physique, appelée aponie. Épicure nous propose quatre mèdes, appelés le tétrapharmacon, pour y parvenir.
1: En fait, on dit du sage épicurien qu'il privilégie une vie simple, sans excès, en réduisant ses désirs à ce dont il a essentiellement besoin. Cette approche est fondée sur une critique radicale de la société de l'époque. Lucrèce, dont on a donc parlé en intro, est un auteur romain qui écrit au sujet de cet épicurisme, notamment dans Rerum Natura. C'est un poème qu'on appelle didactique, car l'auteur l'écrit dans le but d'éduquer. Il y critique les personnes qui courent selon lui vainement, derrière la richesse, la gloire ou le pouvoir. En fait, on dit du sage épicurien qu'il privilégie une vie simple, sans excès, en réduisant ses désirs à ce dont il a essentiellement besoin. Cette approche est fondée sur une critique radicale de la société de l'époque. Lucrèce, dont on a donc parlé en intro, est un auteur romain qui écrit au sujet de cet épicurisme, notamment dans Rerum Natura. C'est un poème qu'on appelle didactique car l'auteur l'écrit dans le but d'éduquer. Il y critique les personnes qui courent selon lui vainement, derrière la richesse, la gloire ou le pouvoir.
0: Ses ambitions ne sont, selon lui, que des illusions qui engendrent frustration et conflit. Qui d'ailleurs, selon le concept même de l'épicurisme, s'oppose à l'atteinte du bonheur.
1: C'est implicitement abordé dans le passage suivant. Suave Marie Magno turbantibus equerauentis, et terra magnum alterius spectare laborem. Traduit par Il est doux quand sur la vaste mer, les vents soulèvent les flots, d'observer du rivage le grand labeur d'autrui. Le poète continue en disant « Le plaisir ici n'est pas d'observer la souffrance d'autrui, mais la douceur d'être à l'abri du trouble. » Épicure, fondateur de cette philosophie, écrit « Latsebiosas », qui signifie « vivre caché ». L'épicurisme fait remarquer que le bonheur se trouve loin des adversités.
0: Mais n'est-ce pas en réalité un peu lâche, fuir la douleur plutôt que l'affronter?
1: Non, loin de là. Pour l'épicurien, il s'agit d'être libre et indépendant de ce qui ne dépend pas de nous. Il refuse ses folles ambitions. Il choisit ce qu'on appelle l'osium, traduit par loisir studieux, et le retrait de la vie politique, car les plaisirs simples, comme partager un repas modeste entre amis, sont bien plus précieux que le luxe excessif.
0: Je comprends mieux.
1: L'épicurien est aussi invité à se libérer de la peur.
0: Exactement. Souvent, la peur est engendrée par l'ignorance. Pour ce faire, Lucrèce propose la connaissance rationnelle du monde. Il est dit matérialiste car il voit le monde comme une matière elle-même composée d'atomes. Cette vision permet de se libérer de la peur de la mort car elle n'est finalement que la décomposition de la matière. Quand la mort arrive, on n'est plus là, donc il n'y a plus de raison d'en avoir peur.
1: S'opposer à la crainte de la mort se rapporte à la volonté d'affranchissement du sage épicurien par rapport à la religion. D'ailleurs, ce courant invite à se libérer de la peur des dieux.
0: Effectivement. Car cette crainte peut nous asservir et avoir de très grands impacts. Lucrèce dénonce une société où la religion engendre des actes criminels.
1: Un exemple parlant est le sacrifice d'Iphigénie, où Lucrèce raconte l'histoire d'un père, Agamemnon, qui accepte d'assassiner sa propre fille pour attirer les bonnes grâces des dieux et obtenir de meilleurs vents pour la guerre. Il décrit cette société où la religion justifie le pire, à savoir ici le meurtre d'une jeune fille par son père.
0: Selon cette philosophie, les dieux, s'ils existent, s'occupent aucunement des affaires des humains. Il est donc vain de s'en soucier.
1: Mais quelle serait donc la recette du bonheur?
0: Eh bien, pour un épicurien, ce serait de mener une vie simple, loin de ce qui pourrait nous faire souffrir.

0: Le modèle stoïcien, la vertu comme seul bien.
1: Le stoïcisme, incarné par Sénèque, prend le contre-pied. Le sage stoïcien ne se retire pas, il affronte. Sa philosophie est celle de l'action. La seule chose qui compte est la vertu.
0: Sénèque, lui-même, a connu une vie tourmentée. Exil, rôle de précepteur de l'empereur Néron, pression politique, c'est dans ces épreuves qu'il a forgé sa vision. Il a dû naviguer entre ses idéaux et la cruauté du pouvoir.
1: Sénèque a écrit « De Providentia », où il prône le stoïcisme. Voilà un extrait. « Nil accidere bono viro, mali potest, non miscentur contrario. » Rien de mauvais ne peut arriver à un homme bon. Les contraires ne se mélangent pas.
0: Cette phrase souligne un précepte essentiel du stoïcisme, qui est de ne pas se laisser atteindre par la souffrance. L'homme vertueux affronte les adversités, mais ne se laisse point dominer par la douleur et les émotions qu'elles peuvent procurer.
1: On l'appelle l'athlète de la vertu. Comme un sportif qui cherche la difficulté pour se renforcer, le sage stoïcien affronte l'adversité pour solidifier son esprit, contrairement à l'épicurien qui s'en écarte.
0: Exactement. Mais il est important de souligner l'aspect maîtrise de soi que cela implique. Il ne s'agit pas de simplement s'exposer bêtement aux difficultés.
1: C'est ça. Le sage stoïcien ne renforce pas son esprit en s'exposant aux difficultés et à ce qui fait souffrir l'homme, mais en faisant systématiquement le choix de contenir ses émotions et en restant donc stoïque pour garder le contrôle. Sénèque fait la différence entre l'impulsion physique qui saisit le corps spontanément, qu'il appelle impetus, et la véritable passion, affectus, qui prend l'homme quand il ne se maîtrise pas et qui nécessite un accord délibéré de l'esprit. Dans Deira, Sénèque dit « Rien de ces choses qui heurtent l'esprit, par hasard, doit être appelé passion. »
0: La passion, ou autrement dit la faiblesse d'esprit, est ce que doit absolument éviter le sage stoïcien.
1: Un autre point qui différencie le stoïcisme de l'épicurisme est le rapport à la religion.
0: Contrairement aux épicuriens, les stoïciens ne contestent pas l'implication des dieux dans l'existence humaine. Les stoïciens ont, en plus des dieux, comme point de repère, le logos, aussi appelé ratio en latin, qui est selon eux la providence par laquelle advient toute chose.
1: Leur devise, substinere et abstinere, supporter et s'abstenir, est liée à l'existence de cette providence. Ces difficultés que le sage affronte arrivent pour une raison. Il ne peut donc pas fuir, il se doit d'accepter son destin et de l'affronter.
0: Synthèse et débat, retrait ou résistance?
1: Mais comment atteindre le bonheur alors?
0: Il y aurait ici deux voies, l'épicurisme et le stoïcisme. Il revient de déterminer si le bonheur consiste à éviter le trouble ou à affronter les difficultés avec sagesse.
1: Ces deux façons d'aborder la vie sont particulièrement pertinentes dans notre société actuelle, où nous sommes continuellement sollicités par la technologie, les réseaux sociaux et nos rythmes de vie effrénés. Les adversités nous entourent dans les journaux, de par ce qui se passe dans le monde, mais aussi la précarité grandissante chez nous. Nous sommes nombreux à nous demander si pour être heureux, nous ne devrions pas revenir à des rythmes de vie plus simples, nous contenter des choses simples de la vie, qui sont celles qui font le vrai bonheur.
0: Pour être heureux aujourd'hui, ne faudrait-il pas simplement couper avec la surinformation que nous subissons parfois dans les journaux, souvent remplis d'images choquantes et rapportant des faits horribles?
1: Et on pourrait dire que cela relève de l'épicurisme.
0: Et c'est le choix de certains. Mais une autre façon de voir la vie serait qu'on ne peut éviter les horreurs du monde, et qu'il faut donc au contraire agir, s'impliquer, remplir son devoir de citoyen en s'engageant dans ce que nous considérons comme juste.
1: Mais côtoyer l'injustice ne mène pas à la souffrance?
0: Eh bien, si l'on apparente les personnes faisant ces choix aux stoïciens, il s'agit d'un engagement mené par un sens du devoir profond. Les injustices, bien qu'elles existent, ne nous consument pas nécessairement. Elles peuvent en réalité renforcer notre envie de lutter. Maintenant, chaque être humain est libre de ses choix. Et en ayant connaissance de ses philosophies, peut agir comme bon lui semble. Qu'en penses-tu?
1: En ce qui me concerne, je dirais que pour le bonheur le vrai, la recette parfaite est comme souvent l'équilibre. Je pense qu'on est chacun responsable du monde dans lequel on vit. On se doit donc d'agir pour qu'il soit le meilleur possible, peu importe le niveau de difficulté. Et je ne pourrais personnellement pas être tranquille en m'en dédouanant complètement de ce qui se passe autour de moi, mais savoir débrancher de tout et ne chercher que le plaisir des choses simples est ce qui permet aussi de se ressourcer pour avoir la force pour le reste.
0: Eh bien, je te rejoins complètement. c'est dans la recherche de l'équilibre que le bonheur réside réellement. Savoir se maîtriser et faire preuve de résilience dans la difficulté permet à l'individu de grandir. Mais la quête effrénée de challenge peut également le mener à sa perte. De ce fait, il est bon de constamment prendre du recul et choisir ses combats.

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1: Et nous retrouvons l'Évangile aujourd'hui. 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
2: En ce dimanche, nous reprenons le cours du temps ordinaire. Nous sommes donc au 11e dimanche dans l'année A. Bienvenue à l'Évangile aujourd'hui. Nous retrouvons l'évangéliste saint Matthieu qui nous rapporte comment Jésus choisit les 12, puis les envoie en mission. Il les prépare ainsi à ce que plus tard ils prennent le relais et poursuivent son œuvre dans le même esprit que lui. La première lecture est puisée du deuxième livre de la Bible, l'Exode, et nous est racontée comment Dieu, par Moïse, fait alliance avec son peuple.

Lecture du livre de l'Exode. En ces jours-là, les fils d'Israël arrivèrent dans le désert du Sinaï, et ils y établirent leur camp juste en face de la montagne. Moïse monta vers Dieu. Le Seigneur l'appela du haut de la montagne. Tu diras à la maison de Jacob, et tu annonceras aux fils d'Israël, « Vous avez vu ce que j'ai fait à l'Égypte, comment je vous ai porté sur les ailes d'un aigle, et je vous ai amené jusqu'à moi. Maintenant donc, si vous écoutez ma voix et gardez mon alliance, vous serez mon domaine particulier parmi tous les peuples, car toute la terre m'appartient. Mais vous, vous serez pour moi un royaume de prêtres, une nation sainte. »

Ce bref discours de Dieu occupe une place centrale dans le livre de l'Exode. Il inaugure le processus qui va conduire à l'alliance entre le Dieu libérateur et les anciens esclaves qu'il a libérés d'Égypte. Dieu propose à ces gens de s'allier à lui pour devenir une nation à part, structurée comme un peuple. Il présente son initiative en la replaçant sur l'arrière-fond des événements récents. Moïse prend l'initiative de monter vers Dieu. C'est alors que le Seigneur l'interpelle en le renvoyant vers le peuple avec une proposition à lui faire. Une proposition qui suit un plan bien précis, rappel du passé, évocation du présent, perspective pour l'avenir. Une telle façon de procéder montre que la proposition d'alliance consiste à donner un sens, une direction à l'histoire de ce groupe qui, hier encore, était soumis à l'arbitraire d'un dictateur. Ainsi, la sortie d'Égypte devient « ce que j'ai fait à l'Égypte », c'est-à-dire un haut fait de Dieu qui a contraint le Pharaon à laisser partir ses esclaves. La fin du discours révèle le projet qui a amené le Seigneur à libérer les Israélites. Il désire faire d'eux une nation sainte. Qu'est-ce à dire? Par deux fois, Dieu affirme sur l'univers, toute la terre lui appartient. Mais parmi ses peuples, Israël deviendra le domaine que Dieu se réserve, la nation sainte, qu'il met à part pour lui. L'élection d'Israël n'est pas un privilège, mais une tâche, une responsabilité que Dieu lui confie. Israël sera témoin de la sainteté de Dieu, c'est-à-dire de sa différence. Il est un Dieu qui rend libre, qui n'est pas concurrent des hommes puisqu'il s'allie à eux, qui fait d'eux ses partenaires et veut même pouvoir compter sur eux pour réaliser son désir, se faire connaître à toutes les nations comme un Dieu de vie. Israël sera donc à la fois une nation solidaire des autres, tout en étant différente des autres à qui il est chargé de faire connaître son Dieu. Nous pourrions sans doute rappeler cette réalité dans le contexte qui est le nôtre.

Évangile de Jésus-Christ selon saint Matthieu. En ce temps-là, voyant les foules, Jésus fut saisi de compassion envers elles, parce qu'elles étaient désemparées et abattues comme des brebis sans berger. Il dit alors à ses disciples : La moisson est abondante, mais les ouvriers sont peu nombreux. Priez donc le maître de la moisson d'envoyer des ouvriers pour sa moisson. Alors Jésus appela ses 12 disciples et leur donna de pouvoir d'expulser les esprits impurs et de guérir toute maladie et toute infirmité. Voici les noms des 12 apôtres. Le premier, Simon, nommé Pierre. Ensuite André son frère, puis Jacques, fils de Zébédée, et Jean son frère. Il y a Philippe et Barthélemy, Thomas et Matthieu le publicain, Jacques, fils d'Alphée, et Thaddée, Simon le zélote, et Judas l'Iscariote, celui-là même qui le livra. Ces 12, Jésus les envoya en mission avec les instructions suivantes. Ne prenez pas le chemin qui mène vers les nations païennes et n'entrez pas dans aucune ville des Samaritains. Allez plutôt vers les brebis perdues de la maison d'Israël. Sur votre route, proclamez que le royaume des cieux est tout proche. Guérissez les malades, ressuscitez les morts, purifiez les lépreux, expulsez les démons. Vous avez reçu gratuitement, alors donnez gratuitement.

Ce jour-là, Seigneur Jésus, tu fus pris de pitié pour les foules qui étaient harassées et abattues comme des brebis sans berger. Tu invitas tes disciples à prier Dieu d'envoyer des ouvriers dans la moisson du monde. Cette prière, nous la faisons nôtre maintenant, car la moisson est plus abondante que jamais et les ouvriers en nombre insuffisant. Tu nous envoies à la suite des 12 comme témoins et messagers de ta bonne nouvelle. Tu nous habilites aussi à chasser les esprits mauvais et à guérir les blessés de la vie par notre présence aimante. Ravive en nous le désir de te suivre et stimule-nous à donner gratuitement.

L'Évangile nous montre Jésus en chemin. Il traverse des villes et des villages, prêchant la bonne nouvelle, guérissant les malades et les blessés de la vie. Il rencontre de nombreuses personnes qui, visiblement, ont perdu le sens de l'orientation, qui ne savent plus trop où aller. Jésus croise le chemin de ces hommes, de ces femmes à la périphérie, comme le disait le pape François. Il est touché au plus profond de lui-même. Le texte dit qu'il eut pitié de ces foules. Leur détresse l'atteint au cœur, mais il ne se laisse pas paralyser par tant de misère. Il ne reste pas là en spectateur passif. Au contraire, il trouve deux solutions, deux remèdes à cela: prier et agir. Les deux sont importants et indissociables pour lui. Et le contenu de la prière est clair. Priez donc le maître d'envoyer des ouvriers pour sa moisson. Il a compris l'urgence de la situation, la nécessité de se faire aider par de nombreux collaborateurs qui prendront le relais. L'Évangile précise ensuite que les 12, Jésus les envoie en mission, s'efforçant de réaliser ce que lui-même fait: guérir, délivrer de ce qui enferme les hommes, donner gratuitement puisque vous avez reçu gratuitement. Et donc, sans rien attendre en retour, si ce n'est espérer que la bonne nouvelle sera entendue. De nos jours encore, la moisson est abondante et les ouvriers toujours aussi peu nombreux. Les tâches sont multiples et demandent des hommes et des femmes, des jeunes, pour répondre aux attentes, pour retrousser leurs manches et se mettre à l'ouvrage. Et ce, afin de faire fructifier ce qu'ils ont reçu gratuitement. Pour cela, deux choses me semblent d'abord nécessaires. S'arrêter, comme Jésus, pour discerner le sens et le fondement des demandes. Cela peut se faire personnellement. Cela peut se vivre en communauté. Car il reste nombreux les appels qui nous sont adressés des périphéries. Puis, personnellement ou en communauté, s'efforcer d'être bonne nouvelle pour les brebis perdues, comme le dit encore l'Évangile de ce dimanche. Je me méfie parfois de cette formule. Elle peut nous donner un regard supérieur et condescendant. Alors, notre engagement doit passer par le prisme de ce que Jésus a été, de ce qu'il a dit, de ce qu'il a vécu avec tant de personnes. Il ne sera pas teinté de pitié au sens négatif du terme, mais d'une réelle compassion. Sa mission n'est pas terminée, et nous voyons autour de nous une abondante moisson. Puissions-nous être ses ouvriers à la moisson des hommes.

0: La tendresse de Dieu. Devant les hommes fatigués et perdus, Jésus prend pitié. Il se laisse gagner par une grande tendresse, la tendresse de Dieu. Au livre de l'Exode, dans la première lecture, nous voyons déjà Dieu à la recherche des hommes. « Je vous ai porté comme sur les ailes d'un aigle pour vous amener jusqu'à moi. » Maintenant, la tendresse de Dieu se manifeste dans le don qu'il fait à son Église de pasteur chargé de conduire vers le royaume son peuple nouveau, un peuple aux dimensions de l'univers. Par Jésus, qui leur confie une mission, les disciples deviennent des apôtres, des envoyés, chargés de poursuivre celle de Jésus lui-même, annoncer que le royaume est proche. Les signes du royaume sont toujours les mêmes. Les malades guérissent, même les lépreux. Les morts ressuscitent. Les démons sont chassés. Le bien l'emporte sur le mal et la vie l'emporte sur la souffrance et la mort. Dès ici-bas, nous sommes conviés à prier avec foi afin que ne manquent jamais des ouvriers pour la moisson des hommes.
1: Jésus regardait la foule, pas comme un politique qui chercherait des voix, ni comme un commerçant qui chercherait des clients, ni comme un homme d'église qui voudrait convertir et faire des fidèles. Il regardait la foule. Il la connaissait bien, parce qu'il en était, et parce qu'il l'aimait, pour elle-même, sans plus. Sans arrière-pensée de conquête, ni de succès. Il la dévisageait. Il lisait les visages. Et il y vit les larmes, la sueur et les rides. Il y vit la fatigue et l'usure du temps, comme brebis sans berger. Alors il leur parla d'une moisson abondante, d'ouvriers peu nombreux. Il y en avait cependant qui étaient bien connus, scribes et pharisiens qui devaient être guides, mais qui s'étaient repliés, refermés sur eux-mêmes, sur des articles de loi et sur des traditions, sur des rites vieillots et sur leurs certitudes, fermés à toute question et sûrs de leur bon droit, figés, marquant le pas, regardant en arrière. Aussi, comment la foule pourrait-elle trouver des raisons d'espérer, de vivre, d'avancer avec de tels bergers? Mais lui, il appela des disciples nouveaux, des hommes et des femmes qui seraient les témoins tout au long de l'histoire de ce Dieu amoureux qui libère et qui sauve, qui aime et qui pardonne. Des bergers tout nouveaux qui s'aventureraient sur les routes du monde, iraient à la rencontre de toute brebis perdue, qui rendraient aux malades un peu du goût de vivre, qui remettraient debout ceux qui sont comme morts, qui ouvriraient les bras aux lépreux qu'on rejette et qui proclameraient que le royaume est là.

0: Jésus fut saisi de compassion envers les foules. Notre mot « pitié » traduit bien mal les sentiments de ton cœur, Seigneur. Devant ces foules qui viennent à toi, tu n'as pas la démarche du riche faisant une aumône. Tu es remué du fond du cœur, tu es pris aux entrailles, comme une mère devant la détresse de son enfant. Ces foules, fatiguées et abattues, comme des brebis sans berger, ce sont tes frères et tes sœurs d'Israël. C'est l'humanité tout entière de tous les temps, errant sans but, sans espoir, et profondément marquée par les adversités de la vie. Quelle est mon attitude à moi devant les foules d'aujourd'hui? Ces foules, trop souvent sans berger ou victimes de mercenaires. Fais-moi partager ta compassion, Seigneur, ta bonté, ton attention aux démunis.
1: Oui, nous nous rendons compte, la moisson est abondante. Et Jésus d'ajouter, priez donc. Devant l'immensité de la tâche, devant un travail qui dépasse nos forces, tu nous indiques une première démarche à faire, regarder vers Dieu, chercher près de lui lumière et force, au lieu de nous décourager ou de nous agiter et de nous demander anxieusement que faire et comment faire.
2: Priez le maître de la moisson. Oui, le maître de la moisson, c'est toi seul, Seigneur. Nous sommes tes ouvriers. Garde-nous à notre place de serviteurs. Apprends-nous à suivre ton exemple, Jésus, toi que le Père a envoyé pour la récolte de cette moisson. Dans la prière prolongée, tu as cherché sa volonté. Dans l'esprit reçu à ton baptême, tu es parti à la rencontre des hommes pour leur révéler la tendresse du Père, qui n'est pas indifférent à ce que vivent ses enfants bien-aimés. Au contraire, il est tout amour, toute miséricorde. Aide-nous à dire avec toi, ma nourriture est de faire la volonté de celui qui m'a envoyé et d'accomplir son œuvre.
0: Seigneur Jésus, que demandes-tu à tes apôtres? D'abord d'être de bons compagnons, le cœur et la tête pleins de toi, mais en même temps de regarder affectueusement les foules, d'être en souci des frères, autant qu'en souci de toi. Si je me sens vraiment appelé et appelant, alors envoie-moi.
1: Ce texte, il résonne aussi dans notre actualité. Récemment, le nouvel évêque de Tournai, Monseigneur Rossignol, a osé dire que sur les 7 ans qu'il avait de formation au séminaire, il n'avait qu'un seul séminariste actuellement. Et donc, ça donne un écho, bien sûr, au sens que peut avoir cette réflexion de Jésus. La moisson est abondante et les ouvriers sont peu nombreux. Mais il ne faut pas réserver, bien sûr, la moisson aux seuls prêtres religieux, religieuses et autres. Mais c'est quand même une interpellation pour notre temps. Alors laissons notre cœur s'ouvrir à ce que Jésus a été d'abord. Et puis, prions-le qu'il nous offre des compagnons de route, des moissonneurs pour la moisson du monde.

0: Dieu notre Père, vienne ton royaume sur la terre comme au ciel. Vienne le jour où l'étoile du matin se lèvera en nos cœurs. Vienne le jour où nous te verrons face à face, toi notre Père, Jésus notre Seigneur et notre frère, et l'Esprit qui habite en nos cœurs pour les siècles des siècles.
1: Amen.

0: Lecture de la lettre de Saint Paul, apôtre, aux Colossiens. Puisque vous avez été choisis par Dieu, que vous êtes ses fidèles et ses bien-aimés, revêtez votre cœur de tendresse et de bonté, d'humilité, de douceur, de patience. Supportez-vous mutuellement et pardonnez si vous avez des reproches à vous faire. Agissez comme le Seigneur. Il vous a pardonné, faites de même. Par-dessus tout cela, qu'il y ait l'amour. C'est lui qui fait l'unité dans la perfection. Et que dans vos cœurs règne la paix du Christ, à laquelle vous avez été appelés pour former en lui un seul corps.
1: Ne mesurons pas notre désir. Dieu est le maître de l'impossible. Prions-le en toute confiance. Que tous les enfants venus au monde en ce jour naissent à la joie de connaître ton nom et découvrent ton amour. Que tous les hommes qui se sont affrontés en ce jour trouvent la force du pardon et s'acheminent vers la réconciliation. Que tous ceux qui ont connu en ce jour l'échec et la déception trouvent dans un regard fraternel le courage de l'espérance. Que tous nos frères appelés près de toi en ce jour reçoivent de ta miséricorde la joie du royaume, le bonheur qui n'aura pas de fin.

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2: Dans la Russie du 19e, un écrivain qui deviendra un géant de la littérature est traversé par de grandes questions sur Dieu. Cet auteur, c'est Fiodor Dostoïevski. Tout au long de sa vie, il a cherché le Christ. Et dans quelques minutes, vous pourrez partager avec nous ce Christ vivant qu'a saisi cet écrivain russe.

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1: Quelle était la spiritualité de l'auteur Dostoïevski, auteur russe du 19e siècle? C'est ce que nous essayons de comprendre avec Marguerite Souchon. Bonjour.
2: Bonjour.
1: Vous êtes l'auteur du livre Le Dieu de Dostoïevski. Et je voudrais qu'on s'arrête sur une phrase qu'on entend régulièrement. Qui est de Dostoïevski? Cette phrase, c'est « La beauté sauvera le monde ». C'est une phrase qui est extraite d'un de ses livres, « L'idiot ». Qu'est-ce qu'il veut bien nous dire? Parce qu'on l'entend, mais elle est sortie de son contexte. La beauté sauvera le monde. Elle est magnifique, mais qu'est-ce qu'il veut dire, lui, quand il l'écrit?
2: Alors, c'est une phrase, effectivement, qui est extrêmement célèbre, qu'on utilise vraiment à tort et à travers, parce que tout le monde l'interprète un peu à sa manière. Elle est très belle parce qu'elle est très mystérieuse aussi, cette phrase. Elle interroge un concept qui est celui de la beauté, elle interroge un concept qui est celui de la rédemption, elle interroge le monde entier. Voilà, c'est une phrase qui attire un peu tout le monde, et en même temps... C'est assez difficile de savoir ce que Dostoïevski avait en tête. Alors, il y a un premier... Donc c'est une phrase, pardon, qui est extraite de L'Idiot. Elle n'est jamais prononcée telle quelle dans le roman. Il n'y a jamais quelqu'un qui va dire à une assistance « La beauté sauvera le monde ». C'est un personnage qui est un jeune nihiliste révolté qui vient voir le personnage principal, donc le fameux L'Idiot, le prince Mishkin, qui est une espèce d'avatar christique dans le monde terrestre, et qui lui dit, avec l'agressivité qui le caractérise, « Est-il vrai, prince, que vous avez dit un jour que c'est la beauté qui sauvera le monde ?» Donc en fait, on l'entend comme ça, prononcé avec agressivité par quelqu'un qui visiblement n'est pas d'accord. Alors il y a plusieurs niveaux de compréhension. Il y a un premier niveau très, très simple qui est que le beau, la beauté répond à une aspiration naturelle en l'homme. Tout le monde est attiré par ce qui est beau, on est attiré par les soleils couchants, le cœur de l'homme, si vous voulez, est touché par la beauté. Et pour Dostoïevski, la beauté est une des voies d'accès à Dieu, puisque c'est un signe de la splendeur divine. Elle fait connaître Dieu, la beauté de la création, c'est un moyen de salut. Et c'est entre autres pour cela d'ailleurs que les orthodoxes accordent autant d'importance aux icônes. Les icônes, ce sont ces peintures religieuses russes dont la conception, si je puis dire, et la mise en forme est extrêmement codifiée. Ça répond à des canons très très précis. Et en fait, leur harmonie parfaite est le signe sur Terre d'un au-delà parfait. Et leur harmonie donne à voir l'harmonie de l'autre monde. C'est une sorte de fenêtre, en fait, et d'esprit fait matière. Bon, à cette idée-là, c'est quand même facile d'objecter que le mal aussi peut être beau. D'ailleurs, un des personnages de Dostoïevski, Stavrogin, qui est le héros des démons, est décrit comme étant un jeune homme très beau. Et en même temps, c'est le nihiliste en chef. Il fait des trucs horribles. Il vient mettre le feu à son village d'enfance avec ses nouvelles théories, etc. Mais il est beau, il est espèce de c'est le signe noir par rapport au signe blanc. C'est une espèce d'antéchrist, d'ailleurs, qui prend l'apparence justement du beau, alors que bon. Donc, c'est assez facile d'objecter que le mal peut être beau et qu'il y a même une espèce d'attirance pour la beauté du mal. Dans L'Idiot, la beauté s'arrête pas du tout aux jolies fleurs, et le héros éponyme, si j'ose dire, du roman, le prince Mishkin, parle de la beauté que lui-même a vue, la beauté avec un grand B, qu'il voit dans ses crises d'épilepsie. Il est épileptique, comme Dostoïevski lui-même, et vous avez un certain nombre de personnages, d'ailleurs, chez Dostoïevski, qui sont frappés par ce mal, par l'épilepsie. Et le prince Mishkin fait partie de ces personnages, et dans L'Idiot, il décrit une crise d'épilepsie en expliquant que juste avant la crise, il passe de l'autre côté. Il voit quelque chose, il y a une lumière, il comprend une espèce d'harmonie supérieure. On soupçonne d'ailleurs Saint-Paul d'avoir été épileptique et que sa conversion ait aussi été au moment d'une crise. Et le prince Mishkin fait d'ailleurs le rapprochement, pas avec Saint-Paul, mais avec Mahomet, qui était épileptique aussi, et qui dit qu'à l'occasion d'une crise, il a visité toutes les demeures d'Allah. Et cette idée que l'épilepsie, voilà, vous fait passer de l'autre côté. Alors même que ça reste une maladie, ça reste quelque chose qui pourrissait la vie de Dostoïevski, il l'a transmise à son fils, qui en est mort à 7 ans, c'est quelque chose qui est très, bon, plein de paradoxes pour lui. Et le prince Mishkin dit, qu'est-ce que ça peut faire que ce soit un état morbide? Qu'importe qu'il s'agisse d'un état de tension anormale, puisque le résultat, cet instant dont on se souvient et qu'on examine lorsqu'on est déjà en bonne santé, apparaît comme le plus haut point d'harmonie et de beauté. Il procure un sentiment inouï, insoupçonné jusqu'alors, de plénitude, de mesure, d'apaisement et de fusion par la prière avec la plus haute synthèse de la vie. À cet instant-là, avait-il confié un jour à Rogojine lors de leurs rencontres à Moscou, me devint intelligible cette extraordinaire parole de l'Apocalypse, « Il n'y aura plus de temps ». Donc en fait, la beauté est apocalypse au sens propre du terme, c'est-à-dire que c'est une révélation. C'est un dévoilement de la vérité et c'est cette beauté-là qui va sauver le monde. Donc c'est pas celle du beau Stavrogin, c'est pas celle du cygne noir, etc. Et en même temps, l'homme est aussi attiré par cette beauté-là du mal et c'est exposé très bien dans les frères Karamazov, la beauté du mal, la beauté physique d'un homme mauvais, Stavrogin, ou la beauté d'un chef-d'œuvre du réalisme, donc une peinture représentant le Christ mort dont il est beaucoup question dans L'Idiot. Tout le monde est frappé par ce tableau. Et en même temps, c'est un tableau horrible qui représente le Christ dans son tombeau, qui est décharné, qui est nu, qui est bon. Si vous voulez, ça révèle cette beauté du mal et cette beauté du bien, révèle une espèce de fracture intérieure des hommes et leur double attirance pour deux attirances contraires, en fait.
1: Mais alors, en quoi la beauté du monde, en quoi la beauté sauvera le monde ? C'est quelle beauté qui viendra sauver le monde ?
2: C'est la beauté qui est dévoilement de la vérité, justement. Et cette beauté-là, elle est associée au Christ, qui, pour Dostoïevski, est le seul homme parfaitement beau. Il le dit d'ailleurs, c'est le seul, il est parfait, etc. Et il dit, c'est le seul homme parfaitement beau. Il n'existe au monde qu'un être absolument beau, le Christ, dit Dostoïevski. De sorte que l'apparition de cet être, infiniment et immensément beau, est un infini miracle. Et donc pour lui, la beauté est clairement à rattacher au Christ.

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1: Est-ce que Dostoïevski appelle à la contemplation, à la beauté de la nature aussi? Est-ce qu'il estime que c'est la beauté peut conduire à Dieu? Ou est-ce que, quand il dit « elle sauvera le monde », ça veut dire qu'elle lui rappellera qu'il porte en lui un germe divin?
2: Alors, elle lui rappelle qu'il porte en lui un germe divin et que si l'homme est naturellement attiré par ce qui est beau, c'est parce qu'il a cette intuition des choses supérieures, de l'harmonie d'un autre monde. Et les hommes qui sont attirés par le mal, en fait, sont attirés par une sorte de beauté qui est travestie. C'est ce que Dimitri Karamazov appelle l'idéal de la Madone contre l'idéal de Sodome. Mais l'idéal de Sodome, c'est pas la laideur, c'est pas le lait, c'est une espèce de beauté travestie. C'est une femme magnifique et belle qui vous attire par sa beauté, sa nature et sa pureté. Et puis en fait, vous êtes aussi attiré par une envie de sale, de souillure. Voilà, il y a un travestissement de la beauté qui vient révéler une fracture en l'homme qui est constitutive de l'homme chez Dostoïevski. Et le choix du Christ, le choix de la beauté, le choix du bien, c'est ça qui va le mettre sur la voie de sa propre humanité et donc de sa rédemption.
1: Mais justement, comment est-ce que les personnages de Dostoïevski vont discerner entre ces deux beautés, entre celle qui sauvera le monde et celle qui le coulera? Comment est-ce que les personnages de Dostoïevski font ce choix dont vous parlez?
2: Ils le discernent assez mal. Le prince Mishkin, qui est un personnage christique, clairement, arrive dans le roman et tout le monde se moque de lui. C'est pour ça qu'on l'appelle l'idiot. Je veux dire, c'est quand même paradoxal. Il représente le Christ et en fait, il se retrouve affublé de ce nom, de l'idiot, de cette caractéristique fondamentale. Parce que, d'ailleurs, même le lecteur le trouve un peu inadapté, un peu bizarre, un peu... Bon, on aurait envie que, représentant le Christ, il soit parfait, qu'il ait la classe, qu'il s'exprime bien. Et en fait, pas du tout. Il a cette espèce de ridicule, presque, de faiblesse. Et en fait, le lecteur se fait complètement entraîner par les autres personnages du roman, qui sont tellement empêtrés par le mal dans le monde. Ils sont tous soit un peu cupides, soit un peu alcooliques, soit un peu pervertis, soit un peu égoïstes, etc. Et en fait, ils sont tellement trempés dans un monde qui est mauvais que le bien leur apparaît comme une folie et comme quelque chose de ridicule. Et c'est un drame fondamental de l'humanité pour Dostoïevski qui est exposé dans ce livre.
1: Et comment est-ce que Dostoïevski va résoudre ce tiraillement entre le bien et le mal, entre le beau, le vrai beau, la beauté qui est celle qui nous conduit à Dieu, et puis cette beauté un peu malsaine qui, au contraire, va nous tirer vers le médiocre? Comment est-ce que lui-même, Dostoïevski, a réussi à résoudre ce tiraillement?
2: Eh bien, il le résout en proposant aux hommes de suivre le modèle du Christ, tout bêtement, et d'aller à sa suite. Il y a un personnage qui est complètement emblématique de ça, c'est Dimitri Karamazov, donc dans le dernier roman, Les Frères Karamazov. Dimitri, c'est quelqu'un qui est empêtré dans le mal dans le monde. Il est passionné comme tout, il est fougueux, il a bon fond. Mais, alors lui, en termes de péché originel, il en tient une sacrée couche. Il est fiancé à une fille qu'il a pourtant cherché à aider et en même temps à humilier. Et en même temps, il est amoureux d'une autre fille, qui est elle-même une fille bien et gentille, mais qui est une prostituée. Le père est d'ailleurs amoureux de la prostituée en question. Le frère est amoureux de la fiancée. Enfin bon, c'est un imbroglio pas possible. Et Dimitri Karamazov, il le dit que lui-même... tous les Karamazov ont une part d'ange et en même temps ils ont une part d'insecte. L'insecte, c'est l'animal voluptueux par excellence. Il vit que dans le présent, que dans la chair, que dans le matériel. Et donc Dimitri Karamazov, il est indécrottablement marqué par ça. Et pourtant, c'est lui qui finit à la fin du roman par faire une sorte de sacrifice métaphysique de lui-même. Il décide de prendre la faute du meurtre qu'il n'a pas commis, avec cette idée qu'il ne l'a pas fait, mais il aurait pu le faire. Parce qu'on est tous coupables de tout envers tous. C'est ce dont on a parlé dans une émission précédente. Et donc, il prend sur lui la faute des autres, un peu comme le Christ, qui prend sur lui les fautes de l'humanité et qui meurt pour la rédemption. Dimitri Karamazov fait ce choix-là et choisit de prendre sur lui la faute, d'être envoyé au bagne, et sa rédemption est là. Et Raskolnikov, dans Crime et Châtiment, fait la même chose. Bon, lui, il a commis le meurtre, il y a quand même une différence, mais il accepte de l'assumer et de partir au bagne.
1: Merci Marguerite Souchon, on était avec Dostoïevski. À bientôt.
2: À bientôt.

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Le groupe que l'on va écouter aujourd'hui a été fondé par deux discophiles et historiens du blues, Alan Wilson et Bob Height. Musiciens doués, et notamment doués de ce qu'il faut pour se faire un nom dans cette musique, sa compréhension, une interprétation sentant le vécu des voix et des instruments, dont une harmonica adaptée, Wilson et Height, avec leurs collègues, ont participé à presque tous les événements musicaux majeurs de la fin des années 1960. Ils restent connus surtout pour leur « Going Up the Country » et « On the Road Again ». Ils sont « Can't Heat » et « C'est leur blues » ou leur musique de temps blues sur RCF.

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Kent Heat, un groupe créé notamment pour promouvoir l'intérêt pour le blues et ses artistes originaux, un groupe dont la musique, les efforts et l'attitude enthousiaste et sérieuse leur a attiré un nombreux public. Cette édition du Blues Autrement est arrivée à sa fin. Retrouvons-nous la prochaine fois, toujours ici sur RCF.

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1: Amis auditrices, auditeurs, bonjour, bienvenue dans notre émission Du vent dans les voiles. Merci de nous rejoindre. Bonjour Adrien.
2: Bonjour Myriam.
1: Et bonjour à notre invité.
3: Bonjour.
1: Dont on va bientôt connaître le nom. Mais je laisse encore un tout petit moment de suspense. Un invité qui, bien entendu, va nous partager aujourd'hui son bon souffle. Mais d'abord tout ceci. La Bible est un texte très ancien. Et comme tous les textes qui nous sont parvenus à travers les siècles, leur compréhension est plus ardue qu'il n'y paraît. Certes, il y a les traductions, et pour la Bible, elles sont innombrables. Mais la traduction est, on le sait, un acte délicat, qui suppose à la fois une érudition à la mesure de la difficulté et une finesse de compréhension bien au-dessus de la moyenne. C'est qu'il s'agit non seulement de faire passer le texte d'une langue dans une autre, mais encore, s'agissant de la Bible, d'en proposer un ou plusieurs sens possibles. Les biblistes spécialisés en exégèse se donnent pour projet d'ouvrir les Écritures, comme on ouvre une porte, afin qu'elles deviennent accessibles et enrichissantes pour celles et ceux qui se mettent à leur écoute. Notre invité du jour a été, pendant sa longue carrière académique, un passeur de bonnes nouvelles entre le Nouveau Testament et de très nombreuses personnes qui, comme les disciples d'Emmaüs, avaient le cœur brûlant lorsqu'il leur ouvrait ainsi un évangile ou une lettre de Paul. Désormais retraité de l'université, notre invité a entamé un tout nouveau chapitre de son histoire, ce qui ne l'empêche nullement de continuer à explorer les richesses et les significations toujours neuves des Écritures pour le plus grand bonheur de ses lecteurs. Peut-être d'ailleurs l'avez-vous déjà entendu dans les émissions de Grégory Claes. Et aujourd'hui, c'est chez nous qu'il vient partager son grand et bon souffle. Nous l'en remercions chaleureusement. Bonjour Camille Faucan.
3: Bonjour Myriam.
1: Nous sommes très heureux de vous recevoir aujourd'hui dans le cadre d'une autre émission. Chez Grégory, vous continuez d'ailleurs, c'est une émission en quatre parties, à présenter votre dernier livre, l'Évangile tétramorphe. Et aujourd'hui, eh bien, on va parler de vous, de votre personnalité. Qui est cet homme qui, pendant une longue carrière académique, je viens de le dire, a enchanté ses étudiants et puis même ceux qui, tout simplement, le lisaient, avaient l'occasion de l'entendre. Alors, nous commençons avec vous la première partie de cet entretien.
0: Le carton d'invitation.
1: Camille Faucan, où êtes-vous né? Où avez-vous grandi?
3: Moi, je suis né dans un petit village de 350 habitants, à Lavaux-Sainte-Anne, dont mon papa était l'instituteur communal et ma maman l'institutrice du libre. Donc, il y avait un dialogue à la maison immédiat. Et donc, oui, j'ai grandi là, mais à partir de l'âge de 11 ans, je suis allé en pensionnat au séminaire de Floref, où j'ai fait toutes mes humanités gréco-latines.
1: En primaire, excusez-moi, vous étiez chez papa ou chez maman?
3: Chez papa, puisque c'était l'école des garçons,
1: ah oui, voilà.
3: L'école communale.
1: Ah oui, d'accord.
3: Et donc,
1: et maman,
3: la seule fille qui était dans cette école communale, c'était ma sœur. Parce qu'à ce moment-là, maman n'enseignait pas encore et papa avait voulu garder.
1: Il y avait des filles aussi dans votre école alors?
3: Une.
1: Oula.
3: Ma sœur. C'est assez original.
1: Oui, en effet. Pourquoi est-ce qu'on n'est pas allé à l'école avec l'autre? On ne sait pas.
3: C'est une décision de mon père.
1: Voilà. Voilà. Il avait ses deux enfants sous le coude.
3: Oui, voilà, exactement.
1: Et quel type d'enfant étiez-vous?
3: Oh, ça, je ne pourrais vraiment pas le dire. Je crois que j'étais joueur. Ça a toujours été une caractéristique. C'est ce qui m'a permis de vivre en pensionnat de façon d'ailleurs tout à fait sereine. C'est que j'adorais jouer au foot, j'adorais jouer à la balle pelote, à Floref, etc. Et donc, ça aide quand même drôlement ce rythme travail, récréation.
1: Oui.
3: Dès qu'on aime ce qu'on fait.
1: Ah oui.
3: Ouais. Et j'ai eu de la chance parce que j'ai eu des gréco-latines vraiment passionnantes.
1: Vous aimiez déjà?
3: Oui, tout à fait.
1: Ça aide aussi.
3: Oui. Oui, parce que pour supporter la vie de pensionnat, ce n'était pas toujours évident. Hein.
1: Oui. que j'imagine, donc vous avez grandi le temps de vos primaires avec vos parents. Votre sœur, vous aviez aussi des frères, non ?
3: Un frère.
1: Un frère, vous étiez trois enfants.
3: Trois.
1: Puis j'imagine la vie quand même dans un petit village, c'est assez, assez libre, assez...
3: Ah oui, mais c'était une époque où il y avait une voiture pour tout le village. Moi, j'ai encore connu la macadamisation des routes chez nous qui avant n'étaient pas macadamisées. C'est un village qui est enclavé entre Beaurain, Ouélin et Rochefort.
1: Oui.
3: Et on ne devait jamais obligatoirement y passer pour aller d'un point à l'autre, ce qui veut dire que c'était le dernier endroit où on refaisait les routes. Donc il y avait une voiture qui faisait taxi pour tout le monde dans le village, il y avait un téléphone, il y avait quelques motos quand même. Mais je veux dire, on pouvait encore s'amuser les rues sans aucun...
1: Ah oui.
3: Quand j'y retourne maintenant, je suis sidéré de voir comment ça a changé. On n'y retrouve plus du tout l'enfance.
1: Non, j'imagine. Surtout qu'à la Vaux-Sainte-Anne, maintenant, il y a des communautés religieuses.
3: Et puis, il y a le château qui attire beaucoup le tourisme.
1: Oui, c'est ça. Et donc, finalement, une enfance heureuse.
3: Oui, tout à fait. Heureuse.
1: Puis, vous voilà donc au pensionnat. Mais votre tempérament joueur vous permet de supporter ça. Et puis, vous le dites, vous aimez vos humanités.
3: Oui. J'ai eu d'excellents profs. Mon prof de poésie m'a laissé un souvenir, André Hénin, m'a laissé un souvenir très très fort. Et en réto, on avait un professeur très exigeant, Michel d'Angoisse, mais qui était très efficace pour nous initier à des méthodes de travail. Et donc, voilà, c'était vraiment très très très très bien.
1: Vous aimiez les matières scientifiques aussi, les maths, les sciences ?
3: Oui, au point que quand je suis sorti de... Les maths, peut-être, je me débrouillais, mais oui, ça ne m'intéressait pas tellement. Par contre, par exemple, quand je suis sorti de Réto, au départ, je pensais faire de la géographie. Géographie humaine,
1: oui.
3: Géographie tout de même, donc, qui est une branche scientifique.
1: Oui, bien sûr.
3: J'avais hésité avec l'histoire. Donc, c'est un petit peu tout ce qui est humain m'intéresse.
1: C'est ça. Voilà. Littéraire et humain. C'est des profils assez, assez riches et qui font pendant à ceux qui sont uniquement scientifiques.
3: Tout à fait.
1: Ouais. Et donc, voilà, vous étiez un bon élève, j'imagine, quand on aime les choses. Hein, on se débrouille bien.
3: Oui, tout à fait. Donc, il n'y avait pas de problème.
1: Et donc, vous sortez d'humanité. Vous avez plusieurs routes qui se présentent à vous, semble-t-il. Qu'est-ce que vous avez choisi?
3: Finalement, j'ai choisi d'entrer au séminaire. Et donc, c'est une décision qui a été prise 3-4 mois avant la fin de la réto. J'étais déjà inscrit aux facultés Notre-Dame-de-la-Paix, ici à Namur, pour faire de la géographie. Et donc, ils ont perdu un étudiant. Le séminaire en a gagné.
1: Ils ont gagné. Mais comment... vous y aviez déjà pensé ou pas?
3: Bon, fatalement, comme tous les gamins de cette époque,
1: oui.
3: Jamais de façon vraiment très active. Quand mes parents ont décidé de m'envoyer au pensionnat à Floreffe, au séminaire, j'ai dit « Oui, mais on n'est pas obligé de devenir curé, alors !» Et donc, on m'a dit « Non !» Et puis, après avoir réfléchi, etc., bon, voilà, j'ai
1: ça
3: pris cette décision.
1: Ça vous est venu comme ça. Vous êtes tombé dessus.
3: Ouais.
1: On pourrait dire que c'est vraiment une vocation qui vous est arrivée.
3: Oui, moi je me méfie très fort de tout ce vocabulaire un peu romantique de la vocation. Je crois que ce sont des choses qui se préparent de longue haleine et qui, à un moment donné, ont un déclenchement.
1: Alors, vos parents étaient croyants.
3: Oui, tout à fait.
1: Mais il n'empêche qu'effectivement, c'est intéressant ce que vous dites, parce que ça signifie qu'un engagement comme celui-là peut finalement s'installer presque sans que vous le cultiviez.
3: Oui, tout à fait,
1: ça, hein?
3: Bien sûr.
1: Et puis à un moment donné, le fruit est mûr.
3: Oui.
1: Et ça n'a pas étonné votre famille ?
3: Non. Pas particulièrement, pour le peu que je sache.
1: Hein. Oui.
3: Parce qu'on ne sait jamais ce
1: non,
3: que...
1: Non, mais vos parents n'ont pas réagi en disant, bon, enfin, qu'est-ce qu'ils
3: font ? Non.
1: Et donc, vous voilà au séminaire. Donc, vous avez 17 ans, 18 ans, hein, à peu près.
3: J'avais 17 ans quand je suis entré au séminaire, oui, tout à fait.
1: Et là, qu'est-ce que c'était pour une formation ?
3: Alors, donc, il y avait la formation 2 ans de philosophie et puis 4 ans de théologie. Les 2 ans de philosophie, j'ai continué à Floreffe, donc j'y suis resté 8 ans, du coup. Voilà, c'était une formation de philosophie où on avait aussi un petit peu de formation aux médias, à différentes choses. Donc ce n'était pas uniquement de la philosophie pure, mais on avait quand même une solide formation en métaphysique, en épistémologie, en psychologie philosophique, et toutes ces questions-là. Puis après, je suis arrivé au séminaire à Namur, où j'ai eu 4 ans de théologie, au terme desquels, alors, l'évêque m'a proposé d'aller faire des études d'exégèse à Leuven. Alors, je lui ai tout de suite dit, pourquoi l'exégèse? Je ne peux pas faire la dogmatique. Je crois que c'est un peu l'esprit rebelle. Et quand il m'a dit, oui, vous pouvez choisir, ben, je dis, alors, je choisis l'exégèse. Voilà, je ne l'ai jamais regretté parce que je crois que cette fréquentation assidue de la Bible, c'est quand même quelque chose de très enrichissant dans la vie.
1: Ah oui, donc vous avez une très longue formation finalement parce que ça fait 6 ans Floref plus le séminaire, plus de nouveau 4 ans.
3: Oui,
1: d'exégèse à Leuven.
3: En fait 5 ans parce qu'il fallait faire le master et le doctorat.
1: Ouf.
3: Donc à cette époque-là, on faisait le doctorat de manière... On passait moins d'années dans les études de doctorat, maintenant.
1: Oui, ça devient presque des études à part entière.
3: Oui, tout à fait.
1: Mais c'était dans la foulée, hein.
3: C'était dans la foulée.
1: Wow. Oui. 11 ans, finalement.
3: Et alors, à la fin de mes études à Leuven, mon évêque m'a proposé d'aller 1 an à Rome. Mais je n'avais pas tout à fait terminé ma thèse de doctorat. J'en ai discuté avec mon promoteur de thèse qui m'a dit, écoute, il faut que tu choisisses. Ou bien tu termines ton doctorat, ou bien tu vas à Rome. Mais si tu vas à Rome, tu vas devoir apprendre l'italien, tu vas passer du temps à nouer des connaissances, etc. Et donc, ta thèse, voilà. Et donc, j'ai choisi de terminer ma thèse.
1: C'est une sage décision. Hein. Oui. Elle portait sur quoi, votre thèse?
3: C'était les disciples dans l'évangile de Marc. La question de la rédaction et de la tradition. Comment les sources nous en parlaient de ses disciples et comment Marc avait rédigé. Donc j'étais déjà intéressé par la rédaction de Marc. Ça ne s'est plus arrêté.
1: Non, c'est ça. Dans le fond, c'est un peu comme si vous étiez tombé dans la marmite et vous n'en êtes jamais sorti. Hein. Vous continuez encore maintenant.
3: Oui.
1: Et donc, qu'est-ce que vous faites? Alors, au sortir de ces longues études, vous voilà bibliste, exégète. Qu'est-ce qu'on vous propose?
3: Alors, tout de suite, on m'a nommé professeur au séminaire à Namur d'exégèse du Nouveau Testament. Donc, je suis arrivé là en 1974 et j'ai enseigné, disons, à temps plein jusqu'à 1986. Et à partir de 1986, j'étais à mi-temps nommé à Louvain-la-Neuve. Oui, et alors en 1989 à temps plein.
1: C'est ça, à Louvain-la-Neuve, alors.
3: À Louvain-la-Neuve,
1: définitivement.
3: Oui.
1: Donc, vous avez finalement passé tout votre travail, toute votre carrière, d'une part, à étudier les Écritures et puis à les transmettre, à les ouvrir.
3: Oui, c'est exactement ça. Donc, c'est vrai que toute ma carrière a été basée sur le Nouveau Testament, où j'ai enseigné un peu tout le Nouveau Testament, mais particulièrement les évangiles, les lettres, et les lettres de Paul et l'Apocalypse. Oui. Les autres écrits du Nouveau Testament, je les ai touchés, mais toujours latéralement.
1: Oui, je me souviens d'une session que nous avions faite avec vous, et c'était sur les paraboles.
3: Ah,
1: c'était aussi passionnant. Parce qu'il y avait un côté historique, évidemment. L'histoire, vous ne l'avez quand même jamais oubliée. Mmh. Je me souviens, le sens que pouvait prendre une parabole dans les siècles précédents, c'était tout à fait passionnant.
3: Oui, et moi, disons que j'ai eu de la chance, d'une certaine manière, parce que je suis arrivé en exégèse à la fin, la fin d'une époque qui était l'époque de la recherche historico-critique.
1: Oui.
3: J'avais un peu l'impression qu'on avait tout dit. De ce point de vue-là, de ce qui pouvait être dit, qu'on pouvait toujours faire des variantes, bien sûr, mais qu'on ne dirait plus rien d'essentiel de nouveau. Et j'ai été aidé par le fait qu'à ce moment-là, se sont lancées les recherches structurales. Donc j'ai fait un peu de la recherche sémiotique en allant à des sessions à Paris et à Lyon pour me former. Bon. Mais je n'ai jamais accroché totalement parce que c'était très jargonnant la sémiotique de Greimas.
1: Oui.
3: C'est assez. Et donc, comme personnellement j'aime les formulations claires et compréhensibles et pas tellement le jargon, j'ai par contre adhéré très rapidement à la recherche narrative, la critique narrative. Et donc là, on a fondé, avec Daniel Marguerat, André Wenin et d'autres, on a fondé un réseau international de recherche en analyse narrative dans le monde francophone. Ça existait déjà beaucoup aux États-Unis. Mais...
1: Oui. On va reparler plus en avant de tout cela. Alors, on va passer à votre premier choix musical, Camille Faucan. Il s'agit de « Je n'aurai pas le temps », mais interprété par Gérard Lenormand. Qu'est-ce qui vous plaît dans cette chanson ? C'est une chanson que vous aimez, simplement.
3: Ouais, j'aime cette chanson, mais je ne peux pas dire quelque chose
1: de particulier. Vous ne vous sentez pas pris par le temps ?
3: Non.
1: Voilà, nous sommes rassurés.
3: Ah oui, c'est ça.
1: Nous écoutons.

0: Je n'aurai pas le temps. Quelle belle chanson interprétée ici par Gérard Lenormand, premier choix musical de notre invitée Camille Focan, avec qui nous passons à la deuxième étape de cet entretien.
1: L'état des lieux.
0: On va rapidement clôturer votre parcours de vie, si vous voulez bien. Camille Focan vous a quitté à l'université, si je veux dire quitté, on ne vous lâche pas en réalité. Et vous avez été aussi deux fois doyen de la faculté de théologie, vous avez été vice-recteur de l'université. Et puis, vous êtes maintenant également membre de l'Académie royale de Belgique et puis de diverses associations, surtout liées à la recherche exégétique. Et en fait, lorsque vous avez clôturé cette carrière exemplaire, on a pu apprendre, mais vous n'étiez pas le seul, que vous aviez pris une grande décision, vous alliez vous marier.
2: Oui, c'est exact. Disons que la retraite, c'est un temps un peu particulier. Moi, je m'étais dit, j'étais pas du tout persuadé que j'allais continuer d'écrire des livres. Je me dis, j'ai passé quand même beaucoup de temps à écrire, à parler, etc., à chercher, à réfléchir, à lire. Et il me semblait qu'il était un peu temps de passer à l'action. Et donc, j'ai cherché quelque chose où je puisse m'engager, qui soit en conformité avec mes intérêts, où je puisse faire un bénévolat utile. Bon. Et j'ai un ami, le docteur Bernard Wilmar, qui est le chef de service d'oncologie à Sainte-Élisabeth, et il m'avait sollicité un jour pour quelques discussions autour de la création d'une fondation pour soutenir les gens qui ont le cancer dans leur déplacement à l'hôpital. Parce que la Fondation contre le cancer ne prenait plus en charge certains transports. Et donc, je lui avais dit, ben, moi, quand je serai à la retraite, je viendrai volontiers. Je ne l'ai pas fait au tout début parce que j'avais quelques... Ayant été doyen et vice-recteur, j'avais dû refuser un certain nombre de déplacements sollicités à l'étranger. J'ai commencé par régler tout cela. Et donc, répondre à mes correspondants qui me demandaient d'aller donner une conférence ou des choses. Donc, j'ai fait cela. Et puis, maintenant, je suis accompagnateur, chauffeur pour des gens qui vont se faire soigner du cancer, que ce soit à Sainte-Élisabeth, à Saint-Luc ou à Montgodine. Et je trouve cela très... Je ne sais pas pour les gens, mais pour moi, c'est très enrichissant parce que les contacts sont... sans aucune grande éloquence, souvent très,
0: bien
2: très
0: sûr.
2: Riche.
0: Bien sûr.
2: Bon. Et on parle très peu de la maladie, en fait.
0: Oui.
2: Mais c'est riche au plan humain. Et alors, donc, il y avait cela. Entre-temps aussi, j'avais fait la connaissance de Christiane, avec qui j'ai noué une relation, qui était veuve, avec deux enfants et quatre petits-enfants. Et donc... En fait, je me suis retrouvé une vie familiale et nous avons décidé de nous marier. Au départ, nous vivions chacun chez nous, mais une fois que nous avons décidé de vivre ensemble, nous avons décidé de nous marier. Je suis allé en parler avec l'évêque, etc. Et puis, on a réglé les questions juridiques et administratives, peut-on dire. Et maintenant, ben, je dirais, j'ai une vie avec trois pôles. Essentiellement pendant ma retraite, un pôle exégétique que je poursuis, un pôle familial où je me réjouis. D'ailleurs, j'avais écrit un livre sur les paraboles et je l'ai dédicacé aux quatre petits-enfants de Christiane en disant que pour moi, ça avait été un peu une nouveauté de vie. Et alors, le troisième pôle, c'est l'engagement social. Je fais une espèce de... une activité sociale, mais une activité sociale. Moi, je ne suis pas tellement pour me retrouver face à face avec des gens. Et puis, on parle des malheurs de la vie, etc.
0: Oui,
2: je suis
0: oui.
2: plutôt pour avoir une activité de service qui, en même temps, permet un dialogue humain.
0: Des échanges, bien sûr.
2: Voilà.
0: Mais quelle belle trajectoire, parce que finalement, vous avez expérimenté des états de vie différents, des liens différents. Ce n'est pas donné à tout le monde et manifestement, on sent qu'il y a chez vous une paix, une stabilité. Et puis être grand-père par adoption, ça doit être chouette aussi.
2: Oui, oui, tout à fait. Au moment où... enfin, disons, une des choses que je voudrais dire, c'est que ce qui m'a marqué, la toute première homélie que j'ai faite, j'avais repris un texte de Kierkegaard. J'étais au séminaire, hein, donc il y avait un côté un peu frondeur aussi, parce que j'avais repris un texte de Kierkegaard qui raconte que à sa mort, un bibliste se retrouve devant le jugement et on lui dit, Jésus lui demande, qu'as-tu fait pour mon royaume ? Et alors il réfléchit et puis il dit, oh, royaume, je sais le dire en grec, en latin, en hébreu, en allemand, etc. Et à ce moment-là, l'ange de la trompette vient et lui donne un grand coup de pied au derrière qui l'envoie valser dans le cosmos. Et ça avait fait sourire certains de mes profs, tirer un peu une tête par l'autre. Mais... Et j'ai toujours pensé, on ne peut pas passer toute sa vie à parler et à écrire. Il faut aussi agir un petit peu de solidarité, de fraternité.
0: Et puis vivre aussi. Vivre, hein, vivre comme humain pleinement. Ouais. Voilà, alors on va revenir sur précisément, parce que vous continuez à faire de l'exégèse, ça, hein, et puis on est ravis, évidemment. Vous avez dit tout à l'heure qu'on va essayer de préciser un peu pour nos éditrices auditeurs qui ne sont pas censés toujours s'y retrouver, on va rester sans doute un peu à la surface des choses, mais dire qu'un texte d'abord, on peut sans doute le redire, il n'est pas fait pour être lu littéralement. Et on ne rappellera jamais assez qu'en 1986, une commission biblique a sorti un document tout à fait officiel qui balayait les différentes méthodes de lecture des Écritures et terminait par la lecture littérale en l'assimilant à un suicide de la pensée.
2: Exact, ouais, hein? Tout à fait. Disons que plutôt que littérature, littérale, je préfère dire fondamentaliste.
0: Fondamentaliste,
2: c'est-à-dire que, oui, c'est bien sûr littéral, mais c'est plus que lire littéralement le texte, c'est sur le fondamentalisme, c'est dire... C'est ça la vérité ultime du texte.
0: Et c'est une vérité matérielle, hein, voilà. C'est très clair. Le monde s'est fait en sept jours, Adam et Ève ont existé. Oui. Même chez Saint Jean, il y a eu vraiment l'eau changée en vin, etc. On ne cherche pas plus loin. Quoi.
2: Non, non.
0: Alors, précisément, l'exégète, c'est quand même celui qui élargit ses horizons. Et la première... grille de lecture, si l'on peut dire, qui a été largement diffusée à partir, je crois, de la fin du 19e, début du 20e siècle, c'était la lecture historico-critique. Comment est-ce que vous, en quelques mots, vous la présenteriez ?
2: Donc, c'est une lecture qui est surgie surtout dans le monde protestant allemand.
0: Oui.
2: En fait, en réaction contre une lecture dogmatique des Écritures et contre une lecture allégorique. Où on fait dire à l'écriture des textes qui, par exemple, je sais pas, la parabole du Samaritain, oui. À la place de dire, ben oui, c'est un Samaritain qui rencontre quelqu'un qui est tombé en détresse suite à une attaque, on préfère dire, oui, c'est un tel c'est le diable, l'autre c'est ceci, l'autre c'est cela. Et donc cette lecture allégorique. Qui avait été initié par les pères de l'Église, a sévi pendant des siècles et des siècles. Mmh. Et des théologiens qui étaient un petit peu déçus par ce côté allégorique ont dit, mais il faut retourner au fondement historique, parce que ce qui compte, c'est retourner à l'esprit fondateur. Maintenant, c'est un peu illusoire. On ne retourne jamais à l'origine. Et l'origine, elle est marquée par aussi des choses qui ne sont pas toujours glorieuses. Hein. Donc, si on idéalise les origines, ce n'est pas non plus parfait. Quoi. Donc, un des prochains cours que je vais donner à Louvain, ça sera « Turbulence dans l'Église », 1 et 2 Corinthiens. Quand on lit 1 et 2 Corinthiens, on voit bien que ce n'est pas une situation idyllique.
0: C'est le moins qu'on puisse dire.
2: Mais en même temps, j'avais toujours été frappé chez Maurice Bellet, par exemple, sur l'idée, mais est-ce que Paul était saint ? Est-ce que c'est un saint ? On dit saint Paul. Et il dit, mais tout dépend de ce qu'on entend par saint. La sainteté, c'est quoi? C'est la perfection morale? Bon, alors il n'y en a pas de saint. Hein, il n'y en a pas parce que personne n'est parfait. Et tout le monde, chacun de nous, après toutes les recherches qui ont été menées en psychologie, on sait qu'on est traversé par toutes sortes de choses et que on est, certains sont plutôt masochistes, certains sont plutôt sadiques, certains sont plutôt ceci, certains plutôt... Bon. Et une personnalité humaine, c'est quelque chose de complexe. Et donc, je trouvais que l'idée de Bellet était très intéressante. Il dit, au fond, être dans la sainteté, c'est être dans une vie dont le fil est tendu vers... Il pointe vers le bien, quel que soit ce dont on part, parce qu'on est tous différents. Et la sainteté perfection, comme on l'a parfois présentée, alors de ce point de vue-là, Paul n'est pas un saint. Mais si on se dit, tiens, est-ce que son fil allait vers une identité ouverte, vers un accueil large des nations, lui qui était parti du peuple élu, hein, qui n'a pas considéré ça comme un privilège à terme, mais, et qui va prêcher aux chrétiens de ne pas croire que leur christianisme est un privilège, mais que c'est aussi une ouverture pour les autres, etc. Donc, tout ça, je ne sais plus pourquoi je parle de ça. Je crois que je me suis laissé entraîner, distraire.
0: Mais on parlait de... En fait, c'est ça, la matière, la méthode historico-critique.
2: Ah oui.
0: Elle tient compte du contexte.
2: Voilà, il faut tenir compte du contexte et, disons, la méthode historico-critique, ils sont revenus au fond, ils voulaient retourner aux fondations dans vue de réformer le dogme.
0: C'est ça.
2: Mais ils se sont heurtés à des fameuses résistances, hein, donc il y a eu la crise moderniste, il y a eu toutes sortes de choses.
0: Oui, oui, oui.
2: Mais, et donc, ça a été très utile, la méthode historico-critique, où on a essayé de retrouver les sources. Et d'ailleurs, beaucoup de nos contemporains disent, oui, mais tout ça, c'est historique. Hein, donc, ils posent des questions à ce sujet. Et au bout d'un temps, si vous voulez, la méthode historico-critique a eu des résultats qui étaient assez clairs. Mais ça ne suffisait pas. Et par exemple, pour parler d'un sujet qui est très très important, qui est la conception que l'on a du Christ, ben, la méthode historico-critique, elle vise ultimement à retrouver le Jésus historique, le Jésus de l'histoire, son ancrage dans la vie concrète en Palestine au début du 1er siècle. Mais à côté de ça, il y a le Christ de la foi.
0: Exactement.
2: Et donc, on en est arrivé à une opposition entre le Jésus de l'histoire et le Christ de la foi. Et, disons, j'ai trouvé qu'un de mes maîtres et puis collègues, Adolphe Guéchet, avait trouvé quelque chose de très, très important, disant, si on veut rétablir le dialogue entre les deux parce que c'est utile, il faut trouver le tertium comparationis, il faut qu'il y ait un chaînon manquant, c'est l'ancrage de Jésus dans le récit. Et donc, il faut faire une christologie narrative. Il faut faire une christologie historique, une christologie narrative et une christologie de la foi. Et c'est en faisant dialoguer les trois qu'on peut arriver à des choses qui, fondamentalement, font vivre. Parce que c'est ça le but. Dans la réflexion théologique, c'est d'avoir des propositions d'enseignement qui font vivre.
0: Bien sûr. Et comment est-ce que vous expliquez que chez tellement de croyants, bien que toutes ces recherches soient très accessibles. Alors c'est vrai qu'il y a des livres parfois, notamment des sources allemandes, qui sont plus difficiles à lire parce que plus anciens, parce que la littératie était un peu différente. Mais enfin, depuis 30, 40 ans maintenant, on a quand même de grandes personnalités qui ont travaillé à des approches différentes, des approches psychanalytiques, des approches narratives, des approches féministes aussi. Mmh. tout ça est accessible et on entend encore, par exemple, je vais prendre l'évangile de Jean, hein, l'exégèse a montré que Jésus n'a pas dit probablement toutes les paroles qu'on lui met dans la bouche, bien sûr. On dit c'est l'évangéliste qui témoigne de quelque chose. Et néanmoins, vous trouvez encore tellement de croyants qui disent « Mais si, Jésus a dit, je suis le chemin, la vérité, la vie, le pain qui descend du ciel, etc. » Comment est-ce possible que ces recherches ne percolent pas davantage, hein, parce que ce n'est pas de la faute de ceux qui cherchent dans la mesure où maintenant ça se trouve en livre de poche, ça se trouve même, il y a des vidéos, vous et André Wénin particulièrement, vous pour le Nouveau Testament et André Wénin pour l'Ancien, vous avez fait des séries sur la TV dominicaine, etc. Tout est accessible et on continue à lire les Écritures comme il y a 50 ans. Comment est-ce possible ça? Est-ce qu'il y aurait une paresse dans l'Église catholique?
2: Mais moi, je crois que en fait, je suis frappé par la diversité des interprétations. Je viens de lire un livre d'Emmanuel de Waresquel, ça n'a rien à voir. Il nous fallait des mythes, c'est sur la Révolution française. Et c'est un historien, et quand il montre que sur Marie-Antoinette, sur Napoléon, sur Robespierre, etc., il met en scène les différentes lectures des romanciers, Victor Hugo, la Madame de Staël, des historiens, Michelet, etc. Oui. Et il montre combien ça va dans tous les sens, dans des sens tellement divers. Et donc, il ne faut pas trop s'étonner qu'à l'intérieur du christianisme, la lecture des textes fondateurs donne lieu à des lectures multiples. C'est simplement que les lecteurs sont multiples, qu'ils ont des centres d'intérêt différents. Donc, moi, je ne m'inquiète pas trop de cela. Je ne suis pas tellement censeur, même vis-à-vis des fondamentalistes, sauf s'il est prouvé qu'ils font du tort à des gens.
0: Oui,
2: c'est, okay. Hein, mais sinon, qu'ils aient telle idée, etc. Maintenant, dans le monde intellectuel, je pense que c'est assez acquis que... enfin, les résultats sont acquis.
0: Voilà. On va maintenant écouter votre deuxième choix musical. C'est un extrait d'une pièce pour clavecin qui s'appelle « Vertigo ». C'est presque, je trouve, le titre d'un film de Hitchcock, ça. Vertigo. Alors, le nom du compositeur, accrochez-vous, c'est Joseph-Nicolas Pancras Royer. Voilà, trois prénoms lourds, dont Pancras, dont je ne connaissais que la gare à Londres. Donc, Joseph-Nicolas Pancras Royer, ça s'appelle Vertigo, et c'est interprété ici par Jean Rondeau, jeune et talentueux claveciniste.

0: Vertigo, pièce de Joseph-Nicolas Pancras-Royer, c'est un contemporain de Jean-Philippe Rameau. Pièce étonnante, parce qu'on n'a pas du tout l'habitude d'entendre autant de nuances, dans tous les sens d'ailleurs, des pianissimi et puis des déchaînements, surtout au clavecin. C'est très intéressant, vraiment, c'est le choix musical de Camille Focan. Nous passons avec vous, Camille Focan, à la troisième étape de cet entretien.
1: La question.
0: Alors, elle est directe, elle est très simple. En qui, en quoi croyez-vous ?
2: Disons que la réponse assez simple, c'est dire je crois en Dieu, parce que ce n'est pas une évidence, loin de là. Et donc, moi, je suis un agnostique théorique. Donc, je suis convaincu que je suis incapable de prouver quoi que ce soit en matière d'adhésion, de croyance en Dieu. Et je suis convaincu que ceux qui ne croient pas en Dieu ne pourraient pas non plus me démontrer la non-existence de Dieu en pure raison.
0: Bien sûr.
2: Donc je suis un agnostique théorique, mais je suis un croyant chrétien pratique. C'est-à-dire que, on pourrait dire, alors si on ne sait rien, on reste dans l'incertitude toute sa vie, alors on passe à côté de sa vie. Donc il faut bien trancher d'une certaine manière. Et moi, je suppose que c'est en grande partie lié à mon éducation. Mais en tout cas, disons, pour ce que j'en sais, en matière de croyance en Dieu, c'est le Dieu de Jésus-Christ qui m'intéresse le plus. Je m'intéresse un petit peu à ce que d'autres disent de Dieu. Mais j'avoue que je me suis surtout intéressé à ce qu'on disait du Dieu de Jésus-Christ. Et donc, je crois au Dieu de Jésus-Christ parce que je pense aussi que c'est une croyance fondamentale en l'humain, en l'humanité, et que, en fait, moi je me rappelle un jour, je m'étais retrouvé à Nazareth avec le directeur du collège, Émile Choufani, qui m'avait dit, ici, nous accueillons dans ce collège les gens, c'était tous des Arabes, israéliens mais arabes. Nous les accueillons, qu'ils soient musulmans ou chrétiens, etc. Mais il dit, mais tu sais, ce que je constate, c'est qu'il y a de moins en moins de chrétiens parce qu'ils quittent le pays. Et donc, je trouve qu'à partir du moment où on dit dans la foi que Dieu est capable de l'humain et que l'humain est capable de Dieu, c'est inépuisable. Et donc, il y a matière à de la recherche tout le temps, pas de la recherche scientifique, de la recherche spirituelle, mais aussi scientifique, les deux. Et donc, voilà.
0: Dans le fond, on est tous les héritiers de Paul.

0: Oui, d'une certaine manière, oui.
1: Est-ce qu'on peut penser parfois que si Paul n'avait pas traversé la Méditerranée, si le judéo-christianisme était resté localement situé, nous ne serions pas là?
0: Probablement, vous reprenez quelque chose que j'ai entendu de la bouche de Don Elder Camara. Don Elder Camara était venu une fois donner une conférence au séminaire quand j'étais professeur, et dans son français un peu rocailleux, il nous avait dit: Heureusement qu'il y a eu Paul, sinon nous serions tous circoncisés. Et donc, mais il n'avait pas
1: Il
0: tout
1: n'a
0: à
1: pas
0: fait
1: tout à
0: tort,
1: tort, hein.
0: et donc Paul est celui qui a permis le
1: Oui.
0: passage. Et je pense que c'est le maître de l'inculturation.
1: Bien sûr.
0: Et donc,
1: Bien sûr.
0: d'une certaine manière, le christianisme n'a cessé de s'inculturer. Et disons, dans l'Église catholique, je trouve qu'on a toujours un petit temps de retard. Donc, on s'inculturalise, si je puis dire, un petit peu avec toujours cet effet retard qui fait que les impatients en ont marre. Et que ceux qui veulent que ça ne bouge pas,
1: S'ils
0: finalement,
1: sont bien, ils freinent un peu.
0: freinent un peu l'affaire. Et donc, mais fondamentalement, c'est une religion qui est toujours en train de, pas, est-ce qu'il faut dire s'adapter, en tout cas, d'essayer de coller
1: C'est ça.
0: avec la culture
1: Voilà.
0: que l'on veut évangéliser. Parce
1: Absolument.
0: qu'annoncer la bonne nouvelle à une culture dans un langage qui vient d'une autre culture, ça nécessite la traduction. Vous aviez
1: Voilà.
0: commencé par là, il faut tout le
1: Ah
0: temps
1: oui.
0: traduire pour faire les passages.
1: Oui, il faut les faire de manière quand même intelligente, raisonnée. Hein.
0: Bien
1: Ce n'est
0: sûr.
1: pas parce que tout d'un coup, il paraît qu'il y a même maintenant des prêtres qui se font rappeurs pour que les jeunes entendent. Pourquoi pas, mais c'est pas sûr que toute la jeunesse
0: Non.
1: va appliquer. Hein.
0: Je ne vais pas me prononcer là-dessus parce que mes connaissances en rap sont très élémentaires.
1: Oui, moi aussi. On va maintenant alors écouter tout autre chose que du rap. Il s'agit de Paul Seul, c'est cette très beau chant, Hear my prayer, O Lord, écoute ma prière, ô Seigneur, interprété ici par l'ensemble vocal Voces 8, c'est-à-dire ces huit voix, c'est un octuor qui est parmi l'élite, la crème des chanteurs, de très belle interprétation de ce Purcell.

0: Écoute ma prière, Seigneur, pièce de Henry Purcell, interprétée ici par l'ensemble Voices 8, choix musical de Camille Faucan. Et nous voici déjà arrivés à la quatrième et dernière partie de l'entretien.
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0: Voilà, vous connaissez le questionnaire de Proust, j'imagine. Alors, trois questions, choisies au hasard. La première, c'est quelle est votre principale qualité, Camille Faucan ? Bien celle qu'on vous attribue, si elle ne vous saute pas immédiatement à l'esprit.
2: Je dirais l'aptitude à travailler de manière continue et rapide. Dans ma carrière, oui. C'est d'abord ça qui a joué un rôle, que ce soit du point de vue administratif, oui, ou du point de vue de la gestion politique, oui, ou du point de vue de la recherche exégétique. Je crois que chaque fois j'ai eu cet élément-là qui, c'est peut-être pas une grande qualité, mais c'est une...
0: Elle est quand même très appréciable. Hein.
2: Enfin, je veux dire, c'est peut-être pas très moral comme qualité, mais c'est une qualité...
0: C'est quand même une qualité qui
2: en général m'est reconnue. Quoi. Il tire plus vite que son ombre, certains de mes collègues.
0: Oui, mais vous êtes quelqu'un... Vous donnez en tout cas l'apparence d'être quelqu'un de posé. Qui va loin parce que précisément vous avez une espèce de calme, de fond. Vous êtes quelqu'un plutôt calme.
2: Oui, et quand dans les situations un peu complexes, quand j'avais des choses à gérer, je sais attendre le bon moment.
0: C'est ça.
2: Mais
0: vous ne réagissez pas immédiatement.
2: Non.
0: Et donc, effectivement, ça vous donne une réelle qualité qui doit être très appréciée de personnes, effectivement, qui travaillent ou qui vous côtoient. Mmh. Je ne demanderai pas, parce qu'on dit toujours que le revers d'une qualité, c'est un défaut. Nous n'irons pas jusque-là. Mmh. Alors, deuxième question. Est-ce qu'il y a un don de la nature que vous auriez aimé avoir ?
2: Disons que... La première chose qui me vient en tête, c'est le don musical, que je n'ai pas. Donc, je ne suis pas quelqu'un qui est très branché sur la musique. Et je sais, par expérience de contact avec les autres, que c'est très riche. Et donc, voilà.
0: Vous voulez dire de faire de la musique vous-même ?
2: Oui, faire de la musique.
0: Ah, voilà. Eh bien, sachez, si ça peut vous consoler, entre guillemets, que c'est la réponse. Je pense maintenant on doit en être à 90%. Je regarde
3: Adrien. Oui, à peu près, oui. Oui,
2: c'est voilà. Vrai
0: oui.
2: Oui. Ah,
0: oui. C'est vraiment à cette question-là, je pense vraiment, 90% des personnes qui ne sont pas musiciennes disent, voilà, j'aurais aimé quand même pouvoir jouer d'un instrument, chanter,
2: ouais,
0: etc.
2: Oui.
0: Voilà. Alors, dernière question. Nous vivons dans un monde qui est ce qu'il est, avec ses richesses, mais aussi aujourd'hui, on le voit bien, des grands débats, avec une situation géopolitique extrêmement complexe, avec un climat dont on sait qu'il va continuer à se dégrader, etc. Quel est votre état d'esprit, à vous, qui avez traversé aussi le siècle, qui est à cheval sur les deux siècles, qui avait vu, comme toutes les personnes de nos âges, le monde changer, continuer à changer avec beaucoup d'incertitude. Quel est votre état d'esprit aujourd'hui ?
2: Je suis un pessimiste de raison et un optimiste de volonté.
0: Oula, redites-nous ça.
2: C'est pas moi qui l'ai trouvé, je ne sais plus qui disait ça. En fait, disons, quand je réfléchis, j'ai toutes les raisons de me, peut-être pas me plaindre, mais d'avoir une vue pessimiste sur l'évolution du monde, sa mécanisation, etc. Bon. Et en même temps, je suis un optimiste parce que de volonté, mais ça veut dire que, et c'est une volonté qui ne me demande pas un effort considérable. C'est ma tendance, disons. Oui. Quand j'entends les gens dire « Oh là là, mais il n'y a plus rien qui va. » Vous savez, les jeunes, maintenant, il ne faut que de se pencher. Ils demandent tout à l'intelligence artificielle. Qu'est-ce que ça va devenir, etc. Je dis « Mais on a dit ça à toutes les époques. » Et donc, en fait, ils vont, comme nous l'avons fait, se débrouiller maintenant. Avoir travaillé dans l'éducation était quelque chose qui, justement, était intéressant parce que ça correspondait à cet optimisme de volonté, c'est de faire quelque chose pour que ça aille mieux, plutôt que de constater simplement que ceci ou ça. Et si je... Parfois, je me rappelle un jour, on avait reçu le père Joseph Moin, qui avait dans les 90 ans, et qui nous avait donné une petite conférence à Louvain-la-Neuve. Il est en train de terminer un livre, et il disait, vous savez, chaque fois que je commence un livre, il écrivait des gros livres, chaque fois que je commence un livre, je me dis, est-ce que tu auras au moins un lecteur ? Et d'une certaine manière, mais il continue à le faire. Oui. Il continue à le faire. En fait, il avait plus de lecteurs que cela, bien sûr. Mais moi, je me dis, parfois, ce que tu écris, est-ce que ça sert à quelque chose dans le contexte actuel ? Et je me dis, mais quand on écrit, on pose des jalons. Et si ça sert actuellement à des gens, tant mieux. Mais j'espère aussi que ça pourra servir parce que je ne fais pas de la littérature de boutique.
0: Non, ça
2: donc, c'est j'essaye de parler pour tout le monde.
0: Oui.
2: Et donc, je me dis que ça pourra peut-être servir aussi à l'avenir. Mais là, je me fais peut-être des illusions.
0: Vous cultivez la troisième vertu théologale de l'espérance.
2: Oui, tout à fait.
0: C'est l'espérance, comme disait Bernanos, c'est espérer quand il n'y a apparemment plus grand-chose à espérer.
2: Oui, il ne faut pas oublier que c'est une vertu qui surprend même Dieu, selon Charles Péguy.
0: Oui, c'est ça.
2: Donc,
0: De dire que finalement, même si on ne le voit pas directement, on pourra passer,
2: oui,
0: on va dire.
2: Oui, je pense.
0: Nous descendants, puisque voilà, quand même, je suppose que vous espérez aussi un monde meilleur pour vos petits-enfants, puisque désormais vous en avez.
2: Bien sûr, bien sûr. Mais voilà, ça reste... On leur donne les outils qu'on peut, et puis après, c'est eux qui feront, qui construiront quelque chose avec ces outils-là, et avec d'autres qui glaneront par-ci, par-là.
0: Comme l'humanité l'a toujours fait.
2: Et ça nous surprendra,
0: oui.
2: Mais quand je me dis, j'ai tendance à être pessimiste sur certaines choses, parfois je me dis, méfie-toi, peut-être que tu es simplement en train de vieillir, et que tu ne comprends plus tout à fait la logique d'autres, mais qui vont se débrouiller avec leur monde.
0: Merci infiniment pour cette dernière bonne parole, Camille Faucan. Merci de nous avoir partagé toute la richesse de votre parcours de vie. Elle est impressionnante et on peut vous dire que vraiment, vous êtes quelqu'un qui dans le monde chrétien, largement, au-delà de la religion catholique, vous êtes quelqu'un qui, dans le monde chrétien, est reconnu comme étant vraiment ce passeur parce que vous écrivez pour tout le monde et votre grande compétence exégétique n'empêche pas que vous avez une écriture limpide, que vous avez... c'est accessible à n'importe qui a envie de s'intéresser. Donc merci. On rappelle que vous avez écrit l'évangile tétramorphe, c'est-à-dire les quatre versions qui sont quatre portraits du Christ. Et vous m'avez dit avant l'émission que vous êtes en train de travailler sur un livre sur le Notre Père. Et on l'attend avec impatience. Sachez bien que nous y ferons écho lorsqu'il sera sorti.
2: Merci.
0: Merci à vous de vous être déplacés. Merci Adrien d'avoir été là. Merci auditrices et auditeurs de nous avoir rejoints pour reprendre cette bonne bouffée d'air. Et puis on prend la dernière que Camille Faucan nous a préparée. Ben c'est cette chanson dont on ne se lasse jamais. C'est La tendresse de Bourvil. La tendresse de Bourvil, parce que c'était un homme d'or. Et puis il interprète cette chanson, La tendresse. Qu'elle accompagne votre chemin pendant toute cette nouvelle semaine. On vous fixe rendez-vous la semaine prochaine. Au revoir.

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0: sans la tendresse d'un cœur qui nous soutient. 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Un enfant nous embrasse parce qu'on le rend heureux. 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

0: Dieu notre Père, vienne ton royaume sur la terre comme au ciel. Vienne le jour où l'étoile du matin se lèvera en nos cœurs. Vienne le jour où nous te verrons face à face, toi notre Père, Jésus notre Seigneur et notre frère, et l'Esprit qui habite en nos cœurs pour les siècles des siècles.
1: Amen.

0: Lecture de la lettre de Saint Paul, apôtre, aux Colossiens. Puisque vous avez été choisis par Dieu, que vous êtes ses fidèles et ses bien-aimés, revêtez votre cœur de tendresse et de bonté, d'humilité, de douceur, de patience. Supportez-vous mutuellement et pardonnez si vous avez des reproches à vous faire. Agissez comme le Seigneur. Il vous a pardonné, faites de même. Par-dessus tout cela, qu'il y ait l'amour. C'est lui qui fait l'unité dans la perfection. Et que dans vos cœurs règne la paix du Christ, à laquelle vous avez été appelés pour former en lui un seul corps.
1: Ne mesurons pas notre désir. Dieu est le maître de l'impossible. Prions-le en toute confiance. Que tous les enfants venus au monde en ce jour naissent à la joie de connaître ton nom et découvrent ton amour. Que tous les hommes qui se sont affrontés en ce jour trouvent la force du pardon et s'acheminent vers la réconciliation. Que tous ceux qui ont connu en ce jour l'échec et la déception trouvent dans un regard fraternel le courage de l'espérance. Que tous nos frères appelés près de toi en ce jour reçoivent de ta miséricorde la joie du royaume, le bonheur qui n'aura pas de fin.

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1: Aujourd'hui, l'année 1429, avec de nombreux défenseurs de la ville d'Orléans qui meurent lors de la journée des harengs. Charles VII est couronné à Reims et Jeanne d'Arc entre dans l'histoire. Invité, Valérie Toureille, auteur du livre « Les compagnons de Jeanne d'Arc, image d'une société militaire à la fin du Moyen-Âge », un livre qui sort chez Talendier.

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1: Aujourd'hui, 1429.
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1: Mais que s'est-il passé pendant ces 12 mois? De nombreux défenseurs de la ville d'Orléans meurent lors de la journée des harengs. Charles VII est couronné à Reims et Jeanne d'Arc entre dans l'histoire. Invité Valérie Toureille, auteur du livre « Les compagnons de Jeanne d'Arc, images d'une société militaire à la fin du Moyen-Âge », un livre qui sort chez Talendier.
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1: Afin de définir la défense de l'Europe face à la menace de l'Empire ottoman, débute le 6 janvier le congrès de Lutsk, réunissant les puissances du Nord et de l'Est de l'Europe. Ce congrès va durer 13 semaines et parmi les décisions prises, la restauration du royaume de Lituanie et l'amélioration des relations entre le Danemark et la Ligue hanséatique. L'objectif principal de ce rendez-vous, la sécurité en Europe, n'a pas été réalisé. Le 12 février, de nombreux défenseurs de la ville d'Orléans meurent à Rouvray dans une expédition pour s'emparer d'un convoi de ravitaillement, des harengs, destinés aux Anglais. À la suite de cette journée dite des harengs, la ville d'Orléans cesse de recevoir des secours jusqu'à l'arrivée de Jeanne d'Arc. Une disparition le 20 février, celle de Jean de Médicis, fondateur de la puissante dynastie des Médicis de Florence, c'est l'arrière-grand-père de Laurent le Magnifique. Héritière du royaume de Navarre depuis 1413 à la mort de sa sœur aînée, Blanche Première est couronnée reine de Navarre à Pampelune le 18 mai avec son époux Jean II. Le nouveau règne sera une période de paix pour la Navarre. Et la mort de Blanche, son mari Jean usurpera le trône de Navarre jusqu'à sa mort au détriment de ses enfants.
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1: Au début du 15e siècle, Charles VI est roi de France. Atteint de crise de folie, sa santé provoque au cœur de la guerre de Cent Ans un conflit entre Armagnac et Bourguignon. Le 25 octobre 1415, la France connaît l'une des plus grandes défaites de son histoire face aux Anglais, à Azincourt. En 1418, son fils, le dauphin Charles, est dans l'obligation de quitter Paris envahi par les troupes bourguignonnes. Et le 10 septembre 1419, lors d'une rencontre à Montereau entre le dauphin Charles et le duc de Bourgogne Jean sans peur, eh bien ce dernier est assassiné et pour le successeur du duc de Bourgogne, Philippe le Bon, un seul coupable, le dauphin Charles. Philippe va alors s'associer au roi d'Angleterre, Henri V, et la reine de France, Isabeau de Bavière, pour écarter le dauphin Charles de la succession de la couronne de France. Elle sera cédée à Henri V à la mort de Charles VI. C'est le traité de Troyes signé le 21 mai 1420. Henri V meurt en 1422, quelques semaines avant Charles VI. Henri VI d'Angleterre, 9 mois, est proclamé roi de France le 22 octobre 1422, Charles faisant la même chose le 30 octobre. 7 ans vont passer, l'épopée de Jeanne d'Arc, et Charles VII est sacré roi de France à Reims en présence de Jeanne. Nous sommes le 17 juillet 1429.
2: Par cette sainte ville, bénie de la main de Dieu notre Père Tout-Puissant, nous te sacrons Charles de Valois, souverain, seigneur et roi de notre grand royaume de France, à charge pour toi de défendre la foi de notre sainte mère l'Église, et ce, tant que Dieu te prêtera vie.
1: Le sac de Charles VII, vu par Luc Besson. De son côté, Henri VI est sacré à Notre-Dame de Paris le 16 décembre 1431. Les rois d'Angleterre se prétendront rois d'Angleterre et de France jusqu'en 1801.
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1: 1429, le 8 mai, les Anglais lèvent le siège de la ville d'Orléans qu'ils tenaient depuis 6 mois, la ville étant sauvée par l'arrivée de renforts dont Jeanne d'Arc. Cet événement, véritable tournant de la guerre de Cent Ans, a marqué notre histoire. Valérie Toureille, bonjour.
3: Bonjour.
1: Vous publiez chez Talendier « Les compagnons de Jeanne d'Arc, images d'une société militaire à la fin du Moyen-Âge ». Pourquoi vous intéressez à ces compagnons de Jeanne d'Arc?
3: En fait, l'ambition de ce livre, c'était d'aborder Jeanne d'Arc de manière indirecte ou sous un angle inédit à travers son environnement militaire. Donc, j'ai identifié 10 hommes de guerre avec des profils à la fois différents et complémentaires. Et on peut dire que chacun, à leur manière, éclaire la société de Jeanne d'Arc, l'histoire politique et militaire dans laquelle elle s'est inscrite.
1: Vous le disiez, ils sont très différents. Ont-ils quand même des points communs, ces différents compagnons de Jeanne d'Arc?
3: Ma foi, ce qui les rassemble, c'est d'être des capitaines au service de Charles VII et d'avoir servi Jeanne. Voilà. Pour le reste, ils sont assez différents.
1: Valérie Toureille, je vous propose d'évoquer 3 compagnons de Jeanne d'Arc. Et pour commencer, le premier d'entre eux, Robert de Baudricourt. Cela peut paraître surprenant qu'une jeune bergère soit reçue par un seigneur.
3: C'est vrai, et en même temps, ça n'est pas si étonnant au Moyen-Âge. Il n'y a pas ces clivages sociaux infranchissables tels qu'on les connaîtra dans les siècles suivants. Au Moyen-Âge, au fond, on peut encore approcher un seigneur, on peut même approcher un roi. Jeanne d'Arc elle est plutôt connue par sa famille, en fait. Hein. Robert de Baudricourt a déjà traité avec son père, qui, avec d'autres notables du village, avait cherché à trouver une forme de protection pour la communauté. Donc, c'est une famille qu'il connaît. Pour autant, il méprise évidemment à la fois ses paysans et encore plus, je dirais, cette petite paysanne, même s'il la reçoit, malgré tout, pas au regard de sa témérité et de sa volonté.
1: Il va quand même lui permettre de rencontrer Charles VII.
3: Oui, mais il faudra quand même qu'elle franchisse un certain nombre d'épreuves et d'examens.
1: Baudricourt va rester en Lorraine et ne pas suivre Jeanne dans son périple, donc il suit ça de loin.
3: C'est vrai, au fond, on a le sentiment d'abord qu'il est assez rétif. Hein. Il va falloir le solliciter à plusieurs reprises pour qu'il accepte. Bon, vraisemblablement, c'est sur ordre hein, qu'il accepte aussi d'envoyer Jeanne auprès du dauphin. On ne le sent pas particulièrement investi dans la mission de Jeanne d'Arc. En tout cas, c'est mon ressenti. Et Baudricourt va rester effectivement très attaché à la Châtellenie et à cette région.
1: Autre compagnon, un prince de sang, il s'agit de Jean d'Alençon. Il ne peut pas participer à la libération d'Orléans, mais il accompagnera Jeanne dans beaucoup de combats. Comment définiriez-vous leur relation ?
3: Alors là, on a des relations beaucoup plus privilégiées. En tout cas, c'est les sources qui en témoignent et le témoignage aussi de Jean d'Alençon. C'est assez inexplicable parce que là, je dirais, le gouffre est encore plus grand entre cette jeune paysanne et ce prince des fleurs de lys. Il y a une connivence qui va naître assez tôt. Il racontera qu'il l'a croisé, enfin, il est venu à sa rencontre, hein, plus précisément à Chinon, que c'est là d'ailleurs, la voyant s'entraîner à courir à la lance, qu'il va lui apprendre à chevaucher aussi. Chevaucher comme un chevalier, j'entends, hein, pas à monter à cheval, il sait le faire déjà. Donc, très vite, entre les deux figures, entre les deux personnages plutôt, il va se nouer ce qu'on pourrait appeler une amitié. Elle s'engage d'ailleurs même auprès de son épouse pour lui garantir qu'elle prendra soin du prince d'Alençon.
1: Valérie Toureille, troisième compagnon de Jeanne d'Arc, que je souhaiterais aborder avec vous, c'est Guillaume de Flavy que vous désignez comme le compagnon d'infortune. Pourquoi ce qualificatif ?
3: Parce que c'est avec lui qu'elle va connaître, je dirais, cette funeste expérience de la captivité, puisqu'on lui reprochera d'avoir fermé les portes de la ville alors qu'elle cherchait, avec ses compagnons, donc à fuir et à se protéger derrière l'enceinte. C'est le capitaine de Compiègne. Compiègne était à ce moment-là assiégée par les Anglo-Bourguignons, deux armées sur place. Jeanne fait une sortie hein, pour faire une sorte de repérage et voir les positions des uns et des autres. Et une alerte est donnée. C'est comme ça, en fait, qu'un escadron, si je puis dire, bourguignon, fond sur la petite troupe. Et en fait, elle envoie ses hommes se protéger. Elle est la dernière, avec une petite troupe derrière elle, à battre retraite. Mais c'est trop tard, en fait, parce que le capitaine donc, de la place, Guillaume de Flavy, ferme la herse et Jeanne et plusieurs de ses hommes se retrouvent prisonniers à l'extérieur.
1: Et ça lui sera fortement reproché. Hein.
3: Oui, mais en même temps, le risque de perdre la ville était grand aussi.
1: Jeanne d'Arc est donc faite prisonnière devant Compiègne, puis après son procès, elle est condamnée au bûcher et exécutée le 29 mai 1431. Mais la guerre n'est pas terminée, elle va se poursuivre jusqu'en 1453. Valérie Toureille, un procès de réhabilitation de Jeanne d'Arc va avoir lieu en 1456. Quel va être le rôle des compagnons de Jeanne d'Arc dans ce nouvel épisode ?
3: Il va être assez limité parce qu'au fond, un certain nombre d'entre eux déjà sont morts. Donc certains vont pouvoir témoigner. C'est le cas de Dunois, c'est le cas de Raoul de Gaucourt, c'est le cas de Jean d'Alençon, de Jean d'Aulon. Richemont, le connétable qu'elle a croisé aussi dans son aventure et qu'elle a d'ailleurs ramené à la tête de l'armée. Il a été évincé pendant longtemps et le sera même encore après. Richemont, donc, qui est le frère du duc de Bretagne, refuse hein, de participer à cette procédure de réhabilitation. Les plus beaux témoignages sont ceux de Dunois, du bâtard d'Orléans et de Jean d'Alençon.
1: Pour vous, quel est le compagnon qui vous a le plus marqué parmi les dizaines que vous présentez dans votre livre ?
3: C'est difficile à dire.
1: sont tous particuliers.
3: Il y a trois belles figures, on va dire, de chevaliers qui se distinguent quand même du lot. C'est le bâtard d'Orléans, Dunois, que je viens d'évoquer, mais aussi Jean d'Alençon. Et puis un petit capitaine, moins connu, mais qui s'est battu avec ses propres moyens pour protéger le Maine, c'est Ambroise de Loret.
1: Valérie Toureille, votre livre a comme sous-titre « Image d'une société militaire à la fin du Moyen-Âge ». Quelle est cette image ?
3: En fait, elle est diverse à travers ces différentes figures où l'on peut croiser à la fois celle d'un connétable, celle d'un petit capitaine comme Ambroise de Loret, celle d'un bâtard qui deviendra un prince. On a là une galerie très hétérogène. Mais au-delà de cette hétérogénéité, ce qui est intéressant, c'est de voir qu'au moment où Jeanne rassemble ces hommes qui combattaient presque de manière autonome, même s'ils se sont rassemblés pour la défense d'Orléans, cette armée évolue vers une armée qui devient professionnelle sous l'impulsion du connétable que je viens de citer, du roi évidemment, qui est à la manœuvre. Et on assiste en fait à la fin de la guerre de Cent Ans, une sorte de retournement, c'est-à-dire que le roi reprend en main l'appareil militaire, met au pas tous ces capitaines qui avaient combattu de manière un peu autonome, parfois un peu mercenaire et vivant sur le pays avec brutalité, il faut le reconnaître, finit par les faire rentrer dans le rang pour devenir, au fond, des capitaines obéissants. Et c'est comme ça qu'apparaît cette armée permanente, cette nouvelle armée royale, dans laquelle, au fond, les chevaliers sont devenus des soldats.
1: C'est une période de bascule, en fait.
3: Tout à fait.
1: Valérie Toureille, je rappelle le titre de votre livre, Les Compagnons de Jeanne d'Arc, image d'une société militaire à la fin du Moyen-Âge. Il est sorti chez Talendier. Un très grand merci à vous.
3: Merci à vous.

On se retrouve jeudi prochain pour un nouveau numéro de Cette année dans l'histoire sur RCF et Radio Notre-Dame. Très belle soirée à toutes et à tous. Dans un instant, la rediffusion du magazine Je pense donc j'agis avec Melchior Gormand.

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3: Bonjour à toutes et à tous, c'est Oli sur RCF, bienvenue dans l'instant présent, votre rendez-vous quotidien avec l'actualité culturelle et régionale. Toute cette semaine, vous le savez maintenant, je vous propose de tenter de remporter Fêlé. Il s'agit d'un roman d'Isabelle Félix, sorti aux ateliers de l'Escargot Édition. 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Et puis aujourd'hui, dans un petit instant, nous allons accueillir une jeune artiste bruxelloise. Si sa voix ne vous est pas inconnue, c'est qu'elle a déjà chanté sur les grandes scènes bruxelloises du Botanique et du Royal, aux côtés de Noé Préchoff, son nom Leïla Lachterman. Et puis dans la seconde partie de cette émission, on va retrouver Delphine Fraissinet, c'est comme tous les jeudis, pour sa chronique littérature jeunesse. Elle nous présentera Le chat du commandant Charcot, un livre de Cyril Hofstein illustré par Marie Detré, sorti chez Glénat Jeunesse. Ensuite, on parlera d'un concert de trio Euphonia en compagnie d'Adrien Chardhomme. Enfin, côté musique, je vous propose, sans plus attendre, de plonger dans l'univers poétique et engagé de Leïla Lachterman avec son tout premier single, ça s'appelle Frangine.

0: Un hymne point levé porté par une voix aussi douce qu'investie dans la lutte féministe, telle est la formule enchanteresse de Frangine, un premier manifeste politique et poétique signé Leila Lachterman, un titre qui sonne déjà comme un chant de révolte générationnelle. En tout cas, on a déjà hâte d'en découvrir la suite. Et ça tombe bien puisque nous sommes en compagnie de l'autrice de cette chanson, Leila. Bonjour.
1: Bonjour Olivier.
0: Alors, ravi de t'accueillir en studio. On s'est déjà croisé quelques fois et je t'avais dit, le jour où il y a quelque chose qui sort, tu n'hésites pas, tu viens. Et ben, c'est chose faite et ça me fait très très plaisir de te recevoir aujourd'hui.
1: Tout à fait, moi aussi. Merci de me recevoir.
0: Alors, on va évidemment faire connaissance pour les auditeurs. On va parler de ton parcours. On parle de tout hein, ici. On a envie de tout savoir. Et peut-être qu'évidemment, on peut tout simplement commencer par le début. D'où te vient ta passion pour la musique et pour les mots aussi? Qui t'a transmis en fait le feu sacré? Est-ce qu'il y a quelque chose dans ta famille, dans ton ADN, qui t'a donné l'étincelle?
1: L'étincelle, c'est un peu dur de savoir à quel moment elle intervient pour la première fois, mais je dirais que j'ai grandi dans une famille où on écoute beaucoup de musique, peut-être plutôt de la musique en anglais, et plutôt dans l'énergie. Et puis là où j'ai fait mon chemin toute seule à l'adolescence, c'est d'aller vers une musique plus triste, mélancolique, et la langue française aussi beaucoup. Petit à petit, par la chanson française, tout simplement. Oui, les mots de la chanson française, l'émotion que ça traverse, et c'est un petit mélange de ça, à la fois des mots, des textes poignants, mais aussi, pour moi, les grandes chansons, c'est aussi les chansons populaires et celles qu'on a envie de chanter tous ensemble et tous ensemble. Donc, du coup, je dirais que c'est un peu ça qui m'a fait naître mes propres chansons.
0: Alors donc, si je résume bien, tu grandis dans un, on va dire, un environnement musical qui est plutôt axé rock, et à l'adolescence, tu t'intéresses toi-même à la chanson française.
1: Ouais.
0: Souvent, ça vient plus tard, ça. Souvent, à l'adolescence, on est très rock, et puis après, on commence à écouter les textes un petit peu plus tard. Toi, t'as plongé direct dedans.
1: Quoi. Ouais, ben en fait, adolescente, j'écoutais déjà pas mal de rap.
0: Ok, oui.
1: Et c'est peut-être la langue la plus poétique. Donc, par là sont venus les textes, et puis je les apprenais par cœur. Et en fait, le rap et la chanson française, c'est la même école. Enfin, ça dépend quelle plume, bien sûr, mais il y a des plumes très, très, très fortes. Et donc, le lien s'est fait assez naturellement entre les deux. Mm-hmm. Entre Barbara et Kerry James, c'était un mélange qui peut paraître bizarre, mais en même temps tout à fait... Tout à fait en symbiose pour ma part.
0: Mmh. Oui, ça se tient. Effectivement, c'est peut-être que si Barbara était encore parmi nous aujourd'hui, peut-être qu'elle ferait du rap, c'est possible.
1: Oui, c'est possible. Pas 100% sûr, mais c'est vrai, même dans la gestuelle, qu'elle avait quelque chose d'un peu scandé.
0: Qu'est-ce qui a justement bercé ton enfance, puis ton adolescence? Parce qu'on parle de Barbara et de Patti Smith aussi, par exemple.

0: forcément dans le contrôle. Mmh. Donc,
1: ouais, presque faire des concerts qui sont des, plus des happenings que des concerts, donc ouais. C'est ce qui sort sur le moment. Et c'est vrai qu'en fait, on parle de Patti Smith, mais Patti Smith, c'est d'abord la poésie, même avant la musique. Je pense que dans sa biographie, au départ, elle comptait même pas spécialement faire de la... Elle écrivait beaucoup, mais elle comptait pas spécialement chanter ni faire de la scène. C'était pas prévu au départ.
0: Oui, et c'est son amour des textes, et même ouais. Parfois sur scène, j'ai eu la chance de l'avoir plein de fois, et c'est vrai qu'elle a tendance à dire des textes même, c'est une passionnée de Rimbaud, donc elle va, ouais. Elle va scander des textes, la poésie est primordiale, et puis évidemment le cri des guitares, et moi, ça c'est aussi quelque chose qui est très important dans ma musique, c'est à la fois le texte, je pars de là,
1: ouais.
0: Et puis j'y ajoute la musique, et la musique, pour moi, les guitares, c'est presque... une autre voix, c'est presque un duo entre une voix et une guitare, et les guitares, c'est primordial pour faire naître aussi l'émotion.
1: Mmh. Oui, c'est indispensable, c'est le frissonnement quand on d'entendre les doigts qui glissent sur des cordes.
0: Exactement.
1: Plutôt guitare acoustique, plutôt guitare électrique, ou un savant mélange des deux.
0: Un savant mélange des deux. Ouais. J'ai du mal à trancher, surtout que dans mes propres chansons. Je vais me dire, si je partais sur une guitare acoustique, et puis ça manque quand même de guitare électrique.
1: Est-ce que tu as eu, il y a plusieurs années de ça, ou peut-être un ou plusieurs, est-ce que tu as eu un ou plusieurs albums révélations?
0: Oui, bien sûr. Après, c'est presque un peu cliché, mais... mes albums révélations, ils sont un peu pas forcément que en chanson française, quoi. Mm-hmm. Ça peut être du rock. J'ai énormément écouté, par exemple, un groupe qui s'appelle Mumford & Sons.
1: Ah oui, c'est très bien Mumford & Sons.
0: Ouais, c'est ouais. Magnifique. Et là, par exemple, le banjo est peut-être tout aussi important que le reste. Voilà. Puis des choses plus récentes. J'ai beaucoup écouté le dernier album de Camille MB. Voilà, donc c'est un peu un mélange.
1: Et est-ce que justement, plus ou moins, on va dire, même question côté scène, est-ce que tu as eu un concert coup de cœur, un concert coup de poing, on va dire, qui t'a donné, qui t'a fait naître une vocation chez toi, qui t'a donné envie de monter sur les planches et de faire la même chose?
0: Non, je dirais pas que c'est d'aller voir des concerts qui m'a donné envie d'en faire. J'ai toujours voulu un peu monter sur scène. D'ailleurs, j'ai essayé de trouver d'autres façons de monter sur scène quand je savais pas exactement que je le ferais par la musique. J'ai toujours fait du théâtre, par exemple.
1: Ok. Mmh.
0: Même si j'ai vu des concerts assez tôt et jusque maintenant, j'en vois encore énormément. Donc, je me nourris aussi des performances des autres pour voir ce qui se fait, ce qui se fait pas, et puis qui transpire comment. J'aime bien les gens qui donnent de l'énergie, même quand on pleure, même quand c'est des chansons tristes. Moi, par exemple, mes chansons ne font pas spécialement danser, mais j'aime quand il y a une énergie proche du battement du cœur et qui une pulsation qui fait quand même bouger de l'intérieur.
1: Mmh. Puis les chansons tristes, ça rassemble aussi.
0: Exactement.
1: C'est très important. C'est un musicien qui s'appelle Steven Wilson qui disait ça, qui lui fait que des trucs qui sont plutôt assez dark, voire plombant, mais il y a beaucoup de joie qui se dégage de on va dire de la communauté de fans qui se crée autour de lui.
0: Oui, ben moi on m'a rapidement dit quand je chantais que, enfin on m'a pas dit, j'ai observé que j'avais une certaine capacité lacrymogène, si je puis dire. Mm-hmm. Donc beaucoup de gens pleurent quand je chante ou à mes concerts. Au début, ça me frustrait un peu. Je me disais, c'est quand même très spécial et c'est connoté négativement de faire pleurer des gens. Mais en même temps, j'ai appris et essayé à le prendre comme une force en me disant, tiens, est-ce que c'est pas beau aussi de pouvoir faire naître cette émotion-là pour laquelle il y a assez peu de place au quotidien. Donc j'aime bien aussi cette capacité.
1: Oui, c'est un petit côté salvateur aussi, ça.
0: Ouais.
1: Ouais. Est-ce que le petit coup de pouce du destin ou la bonne rencontre, ça a été quoi pour toi?
0: La bonne rencontre, c'est évidemment celle avec Noé Prechoff, parce qu'on se connaît depuis très très longtemps et on a toujours fait de la musique ensemble. Et puis c'est un artiste

0: assez incroyable, tant par sa plume que par son chant. Et donc, de le côtoyer et de pouvoir travailler aussi sur ses premiers albums, m'a donné tout à fait une idée de ce que ça pouvait être, ce métier, qui est très particulier, mais qui est assez trépidant. Et donc, de pouvoir travailler à ses côtés tout en étant encore dans l'ombre, c'était tout à fait bénéfique pour moi. Enfin, c'était très gai de pouvoir y aller petit à petit et de le voir faire.
1: Oui, c'est ça. Donc tu as été, on va dire, longtemps un peu en observatrice, en disant, OK, voilà, ça c'est comme ça qu'on doit fonctionner
0: Oui,
1: avant de déployer tes ailes et t'envoler quelque
0: à
1: part.
0: la fois en observatrice,
1: Oui.
0: mais aussi en action, parce
1: Oui.
0: que j'ai beaucoup travaillé avec lui, que ce soit d'abord sur les chœurs et puis sur les arrangements de ses albums, et puis même parfois un peu en coécriture. Donc j'ai beaucoup travaillé sur ses chansons, et puis lui, à son tour, me rend un peu l'appareil en. Par exemple, sur Frangine qu'on vient d'entendre, c'est lui qui fait les arrangements avec moi.
1: D'accord.
0: Donc c'est gai de pouvoir travailler ensemble, en fait.
1: Ouais, c'est un métier dans lequel il doit y avoir beaucoup de solidarité et d'entraide. Et là, c'est chouette d'être bien entouré, évidemment, j'imagine.
0: Ouais, tout à fait.
1: Alors, ça tombe bien puisque vous avez fait plusieurs duos, dont un morceau qu'on entend très peu en radio, voire presque pas. C'est presque inédit. Je propose qu'on marque la pause musicale avec ça avant la deuxième partie. C'est avant toute chose, Noé Prêcheuf et Léla Lachterman.

0: voilà, jusqu'à la dernière note de piano. Avant toute chose, Leila Lachterman et Noé Prechoff, un très très beau duo. Mais nous, on est toujours en compagnie de Leila pour parler évidemment de l'actualité. L'actualité, c'est Frangine, c'est le premier single qu'on a entendu en début d'émission et qui vient tout juste de sortir. Premier titre donc d'une longue série, on espère, hein, et qui est déjà un hymne féministe. Comment est-ce que tu expliques qu'il est déjà repris dans des manifs bruxelloises? Qu'est-ce que tu as voulu exprimer à travers la chanson et c'est quoi le message de fond?
1: Le message de fond, il est assez explicite. Mm-hmm. C'est d'ailleurs un honneur s'il est déjà repris dans les manifs bruxelloises. Et c'est probablement parce que c'est de là dont il vient. En fait, je l'ai écrit donc un 8 mars. Donc la journée internationale oui. mmh. de la lutte pour les droits des femmes. Et j'étais assez lassée, en fait, qu'une journée comme ça doive encore exister, assez en colère, mais en même temps galvanisée par la foule et la puissance que peut être une manifestation. Et donc je suis rentrée chez moi et j'ai écrit... sur ce sujet qui est aussi le féminisme et puis la lutte collective, en fait, la manifestation. Parfois, il n'y a rien de plus beau qu'une mmh. foule qui lutte ensemble. Et donc, du coup...
0: C'est clair que dans le contexte actuel, on peut difficilement dire le contraire.
1: Oui. Ouais. Ben oui, et puis en fait, il arrive encore qu'on doive débattre de ce sujet ouais. en devant expliquer pourquoi est-ce que c'est important encore de parler de ça à l'heure actuelle et pourquoi est-ce que on en a encore besoin et ça me semble tellement évident et assez rageant en fait et donc du coup j'ai mis ça en chanson mmh. Pour expliquer à la fois cette colère et aussi cette envie de se réunir, de se rassembler et de l'importance de la sororité, en fait.
0: Oui. C'est important pour toi, de manière générale, d'écrire des chansons qui sont, qui se veulent, enfin, des textes en tout cas, qui sont engagés, voire carrément point levé.
1: Oui, c'est hyper important. Après, ça vient quand ça vient, et puis, et puis parfois mes textes sont juste purement intimes, et parfois d'autres fois plus sociétaux. Mais personnellement, j'ai toujours été attirée par les chanteurs et les chanteuses qui chantaient leur époque, en fait, et qui s'inscrivaient dans ce qui se passe autour. Et c'est un ancrage qui me semble essentiel quand on voit la violence du monde dans lequel on vit. Politiquement, ça me semble pas possible, en fait, de séparer mmh. juste purement la musique du fond et de ce qui nous traverse, et moi ça me traverse énormément ces sujets politiques là. Après parfois ça s'exprime différemment et le fait d'être engagé peut être dans la forme tout autant que dans le fond, mais souvent ça vient aussi en coup de poing comme d'un ras-le-bol ou d'une envie de tout brûler.
0: les mots ont un pouvoir et ce serait dommage de ne pas s'en servir.
1: Exactement.
0: Ouais. Donc c'est un peu le but de l'artiste aussi, c'est refléter son époque et dire les choses qui sont parfois tues.
1: Je pense aussi. Et je pense parfois, on a envie d'écouter des choses qui ne font pas l'impasse sur ce qui est en train de se passer de façon générale, que ce soit des féminicides ou des génocides. C'est important de pouvoir calmer l'anxiété qui nous entoure, mais parfois c'est pas que dans le divertissement que ça se passe, parfois c'est aussi en adressant les questions directement, quoi.
0: Au milieu de tout ça, une petite question plus personnelle, qu'est-ce qui me ressource?
1: Je dirais la première chose qui me vient, c'est quand même l'entourage, l'amitié. Ouais. C'est essentiel pour traverser les épreuves, pour se confronter aussi au monde, à son regard, comprendre ce qui anime les autres aussi. Rester à l'écoute du monde, c'est aussi rester à l'écoute de ses proches et de voir comment les gens vivent, quoi. Et les amitiés, c'est essentiel pour ça.
0: Mmh. Et côté inspiration, chanson, évidemment, comment ça se passe le processus créatif chez toi ? T'écris d'abord les textes ou d'abord une mélodie vient ou c'est de temps en temps l'un, de temps en temps l'autre ?
1: C'est toujours d'abord le texte.
0: Ouais, ok. Mmh.
1: Parfois, le texte vient accompagné d'une mélodie, mais j'essaye d'éviter ça parce que j'aimerais que mes textes puissent autant se lire que se chanter. Pas pour le public, mais pour moi. Que je puisse supporter chacune des phrases. Et pour ça, j'ai besoin qu'elles existent d'abord sur papier. Et puis après, je les compose selon l'énergie dans laquelle elle a été écrite.
0: Mmh. Alors, j'imagine que tu dois avoir des camions de textes ou des tiroirs remplis de textes. Et de temps en temps, il y en a un qui ressort parce qu'il y a une idée de mélodie et que ça colle.
1: En fait, moi, je ne suis pas tellement dans le cliché de j'ai des carnets à n'en plus finir. Chaque chanson a été un processus long, voire douloureux d'écriture. Et donc, l'écriture, c'est quand même un moment assez ambivalent, à la fois salvateur du fait de pouvoir mettre quelque chose sur papier et à la fois assez douloureux parce que c'est des choses potentiellement très intimes qui sont le fruit de tristesse ou de colère. Et donc, ces émotions-là, elles sont pas toujours simples à aller chercher. Mais c'est vrai que j'ai beaucoup de bribes d'idées. Et puis après, parfois, c'est comme si elles germaient. Et tout d'un coup, il y a une chanson qui se dessine alors que certaines phrases sont là depuis des années.
0: Mmh. Alors, tu m'as dit tout à l'heure, avant de prendre l'antenne, qu'il y a déjà presque la matière d'un album. Là, pour le moment, c'est encore un peu inédit. Là, on a juste un single. Oui. Ça, c'est le premier qui est abouti. La suite idéale, c'est quoi ? C'est un EP, un album ? Comment tu vois la suite ?
1: La suite, je la vois progressivement parce que, comme je le disais, ce processus assez long pour faire advenir chacune de mes chansons, j'ai envie de leur rendre un petit peu et donc de pouvoir sortir les chansons pour le moment une par une. Donc commencer juste par déjà pouvoir faire vivre Frangine, qui est une chanson très importante pour moi, et donc lui laisser le temps de trouver aussi son public, qu'elle puisse résonner potentiellement aux personnes chez qui ça peut résonner, et puis sortir une seconde chanson qui aussi aurait son temps. Et voilà, petit à petit comme ça, pour advenir, pourquoi pas sur un EP, sur du plus long terme, mais dans le temps que ça doit prendre.
0: Mmh. Et alors du coup, côté scène, alors, c'est quoi qui se profile ? Qu'est-ce qui se dessine ?
1: Côté scène, j'ai d'abord commencé par là, en fait.
0: Ouais.
1: Comme j'ai fait une longue tournée de première partie, du coup, de Noé Préchauffe, qui a été un exercice incroyable pour pouvoir justement roder chacune de ses chansons, les essayer, faire résonner chacun de mes mots en public. C'était une super opportunité. Et donc maintenant, je suis plus dans un processus de retourner un peu à la création, à l'enregistrement de ces chansons, avec des arrangements qui correspondent plus à ce que j'ai envie aujourd'hui, c'est-à-dire ces arrangements à la fois chansons, mais à la fois teintés de rock. Et puis revenir sur scène, rechanter ses chansons, chanter des nouvelles chansons. Mais dans l'instant présent, là tout de suite, j'ai pas encore de dates qui sont prévues, mais ça devrait venir d'ici l'automne ou l'hiver prochain.
0: Mais oui, évidemment. Et comme tu le disais, tu as commencé peut-être un peu par les premières parties, la scène. Tu as fait pas mal de scènes mythiques. Hein. En Belgique, bon, il y a le Bota, il y a le Cirque Royal. En France, il y a la Cigale, il y a l'Olympia. Comment est-ce qu'on se sent justement quand on fait une première partie dans un lieu comme l'Olympia ?
1: Très, très bien. Non, en stress. Mais oui. En fait,
0: je me rappelle que quand t'as fait le Cirque Royal, t'es monté sur scène, t'as regardé les gens et t'as dit « Je suis désolée, mais je suis hyper émue
1: ».
0: Tu t'avais dit.
1: En fait, moi justement qui suis une fan de chansons françaises et qui ait cette culture aussi de live et donc d'aller voir beaucoup de concerts. Par exemple, le Cirque Royal, c'est un lieu où je vais énormément. Mmh. Et donc, de tout d'un coup, me retrouver de l'autre côté du rideau et d'avoir cette foule devant moi, c'était vraiment très très très très, très émouvant. Mmh. Et notamment pour enfin quand je monte sur la scène de l'Olympia par exemple, c'est bizarre, mais j'ai vraiment le visage de toutes les personnes qui comptent pour moi, qui sont passées sur cette scène, quoi. Je pense au fait que Barbara a dû fouler peut-être la même planche que moi. Et tout d'un coup, ça me traverse d'une émotion. Et donc, le Cirque Royal, j'étais absolument émue. Et aussi de voir des gens que je connais dans la salle, c'est là où la musique devient assez folle, quoi.
0: Ouais, où ça prend tout son sens.
1: Ouais. Ouais. Donc, forcément, très émue. Le contraire aurait été un peu prétentieux. Donc, très émue. Et puis alors, du coup, d'être dans ma ville aussi et de tout d'un coup pouvoir aller sur ces planches-là. Mais donc, à Paris, je me suis dit, bon, j'étais très émue au Cirque Royal, à l'Olympia. Je vais essayer d'être tout à fait en maîtrise de moi-même. Mmh. Et j'ai réussi à pas être traversée par la même émotion, ou en tout cas de pouvoir la contrôler pour pouvoir quand même sortir chacun des mots voulus. Mais c'est très fort, quoi. Mmh. J'espère y retourner... avec mes chansons
0: très prochainement
1: à l'affiche, voilà.
0: Ouais. Dernière petite question, qu'est-ce qu'on peut te souhaiter pour la suite ?
1: Ce qu'on peut me souhaiter par la suite, c'est de continuer cette route, de continuer à faire découvrir mes chansons et puis qu'elles puissent résonner aux gens qui se reconnaissent dans ce type de musique.
0: Merci beaucoup en tout cas, Leïla.
1: Merci.
0: C'était parfait. Et puis reviens évidemment quand tu veux.
1: Merci beaucoup.
0: Et tiens-nous au courant des prochaines sorties.
1: Je le ferai sans aucun doute.
0: Et en attendant, nous on va essayer de faire les choses bien en duo avec Noé.

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2: Allez, de retour dans l'instant présent, je vous rappelle encore une fois que cette semaine, je vous propose de tenter de remporter Fêlé, un roman d'Isabelle Félix sorti aux ateliers de l'Escargot édition. 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Et puisqu'on parle littérature, continuons à parler de littérature en compagnie de Delphine Fraissinet pour sa séquence littérature jeunesse. Aujourd'hui, elle nous présente Le chat du commandant Charcot.
3: Aujourd'hui, on part en expédition avec une personnalité légendaire du début du XXe siècle, un homme qui est à la fois médecin, explorateur des pôles arctiques et antarctiques, officier de la marine française et qui a même donné son nom à un navire. Il s'agit de Jean-Baptiste Charcot, autrement dit le commandant Charcot. Et c'est grâce à son fidèle compagnon, un chat, qu'on découvre sa vie dans cet album passionnant, Le chat du commandant Charcot, de Cyril Hofstein, illustré par Marie Détray, publié chez Glénat Jeunesse. Cyril Hofstein est grand reporter au Figaro Magazine. Il est historien de formation et passionné par le monde maritime et il est l'auteur de plusieurs ouvrages. Marie Détray, elle, a la mer dans le sang puisqu'elle est née dans une famille de marins. Diplômée des Beaux-Arts de Paris, elle devient l'une des rares femmes, elles sont 7 en tout, nommées peintre officielle de la marine. Depuis, elle part sur toutes les mers de la planète et la gouache est sa technique préférée. Voilà, pour les présentations, Frédéric Petit est avec moi sur le pont, paré pour l'aventure. Et en plus, c'est vraiment une excellente idée de faire parler la statuette de chat que Charcot emportait avec lui dans ses expéditions. Mais alors justement, Frédéric, à quoi ressemble-t-il ce matou ?
4: Avec mon long cou tordu et mon oreille pliée, c'est vrai que pour un chat, j'ai une drôle de tête. Mais ça n'a jamais empêché d'être le meilleur ami du commandant Charcot et d'aller partout avec lui. Ensemble, nous avons déjoué les pièges de la brume, dépassé des caps lointains et évité des montagnes de glace. Nous étions inséparables. Sur ces bateaux, j'avais toujours ma place et j'ai navigué sur toutes les mers, de l'Antarctique à l'Islande et du Groenland aux côtes de l'Arctique. J'ai même vu des manchots, ces drôles d'oiseaux qui ne savent pas voler, des phoques de Weddell à la fourrure tachetée, des grands morses et des narvals, ces fascinantes licornes des mers.
3: Et qu'il est classe, ce chat noir, avec son oreille recourbée, ses yeux en amont, ses touches de gris dans ses moustaches et son cou. Et en plus, il a vraiment une excellente mémoire quant au début de son amitié avec Jean-Baptiste Charcot.
4: La première fois que nous nous sommes rencontrés, lui et moi, il venait tout juste de fêter ses 5 ans. C'est une amie de ses parents qui m'avait acheté dans une boutique comme cadeau pour son anniversaire. Jean-Baptiste Charcot n'était pas encore commandant, tu t'en doutes bien, mais il aimait déjà tellement les bateaux qu'il avait transformé une vieille caisse à savon en un fier navire. Seulement voilà, on ne devient pas matelot du jour au lendemain et il a fait naufrage dans l'étang du jardin après avoir chaviré. Pas de quoi le décourager. Le soir même, dans sa petite chambre d'enfant, il m'a juré qu'il recommencerait et deviendrait un jour un grand explorateur. Pourquoi pas ?
3: Joli clin d'œil du texte, hein, puisque pourquoi pas, c'est le nom du navire emblématique du commandant Charcot, conçu pour ses expéditions scientifiques et océanographiques en Antarctique et dans l'Arctique. Et pourquoi pas, c'est son expression fétiche et sa devise. Et pourquoi pas ne pas concilier les deux, justement, faire plaisir à son père en devenant médecin, comme lui, et ne pas abandonner ses rêves d'océan.
4: Dès qu'il le peut, Jean-Baptiste quitte l'hôpital où il soigne ses passants pour rejoindre les océans. Un jour, il est en mer du Nord, un autre, il remonte le Nil. Rien ne l'arrête. Aux Jeux Olympiques de Paris, il est double médaillé d'argent dans l'épreuve de voile. L'année suivante, nous partons pour sa toute première expédition scientifique vers l'archipel des Shetland, les Hébrides et les îles Féroé. À la barre de sa goélette, la Rosemarine, nous allons en Norvège, puis nous faisons route vers l'Islande et le cercle polaire arctique. Le vent qui souffle là-bas n'est pas fait pour les chats, mais je ne regrette pas du tout d'avoir embarqué. Je n'avais jamais vu un lieu d'une telle beauté, un univers à la fois sauvage et fragile, presque infini.
3: Et on a envie d'être avec Jean-Baptiste et son chat, accroché au mât devant ce paysage sublime créé par Marie Détray, des falaises qui tutoient le ciel rose, bien installé, campé dans un océan bleu indigo, pailleté de blanc. Le chat qui est de toutes les expéditions polaires.
4: Je n'oublierai jamais le premier iceberg que j'ai vu, ni sa couleur bleutée, ni sa taille imposante. On aurait dit un glaçon géant flottant sur une mer lourde et épaisse comme du miel. Mais attention, rien n'est plus dangereux que ces grands blocs qui dérivent au gré des courants et peuvent faire couler les navires qui les approchent d'un peu trop près. Prudent, toujours soucieux de son équipage, Jean-Baptiste Charcot a pris tout son temps pour les contourner et choisir le meilleur chemin à travers les glaces. C'est comme ça que nous avons pu trouver un lieu idéal sous le vent de l'île Weddell pour passer notre premier hivernage en Antarctique et commencer notre exploration du continent blanc.
3: Et on rêve illico d'y aller, dans ce paradis blanc. Cet album est une véritable merveille d'un point de vue de la narration et du graphisme. Cyril Hofstein réussit à condenser et à raconter dans un style enlevé, littéraire et pédagogique, la vie si riche et foisonnante du commandant Charcot en mettant en avant les points les plus cruciaux. Et que dire des illustrations magnifiques de Marie Détray. Ces paysages sont absolument saisissants. On a l'impression d'être dans le rouleau de vagues, de toucher du doigt les icebergs, d'être avec les personnes que Charcot et son chat rencontrent. Et ses couleurs sont éclatantes, de rose, de mauve et de ce bleu polaire tellement impalpable. C'est beau et ça nous rend encore plus conscients de l'importance de défendre l'environnement. Avons-nous vraiment envie de voir de telles merveilles disparaître? Un très très bel album dont la propre arrière-petite-fille de Jean-Baptiste Charcot, Anne Manipou Charcot, signe la postface. Le chat du commandant Charcot de Cyril Hofstein, illustré par Marie Détray, publié par les éditions Glénat Jeunesse. C'est à lire avec les enfants à partir de 6 ans et merci à ma complice aventurière polaire, Frédéric Petit.

0: soir.
1: Allez,
0: fini,
1: merci.
0: Si.
1: Ah.
0: On a commencé au Bénin, on retourne au Bénin, tout le monde au Bénin, en Porto Novo, bikini, on y va, tous ensemble.
2: Comment il s'est arrivé le groupe là?
0: Eyonne,
2: ça veut dire quoi?
0: Eyonne,

0: Aujourd'hui, je vous propose de découvrir un concert qui aura lieu le samedi 20 juin à 17h à l'église Moulin à Vent du côté de Bouges. Cet événement est mené par le trio Euphonia, qui comprend la soprano Yu Cheng Lu, Maria Nikitskaya au piano et Vincent Franquet à la trompette. Et pour nous en parler, je suis en compagnie de Jean-François De Witt, il est organisateur de ce concert, mais aussi membre de la fondation Impact Hope, la fondation qui recevra les bénéfices de cet événement. Déjà, bonjour Jean-François.
1: Oui, bonjour.
0: Merci d'avoir accepté l'invitation.
1: Merci d'avoir relayé en tout cas l'événement. Donc c'est très important pour nous de nous faire connaître, à la fois les musiciens, mais aussi le projet pour lequel nous organisons ce concert. Et donc la fondation Impact Hope est une fondation qui est basée en Suisse, mais qui a une filiale ASBL Impact Hope en Belgique, dont le but est de travailler et d'encourager à la formation des jeunes dans le domaine de la construction de la paix. Nous travaillons donc principalement dans des pays en post-conflit, comme le Liban, comme la Bosnie-Herzégovine, etc., où des accords de paix sont signés, plus ou moins, où il n'y a pas nécessairement une situation de guerre, mais où on sent que la haine est toujours présente entre les communautés ou entre les différentes factions qui vivent dans ces pays. Et donc notre objectif, c'est de former des jeunes à reconstruire la paix, parce que les jeunes n'ont qu'un souhait, c'est de trouver un boulot, fonder une famille et avoir une vie en paix. Donc ils ne sont plus tellement accrochés à leur identité confessionnelle ou ethnique, mais ils veulent vraiment construire un avenir paisible, où chacun ait sa place et où la prospérité est partagée.
0: Et justement, comment on aide à construire la paix, via quelles actions par exemple?
1: Alors ça se fait via des actions de formation, donc des séminaires qui sont menés par des gens assez spécialisés dans ce domaine-là. Et puis on ne construit pas la paix quand il n'y a pas une certaine prospérité, donc il y a une aide économique aussi. Donc nous appuyons toutes des initiatives qui permettent à des jeunes et à des moins jeunes de construire une petite entreprise, une petite activité économique, non pas pour survivre, mais pour vivre dignement. Et donc, c'est vraiment l'aspect économique et l'aspect formation qui sont fondamentaux dans ce genre de projet.
0: Et c'est des projets qui ont lieu un petit peu partout dans le monde, que ce soit au Liban, en Ukraine, en Afrique du Sud et dans plein d'autres pays aussi.
1: Oui, surtout dans des pays qui ont connu soit des conflits, soit des discriminations graves, et où il y a tout un travail de reconstruction, non seulement économique, mais aussi sociale. Après, bon, c'est vrai que dans le monde, il y en a énormément. Nous avons choisi quelques pays dans lesquels nous avions déjà de l'expérience, comme le Liban, la Bosnie, la Colombie, où il y a eu cette fameuse guerre civile. Et voilà, nous récoltons des fonds pour soutenir ce genre de projet que nous menons avec des partenaires locaux, donc qui sont des acteurs locaux professionnels, que nous soutenons, que nous conseillons et que nous finançons.
0: Et donc il y a ce concert alors qui aura lieu le samedi 20 juin à 17h à l'église Moulin à Vent de Bouges. Comment il est né cette idée-là de concert?
1: Alors c'est la chanteuse Yu Cheng Lu qui a contacté des gens qu'elle connaissait, notamment Maria Nikitskaya et Vincent Franquet, pour faire un concert ensemble. Donc d'abord pour le plaisir de la musique, ce sont quand même trois bons musiciens et de cultures très différentes, culture asiatique, culture russe et culture belge. Et puis on s'est dit ben pourquoi ne pas le faire au profit d'une bonne action, d'un projet intéressant. Et donc ils se sont mis d'accord pour faire ça au profit d'un projet que nous avons choisi au Liban.
0: Et quel est donc ce projet au Liban?
1: Donc c'est un projet où nous essayons de relancer la production agricole. Nous travaillons donc avec des ingénieurs et des économistes sur place qui ont déjà fait tout un mappage du Liban pour déterminer tous les microclimats où on peut cultiver au mieux des productions à la fois locales, mais des productions que des jeunes pourraient exporter également. Donc l'objectif est de sécuriser l'alimentation locale, mais aussi de pouvoir exporter pour recevoir quelques devises et investir dans la production agricole.
0: Il y a un répertoire qui est assez varié avec du Handel, on va entendre Vivaldi aussi, du Schumann, du Verdi, etc. Oui. Voilà, c'est vraiment une belle proposition à découvrir. Donc c'est à découvrir le samedi 20 juin à 17h à l'église Moulin à Vent du côté de Bouges. Où est-ce qu'on peut retrouver les informations pratiques par rapport à cet événement? Comment on peut réserver?
1: Alors, on peut réserver en envoyant un petit message sur l'adresse mail jfdewitt@gmail.com qui est sur les affiches aussi. Et puis moi je réponds systématiquement, je donne un numéro de compte pour ceux qui veulent prépayés sur le compte de l'ASBL qui organise, soit les gens peuvent se présenter et payer à l'entrée.
0: Parfait. Merci à vous, en tout cas, Jean-François De Witt. Donc, vous êtes organisateur de ce concert et membre de la Fondation Impact Hope. On espère le meilleur pour ce concert.
1: Ok. Un tout grand merci, en tout cas.
2: Allez, l'instant présent, c'est terminé pour aujourd'hui. J'étais ravi de passer cette heure en votre compagnie. On va se retrouver demain, même heure, même fréquence. Et puis nous, on se quitte avec un nouvel extrait de notre album découverte de cette semaine, The Radar Station Live at Room 13. Ça, c'est le titre de l'album. Et voici le morceau Fortune Fates. À demain. Bye bye.

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savez sans doute que Victor Hugo est né ou il est mort, je ne sais pas, il y a 200 ans, je crois. Et il avait écrit, pas 200 ans, 100 ans, 100 ans. Allez, c'est pas grave, le temps ne fait rien à l'affaire. Et il avait écrit une chanson qui s'appelle « Bon conseil aux amants ».

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1: Amis auditrices, auditeurs, bonjour, bienvenue dans notre émission Du vent dans les voiles. Merci de nous rejoindre. Bonjour Adrien.
2: Bonjour Myriam.
1: Et bonjour à notre invité.
3: Bonjour.
1: Dont on va bientôt connaître le nom, mais je laisse encore un tout petit moment de suspense. Un invité qui, bien entendu, va nous partager aujourd'hui son bon souffle. Mais d'abord tout ceci. La Bible est un texte très ancien. Et comme tous les textes qui nous sont parvenus à travers les siècles, leur compréhension est plus ardue qu'il n'y paraît. Certes, il y a les traductions, et pour la Bible, elles sont innombrables. Mais la traduction est, on le sait, un acte délicat, qui suppose à la fois une érudition à la mesure de la difficulté et une finesse de compréhension bien au-dessus de la moyenne. C'est qu'il s'agit non seulement de faire passer le texte d'une langue dans une autre, mais encore, s'agissant de la Bible, d'en proposer un ou plusieurs sens possibles. Les biblistes spécialisés en exégèse se donnent pour projet d'ouvrir les Écritures, comme on ouvre une porte, afin qu'elles deviennent accessibles et enrichissantes pour celles et ceux qui se mettent à leur écoute. Notre invité du jour a été, pendant sa longue carrière académique, un passeur de bonnes nouvelles entre le Nouveau Testament et de très nombreuses personnes qui, comme les disciples d'Emmaüs, avaient le cœur brûlant lorsqu'il leur ouvrait ainsi un évangile ou une lettre de Paul. Désormais retraité de l'université, notre invité a entamé un tout nouveau chapitre de son histoire, ce qui ne l'empêche nullement de continuer à explorer les richesses et les significations toujours neuves des Écritures pour le plus grand bonheur de ses lecteurs. Peut-être d'ailleurs l'avez-vous déjà entendu dans les émissions de Grégory Claes. Et aujourd'hui, c'est chez nous qu'il vient partager son grand et bon souffle. Nous l'en remercions chaleureusement. Bonjour Camille Faucan.
3: Bonjour Myriam.
1: Nous sommes très heureux de vous recevoir aujourd'hui dans le cadre d'une autre émission. Chez Grégory, vous continuez d'ailleurs, c'est une émission en quatre parties, à présenter votre dernier livre, l'Évangile tétramorphe. Et aujourd'hui, eh bien, on va parler de vous, de votre personnalité. Qui est cet homme qui, pendant une longue carrière académique, je viens de le dire, a enchanté ses étudiants et puis même ceux qui, tout simplement, le lisaient, avaient l'occasion de l'entendre. Alors, nous commençons avec vous la première partie de cet entretien.
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1: Camille Faucan, où êtes-vous né? Où avez-vous grandi?
3: Moi, je suis né dans un petit village de 350 habitants, à Lavaux-Sainte-Anne, dont mon papa était l'instituteur communal et ma maman l'institutrice du libre. Donc, il y avait un dialogue à la maison immédiat. Et donc, oui, j'ai grandi là, mais à partir de l'âge de 11 ans, je suis allé en pensionnat au séminaire de Floreffe, où j'ai fait toutes mes humanités gréco-latines.
1: En primaire, excusez-moi, vous étiez chez papa ou chez maman?
3: Chez papa, puisque c'était l'école des garçons,
1: ah oui, voilà.
3: L'école communale.
1: Ah oui, d'accord.
3: Et donc,
1: et maman,
3: la seule fille qui était dans cette école communale, c'était ma sœur. Parce qu'à ce moment-là, maman n'enseignait pas encore et papa avait voulu garder.
1: Il y avait des filles aussi dans votre école alors?
3: Une.
1: Une. Oula.
3: Ma sœur. C'est assez original.
1: Oui, en effet. Pourquoi est-ce qu'on n'est pas allé à l'école avec l'autre? On ne sait pas.
3: C'est une décision de mon père.
1: Voilà. Il avait ses deux enfants sous le coude.
3: Oui, voilà, exactement.
1: Et quel type d'enfant étiez-vous?
3: Oh, ça, je ne pourrais vraiment pas le dire. Je crois que j'étais joueur. Ça a toujours été une caractéristique. C'est ce qui m'a permis de vivre en pensionnat de façon d'ailleurs tout à fait sereine. C'est que j'adorais jouer au foot, j'adorais jouer à la balle pelote, à Floreffe, etc. Et donc, ça aide quand même drôlement ce rythme travail, récréation.
1: Oui.
3: Dès qu'on aime ce qu'on fait.
1: Ah oui.
3: Ouais. Et j'ai eu de la chance parce que j'ai eu des gréco-latines vraiment passionnantes.
1: Vous aimiez déjà?
3: Oui, tout à fait.
1: Ça aide aussi.
3: Oui. Oui, parce que pour supporter la vie de pensionnat, c'était pas toujours évident.
1: Hein. Oui. J'imagine, donc vous avez grandi le temps de vos primaires avec vos parents. Votre sœur, vous aviez aussi des frères, non ?
3: Un frère.
1: Un frère. Vous étiez trois enfants.
3: Trois.
1: Puis j'imagine la vie quand même dans un petit village, c'est assez, assez libre, assez...
3: Ah oui, mais c'était, c'était une époque où il y avait une voiture pour tout le village. Moi, j'ai encore connu la macadamisation de, des routes chez nous qui avant n'étaient pas macadamisées. C'est un village qui est enclavé entre Beaurain, Ouélin et Rochefort.
1: Oui.
3: Et on ne devait jamais obligatoirement y passer pour aller d'un point à l'autre, ce qui veut dire que c'était le dernier endroit qu'on, où on refaisait les routes. Donc il y avait une voiture qui faisait taxi pour tout le monde dans le village, il y avait un téléphone, il y avait quelques motos quand même, mais je veux dire, on pouvait encore s'amuser dans les rues sans aucun...
1: Ah oui.
3: Quand j'y retourne maintenant, je suis sidéré de voir comment ça a changé. On n'y retrouve plus du tout l'enfance.
1: Non, j'imagine, surtout qu'à la Vaux-Sainte-Anne, maintenant, il y a des communautés religieuses. Il y a...
3: Oui, et puis il y a le château qui attire beaucoup le tourisme.
1: Oui, oui, oui, c'est ça. Et donc, finalement, une enfance heureuse.
3: Oui, tout à fait.
1: Puis vous voilà donc au pensionnat, mais votre tempérament joueur vous permet de supporter ça. Et puis, vous le dites, vous aimez vos humanités.
3: Oui, oui, oui. J'ai eu d'excellents profs, donc... Mon prof de poésie m'a laissé un souvenir, André Hénin m'a laissé un souvenir très très fort. Et en réto, on avait un professeur très exigeant, Michel d'Angoisse, mais qui était très efficace dans, pour nous initier à des méthodes de travail. Et donc, voilà, c'était vraiment très très très très bien.
1: Vous aimiez les matières scientifiques aussi, les maths, les sciences ?
3: Oui, au point que quand je suis sorti de... Les maths, peut-être, je me débrouillais, mais ça ne m'intéressait pas tellement. Par contre, par exemple, quand je suis sorti de Réto, au départ, je pensais faire de la géographie. Géographie humaine,
1: oui,
3: mais géographie
1: oui.
3: tout de même, donc, qui est une branche scientifique.
1: Oui, oui, bien sûr.
3: J'avais hésité avec l'histoire. Donc, c'est un petit peu tout ce qui est humain m'intéresse.
1: C'est ça. Voilà. Littéraire et humain. C'est des profils assez, ouais. assez riches et qui font pendant à ceux qui sont uniquement scientifiques.
3: Tout à fait. Ouais.
1: Ouais. Et donc, voilà, vous étiez un bon élève, j'imagine, quand on aime
3: oui.
1: les choses. Hein, on se débrouille bien.
3: Oui, oui, tout à fait. Donc, il n'y avait pas de problème.
1: Et donc, vous sortez d'Humanité, vous avez plusieurs routes qui se présentent à vous, semble-t-il. Qu'est-ce que vous avez choisi ?
3: Mais finalement, j'ai choisi d'entrer au séminaire. Et donc, c'est une décision qui a été prise 3-4 mois avant la fin de la réto. J'étais déjà inscrit aux facultés Notre-Dame-de-la-Paix, ici à Namur, pour faire de la géographie. Et donc, ils ont perdu un étudiant. Le séminaire en a gagné.
1: Mais comment... vous y aviez déjà pensé ou pas ?
3: Bon, fatalement, comme tous les gamins de ces époques,
1: oui. hein,
3: mais
1: oui.
3: Jamais de façon vraiment très active. Quand mes parents ont décidé de m'envoyer au pensionnat à Floreff, au séminaire, j'ai dit « Oui, mais on n'est pas obligé de devenir curé, alors
1: !»
3: Et donc, on m'a dit « Non, non, non !» Et puis, après avoir réfléchi, etc., bon, voilà, j'ai
1: ça
3: pris cette décision.
1: Comme ça.
3: Ouais,
1: ça vous êtes
3: ouais.
1: tombé dessus.
3: Ouais.
1: On pourrait dire que c'est vraiment une vocation qui vous est arrivée.
3: Oui, moi je me méfie très fort oui, de tout ce vocabulaire un peu romantique
1: oui.
3: de la vocation. Je crois que ce sont des choses qui se préparent de longue haleine et qui, à un moment donné, ont un déclenchement.
1: Alors, vos parents étaient croyants.
3: Oui, oui, oui, oui tout oui. à fait.
1: Mais ils n'ont pas...

0: 17 ans, 18 ans à peu près.
1: J'avais 17 ans 17 quand je suis entré au séminaire, oui, tout à fait.
0: Et là, qu'est-ce que c'était pour une formation?
1: Alors, donc, il y avait la formation 2 ans de philosophie et oui. puis 4 ans de théologie. Les 2 ans de philosophie, j'ai continué à Floref, donc j'y suis resté 8 ans du coup. Voilà, c'était une formation de philosophie où on avait aussi un petit peu de formation aux médias, à différentes choses. Donc c'était pas uniquement de la philosophie pure, mais on avait quand même une solide formation en métaphysique, en épistémologie, en psychologie philosophique, et toutes ces questions-là. Puis après, je suis arrivé au séminaire à Namur, où j'ai eu 4 ans de théologie, au terme desquels, l'évêque m'a proposé d'aller faire des études d'exégèse à Leuven. Je lui ai tout de suite dit, pourquoi l'exégèse? Je ne peux pas faire la dogmatique. Je crois que c'est un peu l'esprit rebelle. Mmh. Et quand il m'a dit, oui, vous pouvez choisir, ben, je dis, alors je choisis l'exégèse. Voilà, je ne l'ai jamais regretté parce que je crois que cette fréquentation assidue de la Bible, c'est quand même quelque chose de très enrichissant dans la vie.
0: Ah oui, donc vous avez une très longue formation finalement, parce que hein, ça fait 6 ans Floref plus le séminaire, plus de nouveau 4 ans d'exégèse à Leuven.
1: En fait 5 ans parce qu'il fallait faire le master et le doctorat.
0: Ouf.
1: Donc... À cette époque-là, on faisait le doctorat de manière... On passait moins d'années dans les études de doctorat, maintenant.
0: Oui, ça devient presque des études à part entière après.
1: Oui,
0: hein.
1: Tout à fait.
0: Mais c'était dans la foulée, hein.
1: C'était dans la foulée.
0: Wow. Oui. 11 ans, finalement.
1: Et alors, à la fin de mes études à Leuven, mon évêque m'a proposé d'aller 1 an à Rome. Mais je n'avais pas tout à fait terminé ma thèse de doctorat. J'en ai discuté avec mon promoteur de thèse qui m'a dit, écoute, il faut que tu choisisses. Ou bien tu termines ton doctorat, ou bien tu vas à Rome. Mais si tu vas à Rome, tu vas devoir apprendre l'italien, tu vas passer du temps à nouer des connaissances, etc. Et donc, ta thèse, voilà. Et donc, j'ai choisi de terminer ma thèse.
0: C'est une sage décision. Oui. Hein. Oui. Elle portait sur quoi, votre thèse?
1: C'était les disciples dans l'évangile de Marc. La question de la rédaction et de la tradition. Comment les sources nous en parlaient de ses disciples et comment Marc avait rédigé. Donc j'étais déjà intéressé par la rédaction de Marc. Ça ne s'est plus arrêté.
0: Non, c'est ça. Dans le fond, c'est un peu comme si vous étiez tombé dans la marmite et vous n'en êtes jamais sorti. Hein. Vous continuez encore maintenant.
1: Oui.
0: Et donc, qu'est-ce que vous faites? Alors, au sortir de ces longues études, vous voilà bibliste, exégète. Qu'est-ce qu'on vous propose?
1: Alors, tout de suite, on m'a nommé professeur au séminaire à Namur d'exégèse du Nouveau Testament. Donc, je suis arrivé là en 74 et j'ai enseigné... disons, à temps plein, jusqu'à 86. Et à partir de 86, j'étais à mi-temps nommé à Louvain-la-Neuve. Oui, et alors en 89, à temps plein.
0: C'est ça, Louvain-la-Neuve, alors.
1: À Louvain-la-Neuve,
0: définitivement.
1: Oui.
0: Donc, vous avez finalement passé tout votre travail, toute votre carrière, d'une part, à étudier les Écritures et puis à les transmettre, à les ouvrir.
1: Oui, c'est exactement ça. Donc, c'est vrai que toute ma carrière a été basée sur le Nouveau Testament, où j'ai enseigné un peu tout le Nouveau Testament, mais particulièrement les évangiles, les lettres, et les lettres de Paul et l'Apocalypse. Oui. Les autres écrits du Nouveau Testament, je les ai touchés, mais toujours latéralement.
0: Oui, je me souviens d'une session que nous avions faite avec vous, et c'était sur les paraboles. C'était aussi passionnant. Parce qu'il y avait un côté historique, évidemment. L'histoire, vous ne l'avez quand même jamais oublié. Mmh. Je me souviens le sens que pouvait prendre une parabole dans les siècles précédents. C'était tout à fait passionnant.
1: Oui, et moi, disons que j'ai eu de la chance d'une certaine manière parce que je suis arrivé en exégèse à la fin, la fin d'une époque qui était l'époque de la recherche historico-critique.
0: Oui.
1: J'avais un peu l'impression qu'on avait tout dit de ce point de vue-là, de ce qui pouvait être dit, qu'on pouvait toujours faire des variantes, bien sûr, mais qu'on ne dirait plus rien d'essentiel de nouveau. Et j'ai

0: été aidé par le fait que, à ce moment-là, se sont lancées les recherches structurales. Donc, j'ai fait un peu de la recherche sémiotique en allant à des sessions à Paris et à Lyon pour me former. Bon. Mais je n'ai jamais accroché totalement parce que c'était très jargonnant. La sémiotique de Greimas, c'est assez. Et donc, comme personnellement j'aime les formulations claires et compréhensibles et pas tellement le jargon, j'ai par contre adhéré très rapidement à la recherche narrative, la critique narrative. Et donc là, on a fondé, avec Daniel Marguerat, André Wenin et d'autres, on a fondé un réseau international de recherche en analyse narrative dans le monde francophone. Ça existait déjà beaucoup aux États-Unis, mais.
1: On va y reparler plus
0: Ouais.
1: en avant de tout cela. Alors on va passer à votre premier choix musical, Camille Faucan. Il s'agit de Je n'aurai pas le temps, mais interprété par Gérard Lenormand. Qu'est-ce qui vous plaît dans cette chanson? C'est une chanson que vous aimez,
0: Ouais,
1: simplement.
0: j'aime cette chanson, mais je ne
1: Vous ne
0: peux
1: savez pas
0: pas
1: dire
0: dire
1: vous
0: quelque chose de
1: Ce n'est pas, vous ne
0: particulier.
1: vous sentez pas pris par le temps qui
0: Non, non, non,
1: passe?
0: non,
1: Non.
0: non, non, non, non.
1: Voilà, ça,
0: Non,
1: nous sommes
0: non. Ah
1: rassurés.
0: oui, c'est ça, c'est ça.
1: Nous écoutons.

0: Je n'aurai pas le temps. Quelle belle chanson interprétée ici par Gérard Lenormand, premier choix musical de notre invité Camille Focan, avec qui nous passons à la deuxième étape de cet entretien.
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0: On va rapidement clôturer votre parcours de vie, si vous voulez bien. Camille Focan vous a quitté à l'université, si je veux dire quitté, on ne vous lâche pas en réalité. Et vous avez été aussi deux fois doyen de la faculté de théologie, vous avez été vice-recteur de l'université, et puis vous êtes maintenant également membre de l'Académie royale de Belgique et puis de diverses associations, surtout liées à la recherche exégétique. Et en fait, lorsque vous avez clôturé cette carrière exemplaire, on a pu apprendre, mais vous n'étiez pas le seul, que vous aviez pris une grande décision, vous alliez vous marier.
2: Oui, c'est exact. Disons que la retraite, c'est un temps un peu particulier. Moi, je m'étais dit, j'étais pas du tout persuadé que j'allais continuer d'écrire des livres. Je me dis, j'ai passé quand même beaucoup de temps à écrire, à parler, etc., à chercher, à réfléchir, à lire. Et il me semblait qu'il était un peu temps de passer à l'action. Et donc, j'ai cherché quelque chose où je puisse m'engager, qui soit en conformité avec mes intérêts, où je puisse faire un bénévolat utile. Bon. Et j'ai un ami, le docteur Bernard Wilmar, qui est le chef de service d'oncologie à Sainte-Élisabeth, et il m'avait sollicité un jour pour quelques discussions autour de la création d'une fondation pour soutenir les gens qui ont le cancer dans leur déplacement à l'hôpital. Parce que la Fondation contre le cancer ne prenait plus en charge certains transports. Et donc, je lui avais dit, ben, moi, quand je serai à la retraite, je viendrai volontiers. Je ne l'ai pas fait au tout début parce que j'avais quelques... Ayant été doyen et vice-recteur, j'avais dû refuser un certain nombre de déplacements sollicités à l'étranger. J'ai commencé par régler tout cela. Et donc, répondre à mes correspondants qui me demandaient d'aller donner une conférence ou des choses. Donc, j'ai fait cela. Et puis, maintenant, je suis accompagnateur, chauffeur pour des gens qui vont se faire soigner du cancer, que ce soit à Sainte-Élisabeth, à Saint-Luc ou à Montgodine. Et je trouve cela très... Je ne sais pas pour les gens, mais pour moi, c'est très enrichissant parce que les contacts sont... sans aucune grandiloquence, souvent très,
0: bien
2: très
0: sûr.
2: Riche.
0: Bien sûr.
2: Bon. Et on parle très peu de la maladie, en fait, mais c'est riche au plan humain. Et alors, donc, il y avait cela. Entre-temps aussi, j'avais fait la connaissance de Christiane, avec qui j'ai noué une relation, qui était veuve, avec deux enfants et quatre petits-enfants. Et donc... En fait, je me suis retrouvé une vie familiale et nous avons décidé de nous marier. Au départ, nous vivions chacun chez nous, mais une fois que nous avons décidé de vivre ensemble, nous avons décidé de nous marier. Je suis allé en parler avec l'évêque, etc. Et puis, on a réglé les questions juridiques et administratives, peut-on dire. Et maintenant, ben, je dirais, j'ai une vie avec trois pôles. Essentiellement pendant ma retraite, un pôle exégétique que je poursuis, un pôle familial où je me réjouis. D'ailleurs, j'avais écrit un livre sur les paraboles et je l'ai dédicacé aux quatre petits-enfants de Christiane en disant que pour moi, ça avait été un peu une nouveauté de vie. Et alors, le troisième pôle, c'est l'engagement social. Je fais une espèce de... une activité sociale, mais une activité sociale. Moi, je ne suis pas tellement pour me retrouver face à face avec des gens. Et puis, on parle des malheurs de la vie, etc.
0: Oui,
2: je suis
0: oui.
2: plutôt pour avoir une activité de service qui, en même temps, permet un dialogue humain.
0: Bien sûr.
2: Voilà.
0: Mais quelle belle trajectoire, parce que finalement, vous avez expérimenté des états de vie différents, des liens différents. Ce n'est pas donné à tout le monde et manifestement, on sent qu'il y a chez vous une paix, une stabilité. Et puis être grand-père par adoption, ça doit être chouette aussi.
2: Oui, oui, tout à fait. Au moment où... enfin, disons, une des choses que je voudrais dire, c'est que ce qui m'a marqué, la toute première homélie que j'ai faite, j'avais repris un texte de Kierkegaard. J'étais au séminaire, hein, donc il y avait un côté un peu frondeur aussi, parce que j'avais repris un texte de Kierkegaard qui raconte que, à sa mort, un bibliste se retrouve devant le jugement et on lui dit, Jésus lui demande, « Qu'as-tu fait pour mon royaume ?» Et alors il réfléchit et puis il dit, « Oh, royaume, je sais le dire en grec, en latin, en hébreu, en allemand, etc. » Et à ce moment-là, l'ange de la trompette vient et lui donne un grand coup de pied au derrière qui l'envoie valser dans le cosmos. Et ça avait fait sourire certains de mes profs, tirer un peu une tête par d'autres. Mais... Et j'ai toujours pensé, on ne peut pas passer toute sa vie à parler et à écrire. Il faut aussi agir un petit peu de solidarité, de fraternité.
0: Et puis vivre aussi. Vivre, hein, vivre comme humain pleinement. Ouais. Voilà, alors on va revenir sur précisément, parce que vous continuez à faire de l'exégèse, ça, hein, et puis on est ravis, évidemment. Vous avez dit tout à l'heure qu'on va essayer de préciser un peu pour nos éditrices auditeurs qui ne sont pas censés toujours s'y retrouver, on va rester sans doute un peu à la surface des choses, mais dire qu'un texte d'abord, on peut sans doute le redire, il n'est pas fait pour être lu littéralement. Et on ne rappellera jamais assez qu'en 1986, une commission biblique a sorti un document tout à fait officiel qui balayait les différentes méthodes de lecture des Écritures et terminait par la lecture littérale en l'assimilant à un suicide de la pensée.
2: Exact, ouais, hein? Tout à fait. Disons que plutôt que littérale, je préfère dire fondamentaliste.
0: Fondamentaliste,
2: c'est-à-dire que, oui, c'est bien sûr littéral, mais c'est plus que lire littéralement le texte, c'est sur le fondamentalisme, c'est dire... C'est ça la vérité ultime du texte.
0: Et c'est une vérité matérielle, hein, voilà. C'est très clair. Le monde s'est fait en sept jours, Adam et Ève ont existé. Oui. Même chez saint Jean, ben, il y a eu vraiment l'eau changée en vin, etc. On ne cherche pas plus loin. Quoi.
2: Non, non.
0: Alors, précisément, l'exégète, c'est quand même celui qui élargit ses horizons. Et la première... grille de lecture, si l'on peut dire, qui a été largement diffusée à partir, je crois, fin du 19e, début du 20e siècle, c'était la lecture historico-critique. Comment est-ce que vous, en quelques mots, vous la présenteriez ?
2: Donc, c'est une lecture qui est surgie surtout dans le monde protestant allemand.
0: Oui.
2: En fait, en réaction contre une lecture dogmatique des Écritures et contre une lecture allégorique. Où on fait dire à l'écriture des textes qui, par exemple, je sais pas, la parabole du Samaritain, à la place de dire, ben oui, c'est un Samaritain qui rencontre quelqu'un qui est tombé en détresse suite à une attaque, on préfère dire, oui, c'est un tel, c'est le diable, l'autre c'est ceci, l'autre c'est cela. Et donc cette lecture allégorique. Qui avait été initié par les pères de l'Église, a sévi pendant des siècles et des siècles. Et des théologiens qui étaient un petit peu déçus par ce côté allégorique ont dit « mais il faut retourner au fondement historique, parce que ce qui compte, c'est retourner à l'esprit fondateur. Maintenant, c'est un peu illusoire. On ne retourne jamais à l'origine. Et l'origine, elle est marquée par aussi des choses qui ne sont pas toujours glorieuses. Hein. Donc, si on idéalise les origines, ce n'est pas non plus parfait. Quoi. Donc, un des prochains cours que je vais donner à Louvain, ça sera « Turbulence dans l'Église », 1 et 2 Corinthiens. Quand on lit 1 et 2 Corinthiens, on voit bien que ce n'est pas une situation idyllique.
0: C'est le moins qu'on puisse dire.
2: Mais en même temps, j'avais toujours été frappé chez Maurice Bellet, par exemple, sur l'idée « Mais est-ce que Paul était saint ? Est-ce que c'est un saint ?» On dit « Saint Paul ». Et il dit, mais tout dépend de ce qu'on entend par saint. La sainteté, c'est quoi? C'est la perfection morale? Bon, alors il n'y en a pas de saint. Hein, il n'y en a pas parce que personne n'est parfait. Et tout le monde, chacun de nous, après toutes les recherches qui ont été menées en psychologie, on sait qu'on est traversé par toutes sortes de choses et que on est, certains sont plutôt masochistes, certains sont plutôt sadiques, certains sont plutôt ceci, certains plutôt... Bon. Et une personnalité humaine, c'est quelque chose de complexe. Et donc, je trouvais que l'idée de Bellet était très intéressante. Il dit, au fond, être dans la sainteté, c'est être dans une vie dont le fil est tendu vers, pointe vers le bien, quel que soit ce dont on part, parce qu'on est tous différents. Et la sainteté perfection, comme on l'a parfois présentée, alors de ce point de vue-là, Paul n'est pas un saint. Mais si on se dit, tiens, est-ce que son fil allait vers une identité ouverte, vers un accueil large des nations, lui qui était parti du peuple élu, hein, qui n'a pas considéré ça comme un privilège à terme, mais, et puis qui va prêcher aux chrétiens de ne pas, de pas croire que leur christianisme est un privilège, mais que c'est aussi une ouverture pour les autres, etc. Donc, tout ça, je ne sais plus pourquoi je parle de ça. Je crois que je me suis laissé entraîner, distraire.
0: On parlait de... En fait, c'est ça la matière, la méthode historico-critique.
2: Ah oui.
0: Elle tient compte du contexte.
2: Voilà, il faut tenir compte du contexte. Et disons, la méthode historico-critique, ils sont revenus au fond. Ils voulaient retourner aux fondations en vue de réformer le dogme.
0: C'est ça.
2: Mais ils se sont heurtés à des fameuses résistances. Hein. Donc, il y a eu la crise moderniste, il y a eu toutes sortes de choses.
0: Oui, oui, oui.
2: Mais, et donc, ça a été très utile, la méthode historico-critique, où on a essayé de retrouver les sources. Et d'ailleurs, beaucoup de nos contemporains disent, oui, mais tout ça, c'est historique. Hein. Donc, ils posent des questions à ce sujet. Et au bout d'un temps, si vous voulez, la méthode historico-critique a eu des résultats qui étaient assez clairs. Mais ça ne suffisait pas. Et par exemple, pour parler d'un sujet qui est très très important, qui est la conception que l'on a du Christ, ben, la méthode historico-critique, elle vise ultimement à retrouver le Jésus historique, le Jésus de l'histoire, son ancrage dans la vie concrète en Palestine au début du 1er siècle. Mais à côté de ça, il y a le Christ de la foi.
0: Exactement.
2: Et donc, on en est arrivé à une opposition entre le Jésus de l'histoire et le Christ de la foi. Et disons, j'ai trouvé qu'un de mes maîtres et puis collègues, Adolphe Guéché, avait trouvé quelque chose de très très important, disant, si on veut rétablir le dialogue entre les deux parce que c'est utile, il faut trouver le tertium comparationis, il faut qu'il y ait un chaînon manquant, c'est l'ancrage de Jésus dans le récit. Et donc, il faut faire une christologie narrative. Il faut faire une christologie historique, une christologie narrative et une christologie de la foi. Et c'est en faisant dialoguer les trois qu'on peut arriver à des choses qui, fondamentalement, font vivre. Parce que c'est ça le but. Dans la réflexion théologique, c'est d'avoir des propositions d'enseignement qui font vivre.
0: Bien sûr. Et comment est-ce que vous expliquez que chez tellement de croyants, bien que toutes ces recherches soient très accessibles. Alors c'est vrai qu'il y a des livres parfois, notamment des sources allemandes, qui sont plus difficiles à lire parce que plus anciens, parce que la littératie était un peu différente. Mais enfin, depuis 30-40 ans maintenant, on a quand même de grandes personnalités qui ont travaillé à des approches différentes, des approches psychanalytiques, des approches narratives, des approches féministes aussi. Mmh. tout ça est accessible et on entend encore, par exemple, je vais prendre l'évangile de Jean, hein, l'exégèse a montré que Jésus n'a pas dit probablement toutes les paroles qu'on lui met dans la bouche, bien sûr. Il dit, c'est l'évangéliste qui témoigne de quelque chose. Et néanmoins, vous trouvez encore tellement de croyants qui disent, mais si, Jésus a dit, je suis le chemin, la vérité, la vie, le pain qui descend du ciel, etc. Mmh. Comment est-ce possible que ces recherches ne percolent pas davantage, hein, parce que ce n'est pas de la faute de ceux qui cherchent, dans la mesure où maintenant ça se trouve en livre de poche, ça se trouve même, il y a des vidéos, vous et André Wénin particulièrement, vous pour le Nouveau Testament et André Wénin pour l'Ancien, vous avez fait des séries sur la TV dominicaine, etc. Tout est accessible et on continue à lire les Écritures comme il y a 50 ans. Comment est-ce possible ça? Est-ce qu'il y aurait une paresse dans l'Église catholique?
2: Mais moi, je crois que en fait, je suis frappé par la diversité des interprétations. Je viens de lire un livre d'Emmanuel de Waresquel, ça n'a rien à voir. Il nous fallait des mythes, c'est sur la Révolution française. Et c'est un historien, et quand il montre que sur Marie-Antoinette, sur Napoléon, sur Robespierre, etc., il met en scène les différentes lectures des romanciers, Victor Hugo, Madame de Staël, oui. Des historiens, Michelet, etc. Oui, oui. Et il montre combien ça va dans tous les sens, dans des sens tellement divers. Et donc, il ne faut pas trop s'étonner qu'à l'intérieur du christianisme, la lecture des textes fondateurs donne lieu à des lectures multiples. C'est simplement que les lecteurs sont multiples, qu'ils ont des centres d'intérêt différents. Donc, moi, je ne m'inquiète pas trop de cela. Je ne suis pas tellement censeur, même vis-à-vis des fondamentalistes, sauf s'il est prouvé qu'ils font du tort à des gens.
0: Oui,
2: c'est, okay. Hein, mais sinon, qu'ils aient telle idée, etc. Maintenant, dans le monde intellectuel, je pense que c'est assez acquis que... les résultats sont acquis.
0: Voilà. On va maintenant écouter votre deuxième choix musical. C'est un extrait d'une pièce pour clavecin qui s'appelle « Vertigo ». C'est presque, je trouve, le titre d'un film de Hitchcock, ça. Vertigo. Alors, le nom du compositeur, accrochez-vous, c'est Joseph-Nicolas Pancras Royer. Mmh. Voilà, trois prénoms lourds, dont Pancras, dont je ne connaissais que la gare à Londres. Donc, Joseph-Nicolas Pancras Royer, ça s'appelle Vertigo, et c'est interprété ici par Jean Rondeau, jeune et talentueux claveciniste.

0: Vertigo, pièce de Joseph-Nicolas Pancras-Royer, c'est un contemporain de Jean-Philippe Rameau. Pièce étonnante, parce qu'on n'a pas du tout l'habitude d'entendre autant de nuances, dans tous les sens d'ailleurs, des pianissimi et puis des déchaînements, surtout au clavecin. C'est très intéressant, vraiment, c'est le choix musical de Camille Focan. Nous passons avec vous, Camille Focan, à la troisième étape de cet entretien.
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0: Alors, elle est directe, elle est très simple. En qui, en quoi croyez-vous ?
2: Disons que la réponse assez simple, c'est dire je crois en Dieu, parce que ce n'est pas une évidence, loin de là. Et donc, moi, je suis un agnostique théorique. Donc, je suis convaincu que je suis incapable de prouver quoi que ce soit en matière d'adhésion, de croyance en Dieu. Et je suis convaincu que ceux qui ne croient pas en Dieu ne pourraient pas non plus me démontrer la non-existence de Dieu en pure raison.
0: Bien sûr.
2: Donc je suis un agnostique théorique, mais je suis un croyant chrétien pratique. C'est-à-dire que, on pourrait dire, ben alors si on ne sait rien, on reste dans l'incertitude toute sa vie, alors on passe à côté de sa vie. Donc il faut bien trancher d'une certaine manière. Et moi, je suppose que c'est en grande partie lié à mon éducation. Mais en tout cas, disons, pour ce que j'en sais, en matière de croyance en Dieu, c'est le Dieu de Jésus-Christ qui m'intéresse le plus. Je m'intéresse un petit peu à ce que d'autres disent de Dieu. Mais j'avoue que je me suis surtout intéressé à ce qu'on disait du Dieu de Jésus-Christ. Et donc, je crois au Dieu de Jésus-Christ parce que je pense aussi que c'est une croyance fondamentale en l'humain, en l'humanité, et que, en fait, moi je me rappelle un jour, je m'étais retrouvé à Nazareth avec le directeur du collège, Émile Choufani, qui m'avait dit, ici, nous accueillons dans ce collège les gens, c'était tous des Arabes, israéliens mais arabes. Nous les accueillons qu'ils soient musulmans ou chrétiens, etc. Mais il dit, mais tu sais, ce que je constate, c'est qu'il y a de moins en moins de chrétiens parce qu'ils quittent le pays. Et donc, je trouve qu'à partir du moment où on dit dans la foi que Dieu est capable de l'humain et que l'humain est capable de Dieu, ben, c'est inépuisable. Et donc, il y a matière à de la recherche tout le temps, pas de la recherche scientifique, de la recherche spirituelle, mais aussi scientifique, mais oui, oui. Les deux. Et donc, voilà.
0: Dans le fond, on est tous les héritiers de Paul.
2: Oui, d'une certaine manière.
0: Ouais. Est-ce qu'on... On peut penser parfois que si Paul n'avait pas traversé la Méditerranée, si le judéo-christianisme était resté localement situé, nous ne serions pas là.
2: Probablement. Vous reprenez quelque chose que j'ai entendu de la bouche de Don Helder Camara. Don Helder Camara était venu une fois donner une conférence au séminaire quand j'étais professeur. Et dans son français un peu rocailleux, il nous avait dit... Heureusement qu'il y a eu Paul, sinon nous serions tous circoncisés. Et donc, il n'avait pas tout à fait tort. Et donc, Paul est celui qui a permis le passage. Et je pense que c'est le maître de l'inculturation.
0: Bien sûr.
2: Et donc, d'une certaine manière, le christianisme n'a cessé de s'inculturer. Et... disons, dans l'Église catholique, je trouve qu'on a toujours un petit temps de retard. Donc, on s'inculturalise, si je puis dire, un petit peu avec toujours cet effet retard qui fait que les impatients en ont marre et que ceux qui veulent que ça ne bouge pas, finalement...
0: Ils freinent un peu.
2: Freinent un peu l'affaire. Et donc, mais fondamentalement, c'est une religion qui est toujours en train de... est-ce qu'il faut dire s'adapter, en tout cas, d'essayer de coller avec la culture que l'on veut évangéliser. Absolument. Parce qu'annoncer la bonne nouvelle à une culture dans un langage qui vient d'une autre culture, ça nécessite la traduction. Vous aviez commencé par là, il faut tout le temps traduire pour faire les passages.
0: Oui, il faut les faire de manière quand même intelligente, raisonnée. Hein.
2: Bien sûr.
0: Ce n'est pas parce que tout d'un coup, il paraît qu'il y a même maintenant des prêtres qui se font rappeurs pour que les jeunes entendent. Pourquoi pas ? Mais ce n'est pas sûr que toute la jeunesse va appliquer. Hein.
2: Je ne vais pas me prononcer là-dessus parce que mes connaissances en rap sont très élémentaires.
0: Moi aussi. On va maintenant alors écouter tout autre chose que du rap. Il s'agit de Paul Sol, c'est cette très beau chant « Hear my prayer, O Lord »,« Écoute ma prière, ô Seigneur », interprété ici par l'ensemble vocal « Voices 8 », c'est-à-dire ces 8 voix, c'est un octuor qui est parmi l'élite, la crème des chanteurs, de très belle interprétation de ce Paul Sol.

0: Écoute ma prière, Seigneur, pièce de Henry Purcell, interprétée ici par l'ensemble Voices 8, choix musical de Camille Faucan. Et nous voici déjà arrivés à la quatrième et dernière partie de l'entretien.
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0: Voilà, vous connaissez le questionnaire de Proust, j'imagine. Alors, trois questions, choisies au hasard. La première, c'est quelle est votre principale qualité, Camille Faucan ? Bien celle qu'on vous attribue, si elle ne vous saute pas immédiatement à l'esprit.
2: Je dirais l'aptitude à travailler de manière continue et rapide. Dans ma carrière, oui. C'est d'abord ça qui a joué un rôle, que ce soit du point de vue administratif oui. ou du point de vue de la gestion politique oui. ou du point de vue de la recherche exégétique. Je crois que chaque fois j'ai eu cet élément-là qui, c'est peut-être pas une grande qualité, mais c'est une... C'est une...
0: Elle est quand même très appréciable. Hein.
2: Je veux dire, c'est peut-être pas très moral comme qualité, oui, mais c'est une qualité...
0: C'est quand même une qualité
2: qui en général m'est reconnue. Quoi. Il tire plus vite que son ombre, certains de mes collègues.
0: Oui, mais vous êtes quelqu'un... Vous donnez en tout cas l'apparence d'être quelqu'un de posé. Qui va loin parce que précisément vous avez une espèce de calme, de fond. Vous êtes quelqu'un plutôt calme.
2: Oui, et dans les situations un peu complexes, quand j'avais des choses à gérer, je sais attendre le bon moment.
0: C'est ça.
2: Mais...
0: Vous ne réagissez pas immédiatement.
2: Non.
0: Et donc, effectivement, ça vous donne une réelle qualité qui doit être très appréciée de personnes, effectivement, qui travaillent ou qui vous côtoient. Mmh. Je ne demanderai pas, parce qu'on dit toujours que le revers d'une qualité, c'est un défaut. Nous n'irons pas jusque-là. Alors, deuxième question. Est-ce qu'il y a un don de la nature que vous auriez aimé avoir ?
2: Disons que... La première chose qui me vient en tête, c'est le don musical, que je n'ai pas. Donc, je ne suis pas quelqu'un qui est très branché sur la musique. Et je sais, par expérience de contact avec les autres, que c'est très riche. Et donc, voilà.
0: Vous voulez dire de faire de la musique, vous-même ?
2: Oui, faire de la musique.
0: Ah, voilà. Eh bien, sachez, si ça peut vous consoler, entre guillemets, que c'est la réponse. Je pense maintenant on doit en être à 90%. Je regarde
3: Adrien. Oui,
0: Adrien.
3: À peu près, oui.
2: Oui, c'est
3: voilà.
2: Vrai
0: oui.
2: Oui.
0: Ah, oui. Oui. C'est vraiment à cette question-là, je pense vraiment, 90% des personnes qui ne sont pas musiciennes disent, voilà, j'aurais aimé quand même pouvoir jouer d'un instrument, chanter,
2: ouais.
0: etc.
2: Oui, oui.
0: Voilà. Alors, dernière question. Nous vivons dans un monde qui est ce qu'il est, avec ses richesses, mais aussi aujourd'hui, on le voit bien, des grands débats, avec une situation géopolitique extrêmement complexe, avec un climat dont on sait qu'il va continuer à se dégrader, etc. Quel est votre état d'esprit, à vous, qui avez traversé aussi le siècle, qui est à cheval sur les deux siècles, qui avait vu, comme toutes les personnes de nos âges, le monde changer, continuer à changer avec beaucoup d'incertitudes. Quel est votre état d'esprit aujourd'hui ?
2: Je suis un pessimiste de raison et un optimiste de volonté.
0: Oula, redites-nous ça.
2: C'est pas moi qui l'ai trouvé, je ne sais plus qui disait ça. En fait, disons, quand je réfléchis, j'ai toutes les raisons de me, peut-être pas me plaindre, mais d'avoir une vue pessimiste sur l'évolution du monde, sa mécanisation, etc. Bon. Et en même temps, je suis un optimiste parce que de volonté, mais ça veut dire que et c'est une volonté qui ne me demande pas un effort considérable. C'est ma tendance, disons. Oui. Quand j'entends les gens dire « Oh là là, mais il n'y a plus rien qui va. » Vous savez, les jeunes, maintenant, ils ne font que de se pencher. Ils demandent tout à l'intelligence artificielle. Qu'est-ce que ça va devenir, etc. Mais je dis « Mais on a dit ça à toutes les époques. » Et donc, en fait, ils vont, comme nous l'avons fait, se débrouiller maintenant. Avoir travaillé dans l'éducation était quelque chose qui, justement, était intéressant parce que ça correspondait à cet optimisme de volonté, c'est de faire quelque chose pour que ça aille mieux, plutôt que de constater simplement que ceci ou ça. Et si je... Parfois, je me rappelle un jour, on avait reçu le père Joseph Moins, qui avait dans les 90 ans, et qui nous avait donné une petite conférence à Louvain-la-Neuve. Il est en train de terminer un livre, et il disait, vous savez, chaque fois que je commence un livre, il écrivait des gros livres, chaque fois que je commence un livre, je me dis, est-ce que tu auras au moins un lecteur ? Et d'une certaine manière, mais il continue à le faire. Oui. Il continue à le faire. En fait, il avait plus de lecteurs que cela, bien sûr. Mais moi, je me dis, parfois, ce que tu écris, est-ce que ça sert à quelque chose dans le contexte actuel ? Et je me dis, mais quand on écrit, on pose des jalons. Et si ça sert actuellement à des gens, tant mieux. Mais j'espère aussi que ça pourra servir parce que je ne fais pas de la littérature de boutique.
0: Non, ça
2: donc, c'est j'essaye de parler pour tout le monde.
0: Oui.
2: Et donc, je me dis, ça pourra peut-être servir aussi à l'avenir, mais là, je me fais peut-être des illusions.
0: Vous avez, vous cultivez la troisième vertu théologale de l'espérance.
2: Oui, tout à fait.
0: Hein, c'est l'espérance, comme disait Bernanos, c'est espérer quand il n'y a apparemment plus grand-chose à espérer.
2: Oui, il ne faut pas oublier que c'est une vertu qui surprend même Dieu, selon Charles Péguy.
0: Oui, c'est ça.
2: Donc,
0: De dire que finalement, même si on ne le voit pas directement, on pourra passer,
2: oui,
0: on va dire.
2: Oui, je pense.
0: Nous descendants, puisque voilà, quand même, je suppose que vous espérez aussi un monde meilleur pour vos petits-enfants, puisque désormais vous en avez.
2: Bien sûr, bien sûr. Mais... Voilà, ça reste... On leur donne les outils qu'on peut, et puis après, c'est eux qui feront, qui construiront quelque chose avec ces outils-là, et avec d'autres qui glaneront par-ci, par-là.
0: Comme l'humanité l'a toujours fait.
2: Et ça nous surprendra,
0: oui.
2: Mais quand je me dis... j'ai tendance à être pessimiste sur certaines choses, parfois je me dis, méfie-toi, peut-être que tu es simplement en train de vieillir, et que tu ne comprends plus tout à fait la logique d'autres... Qui vont se débrouiller avec leur monde.
0: Merci infiniment pour cette dernière bonne parole, Camille Faucan. Merci de nous avoir partagé toute la richesse de votre parcours de vie. Elle est impressionnante et on peut vous dire que vraiment, vous êtes quelqu'un qui dans le monde chrétien, largement, au-delà de la religion catholique, vous êtes quelqu'un qui, dans le monde chrétien, est reconnu comme étant vraiment ce passeur, parce que vous écrivez pour tout le monde. Et votre grande compétence exégétique n'empêche pas que vous avez une écriture limpide, que vous avez, c'est accessible à n'importe qui a envie de s'intéresser. Donc merci. On rappelle que vous avez écrit l'évangile tétramorphe, c'est-à-dire les quatre versions qui sont quatre portraits du Christ. Et vous m'avez dit avant l'émission que vous êtes en train de travailler sur un livre sur le Notre Père. Et on l'attend avec impatience. Sachez bien que nous y ferons écho lorsqu'il sera sorti.
2: Merci.
0: Merci à vous de vous être déplacés. Merci Adrien d'avoir été là. Merci auditrices et auditeurs de nous avoir rejoints pour reprendre cette bonne bouffée d'air. Et puis on prend la dernière que Camille Faucan nous a préparée. Ben c'est cette chanson dont on ne se lasse jamais. C'est La tendresse de Bourvil. 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Et puis il interprète cette chanson, La tendresse. Qu'elle accompagne votre chemin pendant toute cette nouvelle semaine. On vous fixe rendez-vous la semaine prochaine. Au revoir.

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